0: 10 pavillons entiers de poissons, donc un pavillon couvre à peu près 10 mandataires de poissons, 110 mandataires de poissons à l'époque, autant de légumes, autant de viande, autant de fleurs, autant de fromage. C'est une ville dans la ville, hein, c'est le ventre de Paris. Et c'est le, pour moi, le ventre de l'Europe. C'est là où tout se niche. Et donc, quand vous grandissez dans cette ville, vous en prenez une culture incroyable.
1: Vous avez grandi dans les marchés.
0: Oui.
1: Marché, on pourrait peut-être parler celui de Saint-Flève-d'Hermont aussi.
0: Exactement.
1: C'est là où vous alliez avec
0: votre papa. Le portail, ils sont encore orangés. Je suis passé il n'y a pas si longtemps. À côté, avant, il y avait un commissariat de police. Non loin d'un collège, après que j'ai visité le collège Jules Ferry, il y a aussi le marché d'Aubonne. Un peu plus loin, en 78, on avait le marché de Conflans, le marché de Sannois, le marché de Saint-Prix. Vous avez le marché de Saint-Leu. Enfin, on faisait tous les marchés couverts qui existaient dans
1: le 95. Il y a des marchés en extérieur.
0: Exactement.
1: Aussi.
0: Oui, ils avaient celui de Rueil qui est magnifique.
1: Mais tout ça, ça a forgé votre personnalité. Vous avez pris le temps, peut-être inconsciemment, gamin, d'observer voilà, les gens, la vie, parce que c'est une ville dans la ville aussi.
0: Exactement.
1: Un marché. Hein.
0: Un marché, c'est vrai, c'est pour ceux qui s'imaginent, qui n'arrivent pas à s'imaginer, c'est vrai que vous rentrez dans une émulation où on est tous, quelque part, concurrents, d'accord, mais on vient tous additionner nos talents pour faire vivre le terroir et vivre aussi notre commerce. Donc tous les poissonniers se connaissent, même s'ils se tirent un peu la bourre, et tous les charcutiers, tous les marchands de légumes, les primeurs, les fleurs, les fromagers. En fait, c'est tout ça qui fait qu'en étant dans une émulation de tirer les choses vers le haut, vous allez réussir. Ouais.
1: Alors Norbert, vous passez une partie de votre scolarité, petite enfance du côté d'Enghien-les-Bains, et puis vos parents vont séparer, c'est des choses qui arrivent.
0: Oui.
1: Partez à Argenteuil, c'est pas très loin non plus.
0: Oui, oui, c'est
1: une découverte. Quelle image d'Argenteuil, là?
0: Je suis pas resté longtemps à Argenteuil, parce que on a eu du mal, parce qu'on habitait au-dessus d'un commissariat, donc vous imaginez, à l'époque, ils s'en prenaient plein la tronche, donc on est parti, on est arrivé à Sannois.
1: Ouais.
0: Mais avant,
1: c'est dans l'Essonne.
0: Alors, pour ceux qui connaissent, ils vont me dire Argenteuil. Donc, j'étais à la ZUP. Après, je suis parti à la Cité Champagne. Après, je suis passé à la Cité Jaune. Et après, je suis arrivé à Sannois. Ouais, j'ai visité Argenteuil. Et à Sannois, je suis arrivé à l'église de Sannois. L'église, limite centre-ville. Et là, j'ai découvert une vie incroyable. Vraiment. Les gens parlent de cette façon sociale de vivre. Mais je pense que ça a été une des plus. Ma vie, elle est faite que de rencontres. J'ai vécu dans l'opulence avec mes parents. J'ai vécu dans ce côté populaire où on avait le multiculturalisme, où on partageait toutes les religions, où on partageait toute la tolérance. On pouvait faire la marche du feu pour les Indiens, se retrouver à faire l'Aïd et faire Kippour comme c'est aujourd'hui en plus avec la communauté juive. Et après, on pouvait repartir avec les catholiques parce qu'il y avait aussi des catholiques. On pouvait se retrouver le dimanche devant la messe à sortir parce que nous, on voulait gratter un peu des hosties.
1: Ça n'a pas de goût.
0: Voilà,
1: mais c'est.
0: Et en fait, c'est cette notion-là, en fait, qui est importante de savoir, c'est quelle place on peut trouver au sein de n'importe quel statut social.
1: Dans un instant, on ira faire un tour à Saint-Gratien. On ira jusqu'à Clairefontaine, parce que vous avez évoqué le foot.
0: Oui.
1: C'est aussi des lieux qui vont compter pour vous, les lieux de la réussite, et surtout de la France de Norbert Harrer, qui s'invite sur ici. Alors, on s'intéresse aussi à la nature et à l'environnement avec Benoît Prospero, qui chaque jour passe en revue les merveilles de la nature. Aujourd'hui, vous allez découvrir un lieu hors du commun qui pourrait inspirer beaucoup de villes et de villages de France, on découvre.
2: Ah oui, c'est un lieu très inspirant. Nous sommes avec Ici Alsace, dans le Haut-Rhin, à côté de Mulhouse, à Kemps. Et ce lieu, c'est l'archipel. Et l'idée, c'est quoi? C'est de réunir habitants, associations, écoles et communes autour d'un même projet, à savoir agir localement pour le vivant. Bref, un véritable tiers-lieu. C'est quoi un tiers-lieu? Brice Lalloy, coordinateur de l'archipel de Kemps, nous explique.
3: Un tiers-lieu, c'est un lieu dans lequel il va y avoir plein d'activités et plein d'acteurs. Et donc, typiquement, à Kemps, on a une association qui s'appelle Grain de Sel, qui a été créée en 2006, qui a pour vocation à gérer toute la partie pédagogique, c'est-à-dire accueillir les enfants, les reconnecter à la terre, leur montrer l'importance de la biodiversité. On a une autre asso qui s'appelle Gasper, qui est une épicerie solidaire et sociale. Et puis, au milieu de tout ça, on a les écoles qui viennent régulièrement nous filer un coup de main, dont l'école alternative de Sama, et puis la mairie qui nous prête des parcelles sur tout le territoire qu'elle soit.
2: Ah oui, parce que petite précision, dans ce village, les enfants mangent ce qu'ils plantent eux-mêmes. Bref, un tiers-lieu, c'est donc un lieu dans lequel se passe tout ça. Et donc, si vous habitez une ville dans laquelle il n'y a pas ça et que vous vous demandez pourquoi ce tiers-lieu est né, l'histoire est simple. En fait, un soir, ils ont projeté, vous savez, le film Demain de Cyril Dion et Mélanie Laurent dans le village. Et après la projection, les habitants ont discuté et...
3: On avait envie de montrer aux enfants comment on plante des légumes. Et c'est là que le projet est né.
2: Ah bah oui, parce qu'en fait, le constat au départ, c'était que les enfants connaissaient mieux les rayons d'un supermarché que ce à quoi ressemblait un potager. Alors maintenant, à mon niveau, qu'est-ce que je peux faire?
3: Alors là, il y a plein de choses à faire. Il y a aider notre maraîcher qui travaille en maraîchage sur sol vivant, ben, pour l'aider à faire pousser des légumes, venir à des ateliers pédagogiques avec les enfants. Il y a filé un coup de main à l'épicerie, puisque aujourd'hui on est tous bénévoles. On a un maraîcher employé, on a un épicier, et puis la mairie a embauché une animatrice nature. Donc on a 3 personnes embauchées, mais au milieu de tout ça, ben, il y a toute une fourmilière de bénévoles, quoi.
2: Eh ben oui. Et au fait, c'est quoi l'état d'esprit du village grâce à ce tiers-lieu?
3: On se respecte tous les uns les autres dans nos différences, etc. Et aussi, c'est très convivial. On adore la convivialité et c'est pour ça qu'on a régulièrement des événements. Cet été, on a fait un petit concert piano, flûte traversière en pleine nature. C'était magnifique. Et tout ça, ça crée du lien et ça permet d'amener du positif dans nos communes.
2: Le tiers-lieu s'appelle l'Archipel. C'est en Alsace, dans le village de Dems. Et c'est une merveille. Merci, ici Alsace et Brice Laloy, coordinateur de l'Archipel. Et bravo à toutes et tous.
1: Merci beaucoup, Benoît Prospero. Une alimentation saine, bah, vous êtes forcément concerné, Norbert Tarrère.
0: Oui, oh là là, manger sain.
1: Oui, il n'y a rien à
0: manger. Manger sain, manger sain. Mais manger sain, ça peut être manger du beurre, de la bonne crème, ouais. Ça peut être manger de la bonne huile d'olive, ça peut être des produits qu'on pourrait considérer comme riches, mais c'est des produits sains quand c'est bien fait.

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2: Vous êtes toujours sur ICI, merci d'être avec nous dans Il n'y a pas que Paris dans la vie. Et après les souvenirs de Norbert Tarrer il y a quelques minutes, notre voyage continue avec une personnalité qui, elle aussi, a beaucoup de choses à raconter sur les endroits qui ont jalonné son parcours. Journaliste, réalisateur et grand habitué des récits de vie, Olivier Delacroix était cette semaine face à Éric Bastien. Une conversation autour des rencontres, des lieux et de ces souvenirs qui finissent parfois par définir une partie de notre histoire. C'était mardi. Dans Il n'y a pas que Paris, dans la vie, on vous propose de retrouver cet échange maintenant.
3: Je vous ai laissé dans l'Eure, là où vous êtes né, à Évreux, là où vous vivez finalement aujourd'hui encore, en Normandie, là où vous avez grandi. Vous avez évoqué cet environnement lié à la nature, vos grands-parents aussi, qui avaient cette maison là-bas, et vous avez même dit qu'ils étaient agriculteurs. C'est toujours une chance de connaître ses grands-parents. Il y a des gens qui n'ont pas cette chance-là, qui n'en connaissent que deux ou trois, vous voyez, sur les quatre. Qu'est-ce qu'ils vous ont transmis ?
4: J'ai même connu mon arrière-grand-père et mon arrière-grand-mère.
3: Ça, c'est génial.
4: Lorsqu'on a des grands-parents et arrière-grands-parents agriculteurs, ils vous transmettent les valeurs de la terre et des animaux, voilà, et le fruit aussi de son travail. Là, c'est plus la cidrerie dont je parle, parce que voilà, on allait ramasser les pommes, puis ensuite voilà, ces pommes étaient broyées, mélangées, et au bout du compte, il y avait du cidre bouché qui sortait de ces pommes, puisque c'était du cidre brut et non pas doux, parce que je sais que la mode est revenue beaucoup aujourd'hui au cidre, mais à l'époque, en fait, voilà, mes grands-parents étaient producteurs de cidre brut et voilà, moi j'étais embauché pour embouchonner, c'est ça, comme ça qu'on dit,
3: bouchonner. Alors là, je voudrais pas m'avancer.
4: Voilà, mais en tout cas, pour mettre les bouchons, et mettre, vous savez, le fil de fer autour. Voilà, je garde les valeurs de travail.
3: Ça, c'est aussi, vous le devez aussi à votre papa. Il était peintre en bâtiment. J'imagine que vous l'avez observé. C'est quand même un travail manuel, difficile, qui demande d'un physique.
4: Alors, mon père était, je vous rectifie, était à la tête d'une entreprise de peinture.
3: D'accord. Il a mis la main à la pâte, j'imagine.
4: Oui, au début. Ça a été le plus jeune patron de France à l'époque, puisqu'il a, voilà, il a perdu son père, il devait avoir 16 ans. Il s'est retrouvé soutien de famille et a repris l'entreprise à l'âge de 16 ans et demi, 17 ans.
3: Ah, c'est très jeune.
4: Très jeune. Il était à la tête de cette entreprise.
3: Très vite. Vous avez quand même l'exemple d'un papa pugnace qui
4: travailleur. D'une gentillesse extrême. Il m'a beaucoup inspiré. Je pense que je lui ressemble beaucoup.
3: C'est la plus belle chose que vous puissiez lui donner, toute façon. École Victor Hugo, c'est une de vos écoles, c'est école primaire.
4: La toute petite école,
3: Quel souvenir vous gardez de l'école? Vous savez, des odeurs comme ça qui remontent parfois. Vous y repassez peut-être aussi? Elle existe toujours?
4: Je repasse souvent devant, parce que Évreux est une petite ville quand même. Et puis deux de mes très proches habitent tout près, donc je repasse devant. Le souvenir que j'en ai... c'est la découverte de l'école, des autres. Voilà, je trouve que c'est l'endroit où on réalise qu'on n'est pas tout seul sur cette terre. Et c'est là que je crois que j'ai réalisé qu'on apprenait de l'autre et que c'était une des valeurs fondamentales de la vie. J'ai toujours été attiré, moi, par les autres. J'ai toujours été un peu une pipelette. Donc, voilà, ce que je garde de l'école Victor Hugo, c'est aussi la cantine que je détestais.
3: Oui, on a tous des menus comme ça.
4: Voilà. Là, vous savez, le truc, là, en entrée, où il y a plein de mayonnaise et des petits pois,
3: la macédoine.
4: Je détestais ça. Ouais. Et on en avait très souvent.
3: Ouais. Vous savez qu'à 21h, on va dîner après cette émission. La macédoine est au menu, je plaisante évidemment, mais c'est vrai que ça va parler à plein de gens. On a évoqué tout à l'heure, cette île de beauté, ce sont aussi vos origines. Vous alliez là-bas à la plage, vous baigniez dans les rivières, vous crapahutiez dans les montagnes. Ce sont aussi des cartes postales qui vous ont construit.
4: Oui, ma grand-mère, Françoise Raffaelli, était née à Zilia. Donc qui est un petit village au-dessus dans les hauteurs qui surplombe Calvi. D'ailleurs, il y a une eau depuis, j'ai vu ça l'autre jour, une eau de commercialisée qui s'appelle l'eau de Tilia, je crois. Et je garde un souvenir assez extraordinaire de ces moments passés dans ce petit village, parce que là on est vraiment dans les années où il n'y a pas Internet, où il y a trois chaînes à la télévision.
3: Elle est encore plus préservée qu'elle ne l'est aujourd'hui, quoi, Lille, à ce moment-là.
4: Oui, là, et puis mes cousins qui tiennent la petite brasserie tabac. Voilà, je garde un souvenir de la montagne, des rivières dans lesquelles on se baignait. Et je me souviens, surtout, c'est marrant, j'y pense souvent, à des petites grenouilles toutes vertes qui étaient dans la rivière. Non, je garde un très bon souvenir. Et puis, je crois que j'ai hérité de la Corse cette fierté d'appartenir à une région. Et puis de respecter la nature, un peu ce que je faisais en Normandie.
3: Alors vous avez un triangle quand même qui est l'Eure, qui est la Corse et qui est aussi le bassin d'Arcachon et le Cap Ferret.
4: Oui.
3: Je change de région. Oui. Ça aussi c'est des années intéressantes pour vous, on va dire 13 ans, 14 ans,
4: oui.
3: Découvrez le surf.
4: Oui.
3: Vous avez encore un peu le style hein, d'ailleurs du surfeur là aujourd'hui. Vous faites un peu éternel adolescent, on se le disait avant l'émission.
4: Je surfe toujours surtout.
3: Ben oui, vous surfez, alors c'est toujours sur Osgore, sur la Cano.
4: Ça a changé un peu parce que le niveau s'est élevé. Il y a beaucoup de monde à l'eau, entre Osgore, partout sur de la Cano à en bas à Saint-Sébastien, et le niveau s'est beaucoup trop élevé pour moi, et donc j'ai la chance de pouvoir aller surfer souvent en Indonésie ou au Costa Rica, où il y a moins de monde et où il y a des vagues partout aussi.
3: Donc, mais ça, c'est votre adolescence surtout, avant tout, ces endroits-là.
4: Alors, mon adolescence, c'est l'océan,
3: oui.
4: Du Cap Ferret.
3: Bien sûr.
4: J'avais la chance d'avoir un oncle et une tante qui avaient une maison à l'herbe, qui était à côté du canon. Et donc, à partir de 14 ans, je sais qu'on va plutôt là-bas, en vacances, et je découvre le surf, et là c'est une vraie révélation. Et j'y ai passé toute mon adolescence, alors au moment des vacances, j'y allais aussi à Pâques.
3: C'est les premiers amours.
4: Pardon ?
3: C'est les premiers amours.
4: J'ai toujours été un romantique, donc je me rappelle avoir vécu mon premier amour à l'école Victor Hugo, justement.
3: Ah, vous étiez plus jeune alors.
4: Et je me souviens même du nom et du prénom.
3: C'est la petite fille de CE2.
4: Exactement. Elle s'appelait Claire.
3: Vous avez
4: Claire.
3: Elle
4: s'appelait Claire Bonamy. Et ça a été mon premier amour. J'étais très amoureux.
3: Mais vous la voyez encore ou
4: non.
3: Aucune nouvelle.
4: Je sais qu'elle est toujours à Évreux, mais elle est amie avec des amis à moi. Mais non, je l'ai jamais trop revue. Mais j'ai eu beaucoup de coups de foudre dans ma vie, moi, vous savez.
3: En voici un autre, le parfum. Vous savez, le parfum, ça rappelle aussi souvent des souvenirs et une personne. Ouais, dès qu'on sent un parfum, ça nous rappelle quelqu'un, une odeur. Si on met du parfum, que ce soit une grande marque ou pas, et si pour une fois on choisissait un parfum créé pour nous personnellement, ça existe dans le Gard. Catherine Quicandon, et je vous emmène dans le Gard avec elle, vous nous faites découvrir ce fameux métier de nez aujourd'hui.
5: À Lézan, à 15 km au sud d'Alès, une gardoise joue avec ses tubes à essai.
6: Mais mes chimistes me disent tous que c'est sans danger.
5: Je vous le confirme, car Lorine Herbeau est née parfumeuse. Elle a monté sa propre entreprise, L'Opale Production, pour créer des eaux de toilette femmes et hommes, mais aussi des produits cosmétiques à base de ses parfums. Ses formules sont éthiques et courtes, ses ingrédients minutieusement choisis.
7: Soit on utilise des matières premières grassoises principalement, ou alors des matières premières françaises ou locales. Et après on utilise un alcool qui est 100% d'origine naturelle et biologique.
5: Lorine utilise des poudres, des cires, des résines, ça peut être aussi liquide. Bref, tout ce dont elle a besoin pour créer une fragrance avec une formule saine et végane. D'ailleurs, combien de temps ça prend pour créer un parfum ?
7: Alors c'est très long, on est sur des années de travail. L'étape principale, c'est la création. En fait, on va créer une formule type et ensuite on va supprimer des matières premières, en ajouter d'autres, en diminuer certaines, en augmenter d'autres. Enfin voilà, c'est l'étape la plus longue, ça peut durer des années à un an.
5: Tout ce temps explique en partie le prix des parfums. Oui, parce que je ne sais pas si vous avez remarqué, mais ça aussi, c'est de plus en plus cher. Mais pas seulement.
7: Alors, dans la fabrication d'un parfum, on va avoir des matières premières qui sont assez onéreuses. Tout ce qui est le jasmin, la rose, c'est des absolus de plantes, de fleurs qui sont très chères. Mais le plus cher dans un parfum, c'est le packaging, c'est le flacon, la boîte.
5: Oui, on s'en doutait un peu. Son format principal est le 100 ml à 39 euros. Mais comment Lorine est devenue née ?
7: Alors moi, du coup, j'ai fait 6 ans d'études. pour devenir née parfumeuse. Donc j'ai d'abord commencé par des études de cosmétologie. Ensuite j'ai fait des études de chimie spécialisées dans la cosmétologie et la parfumerie. Et après c'est vraiment de l'entraînement au niveau de l'odorat.
5: Laurine s'est lancée dans l'entrepreneuriat pour avoir la liberté de laisser libre cours à sa créativité et avoir la possibilité de prendre des décisions. Les débuts n'ont pas été simples car elle devait tout gérer, mais maintenant ça tourne. Vous pouvez acheter ses parfums sur son site lopalproduction.fr et dans quelques boutiques revendeuses. Merci à Issy Garlozer pour cette idée parfumée. Issy s'entreprend dans le Gard avec Lopal Production et des parfums qui sentent bon.
3: Merci beaucoup Catherine Quicandon et Olivier Delacroix qui écoutent justement ce reportage. Je dis que vous avez eu un parfum qui venait de Toulouse, fut un temps.
4: Oui.
3: C'est-à-dire que vous l'aviez fait faire là-bas ou avec
4: non,
3: une marque.
4: Non, pas du tout. En fait, moi j'aime les parfums boisés, comme j'ai été beaucoup en Inde,
3: ouais.
4: Le patchouli, mais je dirais subtilement, parfumé. Et donc j'avais trouvé un parfum comme ça, parce qu'on avait, la maison qui faisait mon premier parfum avait arrêté. Et puis ils ont arrêté l'année dernière ce parfum
3: dont
4: tout le monde me demandait,
3: ouais.
4: Et je disais jamais. Et le nouveau, ça y est, je l'ai trouvé. Et on me demande, mais c'est quoi ce parfum que tu as? Et il faut pas le dire.

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16: Et la soirée se poursuit sur ICI et notre tour de France n'est pas terminé, loin de là. Les souvenirs racontés dans Y'a pas que Paris dans la vie prennent parfois des chemins très différents. Et vous allez voir, ils peuvent nous emmener alors vers une ville, une région, un tournage, une rencontre ou simplement vers un endroit qui a compté à un moment précis de notre vie. Et c'est ainsi que nous allons retrouver une comédienne particulièrement populaire qui a marqué le petit écran, Corinne Touzé. Elle était récemment au micro d'Éric Bastien pour évoquer son parcours, ses souvenirs et ses premières rencontres avec... Les géants du cinéma. Un entretien à réécouter maintenant dans Y'a pas que Paris dans la vie.
17: Alors, j'ai évoqué la première série télévisée, je pourrais aussi parler de votre premier grand rôle au cinéma, qui est la Rumba.
18: Ah oui.
17: De Roger Hanin.
18: Oui, oui, oui.
17: Ça, c'est le premier coup de manivelle.
18: Bah, c'était le premier film avec que des stars, donc Michel Piccoli, Lino Ventura, Nils Arestrup, et on était à Épinay. Sur scène, qui était pour moi le studio emblématique du cinéma français des années qui m'ont émerveillée avec les Gabins et tout ça. Et du coup, j'étais là, voilà, j'avais des étoiles dans les yeux, j'avais un tout petit rôle. J'étais un peu liquide, paniquée totale, mais Roger m'aimait beaucoup et il m'avait pris sous son aile et ça a été magique. Voilà. Et après, on s'est retrouvés parce qu'il m'a fait coucou deux fois. Quand j'ai eu mon bébé, il m'a proposé Célimène, dans le Misanthrope. Et après, des années plus tard, il m'a fait faire un guest sur sa série dont j'ai... Navarro. Voilà, c'est ça. Il m'a toujours aidé quand il a fallu. Parce que ça n'a pas toujours été simple.
17: J'imagine. Parler de série, on ne peut pas passer à côté, on va sans dire un mot. Voilà, il y a cette femme d'honneur qui arrive dans votre vie quelques années plus tard, sympathique, pleine de joie, qui vous ressemble, adjudant-chef. Isabelle Florent, j'ai vu que l'épisode pilote, qui a été diffusé, a rassemblé 12,5 millions de téléspectateurs, ce qui fait rougir beaucoup de gens qui font de la télé aujourd'hui.
18: Alors, il y avait pas de chaîne, je suis d'accord. Époque.
17: Oui, bien sûr. Enfin, c'est quand même succès annoncé.
18: Ouais,
17: quoi,
18: hein. C'était extraordinaire. Ouais. Ça restera gravé dans nos mémoires à tous. On a fait du très bon boulot et les gens nous adoraient, mais nous adorent encore parce que la série, elle est rediffusée partout, elle est sur les plateformes, elle est sur YouTube, etc. Et tous les jours, il y a des gens qui me font des vidéos, qui me font des messages et qui me disent, ça fait que 35 fois que je regarde le même épisode, mais bon. Et au théâtre aussi, hein. Les spectateurs viennent nous voir en disant, voilà, je regarde toujours la série. Je sais pas, elle a marqué les gens. Peut-être parce que c'était la première fois qu'on avait une femme gendarme en uniforme aux commandes, hein. D'habitude, c'était plutôt des femmes policiers.
17: Ouais.
18: Donc, et puis il y avait beaucoup d'humanité. C'était extrêmement bien écrit.
17: Elle
18: élevait son fils toute seule. Il y avait un directeur de collection merveilleux qui s'appelle Eric Christie qui nous regarde de là-haut. Et puis on tournait en pellicule, c'était pas de la vidéo.
17: Hein. Et si je reviens à notre tour de France, est-ce que cette série, par exemple, qui va durer 10 ans?

0: dans le pays, voilà, grassois. Et La Bretagne, c'est un film que l'on a tourné du côté du Pouliguen, tout ça, qui s'appelle Maldonne.
1: Alors là, c'est entre c'est La Baule, c'est Pornichet, voilà, le Pouliguen, c'est Loire-Atlantique, début de la Bretagne. Quoi.
0: Bravo, je dis bravo.
1: Oui, mais c'est une belle région. Ouais. Voilà, c'est, la Bretagne, vous connaissez aujourd'hui un petit peu d'ailleurs, vous avez l'occasion d'y aller.
0: Alors, j'y suis beaucoup allée parce que je suis tombée amoureuse de Tréguier, Trégastel, Perros-Guirec, la côte de Granit Rose, donc j'y vais souvent, je loue des Airbnb, des choses comme ça. J'adore les Bretons parce qu'ils ont un caractère de cochon, comme moi, et qui protègent leur région avec passion. Donc, j'adore arriver dans des petits ports où il n'y a pas d'immeubles, où rien ne dépasse ces maisons de deux étages. On mange extrêmement bien, c'est pas très cher, et tout le monde est adorable, et tout le monde a le sourire. Si ça pouvait être pareil partout, qu'est-ce que ça serait bien.
1: Alors vous qui aimez l'air marin et les sourires, là, je pense que vous devriez avoir le sourire. Alors j'ai découvert ça en préparant votre venue. Vous avez des origines, c'est plus que des origines. Martiniquaise, c'est votre grand-mère paternelle qui est martiniquaise.
0: Mon papa est métis, ma grand-mère était de Saint-Pierre.
1: C'est la France. Hein.
0: Et absolument. Et je suis Carteronne, donc comme Julien Clerc, hein, voilà. Mais pas de la même île. Je crois que c'est la Guadeloupe, lui, Julien. Je sais plus. Et donc bref, oui, j'ai du sang noir dans les veines et j'en suis fière. D'ailleurs, ça se voit. Hein. Et les gens méchants ont toujours dit
1: vous avez une peau assez allée, là, voilà. Aujourd'hui.
0: Mais je suis toujours comme ça. Et les gens ont cru que je faisais des UV, mais on ne peut pas faire d'UV, nous, parce que sinon, on devient tout noir. Donc,
1: vous avez mis très longtemps avant de découvrir la Martinique, quand vous êtes.
0: Oui, parce que j'y suis arrivée, très tard, avec ma fille. Je devais avoir 33 ou 34 ans, quelque chose comme ça.
1: Sachant que c'est vos origines, vous auriez pu aller plus tôt.
0: Mais non, parce que mamie était, était en métropole avec son mari, et que les cousins et les cousines, finalement, je les connais. Pas. J'ai fait leur découverte vraiment en tant qu'adulte, très tard.
1: Alors, ça donnera aussi un parfum de Caraïbes, un téléfilm que vous avez fait il y a quelques années.
0: En hommage à ma grand-mère, oui, absolument.
1: Vos racines qui sont aussi italiennes, d'ailleurs.
0: Ah oui, alors ça, j'y tiens beaucoup. Ça, par contre, j'y vais tout le temps. Donc, c'est mon grand-père maternel qui est du sud de l'Italie, des Pouilles, de Bari. Et voilà, et donc je parle... parlo un po' Pochino italiano, ma non è veramente. Voilà, je fais ce que je peux. Mais par contre, on comprend tout ce que je dis.
1: Non, mais tout le monde a compris, il n'y a pas de problème. Et si on s'arrêtait à Cannes?
0: Ah, bah,
1: ça, c'est aussi un lieu qui a compté pour vous.
0: Ah, bah beaucoup. Oh là là, beaucoup, beaucoup. J'y suis. Alors, en fait, on tournait à Grasse. J'ai acheté une maison à La Boca, donc au-dessus, sur la petite colline au-dessus de Cannes. Et c'est là que ma fille a démarré sa vie de jeune fille. Donc, les sorties, le lycée, etc. Et oui, et puis j'ai gardé cette maison très longtemps. Et c'est le théâtre qui m'a fait revenir à Paris. Mais j'adore cette région parce que les gens disent toujours la Côte d'Azur, c'est pourri. Mais l'arrière-pays, il est sublime. Il y a des villages absolument merveilleux. Et surtout, la femme d'honneur, je crapahutais. Parce que c'est ce rôle, les gens croient toujours, pour ceux qui ne connaissent pas la série, que j'étais enfermée dans des bureaux, mais pas du tout. J'arrêtais pas de cavaler dans tous les sens, dans la montagne, dans les vignes. Et j'ai fait de l'hélico accroché. Alors ça.
1: Comme Belmondo.
0: Oui, mais surtout, parce que vous me parlez de Cannes, d'un coup, ça me revient. C'est qu'en fait, je me suis fait bizuter par les gendarmes du 06. Quand ils ont su que j'allais être accrochée, qu'il fallait m'amener à un point, parce qu'il fallait que je me décroche et que je cavale après quelqu'un.
1: Ouais.
0: Ils m'ont fait toute la Côte d'Azur, c'est-à-dire de Grasse jusqu'à dans le Var. Et j'étais suspendue, je pouvais rien faire. Et quand je suis descendue, en fait, ils étaient pété de rire, et moi j'étais hystérique de rage, parce que tout le monde m'attendait sur le plateau, mais surtout j'ai eu la peur de ma vie. Mais j'ai vu la vraie Côte d'Azur, en fait, du ciel, et ça reste un souvenir génial.
1: Le sud, on continuera d'en parler, parce qu'il y a Maubec, qui est un autre sud, on en parlera dans un instant, c'est un autre sud, c'est encore autre chose du côté du Vaucluse.
0: Très important.
1: Avez-vous une boîte à livres près de chez vous? Vous savez, ce sont ces micro-bibliothèques où chacun peut déposer et emprunter des livres gratuitement, il y en a dans les parcs, des fois, on les voit souvent dans les grandes villes, c'est un peu plus rare dans nos petits villages, mais ici, a peut-être trouvé l'exception dans la Meuse. Robin Bernot s'y est rendu avec Emma Steven sur ICI.
2: Le village de Vignoles sous Montmédy a désormais lui aussi sa boîte à livres.
3: Écoutez, c'est une bonne idée. Ça pousse les gens à prendre un livre qu'ils n'auraient pas acheté.
2: Ici à Vignoles, il y a 89 habitants et désormais des dizaines de livres stockés dans un ancien frigo à la vitre transparente. Une installation imaginée par un couple d'habitants, James et Edwige Chevalier, qu'Emma Steven est allée rencontrer pour nous. Ils sont encore étonnés du succès rencontré par l'initiative.
4: Il y a tout le monde, les gens qui viennent régulièrement avec un gros sac de...

0: de course, là, vous voyez, les sacs qu'on réutilise.
1: Ouais.
0: Bah, eux, je sais pas qui c'est. Hein. Ici, il y a plus de vaches que d'habitants, donc bah, on s'attendait déjà pas à ce qu'elle ait autant de vues.
1: Bientôt, il y aura plus de livres que d'habitants.
0: Ah oui, là, bah oui, déjà là. Hein. Déjà là, il n'y a pas tout tôt.
2: Alors, il faut bien imaginer que dans cette cabane, il y a toutes sortes de livres, aussi bien des œuvres de Zola, Hugo, Camus, ou bien encore des bouquins de cuisine. Et parmi les habitués à se rendre sur place, il y a Francine.
3: On prend, on en ramène un autre, un qu'on a déjà lu. Peut-être, enfin moi, des fois, des livres qui me plaisent bien, je peux les lire trois fois. Puis à un moment donné, j'en ai marre. Bah, on le remet là, on vient en rechercher un autre. Bah, ça fait un nouveau livre pour les autres, je veux dire, dans la boîte à livres. Et ça fait des roulements et tout. Non, franchement, c'est chouette.
2: Alors ici, dans la Meuse, ça marche. Mais vous, qu'en pensez-vous ?
4: Eh ben, je pense que c'est une bonne idée, justement, au lieu de les jeter ou de les laisser traîner à la maison.
2: Maëva adore l'initiative.
4: Je pense que, justement, ça simplifie le fait que d'autres personnes puissent en profiter. Se remettre aussi à la lecture et puis que tout le monde puisse échanger les uns les autres sur les livres qu'ils ont à la maison.
2: Maryse, elle, ne pensait pas que ce concept existait en France.
5: Moi, j'ai déjà vu ça, mais à l'étranger. Hein, et les gens sont très contents.
2: Et pourtant, ces boîtes à livres, il y en a énormément dans tout le pays. Tiens, savez-vous combien ?
5: Je pense qu'il y en a une dizaine seulement. Hein. J'en ai vu une à Paris.
4: Je ne sais pas du tout. Peut-être 600.
2: Selon le site internet Boîte à livres qui les recense, sachez qu'il y en a près de 18 000 dans tout le pays.
4: Ok, ah oui, non, mais c'est beaucoup alors. Mais c'est bien.
2: Si ces boîtes à livres sont essentiellement présentes dans les centres-villes, elles se développent aussi de plus en plus dans les tout petits villages, comme ici, depuis le début de l'été, à Vigneulles-sous-Montmédy.
6: D'ailleurs, si vous cherchez les boîtes à livres dans votre zone, hein, près de chez vous, elles sont référencées www.boitealivres.fr. C'est bien lire.
7: Ça, c'est génial. Je trouve ça super. Du coup, je vais regarder parce que j'ai plein de livres à donner. Là, c'est formidable.
6: Près de chez vous, boitealivres.fr pour trouver près de Maubec, par exemple. Okay.

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2: Et vous êtes toujours sur ICI avec les meilleurs moments de Il y a pas que Paris dans la vie. Et pour cette dernière rencontre de la soirée, on change encore d'univers avec une personnalité qui a longtemps accompagné l'évolution du paysage audiovisuel français. Nicolas de Taverneau était cette semaine l'invité d'Éric Bastien, l'occasion pour lui de revenir sur son parcours, ses souvenirs et les endroits qui ont compté au fil de son histoire professionnelle et personnelle, et sur une histoire de football aussi. À retrouver tout de suite dans Il y a pas que Paris dans la vie.
3: Ce qui vous plaît, c'est le football. Voilà, alors vous avez habité Bordeaux, on a parlé beaucoup des Girondins de Bordeaux, vous deviendrez plus tard le propriétaire du club, 1999 à 2018, hein, presque 20 ans pour les Girondins de Bordeaux. Qu'est-ce que vous retenez d'ailleurs de ces deux décennies des Girondins ?
4: Ah ben, il y a eu des grands et bons moments, hein. Il y a eu des moments plus difficiles pendant ces 20 ans. Bon, on nous a reproché beaucoup d'avoir vendu les Girondins, mais à un moment donné, bon, depuis que notamment le PSG est arrivé en tête, c'était très compliqué pour une société comme la nôtre de garder, d'avoir des écarts et des risques importants. Ça pouvait faire peser des risques sur notre activité principale, donc on a décidé de vendre. Alors évidemment, on n'est pas tombé sur les bons acheteurs. On a une part de responsabilité là-dedans. Simplement, c'était pas écrit sur leur figure, avec deux fonds américains importants.
3: Oui.
4: Et malheureusement, le parcours n'a pas été. Puis en plus, il y a eu un nouveau repreneur qui n'a pas fait non plus un travail, un bon travail. Donc les Girondins ont périclité malheureusement pendant à notre suite.
3: Avril 2025, vous êtes nommé directeur général de LFP. C'est la Ligue de football professionnel. Ça a duré un an. Et puis, le 22 mai dernier, en tous les cas, vous quittez vos fonctions. Et le 22 mai 2026, il y a cette nomination au poste de président du conseil d'administration du Stade Rennais.

0: vous découvrez la galette saucisse, hein, Nicolas Taverneau.
1: Céline, je découvre surtout un beau club.
0: Ah oui.
1: Le club de Rennes est un beau club. La famille Pinault le soutient depuis 30 ans. Nous allons inaugurer d'ailleurs le nouveau centre de formation et la nouvelle académie. Vous vous rendez compte qu'il y a 7 joueurs actuellement dans l'équipe de France qui viennent du centre de formation de Rennes. Ouais. Donc c'est assez exemplaire, hein, comme stade. Et donc je découvre ce beau club avec des ambitions. On espère que cette ambition sportive va se réaliser à nouveau cette année pour être européen, parce que c'est vraiment le choix qui est fait, avec quand même un très bon public. Le stade est toujours plein, hein. À Rennes, et donc moi j'ai beaucoup de plaisir. Alors il y a une équipe exécutive avec autour d'Arnaud Pouille, le président exécutif du club, et moi je fais la transition entre l'actionnaire et le club.
2: Vous dites que c'est un club sain dans un ancrage breton qui vous plaît.
1: Oui, c'est-à-dire que la famille Pinault est très très référencée en Bretagne, et la famille Pinault tient à ce qu'il y ait ce club qui a non seulement, c'est pas simplement du foot business, hein, c'est du foot social aussi, c'est-à-dire que supporte ce club. Le fait que ça soit un centre de formation reconnu est très important pour le club, et donc cet ancrage breton est quelque chose qui est évidemment important, avec en défendant les couleurs locales aussi bien au niveau domestique, c'est-à-dire national, qu'au niveau international, c'est-à-dire européen.
2: Au Pyrénées, il y a des rivières. Et vous adorez les rivières.
1: Ah, j'aime bien les rivières. J'aime bien les rivières, mais enfin, quelquefois, les rivières sont des contraintes, parce que le stade est un peu encadré par la rivière. Ouais. Mais effectivement, et puis c'est une belle ville. Hein.
2: Alors, on évoque cette galette saucisse. Vous avez une cartographie de votre gastronomie à vous. Selon ce que vous aimez manger, on va dans quelle région ?
1: Alors, moi, je suis pas un esthète de la cuisine, et donc moi je suis assez simple dans mes goûts, et je dirais je défends bien ma région lyonnaise. À Lyon, c'est quand même extrêmement bien faire la cuisine, et on l'apprécie. Alors c'est souvent un peu copieux.
2: C'est les petits bouchons, c'est la charcuterie,
1: les quenelles de Brochet, c'est vraiment ma région. Les
2: quenelles de Brochet, c'est dans l'Ain.
1: Voilà, c'est dans l'Ain, mais il y en a aussi un peu plus à l'ouest, hein, parce que les étangs des Dombes fournissent des brochets. Donc il y a toute la cuisine lyonnaise, avec les mères, hein, lyonnaises, est une cuisine quand même de grande qualité. Donc on est, moi j'aime beaucoup le poulet à la crème de Georges Blanc, hein, par exemple, qui est un ami, hein, Georges Blanc, avec ses restaurants à Vaudin, qui est pas très loin de chez moi. Donc voilà. Mais sinon, la gastronomie dans les autres lieux, à Bordeaux. Moi, j'apprécie évidemment, je suis très amateur du vin rouge de Bordeaux, hein, qui est magnifique.
2: Hein. Modération, évidemment.
1: Avec évidemment modération.
2: Saint-Émilion.
1: Voilà, c'est un vin de très grande qualité, je trouve, le vin rouge de Bordeaux. Voilà, donc j'ai beaucoup de plaisir à voyager un peu, mais chaque région a sa gastronomie. Mais je ne suis pas un esthète de la gastronomie.
2: Nicolas Taverneau est votre invité. La télé comme jamais, aux éditions Larry, 304 pages où vous vous livrez pour la première fois. C'était le bon moment?
1: Oui, écoutez, j'ai plus des responsabilités directes dans les médias, donc j'ai une liberté de parole qui est un peu plus grande par rapport à ça. Et puis moi, j'ai voulu écrire ce livre pour deux raisons. La première raison, c'est montrer qu'on peut réussir malgré des vents contraires, parce qu'on a eu beaucoup de vents contraires, sous deux conditions. La première, c'est qu'on soit déterminé, opiniâtre, qu'on lâche pas. La deuxième condition, c'est qu'on soit collectif. C'est-à-dire qu'il faut une collectivité pour réussir dans une entreprise. On ne réussit pas tout seul. Et moi, j'ai eu la chance de choisir les collaborateurs du groupe M6, hein, dont beaucoup sont encore là, et efficaces. Et je pense qu'on a insufflé un esprit M6 à ce groupe, et qui est le gage du succès. Et donc ça, c'est une première motivation pour écrire ce livre. Et puis la deuxième, c'est de dire... Les pouvoirs publics, n'attendez pas qu'ils soient votre soutien ou qu'ils fassent les choses à votre place. C'est plutôt, je le dis malheureusement, il y a eu plutôt des décisions qui ont entravé un peu le développement des groupes, pas simplement M6, mais des groupes audiovisuels.
2: Pardon, Nicolas, vous parlez effectivement dans ce livre des pressions politiques que vous avez pu avoir parfois, des luttes de pouvoir, de ces à côté qui font partie.
1: Oui, je dirais que c'est moins des pressions politiques, parce que j'en ai pas eu, et puis M6 n'a jamais été considéré comme vraiment une que le fait que il y a des règles administratives très rigoureuses, très ennuyeuses et très contraignantes. Je raconte dans le livre qu'on a fait une émission qui s'appelle Partout dans dans le monde Lego Master, qui est un concours de Lego. On voulait qu'on l'appelle Brick Master. Il a fallu pendant un an se battre avec l'ARCOM, le CSA de l'époque, pour que ça s'appelle Lego Master. Voilà, ce genre de combat est inutile et n'a pas de sens.
2: Alors, dans le livre, on découvre, et on en a parlé tout à l'heure, que vous allez mettre l'économie effectivement en prime time avec Capital, c'est audacieux. C'est l'âge d'or des séries, je pense à Desperate Housewives aussi, hein, c'est ce que vous amenez aussi sur M6. Et puis, c'est osé, parce que c'est aussi le Loft. Le Loft arrive au début des années 2000, je crois, hein, 2001, quelque chose comme ça, qui va marquer tout un pays, là.
1: Ouais, de toute façon, M6 n'avait pas les moyens de ne pas être innovant. Voilà. Et depuis le début, on a essayé d'être innovant quand on a mis les turbos, les cultures pub, etc. à l'antenne, quand on a fait le 6 minutes, quand on a mis les séries, la saga du samedi. Enfin bon, on a essayé d'être avec nos moyens. Bon, et le Loft faisait partie des nouveautés qui se sont installées dans le paysage européen, voire mondial. Et donc on s'est dit, il faut pas louper ça parce que, enfin en tous les cas, les directeurs des programmes ont dit, il faut pas louper ça parce que sinon, on n'aura plus cette image de novateur. Et c'est pour ça qu'on a mis le Loft, qui a été une décision quand même assez compliquée, hein, lourde, à l'époque. Aujourd'hui, ça paraît une bluette, hein, mais à l'époque, ça a été une décision compliquée.
2: On parlait de foot, puisqu'on a parlé de foot il y a un instant, on parlait aussi, donc dans ce livre, des droits de la Coupe du Monde, 2026-2030, on voit le succès qu'M6 a rencontré cet été, avec des pics monstrueux, dizaines de millions, hein, de téléspectateurs.
1: À la télévision, c'est fait d'événements, et donc dans les événements, on avait eu les euros avant, hein, qu'on a partagé avec TF1, et là, on a pris l'exclusivité de la Coupe du Monde, donc qui a été très bien diffusée par les équipes de M6. Ça a eu un succès phénoménal sur le digital, par exemple. Il n'y a pas eu un incident, et c'est assez remarquable, hein, parce que quand vous êtes dans trois pays avec autant de diversité de lieux loin de chez vous, etc., et que vous arrivez à diffuser tous ces matchs, M6 a diffusé 54 matchs qu'il faut présenter, qu'il faut habiller, qu'il faut, etc., sans aucun incident, c'est quand même un exploit.
2: Vous parlez, vous le découvrirez parce que je vais pas tout raconter dans le livre, on l'a déjà bien évoqué, de la fusion impossible entre TF1 et M6, vous parlez de radio, vous parlez de RTL, évidemment que vous avez dirigé, vous avez été au cœur de l'appareil, je le disais en introduction, de ces grands changements audiovisuels que vous avez aussi parfois provoqués. Qu'est-ce que vous retenez de toutes ces années, puisque vous n'êtes plus dans cet appareil, entre guillemets?
1: Je retiens que prime au contenu, c'est-à-dire que vous pouvez être le meilleur gestionnaire du monde, si vous n'appuyez pas sur des talents, ça ne fonctionne pas. Et les talents, c'est par exemple Karine Le Marchand quand elle fait L'Amour est dans le Pré. L'Amour est dans le Pré serait très différent sans Karine Le Marchand. C'était Virginie.
2: C'est incarné.
1: Comment?
2: C'est
1: elle incarné, voilà. Oui, mais surtout, elle a apporté un plus au programme avec sa compétence, avec son charme, avec son intelligence. C'est Virginie Efira quand elle a remplacé Castaldi pour
2: Nouvelle Star.
1: Bon, il y a eu, et on peut, c'est Emmanuel Chin avec Capital. Donc, il faut avoir du respect des talents. Et deuxièmement, savoir aussi les détecter. Et ça, détecter les talents, c'est... moi, je cite Bibiane Godefroy, qui était une grande directrice des programmes d'M6, qui a su aller chercher, par exemple, Cyril Lignac, qui est toujours à l'antenne. Et Cyril Lignac, il était tout gamin quand il est arrivé chez nous. Et ces talents, il faut, un, prendre des risques, leur faire souvent confiance. Quelquefois, on se trompe, ça nous arrive de se tromper, mais il faut savoir que c'est eux qui portent quand même le succès.
2: Un demi-siècle d'audiovisuel. C'est la vie de Nicolas de Taverneau avec Alexandre Desinard, les confidences du parrain du PAF aux éditions Alary Édition. Dernière question. On s'est énormément promené. Un lieu central, si on n'en garde qu'un seul de votre vie, sur votre carte à vous.
1: Montmerle-sur-Saône.
2: On restera là.

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2: Salut à toutes, salut à tous et bienvenue dans le Décibel du samedi soir. Un Décibel qui livre les clés de la programmation musicale à quelqu'un que vous aimez bien et qui s'y connaît. Que ce soit dans Platine 45 ou pour les petits dans Jackie Show. Ces années d'attaché de presse ou de présentateur ou de journaliste, d'animateur. Quoi qu'il en soit, quoi qu'il fasse, Jackie, mon invité de ce soir, a toujours été relié à la musique. Je file le retrouver. Comment ça va, Jackie?
3: Mais ça va très bien. Et toi?
2: Bah, ça va super. Je suis super contente de te retrouver et de parler de musique avec toi. Oui. Parce que c'est vrai, non? Dans toute ta carrière, quelles qu'aient été tes occupations, de toute façon, la musique, elle était jamais loin.
3: Ah, bah, non seulement elle était jamais loin, mais elle était primordiale. C'était une priorité, la musique. Enfin, je peux pas vivre sans musique, moi.
2: Ça a guidé tes choix.
3: Ah oui. Oui, absolument. Beaucoup de choix, même.
2: J'adore. Alors, évidemment, moi, je suis de la génération Dorothée, donc oui. Je t'ai regardé beaucoup dans le Jackie Show, et puis après, plus tard, quand
3: tu
2: je suis
3: intéressée. Tu es membre du Club Dorothée
2: ou... Oui, j'avais ma petite carte.
3: Tu l'as sur toi?
2: Et il y avait... Non, je l'ai perdue, Jackie. Ah. Mais il y avait mon nom à l'écran le jour de mes anniversaires.
3: Bah oui, ça, c'est ça important. Faisait plaisir.
2: Et puis après, en grandissant, j'ai découvert l'existence de cette mine d'or d'interviews et de live qui était Platine 45,
3: ton émission. J'ai eu beaucoup de monde. Ah bah oui.
2: T'as eu tout le gratin du rock.
3: Tout le gratin du rock, oui, absolument.
2: Donc, vous ne serez pas étonnés, la playlist de Jackie ce soir est particulièrement rock'n'roll. On parlera aussi de Star Manga, ça fera plaisir à la génération Dorothée. C'est un grand événement qui a lieu à la fin du mois au Palais des Congrès. Tu nous en diras plus tout à l'heure, mais d'accord. Pour le moment, on rentre dans le vif du sujet, Jackie.
3: Okay.
2: Dans ta liste de chansons, avant qu'on apprenne la mort de Catherine Ringer, tu avais eu envie d'écouter les Rita Mitsouko.
3: Absolument.
2: Qu'est-ce qu'il représente pour toi?
3: Bah, beaucoup, parce que j'ai connu les Rita Mitsouko dans les années 80.
2: Ouais.
3: Platine 40, je crois que c'était une de leurs premières télé, Platine 45. Et avec Catherine, on se voyait beaucoup à l'époque. On était ce qui nous rapprochait. Il y a pas mal de choses qui nous rapprochaient. Du fait qu'on était tous les deux juifs ashkénazes aussi. Elle était très sensible à ça. Et moi aussi.
2: Ouais.
3: On aimait les mêmes choses, le rock'n'roll. Puis elle, c'est une voix complètement à part. Une allure aussi. Enfin, j'adorais, quoi. J'adorais Rita Mitsouko. J'adorais Fred aussi. Et le jour où j'ai appris la mort de Catherine, c'était une grande tristesse.
2: Ouais, on la partage. Alors, heureusement, il nous reste la musique.
3: Bah oui.
2: Qui est éternelle, contrairement aux musiciennes et aux musiciens. Un petit Marcia Baella pour démarrer la soirée. Jackie, on te souhaite la bienvenue.
3: Merci.

0: David Souko avait été, oui, à leur tout début, les invités de Jackie, qui est notre invité ce soir dans son émission culte Platine 45. Mais Jackie, dans ton émission, t'as aussi eu Étienne Dao, Renaud, Indochine, les Clash, Nina Hagen ou encore Iggy Pop.
1: Madonna aussi.
0: Madonna, c'est qui ton souvenir le plus dingue?
1: Oh bah, ils étaient tous complètement dingues. Mon souvenir le plus dingue, c'est les Stray Cats.
0: Ouais, ok, groupe de rockab.
1: Ah oui, de rockab. Oui, Brian Setzer. Ouais. Ils sont venus sur le plateau, ils étaient complètement pétés. Et le réalisateur qui s'appelle Pat Logan.
0: Le fameux Pat Logan
1: qui a fait après le Club Dorothée. Ouais. Et il faisait des storyboards, il avait fait pour un truc, hyper compliqué et tout. Et il s'est rendu compte qu'ils étaient incapables de le faire. De toute façon, ils n'arrivaient même pas à assurer le playback.
0: Oui, c'est ça.
1: Donc il a trouvé un truc génial. Il leur a dit, vous allez courir sur le plateau avec vos guitares, avec les pianos, avec les micros. Ils ont fait ça, ils ont fait 10 prises. Et le clip était génial. Ils étaient bourrés complètement, quoi.
0: J'adore. Bah, Jackie est l'invité de Décibel. On est ensemble jusqu'à 20h. On écoutera Gainsbourg, Dutron ou encore les Kinks et Bijoux. Un petit Beatles aussi.
1: Ah bah,
0: et puis
1: oui.
0: Lio. Bref, que du bon. Tu nous as gâtés, Jackie.
1: Oui.
0: Je vous remercie. Merci beaucoup. Et merci à vous d'avoir choisi ici pour passer votre samedi soir. On est le meilleur rencard.

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1: Comme notre invité a un très bon goût en musique, on se régale jusqu'à 20h dans Décibels. Jackie, à la fois donc icône des interviews rock françaises, mais aussi des enfants des années 80 et du Club Dorothée. Et là, pour le coup, c'est avec cette casquette-là que je te regarde. Star,
2: regarde-moi.
1: Manga, je te regarde dans les yeux, Jackie.
2: Non.
1: Star manga.
2: Tu lis ta fiche,
1: Parce que la date, c'est compliqué. 30 octobre à Paris, au Palais des Congrès.
2: Ouais.
1: Mettons-nous en condition.
3: Les chevaliers du Zodiac sont toujours à l'attaque.
1: Les génériques de manga, mais oui, pas n'importe comment.
2: Ah, pas n'importe comment, avec un orchestre symphonique.
1: Monsieur !
2: D'au moins 500 000 musiciens sur scène, donc j'exagère, mais il y en a au moins 30.
1: Ouais, bah c'est déjà pas mal. C'est fou l'idée donc de réunir tous ces musiciens, mais aussi les chanteurs et les chanteuses.
2: Les chanteurs d'époque.
1: Oui, Bernard Minet d'époque. Il est conservé.
2: Il est d'époque, ouais. Bernard Minet, Jean-Paul Césaré qui chantait Nicky Larson.
1: Ouais, Noam,
2: Goldorak, enfin, ils seront tous là, quoi.
1: C'est ça. Marie Dauphin. Sailor Moon, au pays de Candy, Nicky Larson, tu l'as dit.
2: Dragon Ball Z, enfin, tout ce qu'on aime.
1: Ça va être super.
2: T'aimais bien les mangas?
1: À fond. J'adore. Ouais. Moi, j'aimais bien Nicky Larson. J'étais un peu amoureuse.
2: Vas-y, chante.
1: C'est le début de mes emmerdes avec les bad boys. Nicky Larson, ne crains personne.
2: Ah, bien.
1: Ah oui, non.
2: Viens le 30 octobre au Palais des Congrès.
1: Justement, comment on fait? Est-ce que c'est déjà en vente? Est-ce que c'est déjà disponible, les billets?
2: Oui, les billets sont disponibles. Voilà.
1: Okay. Donc, toutes celles et tous ceux qui sont à Paris ou qui passeront par Paris à la fin du mois, c'est pour vous. Est-ce qu'on n'imaginerait pas, Jackie, vu le succès, une petite tournée aussi partout en France?
2: C'est possible. Ouais. Pour l'instant, je ne peux rien dire, mais c'est possible.
1: Et alors toi, tu es maître de cérémonie?
2: Je suis maître de cérémonie, absolument. Je serais en queue de pied avec une cravate. Non, je suis en Jackie.
1: On l'a jamais vu comme ça, Jackie.
2: Non, mais je ne serais pas. Non, je serais Jackie, quoi. Puis je présenterais tous les chanteurs, les chanteuses, à ma manière.
1: C'est une belle idée. Et alors, ça doit vraiment faire rigoler les musiciens de l'orchestre symphonique de jouer des génériques de manga. C'est fou quand même. Ah non, ça va être
2: avec
1: magnifique.
2: Des arrangements classiques, ça va être sympa.
1: Ça va être très beau. Et des images aussi, peut-être des mangas.
2: Oui, des mangas, bien sûr. Tous les mangas de l'époque, du Club Dorothée, de Recréa 2, enfin voilà.
1: Ça me paraît être la soirée idéale pour votre 30 octobre.
2: Moi, il me semble aussi, il faut y aller.
1: En plus, on peut venir déguiser, c'est Halloween.
2: Mais oui, tu vas te déguiser en quoi, toi?
1: Alors, quand Nicky Larson, j'ai pas les épaules. Mais le pays de Candy, moi, je peux me faire des couettes.
2: Au pays de Candy, on fait couettes comme Candy. Oui, il y aura Candy aussi.
1: On va faire ça. Bon, on en reparlera tout à l'heure, mais notez quand même dans vos agendas cette histoire de 30 octobre. L'événement s'appelle Star Manga. Star du rock anglais. Maintenant, monsieur Jackie, vous nous avez choisi un Beatles.
2: Oui.
1: Est-ce que tu as eu l'occasion, toi, dans ta vie, d'en croiser un de près ou de loin?
2: Alors, moi, j'ai croisé beaucoup de stars, quand même, quand j'étais attaché de presse, même quand j'étais sur les plateaux de télé. Mon groupe préféré, c'était les Beatles. Je suis allé à l'Olympia les voir 7 fois.
1: Oh, waouh, Vénard!
2: Ils passaient en première partie Sylvie Vartan, c'était très bien. L'année suivante, je suis allé voir Palais des Sports. Ouais. Et la première fois que je les ai vus, c'est à Londres, j'avais 18 ans, au Marquis, qui était un club londonien. Je les ai vus en vrai. C'est vraiment les seuls où j'avais envie d'un autographe et j'ai jamais réussi à en avoir.
1: Pas grave, t'as les souvenirs, t'imagines?
2: Ah bah oui, je les ai vus en vrai, oui.
1: En plus, ils ont passé très peu de temps à faire des tournées, et toi, t'as réussi à les voir 7 fois.
2: 7 fois.
1: Mais je suis sûr qu'il n'y a pas beaucoup de gens dans le monde qui ont réussi à faire ça.
2: Faut voir. Faut se renseigner. Moi, je les ai vus 7 fois, oui. Ouais. C'était génial.
1: Tu nous as choisi Here Comes the Sun.
2: Bah oui, parce que je trouve ça fun, c'est bien, c'est chanté, c'est une composition de George Harrison. Je trouve ça très beau. Et quand tu écoutes ça le matin, ça te met en forme pour la journée.
1: Mais là, on est le soir, comment on fait?
2: Ah bah on peut l'écouter quand même.
1: Non, ça marche alors, c'est parti. Les Beatles pour vous, choisis avec amour par Jackie.
2: Bah oui.

0: carrément alright. Here comes the sun, les Beatles. Alors Jackie, j'ai vérifié mes sources pendant qu'on écoutait les Beatles. Et donc tu les as vus 7 fois en concert et c'est effectivement une performance puisque les Beatles n'ont été sur scène que pendant 3 ans et demi.
1: J'en ai profité. Ouais.
0: Ils ont commencé à faire des concerts en 63 et en 66, ils ont dit non, c'est bon, on va plutôt faire du studio.
1: On va passer à autre chose.
0: Et dans ce petit intervalle, t'as réussi à les voir 7 fois. Tu es mon héros. T'es déjà mon héros.
1: Je suis un héros du Club Dorothée.
0: Encore plus. Mais de tous les clubs. Du club des rockers aussi.
1: Ouais, du club des rockers.
0: La scène française, ça c'est un truc que tu connais, que tu as vu naître. Dans la liste de chansons que tu nous as envoyées, on ne peut pas toutes les écouter en entier, mais écoutons quelques mesures.
1: Oui.
0: D'Étienne Dao.
1: Wow.

0: suis dans le genre musique synthétique, oui, aussi, mais un peu plus vénéneuse. Taxi Girl.
1: Ah oui, Cherchez le garçon, j'adore. Daniel Darc.
0: Ouais, regretter Daniel Darc.
1: Ouais, oui.
0: Tu te souviens, ouais, comment justement du passage de, alors ce qu'on écoutait comme les, ouais, Beatles, quelque chose avec de la guitare, etc., très organique, et puis ces sons synthétiques,
1: oui,
0: qui arrivent.
1: C'est le début des années, fin 70, début 80. Ouais. Moi, j'ai vu Taxi Girl, Rose Bonbon, qui était une espèce de boîte derrière l'Olympia. Tu, ouais, vois,
0: c'est là aussi tout où suite, Indochine avait fait leur début.
1: Premier,
0: c'est
1: concert,
0: ça,
1: Rose Bonbon. Rose, ouais, Bonbon. Ouais, ouais, ouais. Il se passait plein de choses à l'époque là-bas. Rico Martin, je me souviens.
0: T'as, ouais, accueilli ça avec joie, l'arrivée des synthés, ce, oui, changement de ton.
1: Oui, oui, quand même. J'ai tout de suite apprécié. Il fallait que ça change un peu, mais c'est, Taxi Girl, c'était vraiment bien, quoi. Ouais. C'était nouveau à l'époque. Même Daniel Darc, espèce de personnage un peu... Ouais.
0: Ouais, hein.
1: Ouais.
0: Sacré bonhomme. Et Lio, dans tout ça? Parce qu'elle, Lio, est dans ta liste.
1: Oui, j'ai choisi Banana Split. Ouais. Parce que j'aime bien son premier single.
0: Et toi, après, t'as, oui, chanté avec Lio.
1: Oui, si on peut appeler ça chanter, enfin, en ce qui me concerne, j'ai fait Tétéou.
0: Ouais. Tétéou.
1: Ben voilà, qui a bien marché d'ailleurs, on est rentré au top 50, ouais, et on a bien rigolé, on a fait toutes les télés, tout ça, c'était vraiment sympa. Et justement, Étienne Dao a écrit la phase B de Tété Où, ouais, comme on l'écoutait avant.
0: Alors le Banana Split, ouais, une chanson dont on a su plus tard qu'il y avait des allusions sexuelles.
1: Pourquoi plus tard?
0: Ah bah écoute, je ne sais pas, pourtant la figure de la banane était assez évidente quand,
1: oui,
0: elle a,
1: bah, oui,
0: chantilly qui s'écoule en avalanche, on s'est dit, oui, bon, il se passe quelque chose. La banane,
1: non,
0: est très
1: contente. Mignon, c'était mignon.
0: Bah, écoute, il me semble. En tout cas, gros personnage quand même, Lio.
1: Ah
0: aussi,
1: oui, hein, j'adore. Oui.
0: Grande,
1: ah bah,
0: personnalité.
1: Il,
0: oui,
1: faut avoir les clés, il, hein, faut avoir le mode d'emploi, mais une fois que tu l'as, ça marche.
0: Allez, nous, je ne sais pas si on aura le mode d'emploi. Mais en tout cas, on a ce soir un programmateur musical de premier ordre. Alors, le Banana Split de Lio,
1: oui,
0: c'est pour vous. Et vous pouvez lire ou pas les paroles pendant que...
1: Bien,
0: vous,
1: sûr.
0: Voilà, réfléchissez ou pas.

0: Split, chanté par Lio et choisi pour vous par Jackie, puisqu'on est dans les douceurs. Jackie, je voulais te remercier car dans les années 90, j'avais ton bouquin de cuisine, la cuisine au Coca-Cola.
1: Tu l'as acheté ?
0: Bien sûr.
1: Comment t'as filé ?
0: Non, je l'avais demandé, je l'avais eu.
1: Bah oui, le poulet au Coca-Cola.
0: Le poulet au Coca, c'est devenu un classique dans ma famille grâce à toi.
1: Tu l'as ?
0: Toujours, je pense. Faut que je le retrouve, faut que tu me le dédicaces.
1: Bah, c'est sûr.
0: Jackie, tu lances un podcast. Alors, ça, c'est une super bonne nouvelle.
1: Oui.
0: Ça s'appelle Platine Jackie.
1: Par rapport à Platine 45, ce serait essentiellement musical où je vais accueillir des chanteurs, des chanteuses, mais pas que, en fait.
0: Des fans de musique.
1: Oui, des fans de musique, des mecs qui sortent des bouquins, des acteurs. Et ce sera sur JLA Play, Jean-Luc Azoulay Play, et sur YouTube. Ça démarre là, enfin, ça a démarré d'ailleurs la semaine dernière.
0: Ça vient de démarrer.
1: Ouais, ouais.
0: Allez voir ça, YouTube et JLA Play, ça s'appelle Platine Jackie.
1: Oui.
0: Et ça va forcément être bien. Jackie,
1: merci.
0: Tu restes avec nous parce qu'on n'a pas fini d'écouter toutes tes merveilles. Non, c'est bon, j'ai fait ma promo, je m'en vais. Non, reste avec nous.
1: Mais oui, je reste.
0: Trop bien. Jusqu'à 20h dans Décibel, on est avec Jackie, les amis. À tout de suite.

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2: Il a été attaché de presse de Serge Gainsbourg ou encore, on n'en a pas parlé, de Bob Marley.
3: Mais de Bob Marley, absolument.
2: Mais ouais. Oui, Jackie, mon invité de ce soir, qui a fait, oui, bien sûr, de la télé et des bouquins de cuisine inoubliables. Hein, pour...
3: C'est la recette au coca, là, je ne savais pas.
2: Recette au Coca-Cola. Voilà.
3: T'en as fait des plats?
2: J'ai fait le poulet au coca, je te jure.
3: C'est
2: et
3: bon,
2: c'est
3: hein
2: lié à la maison, vous
3: oui
2: verrez. Mais oui, vous remercierez, Jackie. T'es monté sur scène aussi, avec
3: oui
2: Dorothée.
3: Ah bah, de nombreuses fois, moi, comédie musicale, j'ai fait 4 comédies musicales avec elle.
2: Ça fait quoi?
3: Oui. De monter sur scène avec Dorothée?
2: Et de monter sur scène devant des milliers de personnes.
3: Bah, grâce à Dorothée, j'ai fait tous les Zéniths, j'ai fait Bercy, j'ai fait des grosses salles. Bah, au début, t'as un peu le trac quand même, puis après, bon, ça va quoi. C'était, mais j'avais toujours un personnage. Tu vois, je faisais un peu le méchant. Et je m'appelais, c'est Jean-Luc Azoulay qui m'appelait Monsieur Schloren. Il m'a dit, tu arrives sur scène, tu te présentes, tu dis, Monsieur, je m'appelle Schloren, Jackie Schloren. Je dis, mais ça va faire rire personne, c'est ton jeu, ah bah, c'est ton jeu de mots de merde. Et en fait, les mômes se marraient tout le temps. Donc j'étais Jackie
2: oui
3: Schloren.
2: Jackie Schloren, mais évidemment, enfin, c'était
3: non,
2: tellement drôle.
3: Non, c'était sympa, on rigolait bien. Ah ouais.
2: Et est-ce que ça t'a permis, cette expérience-là, de mieux comprendre justement les artistes? Tu nous disais ton amour pour la musique, pour le oui rock, pour les artistes et tout. Le fait de sentir ce truc de la
3: scène.
2: C'est
3: une adrénaline, c'est un truc de fou.
2: Ouais.
3: Enfin, c'était le spectacle de Dorothée, mais moi, les gens en connaissaient aussi, parce que j'étais toujours à côté d'elle à la télé.
2: Ouais.
3: Oui, c'est un truc de fou. Mais il y a un truc avec Dorothée qui était drôle, c'est que les premières scènes qu'on faisait, il n'y avait jamais de rappel. On faisait un carton, tous les mômes ouais applaudissaient, mais on a compris que les mômes, ils ne savaient pas ce que c'était un rappel.
2: Ah oui, ben non, ils ne savaient ouais pas.
3: C'était drôle. Ben oui, non, ils s'en foutent. C'est fini.
2: Quoi.
3: Non, c'était comme ça.
2: Tu sors de scène et
3: ouais
2: c'est terminé.
3: Oui, mais c'est aussi bien. Hein.
2: Alors, Jackie me disait, pendant qu'on écoutait les Beatles tout à l'heure, t'inquiète, moi, tous les groupes qu'on aime des années 60-70, je les ai vus sur scène.
3: Ben oui.
2: Jackie, t'as ouais vu les Who?
3: Ah ouais! My Generation! J'ai choisi. J'adore cette chanson. Ouais.
2: My Generation. T'as choisi les Who et les Kinks.
3: Alors ouais, ouais, bah c'est assez proche. Hein.
2: Ouais. Donc les Who, tu les as vus, les Kinks aussi?
3: Oui, oui, bien sûr que je les ai vus. Ouais. Les Kinks, je les ai vus à la Mutualité et à Londres. Et les Who, je les ai vus à Londres, à la Fête de l'Humanité et aussi à Paris, à Playel, je crois, un truc comme
2: ah
3: ça.
2: Ah, c'est ouais génial. En plus, là, tu dis à Londres, mais à l'époque, se taper le voyage à Londres, c'était pas facile comme aujourd'hui, il n'y avait pas l'Eurostar.
3: J'étais chez un correspondant, tu sais, à l'époque, ça se faisait.
2: Ouais.
3: Je l'invitais à Paris, où il allait voir, je sais pas, Ray Cazara, il y a Annie Cordy, mais moi j'allais voir les Who et les Kinks.
2: C'est pour ça que la France et l'Angleterre sont irréconciliables.
3: Bah oui.
2: C'est Jackie qui a arnaqué son correspondant.
3: Et lui, il m'emmenait voir les Who et les Kinks. C'est génial, non?
2: C'est formidable, formidable que tu aies pu voir tout ce beau monde.
3: Bah oui.
2: Les Kinks, t'as choisi, alors vraiment l'immense tube, You
3: bah
2: Really
3: oui
2: Got Me. Tu te souviens la première fois que t'as entendu cette chanson? Ça t'a fait quoi comme effet?
3: Bah ça, j'étais ado, quoi. J'avais
2: ouais
3: 16 ans.
2: Ouais.
3: Bah, ça m'a fait un drôle d'effet. J'adore le riff, puis j'adore la voix de Ray Davies aussi, et puis les Kinks, c'est une espèce de dandy rock, quoi. Tous leurs albums sont vraiment bien. Les mélodies, les arrangements, tout. Les textes aussi, parce que
2: c'est
3: c'était
2: beau.
3: Pas... Oui,
2: ouais.
3: C'est très beau. Ouais.
2: C'était les Frères Ennemis, bien avant Oasis.
3: Ah oui, oui.
2: Et on les adore, alors on est
3: ah
2: ravis.
3: Oui. Ray Davies et Dave Davies.
2: Ouais, c'est ça.
3: Ouais.
2: On est ravis de les écouter ce soir dans Décibel, grâce à Jackie.
3: Ouais.
2: Les Kinks, You Really Got Me. Je parle pas sur l'intro, parce que l'intro,
3: ah ouais,
2: c'est déjà du Kinks. Hein.
3: Ah bah oui.

0: Imparable.
1: Kinks, bah, you really got me. Tu joues d'un instrument, toi, Jackie ?
0: Non, j'ai jamais voulu. Je sais pas pourquoi. J'aurais pu, hein, mais non.
1: J'ai pas la flemme.
0: Pas la flemme, mais je m'en sentais pas capable, quoi.
1: Ceci dit, alors tu sais quoi, moi je suis comme toi, je joue pas d'instrument, mais je pense que quand on adore la musique et qu'on s'est rendu compte à quel point c'était difficile, on est encore meilleur fan.
0: Mais bien sûr, moi je suis plus spectateur.
1: Oui, c'est ça. Voilà. Alors que ceux qui jouent de la guitare, parfois ils disent ouais, non, mais c'est de l'esbrouf, c'est trop facile à faire.
0: Non, c'est pas facile. Vrai. Enfin, bien jouer, c'est pas facile.
1: Exactement. Dans ta sélection, donc oui, il y avait vraiment que des énormes tubes. Il y en a un qui est beaucoup moins recélébré aujourd'hui. C'est le groupe Bijoux.
0: Oui, Betty Jane Rose de Bijoux. Ouais. Alors Bijoux, c'est un groupe que j'aime beaucoup, groupe de rock français que à l'époque j'étais chez Philips. C'est moi qui les ai dégotés, je les ai signés,
1: ah, ouais.
0: Je me suis occupé. Je les ai présentés à Serge Gainsbourg parce que c'était des fans de Gainsbourg et ça a bien collé. D'ailleurs, grâce à eux, Gainsbourg, Serge a refait de la scène. Et il chantait aux armes, etc., mais rock'n'roll, tu vois.
1: D'accord.
0: Trois chansons aux armes, etc. Et il aura fait une chanson qui s'appelle Betty Jane Rose, que j'aime beaucoup.
1: Ok, c'est celle qu'on va écouter maintenant. Mais
0: merci.
1: Alors, pardon, mais non, toi, merci. Ouais. Parce que c'est pas forcément une histoire que les gens connaissent bien. Quand tu dis que Gainsbourg est remonté sur scène grâce à Bijoux, ça veut dire quoi? Qu'ils l'ont poussé?
0: Pratiquement, il n'avait pas envie, il était timide, Serge, mais il n'avait pas fait scène depuis ses cabarets, tu vois, le truc qu'il faisait dans les années 60.
1: Oui,
0: était
1: c'est
0: bien.
1: Ça.
0: Mais il avait envie de faire du rock'n'roll. Et il a trouvé en Bijoux ce groupe-là. Et Vincent Palmer, le guitariste de Bijoux, le compositeur, lui a dit: mais viens avec nous, on a des dates en province. Et il est venu, mais il avait un trac fou, quoi. Je me souviens, il est passé à Épernay, il est passé à Reims. Mais il avait un trac de fou, il a fait trois chansons. Et ça a cartonné. Et c'est grâce à ça, et grâce à Bijoux, qu'il a fait de la scène. Après, qu'il a refait de la scène avec les Wellers, tout ça.
1: Oui, c'est ça. Ouais. Ah, mais tu vois, je savais pas.
0: Mais oui, c'est une anecdote.
1: Merci pour l'histoire. Puis des anecdotes sur Serge Gainsbourg, t'en as pas mal.
0: J'en ai pas mal, oui.
1: On va s'en garder pour tout à l'heure. Et là, on va découvrir, donc, pour certains d'entre vous, le groupe Bijoux et cette fameuse chanson, donc, fabriquée pour eux par Serge Gainsbourg.
0: Bah oui.
1: Betty Jane Rose.

0: Bijoux. Alors, Jackie, il la connaît par cœur.
1: Ah oui, j'adore cette chanson. Puis ça m'évoque plein de choses, quoi. Des souvenirs avec Serge.
0: Tu la vis comment, toi, la musique? T'écoutes

0: la journée, tu as des moments précis?
1: J'ai des moments précis, mais j'écoute pas la même chose le matin que le soir.
0: Ah oui, donc il y a une vraie organisation.
1: Oui.
0: Il y a la musique pour te réveiller, la musique pour te calmer.
1: Voilà, c'est ça. Puis la musique un peu rock'n'roll le soir.
0: Ça, ça fait du bien. Ce Betty Jane Rose, il était parfait.
1: Bah oui.
0: Alors après, il y a une autre musique qui est très importante pour toi en ce mois d'octobre. Hein.

0: toi. Tu vas t'éclater, tu vas t'éclater le 30 toi, octobre.
1: 30 octobre, Star Manga au Palais des Congrès. Il y aura Marie Dauphin, la chanteuse de Bibi Fock.
0: Mais oui, c'était bien Bibi Fock.
1: Et qu'est-ce qu'elle chantait aussi, Marie Dauphin? Clémentine.
0: Clémentine, absolument.
1: Ouais. Si beau ça.
0: Mais t'étais scotché devant la télé quand t'avais 3 ans.
1: J'ai fait que ça. Je t'ai plus vu dans mon enfance, Jackie, que mes propres parents.
0: Ah bon?
1: C'était toi mon babysitter. Dorothée et toi?
0: Ouais, on était ta nounou.
1: Bah oui. Mais c'est vrai, je pense qu'il y a beaucoup de gens de ma génération.
0: Moi, c'est vrai, souvent on me le dit ça.
1: Ouais, je regardais nounous tous les jours.
0: Ouais.
1: Parce qu'en plus, le club Dorothée, c'est ça qui était formidable, c'est que vous étiez là, donc évidemment, le mercredi, le samedi.
0: Tous les jours, 7 jours sur 7.
1: Vous étiez là pendant les vacances.
0: Mais oui, le club Dorothée, vacances. Et moi, j'avais Jackie Chou en plus,
1: qui passait
0: le mercredi et le samedi.
1: J'adorais le Jackie Chou. Bah là encore, tu avais trouvé le moyen de nous faire un petit concert.
0: Voilà. Ouais.
1: Des lives. Et c'était, je me souviens, moi, d'avoir vu Vanessa Paradis, oui, Joe le taxi, dans ton émission, dans le Jackie Chou.
0: Mylène Farmer, Étienne Dao, Bachung.
1: Alain Bachung.
0: Dont j'étais l'attaché de presse également.
1: Et qui est venu chanter dans le Jackie Chou.
0: Ben bien sûr.
1: Trop bien, trop bien. Et vous, Star Manga, si ça vous intéresse de voir.
0: Comment
1: sur
0: ça les intéresse? Ça les intéresse.
1: Ça les intéresse. Donc Marie Dauphin, dont vous venez d'entendre la voix, Bibi Fock. Bernard Minet, Noam, Valérie Barouille, Jean-Paul Césari,
0: tout un tas de
1: chanteurs et de chanteuses avec des génériques incroyables. Goldorak, Sailor Moon, Candy, Nicky Larson, les Chevaliers du Zodiac, Lady Oscar.
0: Non,
1: trop bien, Dragon Ball.
0: Et Dragon Ball Z, faut pas oublier.
1: Ah oui, Z, Z, Z.
0: Chanté par
1: Ariane.
0: Je lui fais un petit bisou en haut.
1: Une de mes nounous aussi, Marianne. Ariane. Pardon.
0: Ah oui.
1: Donc c'est le 30 octobre au Palais des Congrès, c'est Jackie qui présente les musiciens, le concert symphonique, les images des mangas qu'on adorait, quoi.
0: La totale, on va bien s'amuser.
1: Oui, et il y a aussi, je l'ai noté parce que ça j'aime beaucoup, un grand concours cosplay juste avant le concert. Et les plus beaux costumes inspirés de l'univers du manga vont défiler sur la scène du Palais des Congrès.
0: Ça va être sympa ça, non?
1: Ça va être magnifique.
0: Tu vas te déguiser j'espère quand tu vas venir.
1: Écoute, je suis en train de me dire, est-ce que je me ferais pas un petit Sailor Moon.
0: Ah, moi je te vois bien Sailor Moon, ouais.
1: Hein?
0: Mais tu vas le faire vraiment?
1: Je sais pas. Est-ce que je vais oser? Non, au pire, je me mets en chevalier du Zodiac.
0: Ah oui,
1: ça,
0: c'est bien ça.
1: Ouais. Fais comme ça.
0: Bioman.
1: Ou en Bioman. Moitié homme, moitié robot, c'est tout moi.
0: Ah oui, toi tu es moitié homme, moitié robot, c'est vrai?
1: Jackie et l'invité de Décibel. On revient tout de suite, hein?
0: Bah oui.
1: Ouais, on a encore de la musique à partager ensemble.

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1: Notre invité, Jackie, a eu envie ce soir d'écouter Serge Gainsbourg.
2: Étonnant, non?
1: Étonnant. Alors, peut-être ça va étonner celles et ceux qui ne savent pas qu'au début de ta carrière, tu as été l'attaché de presse de Serge.
2: Oui, absolument. Oui,
1: Serge
2: oui.
1: Gainsbourg. Donc, ça voulait dire quoi? Qu'est-ce que tu faisais? Tu étais avec lui, chez lui parfois?
2: Serge Gainsbourg, il faut le suivre partout. Hein. Ouais. Tu sais, c'était un peu la... je faisais tout. Ouais. J'allais le chercher. Comme il conduisait pas, donc j'allais le chercher. J'organisais les interviews. J'organisais tout, quoi. J'allais lui chercher son café, ses cocktails.
1: Ses clopes.
2: Même son liquide. Parfois, il m'avait envoyé à la banque chercher son liquide.
1: C'est pas vrai.
2: Ouais.
1: Comment t'as...
2: J'ai même gardé une fois Charlotte, elle avait un nom.
1: Oh, bébé Charlotte.
2: Ouais, j'étais nounou de Charlotte. Mais en vrai, là, hein, pas à la télé.
1: Ce job incroyable, de passer tant de temps près de Gainsbourg, comment il t'est arrivé? T'as postulé? On te l'a proposé?
2: J'ai pas postulé, j'étais engagé chez Philips, qui était une maison de disques. Et Louis Nucera, qui était directeur de la promo, m'a dit, voilà, je m'occupais du catalogue international. Il m'a dit, mais il y a Gainsbourg, là, qui cherche un attaché de presse. Je vais organiser un rendez-vous, et puis il a organisé le rendez-vous. Il m'a dit, c'est pas sûr que ce soit toi. Hein. Ouais. Je vais rue de Verneuil, j'ouvre la porte. Je sonne, on ouvre la porte, et c'était lui. Mais moi, j'avais 25 ans à l'époque, donc j'étais hyper intimidé, tu vois. Mais bon, mais lui aussi est très timide. Donc il y a eu des temps morts au début, puis après, ça a été. Je vais pas dire que j'étais son ami, mais on était très, très liés, quoi. Et ça dépassait le côté attaché de presse.
1: Oui.
2: Oui, oui.
1: De toute façon, vu le personnage, enfin les personnages, et lui et toi, ça pouvait pas être juste.
2: Sauf que moi, je pouvais pas. Il fallait que je fasse attention quand même. Parce que parfois, j'allais le border. Quand j'allais le border, c'était vraiment ça.
1: Il y a une légende qui raconte que quand il était trop bourré et que peut-être toi, tu te reposais, tu dormais, il rentrait chez lui en sortant de boîte dans le panier à salade des flics.
2: Absolument, il l'a fait plusieurs fois. Oui, oui. Les policiers... flics l'accompagnaient chez lui.
1: Il le ramassait, il le ramenait chez lui.
2: Oui, oui, oui. Bah oui, j'étais pas avec lui tous les soirs. Hein. Bon.
1: Ouais. Bah oui, mais heureusement pour toi, pour ta santé.
2: Parce que sinon, je serais pas là. Hein.
1: C'était un sacré fêtard.
2: Ah bah oui.
1: Il y avait un million de chansons qu'on pouvait écouter de Serge Gainsbourg. Oui. T'as choisi sa Marseillaise reggae, aux armes, etc.
2: Oui, j'ai choisi ça, oui.
1: C'était déjà l'époque où toi, tu travaillais plus pour lui.
2: Si, c'est le dernier album dont je me suis occupé.
1: Ah, d'accord.
2: Et c'est le seul qui a été disque d'or de son vivant.
1: Ouais.
2: Parce que les autres ont été disque d'or à titre posthume, si je peux me permettre.
1: C'est injuste, hein, d'ailleurs.
2: Oui, mais il était, il comprenait pas. Enfin, c'est vrai, c'était un type très angoissé, quoi. Et à l'époque, il n'y avait pas de portable. Il pouvait m'appeler chez moi à 2 heures du mat. Moi, je répondais. Hein. De toute façon, il me réveillait, donc. Et j'ai un beau souvenir de ça, parce qu'en fait, il avait dit à Louis Hazan, qui était PTG de Phonogramme, oui, mais j'ai tout. Hein. J'ai composé les titres et tout. En fait, il n'avait rien. On peut le dire, maintenant il y a prescription. Il avait juste le titre qui s'appelait Aux armes, etc. Et il est parti en Jamaïque 9 jours. Il a tout fait en 9 jours. Mais il aimait bien travailler dans l'urgence, Gainsbourg. Et voilà. Et là, il était content parce qu'il était enfin disque d'or.
1: Le seul disque d'or gainsbourgien de son vivant.
2: De son vivant.
1: Aux armes, etc. Jackie, merci pour ce beau choix.
2: Merci à toi.

0: aux armes, etc.
1: Mais oui.
0: Serge Gainsbourg, Jackie, oui. C'est trop bien cette heure qu'on passe ensemble, bah, ça donne oui. envie de partir en road trip avec toi.
1: Ouais.
0: Tu conduis?
1: Oui, enfin, si on peut appeler ça conduire.
0: Ah, non, mais tu vas pas nous tuer, tu vas pas nous mettre dans le décor.
1: Non, je vais essayer, ouais.
0: Franchement, moi j'aimerais bien partir en road trip avec Jackie, et c'est lui qui choisit la musique. C'est trop bien tout ce qu'on écoute depuis,
1: bah, merci.
0: Depuis 19h. Je vais te chanter un truc.
1: T'es sûr?
0: Ouais.
1: Tu chantes faux, non?
0: Toi et moi, moi et toi.
1: Ah bah oui, bah attends.
0: Nous deux, rien que nous deux. C'est ta chanson.
1: Bah oui, mais tu sais, je l'ai fait sur scène avec Bébé Ange, au Galabru, et ça a bien marché. Ça a bien marché, la chanteuse Bébé Ange.
0: Ouais. Rêverie d'un promeneur solitaire au pied du
1: bah
0: Fujiyama.
1: Elle est bien, cette chanson.
0: C'est une super chanson.
1: Chanson des plus bêtes que je connaisse, quand même.
0: Tu l'as sortie en 1989, et la pochette, c'est une photo de toi par Pierre et Gilles.
1: Pierre et Gilles, absolument. Ouais.
0: Quand
1: ouais.
0: même.
1: Bah oui.
0: Ah ouais, ouais, non mais c'est ça, c'est-à-dire que à la fois t'es passionné de pop culture, Jackie, oui. mais à la fois tu es la pop culture.
1: Ah merci, c'est gentil.
0: Mais c'est vrai.
1: Ouais, merci
0: c'est vrai.
1: Beaucoup.
0: Et en plus tu transmets ça avec le sourire et c'est ouais. voilà, c'est un délice que tu sois là.
1: Bah merci.
0: Voilà, bravo, je voulais te dire ça. Et j'essayais de chanter le Fujiyama, mais c'était pas terrible. C'est pas grave.
1: C'est sûr, c'était pas mal.
0: Il est gentil. Il est menteur, mais il est gentil.
1: Non, c'était pas mal.
0: Il est menteur, ce Jean-Qui. La dernière chanson
1: oui.
0: qu'on écoute, c'est Merde in France.
1: Ah, Jacques Dutronc.
0: J'adore
1: Merde in France.
0: Lui, tu l'as rencontré, forcément.
1: Plein de fois. J'adore Jacques Dutronc. Bah, c'est Gainsbourg qui me l'a présenté.
0: Alors, il paraît, la légende raconte, mais comme toi, t'étais sur place, tu vas nous dire si la légende est vraie,
1: ouais.
0: que c'est Gainsbourg qui a torché vite fait les paroles de Merde in France.
1: Oui, mais il n'en voulait pas.
0: Dutronc n'en voulait pas, tout le monde était bourré, et oui. ils ont fait du yaourt.
1: Ils ont fait du yaourt, absolument.
0: Tout ça est vrai.
1: Après, il a refait les paroles quand même. Et Merde in France, on l'a enregistré pour Platine 45, et Jacques, il m'a dit, viens, on va tourner dans une déchetterie. Et on va en faire une sorte de maison. Il avait fait venir des mannequins qu'il avait mis dans une baignoire pour la salle de bain. Plein de boue, elles étaient debout.
0: Ah, genre des mannequins, des jolies filles.
1: Des jolies filles, mais couvertes de boue. Il me faisait visiter sa maison, tu vois. Et à la fin, on est partis tous les deux avec les éboueurs en disant au revoir comme ça. Et je me souviens de ce clip qui a un truc de fou qui s'appelait Merde in France, quoi, comme la chanson.
0: Ça, on peut le voir.
1: Oui, sur
0: cet
1: YouTube.
0: Cet extrait de Platine 45.
1: Ouais, tu tapes Platine 45, Jacques Dutronc, Merde in France.
0: Et on voit la déchetterie.
1: Oui, ah bah oui.
0: Toi, tu disais oui tout le temps. Si l'artiste, il te disait.
1: Bah oui, mais ça, on pourrait peut-être plus le faire maintenant, quoi.
0: Bah, je sais
1: c'est
0: pas.
1: Ça qui était bien dans les années 80.
0: Ouais.
1: Ah oui, il a fait venir des mannequins, mais elles ont joué le jeu, c'était sympa. Et dans une déchetterie, tu vois. Tiens, je te présente, voilà, la cuisine, la chambre. Et à la fin, on se barre dans les. Avec les éboueurs, tu sais, dans leur camion.
0: Ouais.
1: À la place des ordures, et on fait au revoir tous les deux.
0: Incroyable. Jackie, merci pour la régalade.
1: Je t'en prie.
0: Pour les histoires. Et pour la Merde in France.
1: Bah oui.
0: Cacapoum, à la prochaine. Je rappelle, Platine Jackie, ton nouveau podcast vidéo sur JL Play et sur YouTube.
1: C'est exact.
0: Parle de musique avec tes invités. Et puis, à la fin du mois, le 30 octobre, tu es au Palais des Congrès et tu présentes Star Manga, un grand concert symphonique autour de nos génériques de manga préférés.
1: Oui, que tu as très bien chanté.
0: Bip, non, allez, Merde in France.
1: Tu veux pas chanter le 30 octobre sur scène?
0: Ils vont être contents, l'orchestre symphonique. Ouais. Ouais, tu vas ramener ta casserole, là.
1: Mais non, tu chantes pas faux. Enfin bon, prends des cours.
0: C'est ça. Merci, Jackie.
1: Merci à toi, c'était super.
0: Salut.

0: là, mais quel grand, grand moment. 1984, enregistré au studio Ferber. Et les murs s'en souviennent. Jackie, à l'instant, nous a en plus confirmé la présence à l'époque de Serge Gainsbourg à la session d'enregistrement de Jacques Dutronc. Le barman s'en souvient également. Donc, allez, Décibel, c'est terminé pour ce soir. Je remercie l'équipe de l'émission. Il y avait Kinane Lageli, Iris Guitoni, Thomas Demol, Mélodie Chaïb. Demain, on est dimanche. Décibel sera donc là à 19h, de bonne heure et de bonne humeur, avec les chansons préférées des auditrices et des auditeurs. Vous avez encore le temps de participer. Il faut nous envoyer un email. Notre adresse, c'est décibel avec un S, @radiofrance.com. Et dans le mail, vous mettez la chanson que vous voulez écouter et votre numéro de téléphone pour qu'on puisse vous rappeler. Et voilà, vous savez tout. Gros bisous.
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0: Bonjour, merci d'avoir choisi votre radio ici. C'est Willy vient déjeuner chez vous, numéro 1093.
3: Oh là là,
0: ça filoche. Bonjour la tribu.
3: Bonjour.
0: Alors, qui est là aujourd'hui? C'est une surprise, mes amis. Nicolas Malabeuf, ouais, on s'applaudit maintenant.
3: C'est la première fois qu'on m'applaudit.
0: Ouais, moi, j'aime bien. Allez,
3: bonjour, Nicolas, bonjour tout le monde.
0: Oui, notre enfant de la télé est là. Et Fabien Aymo, ouais.
4: Ouais. Bonjour Willy, bonjour la France.
0: Bonjour.
3: Et Willy Romelu.
0: Ouais. Ouais. Et bienvenue à tous mes amis, j'espère que vous avez passé une bonne semaine.
4: Oh là là.
0: On est très heureux de passer ces prochaines 90 minutes ensemble. Tiens, avant toute chose, tant que j'y pense, en ce mois d'octobre, on va se retrouver pour le One Man Show Heureux à Lyon, ce vendredi 9 octobre. Comment s'appelle le théâtre? Le théâtre à l'Ouest.
4: Exactement.
0: Voilà, donc
4: à Dessines Charpieux, c'est à côté de Lyon.
0: Dessines
4: Charpieux.
0: Dessines Charpieux. Voilà,
4: Lyon,
0: à côté
4: ça colle Lyon.
0: Ça colle Lyon. Donc vendredi le 9 octobre à Bezanne.
4: Bezanne, c'est dans la Marne.
0: 51.
4: On baisera après, mais
0: Bezanne, dans le 51, le 23 octobre. Et à Toulouse le 30 octobre. Toutes les infos sur le site willy-revelli.com. Voilà, en attendant, c'est un autre Willy Revelli que vous allez avoir. 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Alors vite, notez les dossiers du jour de votre talk show du week-end. Pas comme les autres. Dans un instant, les lycéens sont dans la rue. Alors au-delà des casseurs, des semeurs de troubles et des pilleurs, il y a de vraies demandes, des attentes et des angoisses chez les jeunes de France. On en parle dans une minute. Et à 12h30, on va recevoir l'un des auteurs du livre « Nous les Français » qui raconte la France au travers de pratiques somme toute anodines. Boire de l'eau en bouteille, pratiquer de running ou manger chez Master Poulet. Et ben, qu'est-ce que tout ça dit de nous? Vous allez voir, c'est hyper intéressant. On en parle dans 20 minutes. Et puis surtout, on parle de tout cela ensemble, mes amis, car c'est la nouveauté de cette saison. Dorénavant, entre 13h et 13h30, le samedi,
3: c'est Youpi la vie.
0: C'est vous qui faites l'émission pendant 30 minutes. Vous avez les clés de votre émission pour appeler et discuter avec nous de ce que vous voulez. Si vous voulez réagir sur les thèmes du jour, la révolte des lycéens, qu'en pensez-vous? Si vous êtes prof, étudiant, parent de lycéen, j'aimerais bien vous entendre là-dessus. Ou si vous voulez juste nous faire un petit coucou, c'est possible aussi. Notez bien le numéro 0810 055 056 à partir de 13h30. La radio est à vous. Et lorsque vous passerez à l'antenne,
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4: Et sur le même numéro, 0810 055 056, vous pouvez nous envoyer des messages sur WhatsApp, des vocaux, des photos. On reçoit tout dans le studio.
0: Non mais quelle belle émission, hein.
3: C'est propre, hein.
0: C'est propre, carré.
4: C'est magnifique.
0: Sauf qu'il est déjà il est de plus en plus tard. C'est pour ça le problème. Alors, est-ce qu'on a tout dit?
3: On a tout dit.
0: Allez, hop.
4: Dépêche-toi, c'est l'heure de la
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0: Allez, ouvre.

0: Bonjour Nathanaël Combari.
1: Bonjour Willy, comment ça va? Vous ça m'entendez?
0: On t'entend très bien, mon cher. On vous entend très bien, mon cher Nathanaël. Bienvenue ici. Vous êtes le président du conseil d'administration du renouveau lycéen. Alors, pour commencer, mon cher Nathanaël, pourquoi est-ce que les lycéens sont dans la rue? D'abord, vous êtes encore lycéen, vous, Nathanaël?
1: Non, moi, je suis plus lycéen. Je suis étudiant en première année, mais il y a ce qu'on appelle dans le milieu lycéen des élites lycéens. Oui. Et donc, du coup, étant donné que la rentrée a été en septembre, début septembre, et qu'on est que le 1er octobre, les nouveaux élus lycéens ne sont pas encore élus.
0: Alors,
1: moi, je suis encore représentant des lycéens.
0: Nathanaël, vous savez ce qu'on va faire, si ça ne vous ennuie pas? On va essayer de vous rappeler, parce qu'on vous entend un petit peu mal, et c'est un petit peu dommage. D'accord, parce que je trouve ça un peu dommage, parce que comme je voudrais quand même qu'on vous entende bien, parce qu'on va évoquer un sujet quand même très important. Donc on vous raccroche au nez et on vous rappelle tranquillement. Peut-être rappelez-le normalement. Voilà, tout de suite, mon Nathanaël. Comme ça, au moins, on vous l'entendra mieux. Donc, avec Nathanaël, on va donc parler du mouvement des lycéens. Vous avez vu que toute cette semaine, alors évidemment.
2: On a vu plein d'images.
0: Voilà, on va en parler avec Nathanaël. Il y a évidemment
2: des casseurs,
0: des sommeurs de troubles. Ça, malheureusement, il y en a tout le temps. On verra que c'est pas forcément des lycéens, mais on va en parler avec lui, parce qu'on va tout évoquer avec lui, mais surtout, moi, ce que j'aimerais savoir, c'est pourquoi ils sont dans la rue. On le sait, on s'en doute, mais pourquoi maintenant? Donc ça, c'est les questions qu'on va lui poser, et puis également, avoir sa position donc, sur ces fameux casseurs. Et puis, comme il a été reçu hier par le ministère de l'Éducation, t'imagines, a été reçu par Étienne Geffray-Léon, les boules. Bon, et ben, on verra avec Nathanaël, justement, qu'est-ce qu'ils se sont dit hier. Est-ce qu'il est revenu, Nathanaël? Il est par là?
2: Oui, il arrive.
0: Il est là, mon Nathanaël? Est-ce qu'il est... Oui, il est là, Nathanaël.
1: Ouais,
0: merci. Ouais, super. Voilà.
2: Mieux.
0: Alors, on vous entend mieux, Nathanaël. Nathanaël, combat.
1: Super.
0: On entend mieux. Voilà. Merci infiniment, mon Nathanaël. Donc, déjà, pour qu'on comprenne bien, pourquoi est-ce que les lycéens sont dans la rue? Quelles sont vos demandes?
1: Aujourd'hui, nous, on a plusieurs revendications. Les lycéens, ce qu'ils demandent, c'est dans un premier temps d'avoir, je pense, être plus facilement écouté, avoir un dialogue plus facile avec l'administration directement dans son lycée, avec le ministère, le gouvernement, quand on veut porter des revendications. Aujourd'hui, nous, on porte des revendications précises,
0: ouais.
1: Par exemple, sur l'état de nos lycées, sur le bâti scolaire, qui est vieillissant, et c'est d'ailleurs pour ça que la mobilisation lycéenne, elle a commencé initialement, hein. C'était à Créteil,
0: ouais.
1: Au lycée Saint-Exupéry, où on avait un lycée qui était très vieillissant et très vieux. Pareil pour le lycée Paul-Éluard à Saint-Denis, qui a beaucoup fait parler de lui suite à une séquence politique qui a été beaucoup reprise dans les médias, c'était là aussi une question de bâti scolaire.
0: De bâti scolaire, donc les bâtis scolaires par exemple, parce que c'est vrai que du coup, voilà, on a entendu beaucoup de jeunes parler, et avec des revendications qui allaient un petit peu dans tous les sens, et c'est pas une critique, hein. Mais donc, il y a déjà donc effectivement le bâti qui est vieillissant. Il y avait par exemple des histoires de profs absents, c'est ça, des cours à rallonge, j'ai entendu aussi ça.
1: Ça fait longtemps qu'on a évidemment un souci au niveau du personnel éducatif qui nous entoure, notamment sur les professeurs. Aujourd'hui, on a de plus en plus de professeurs qui sont absents, des cours qui sont pas remplacés. Donc, dans certains lycées, évidemment, il y a la chance d'avoir des professeurs qui peuvent réussir à s'adapter pour reprendre des cours lorsque leurs collègues sont absents. Mais il y a des lycées où aujourd'hui, moi, j'ai des retours des jeunes qui sont sur le terrain, qui me disent, par exemple, des jeunes en terminale qui passent le bac de philosophie, le bac de philo en fin d'année, qui me disent, moi, j'ai eu cours de philo cette année que pendant 2 mois parce que ma prof est partie en arrêt maladie, voilà. Elle a jamais été remplacée. Voilà. Donc, nous, on entend, et évidemment, c'est des revendications qu'on porte, avoir plus de professeurs. Il y a aussi tout un sujet vis-à-vis du personnel social qui est dans les lycées. Il y a des psychologues, il y a même parfois des médecins scolaires avec des infirmières scolaires. Et dans certains lycées, on a, comme c'est des jobs qui sont avec pas beaucoup de personnel qui sont formés et qui sont titularisés, on a souvent des infirmières scolaires dans des lycées qui sont là à mi-temps. Et donc, dans certains lycées qui accueillent de grands nombres de lycéens, on a une problématique qui est toute simple. Si une infirmière scolaire, elle est là le lundi et le mardi matin, le mercredi, le jeudi et le vendredi, comment on fait pour que les élèves aient accès à un personnel médical?
0: Alors, Nathanaël, hier, vous avez été reçu, enfin, j'allais dire, au ministère de l'Éducation. Qui vous a reçu? C'est le ministre de l'Éducation qui vous a reçu?
1: C'est monsieur le ministre.
0: D'accord.
1: Donc, on a pu échanger avec lui pendant au total 2-3 heures.
0: Ok. Alors,
1: avec monsieur le ministre.
0: D'accord, alors je sais que vous êtes ressorti un petit peu chafouin. Est-ce que c'était à cause du jus d'orange Panpril qu'on vous a servi? Parce que souvent on sert du jus d'orange Panpril dans les ministères, et ça j'aime pas.
1: Même pas, Willy, si je peux vous dire, moi c'était de l'eau.
0: De
2: l'eau du robinet même.
1: Très bien.
0: Ah bon,
1: elle était en bouteille.
0: Il Il est bien reçu, Nathan. Donc, de l'eau et tu te tais. Et du pain. Bon, et donc, alors vous êtes ressorti un petit peu comme ça parce que vous avez dit, voilà, je crois qu'on n'a pas été bien entendu. Parce que je crois qu'il va mettre en place quoi, une espèce de site internet où vous allez pouvoir exprimer
2: dire
0: vos doléances,
2: vos
0: c'est vrai ça
2: ouais.
1: Non, on n'est pas vraiment sorti chafouin. Il faut nuancer. Aujourd'hui, nous, quand on a rencontré le ministre, ce qu'on voulait, c'était avoir des engagements clairs sur plusieurs sujets. On n'avait pas envie d'entendre monsieur le ministre qui nous dise seulement qu'il a entendu les revendications des lycéens et qu'il allait travailler sans voilà pouvoir échanger sur concrètement ce que nous voulions et prendre des engagements sur ses futures actions. Donc, dans un premier temps, monsieur le ministre, il nous a dit qu'il allait nous recevoir de nouveau en fin de semaine prochaine, aux alentours de mercredi, jeudi, quelque chose comme ça. Mmh. Et justement, pour se donner le temps de pouvoir échanger avec ses autres collègues ministres, ses autres collègues du gouvernement, pour pouvoir, le 1er octobre, la copie du budget elle a été dévoilée. Mmh. Et monsieur le ministre, justement, jusqu'à sa validation par l'Assemblée nationale, monsieur le ministre, lui, il a un pouvoir, c'est qu'il a, il peut échanger avec ses collègues pour pouvoir adapter les lignes du budget précisément.
0: D'accord.
1: Donc, nous, c'est ce qu'on lui a demandé. Et donc, du coup, c'est pour ça qu'il nous reçoit en fin de semaine prochaine.
0: Mais en attendant.
1: Normalement, il a pris des engagements sur certains sujets. Donc, on en a parlé du bâti scolaire.
0: Ouais.
1: Il a aussi pris des engagements au niveau de, justement, tous les représentants lycéens, dont je fais encore partie. Parce qu'on voit bien qu'aujourd'hui, bon, ça fait depuis au total, la mobilisation a commencé il y a plus de 20 jours si on parle des premiers lycées. La séquence, elle est très commentée depuis allez, une quinzaine de jours. C'est vrai que je pense que, même si je suis reconnaissant que M. le ministre ait pris le temps d'échanger avec nous, le rendez-vous, il est un peu tardé.
0: Il est un peu tardé.
1: D'accord là-dessus.
0: On est d'accord.
1: Donc, nous, maintenant, ce qu'on demande et ce que le ministre a pris comme engagement, c'est une refonte complète de la représentation lycéenne, de la démocratie lycéenne, pour que le dialogue se fasse beaucoup plus efficacement à l'avenir.
0: Nathanaël, un petit mot quand même avant de terminer sur tous ces débordements, parce que je crois que malheureusement c'est aussi ça qui choque beaucoup de gens et beaucoup de lycéens aussi. Hein. Vous n'avez pas peur, voilà, que toute cette violence occulte un petit peu vos revendications qui sont tout à fait légitimes, comme on les entend là.
2: Ça gâche un peu,
0: j'allais dire.
1: Oui, je suis complètement d'accord avec vous, Willy, mais moi, aujourd'hui, s'il y a une position et quelque chose sur lequel je suis convaincu, c'est qu'aujourd'hui, ce qu'on peut voir dans les médias, c'est deux mouvements qui sont distincts. Un mouvement lycéen qui s'exprime par des lycéens qui bloquent leur lycée calmement, pacifiquement, et je peux vous citer une dizaine d'exemples qui le prouvent. Et en parallèle de ça, on a un mouvement, un second mouvement, entre guillemets, de violence, d'émeute urbaine, qui voilà nous donne des images comme on peut le voir à la télé ou dans la presse, qui sont absolument insoutenables quand on entend que un jeune a perdu la vue suite à des violences entre lui et des policiers. C'est absolument regrettable. Nous, on condamne évidemment toute forme de violence qui ait lieu envers des personnels éducatifs, des professeurs, des policiers ou même des lycéens. Mais voilà, aujourd'hui, malheureusement, en effet, et moi, s'il y a un message que je peux adresser aux lycéens qui potentiellement vous
0: alors,
1: écoutent,
0: allez-y,
1: c'est prenez vos responsabilités, faites attention, justement, ne tombez pas dans son comportement violent qui donne raison à tous ceux qui aujourd'hui, et je vous assure qu'ils sont nombreux, cherchent à nous décrédibiliser.
2: Très bien.
0: Merci, bravo mon cher Nathanaël. Ça, c'est ce que je voulais entendre. Bravo mon Nathanaël. Et en attendant, mardi, vous êtes de nouveau dehors, hein, c'est ça? Mardi, vous mettez un petit coup de pression, c'est ça, a priori?
1: Potentiellement.
0: Ah,
1: on ne sait pas encore. Nous, ce qu'on attend, c'est d'avoir des engagements clairs, des retours. Maintenant, moi, je comprends, et encore une fois, ça rentre dans le discours que je vous disais. Les lycéens, ils ont besoin d'être entendus. On a eu un gros problème de dialogue, avec un dialogue qui a été complètement rompu par le ministère, vis-à-vis du ministère et les lycéens. Donc aujourd'hui, voilà, nous maintenant, je comprends que des lycéens souhaitent encore pouvoir revendiquer certaines choses. Et vous savez, ça porte ses fruits. Moi, j'ai aussi entendu des lycéens qui m'ont contacté et qui m'ont dit, on a fait un blocus pacifique. Et qu'est-ce qui s'est passé très très vite? Le directeur, le proviseur du lycée, il est descendu, il est venu parler avec nous.
0: Et, voilà.
1: Et qu'est-ce qu'on a fait? On a fait une assemblée générale devant le lycée.
2: Donc,
1: et on a
2: faire.
1: Pu discuter
2: c'est
1: avec lui et on a eu des engagements clairs. Donc justement,
0: il faut que ça serve à ça. Voilà, exactement. Merci mon Nathanaël. Merci beaucoup. Hein, Nathanaël Combary, président du conseil d'administration du Renouveau Lycéen. Merci Nathanaël d'être passé nous voir. Et puis si vous voulez réagir là-dessus, mes amis, si vous êtes prof, étudiant, parents, venez nous dire ce que vous en pensez. 0810 055 056. On parle de quoi avec toi dans un instant, mon Fabinou?
2: 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On va parler de quelque chose qui m'a
3: préoccupé cette semaine.
2: Oula.
3: On va évoquer la coiffure de Céline Dion.
0: Ah oui,
2: place aux choses sérieuses.
0: Là, voilà. Le mouvement des lycéens, ils sont bien gentils, là, les petits cons.
3: On peut passer.
0: Ça, c'est plus important.
3: Merci, Willy.
0: Tiens, en attendant, on va écouter Florent Pagny, ma liberté de penser. Elle est là.
3: Bravo,

0: penser.
1: Ah, ça, vous ne l'aurez jamais, vous entendez. C'était Florent Pagny. Au revoir, Florent.
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1: Il est poli. 12h21, mes amis, j'ai une nouvelle à vous annoncer qui va vous surprendre. On est extrêmement à la bourre.
5: Ah, pour
1: c'est
5: changer.
1: Parfois, on n'est que à la bourre. Oui. Et là, sinon, on est extrêmement.
3: Sinon, je garde la chronique pour demain. Si
5: oh, il veut pas bosser, lui. Non.
1: Quel escroc. Il aimerait tellement bien faire qu'une seule une fois par dans la semaine.
3: Oui, parce que deux, c'est un peu de charge de travail pour moi. Franchement, ça m'épuise, j'ai une pression d'enfer. Je ne dors pas de la semaine.
1: Alors, fais ça vite et bien.
3: Allez, c'est parti pour toute l'actu web de la semaine. On démarre avec la question qui a enflammé les réseaux sociaux cette semaine. Céline Dion porte-t-elle une perruque? La hausse du carburant, on s'en fout. Explication, lundi soir, Céline a créé la surprise générale pendant la Fashion Week de Paris en clôturant le défilé de L'Oréal devant la Tour Eiffel et sur TikTok et Instagram. Un détail a complètement éclipsé la performance de la chanteuse. En fait, sa chevelure a posé question. Car on a l'habitude en ce moment de la voir avec un chignon ultra plaqué, très strict. Et là, Céline Dion est apparue avec une crinière blonde, lâchée et très volumineuse. Résultat, le monde entier en a parlé.
6: Pourquoi Céline Dion portait-elle une perruque?
7: Pourquoi Céline Dion llevaba una peluca?
8: Una peluca.
9: Warum trug Céline Dion bei der großen L'Oréal Show vor dem Eiffelturm?
1: Pas très sympa, elle était grosse quand même.
3: Ça a fait parler, les internautes se sont transformés en Joclo de Bikin. Et en spécialiste de la coiffure, un tweetos a écrit « C'est des extensions, ça c'est sûr » et un autre a répondu « Mais pas du tout, c'est juste un brushing hollywoodien ». Donc on n'a pas la réponse. Le mieux c'est d'envoyer quand même un message à son coiffeur car lui c'est sûr, il est de mèche. Toujours dans l'actu web de la semaine, Zinedine Zidane.
1: Ah oui, ah. Lui, ça coupe, c'est pas. Alors, lui, pas de perruque.
3: Ça, au moins. Et alors, Zidane a cassé Internet. Lundi soir, face à la Belgique, l'équipe de France a gagné 1-0, un but inscrit à la dernière minute par Michael Olise. Et pour fêter ça, on a vu Zizou courir à fond la caisse sur le bord du terrain. Il a pris appui sur son pied gauche et a décoché une frappe monumentale du droit dans un ballon posé sur un plot au bord du terrain. Et tout ça en costume cravate et sans déchirure. Quand même.
5: Très fort.
3: Et on l'écoute.
10: Même pas ce que j'ai fait. En fait. Ce qui est sûr, c'est que j'ai accompagné l'action de Michael. J'avais envie de l'accompagner. Et puis après, j'ai vu le ballon. Là, j'ai dit, bon, je suis obligé de shooter dedans. Voilà. Être un peu ridicule, mais c'est pas grave.
3: Pas du tout. La vidéo est devenue virale et a fait le tour du monde. Bravo Zizou. Zizou, le pape du foot, car pour l'instant, l'équipe de France n'a pas perdu un match. Ça, c'est un miracle. Et tiens. Pour tous les fans de foot, une appli est très utilisée en ce moment, c'est Street Foot. Street Foot, c'est une appli qui permet de trouver des coéquipiers et des parties de foot dans votre région. Street Foot fonctionne partout en France. C'est mon appli coup de cœur du samedi. Et on termine avec une vidéo qui m'a beaucoup fait rire cette semaine. Une vidéo postée sur le site internet public, le magazine People. Écoutez, tentez de reconnaître qui chante. Indice, ce n'est pas Céline Dion.
5: Afida
3: Turner, elle a donné une interview exclusive où elle se livre comme jamais. Selon elle, on ne l'invite pas sur les plateaux télé pour ne pas faire de l'ombre aux autres artistes.
11: Ah, bien sûr. Il y a qui comme moi? Qui peut chanter ça?
3: Franchement, tu fermes les yeux, c'est Céline Dion. Mais pour une sonnerie de réveil, c'est pas mal. Imagine, lundi, 6h du mat, ton réveil sonne. À écouter sans modération, 6h, 7h, 8h, il n'y a pas d'heure pour écouter un bon Afida Turner.
5: Et elle veut se présenter à l'Eurovision aussi.
1: Ah, j'espère.
3: Ah bon, on va encore
5: pire qu'on gagnera.
1: On ne pourra pas faire au pire. Merci beaucoup.
3: Bah de rien.
1: Cher Fabien. Ouais.
3: Tiens, le bien.
1: Oui, mais t'as un jingle, non?
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1: Ah, mes amis, il est temps de passer à la personne pas banale, parce que vous savez que j'aime vous présenter des invités
5: pas banaux.
1: Bonjour Jacques Bajou. Jacques Beaujus. Oh là là, n'importe quoi.
14: Bonjour,
1: je recommence.
14: Bonjour
1: Jacques Beaujus. Bienvenue ici. Alors, vous êtes de Limoges. Et depuis quelques mois, vous parcourez de temps en temps des villes de France comme Nantes, Angers, La Rochelle, Brive, pour y faire des choses originales. Et vous allez y cacher quoi dans ces villes?
14: J'y cache des enveloppes. Des enveloppes avec un cachet de cire dessus. Oui. Et à l'intérieur, ça renferme une photo sur laquelle j'ai écrit au dos un poème. Et c'est des photos que j'ai prises dans les villes même où je cache les enveloppes.
1: Voilà.
14: Donc, je rends à César ce qui est à César.
1: Donc, des enveloppes noires avec de la cire rouge. Il paraît que les enveloppes sont très jolies. Donc, avec à l'intérieur des photos, des poèmes. Donc, des photos que vous avez fait vous-même de la ville, c'est ça, hein?
14: C'est ça, voilà. Exactement. Ce sont mes photos, ce sont mes poèmes.
1: Ah, c'est aussi des poèmes que vous avez écrits vous-même. J'allais vous demander, c'était...
14: Ouais.
1: Ah, d'accord. Donc, photographe et poète. Des poètes antidéprimes, voilà. On m'a dit.
14: C'est ça, alors j'essaie de ne pas mettre un peu plus de négativité sur ce qu'il y a déjà autour de nous en ce moment.
1: Oui, je crois que
14: donc,
1: ça va.
14: Donc j'essaie de faire des choses bienveillantes ou alors un peu romantiques aussi. Il y a un peu différents styles qui s'accordent en fonction de la photo qui aura dans l'enveloppe en fait.
5: Et donc vous les dissimulez un peu partout dans la ville et qui les prend, qui les trouve?
14: C'est ça. Alors, en général, j'annonce sur les réseaux ma venue. Par exemple, pour Brive, j'annonce quelques jours avant que je vais venir déposer des enveloppes. Et j'indique que dans mes stories, on pourra avoir des indices. Donc, les gens qui suivent les stories ont des indices. Donc, je fais des petites vidéos ou des photos d'une rue, par exemple, en disant, dans cette rue, vous pouvez trouver une enveloppe. Ou alors, je prends une photo un peu plus rapprochée de l'enveloppe sur un bout de mur et dire, proche de telle église, vous pourrez trouver une enveloppe. Et
5: donc, c'est un peu une chasse au trésor.
14: Se mettent à la recherche. Exactement, c'est ça.
1: L'idée, c'est quoi, mon cher Jacques? C'est de valoriser le patrimoine, de valoriser les habitants?
14: Alors c'est un peu l'ensemble. C'est en fait je prends des photos de la vie commune, de l'ordinaire, on va dire, des gens, des scènes de vie de personnes qui se promènent, qui boivent un café en terrasse. Et ça peut être aussi des photos de monuments, de bâtiments que je trouve beaux, ou des fois des photos un petit peu plus éloignées qui donnent une vue d'ensemble sur la ville.
1: Ouais.
14: Et donc oui, c'est pour valoriser un petit peu les villes et puis la ville qui passe.
1: Et donc la prochaine ville, alors ça va être laquelle, mon cher Jacques?
14: Ça va être La Rochelle.
1: La Rochelle, quand?
14: La Rochelle, mais je passe. J'ai quand même une petite étape avant à Brive dimanche.
1: D'accord.
14: Après-midi.
1: Donc Brive dimanche.
14: Demain, c'est Brive dimanche.
1: Voilà, Brive dimanche. Donc,
14: et j'y retourne parce que j'y étais déjà allé.
1: Exactement. Donc aller à la chasse des enveloppes de Jacques Beaujus qui parcourt donc les villes de France pour cacher des enveloppes noires avec des photos et des poèmes anti-déprime. Bravo,
5: bravo, bravo.
1: Ça fait un petit peu de bien, un petit peu de poésie. Bravo.
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1: C'est un titre qui m'a particulièrement touché, j'espère qu'il vous a touché aussi.
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4: Allez, partons gaiement vers la deuxième demi-heure de votre talk show du samedi. Alors ici, c'est comme le talk show de Léa Salem et Quelle Époque,
5: mais pas pareil.
4: Sinon, c'est la même chose. Dans un instant, on va parler d'un livre qui parle de nous, les Français, et qui s'appelle « Nous, les Français ». Et votre tribu est là, bien sûr. Nicolas Malabeuf, notre enfant de la télé, et Fabien Imo, notre guide présent. Et bien sûr, vous faites partie de cette tribu, mes amis. On fait l'émission ensemble ici. C'est votre radio. D'abord, sur le groupe Facebook.
6: 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La question du samedi, vous êtes plutôt doudoune sans manche ou avec manche? Vous allez comprendre
4: vous allez
6: plus
4: comprendre
6: tard.
4: Pourquoi, ouais.
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4: Donc, doudoune manche ou doudoune sans manche?
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7: Merci. Les vrais débats sont là.
4: Ah, c'est ici. Oui. 0810 055 056. Dans une demi-heure à peine, vous allez pouvoir intervenir sur cette antenne pendant 30 minutes. La radio est à vous. Vous parlez de ce que vous voulez. 0810 055 056. Et vous repartirez aujourd'hui.
7: Eh bien, demain, l'un d'entre vous va remporter un séjour Bellambra Club. Il vaut 2000 euros.
4: Ah,
7: mer, montagne. Vous partez où vous voulez.
4: Où vous voulez.
7: Le tirage, c'est demain.
4: 2000 euros où vous voulez. 0810 055 056. Mais d'abord, si vous n'avez pas suivi l'actu, pas de panique. L'actu vous suit. Il est temps pour moi de mettre
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4: Et on commence avec les lycéens en colère dans la rue tout au long de cette semaine. Et cette question qui est souvent revenue chez les journalistes. Mais que veulent vraiment les lycéens? Bah, le dernier iPhone duo pliable, hein, comme tout le monde. Hein, enfin, les lycéens qui demandent davantage de moyens. Pourtant, vu les résultats du dernier rapport PISA, les élèves moyens, c'est pas ce qui manque. Au moins 80 personnes travaillant dans des établissements scolaires blessées ces derniers jours. Les lycéens se plaignent qu'il n'y a pas assez de profs en tabassant le peu de profs qui restent. Oui, c'est pas con comme méthode, c'est pas bon. Les profs qui remercient les lycéens qui bloquent les entrées et détériorent les établissements. Grâce à eux, au moins pour une fois, ils ont une vraie excuse pour être absents. Au passage, ayons une pensée pour les pédophiles qui sont au chômage technique à cause des lycéens qui occupent leur espace de travail, la sortie des écoles. Pour pas mal de policiers, aller dans un lycée en ce moment, c'est rendez-vous en terre inconnue. Des écrits nauséabonds et racistes prétendument écrits par Jordan Bardella, exhumés par Mediapart. Le RN voulait tourner la page de son histoire. Bon, bah, Mediapart vient apparemment de retrouver les brouillons. Jordan Bardella qui s'est fait coincer par Mediapart à cause de ses propos antisémites sur Messenger, la messagerie de Facebook. Et qui c'est le patron de Facebook? Mark Zuckerberg, un juif. Comme quoi, il ne dirige pas que les banques. Il dit vraiment n'importe quoi, ce Bardella. N'importe quoi. Jordan Bardella, antisémite. Oh là là, et on le choque, hein. Après, attention, hein, Jean-Luc Mélenchon risque de l'attaquer pour plagiat. Gérard Larcher, réélu à la présidence du Sénat jusqu'en 2029, dès le premier tour. Enfin, pas dès le premier tour de taille, hein, sinon il aurait fallu plus de temps. Du coup, dans le train d'économie du Sénat, déjà on sait, c'est sûr, qu'il n'y aura pas de réduction de budget à la cantine. Il y a 2 ans, Michel Blanc nous quittait. Et c'est là qu'on a appris qu'il n'y avait pas que le Père Noël qui était une ordure. Il y a la mort aussi. Après un bronzé de moins, c'est toujours ça de prix pour Bruno Retailleau. Bernard Montiel a fait savoir qu'il était justement disponible si jamais le splendide cherchait un bronzé pour remplacer Michel Blanc. Enfin, la question du jour. Aux États-Unis, la célèbre vache qui rit ne sourit plus sur les nouveaux paquets de fromage. Est-ce que c'est parce qu'elle est triste de nos émeutes?
5: Ouh.
4: Et ben, vous avez 2 heures. Alors, heureusement, dans 89 jours, c'est fini 2026.
6: Bravo.
4: Voilà.
7: Et
4: bravo.
7: Voilà. Sixième mandat de Gérard Larcher.
4: Sixième mandat. Il est gourmand,
6: ça,
4: le Gérard. Il ne s'arrêtera jamais. Allez, ça c'est un petit récap de l'actu. Si vous n'avez pas le moral,
7: bah
4: pas
7: non, ça
4: de panique. Bah on
7: non,
4: a la solution. T'as pas le moral?
7: Non.
4: Bah on a la solution. Mes amis, arrêtez tout quand je vous dirai à vous. Vous me ferez un palababapala et vous verrez, ça ira beaucoup mieux. Là, ça va pas bien. Et voilà, ça va beaucoup mieux.
6: J'ai envie de danser.
4: Dès que t'as un coup de mou, tu écoutes la radio ici et tout va beaucoup mieux. Dans un instant, on va parler d'un livre qui s'appelle « Nous les Français », juste après Bruno.

0: Ah, ça s'arrête comme ça. Ils n'ont même pas fichu de faire une femme. Ah bah bravo.
1: C'est plus ici, que c'était.
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0: Dans un instant, Nicolas Malabaf, notre enfant de la télé, on parle de quoi avec toi ?
3: Eh bien, le prochain invité sur le grill, c'est vous, l'heure de vérité.
0: Ah, très bien. Et d'abord,

0: Brieux.
1: Bonjour Willy.
0: Bonjour, bienvenue ici mon cher Gérald. Vous êtes journaliste et co-auteur du livre « Nous les Français ». J'ai adoré ce livre chez Robert Laffont. Le livre que tous les politiciens devraient avoir. Voilà, c'est comme ça qu'on a souvent présenté ce livre. C'est un livre vraiment qui n'est pas banal. Est-ce que vous pouvez déjà nous dire de quoi il parle alors votre livre, mon cher Gérald?
1: Je suis ravi que vous le trouviez banal, parce qu'on l'a pensé exactement comme ça. L'idée, c'était de faire un livre politique, mais comme les journalistes politiques ne le font jamais, c'est-à-dire en parlant très peu des candidats, très peu des partis, en s'amusant. C'est un livre ludique et qui part du quotidien des gens et qui va essayer d'explorer des objets, des lieux, des dates, des phrases. Comme objet, on peut partir d'un air fryer et vous expliquer les conséquences politiques de la possession d'un air fryer.
0: C'est ça qui est vachement bien. C'est-à-dire qu'au travers d'exemples de la vie courante, vous racontez la France, l'anecdotique qui dit beaucoup.
1: Le minuscule qui est censé raconter le majuscule, et visiblement ça fonctionne parce que ça a l'air de vous avoir amusé.
0: Ah oui, il est génial.
1: Encore une fois, on s'est amusé à le faire.
0: Il est génial. Alors, on va prendre comme ça quelques exemples si vous voulez bien. Par exemple, donc je l'ai dit, hein, dans ce livre, vous parlez vraiment de tout, de ce qu'on mange, comment on se déplace, les marques doudou. Vous avez fait une double page là-dessus, tiens. On se réfugie dans les marques, des marques qui rassurent.
1: Oui, c'est complètement ça, des marques édredons, c'est-à-dire des marques alimentaires comme le chocolat qui vont vous faire du bien, parce qu'il faut bien le dire, le présent, le futur ne sont pas vraiment viables. Le monde extérieur est dur, parfois violent et agressif, et donc c'est tout un lot de marques qui nous font du bien, donc les marques alimentaires, je l'ai dit, mais aussi les marques pour prendre soin de soi, et en particulier les marques pour prendre soin de sa peau. C'est étonnant, mais les Français se réfugient là-dedans, des marques doudou et édredons.
0: La nostalgie ressort beaucoup dans votre livre. C'est quoi cette histoire d'année 1975 ?
1: C'est assez génial. Il y a un sondage qui a été fait auprès de 30 pays, si je me rappelle bien, et les Français sont ceux qui, adorent l'année 1975 plus que toutes les autres nationalités voudraient revivre à cette époque, une sorte de période dorée. Et la nostalgie est intéressante parce que, en fait, les Français sont souvent caricaturés en leur disant, vous êtes des vieux ronchons parce que vous trouvez que c'était mieux avant. Ouais. Mais nous, les auteurs du livre, on trouve que c'est finalement une bonne idée que de prononcer ce genre de phrase, parce que ça veut dire qu'en fait on est un peuple politique et qu'encore une fois le présent et le futur qui sont très durs, très agressifs, ça ne nous va pas. Et donc c'est pour ça qu'on se tourne vers le passé.
0: Voilà. Il y a aussi un truc très marrant. Parlez-nous de la doudoune, mon cher Gérald, alors. La doudoune avec ou sans manche, elle dit quoi de nous? Écoutez-le bien, Gérald. Quelqu'un qui porte une doudoune avec ou sans manche?
1: C'est assez terrible, on sait bien que c'était un des sujets de clivage de notre livre. Eh bien, il y a une multitude de modèles de doudounes. Alors, je ne vais pas vous dire qu'en fonction du modèle de doudoune que vous portez, je vais vous dire pour quel candidat vous allez voter, mais presque. Non, plus sérieusement, en fait, ça montre que ces différents modèles de doudounes disent un peu de votre identité. Ça montre aussi qu'on est très divisé et qu'en fonction de ce modèle de doudoune, on affiche un peu son identité sociale et politique. Et donc, c'est la doudoune à la fois du travailleur qui travaille dans un supermarché, mais ça va aussi être la doudoune de l'entrepreneur, du vigneron, de l'agent immobilier. Mais ma préférée, Willy, il faut bien que je vous le dise, c'est la doudoune de ceux qui détestent la doudoune, c'est-à-dire le bobo qui n'aime pas la doudoune parce qu'il considère que c'est un vêtement bof, et lui, il va plutôt porter une polaire moumoutée de marque Patagonia, etc.
0: Donc, la doudoune sans manche, c'est quoi? Elle est plus portée par qui, alors?
1: C'est plutôt le maraîcher, le vigneron, c'est le travailleur manuel.
0: Le travailleur manuel.
1: Fait, il,

0: Voilà.
1: Oui. Et qui rentre et qui sort, et donc voilà. Il doit avoir chaud, mais en même temps, il doit être à l'aise dans ses mouvements et ses gestes, voilà.
0: Et alors, il y a un truc bien aussi, le truc d'enlever ses chaussures quand on va chez des gens. Ça, c'est un débat. Expliquez-nous aussi, parce que c'est générationnel.
1: Alors, c'est vrai que là, on a ouvert un débat, c'est le débat de la présidentielle, peut-être. oui, c'est générationnel, c'est-à-dire que c'est plutôt les vingtenaires, les trentenaires qui exigent ou qui demandent à leurs invités de retirer leurs chaussures. Et on sait bien que dans les classes plus âgées, c'est quelque chose qu'on n'oserait pas du tout. Enfin, Nadine de Rothschild n'aurait jamais demandé à ses invités de retirer ses chaussures.
0: Elle nous oblige à marcher sur les mains, à marcher en poirier.
1: donc oui, il y a une question générationnelle, mais c'est aussi une question d'hygiène, dirons-nous. Certains, et c'est vrai que c'est un phénomène qui a explosé depuis le Covid, la pandémie, etc. Et c'est, là aussi, politiquement, ça veut dire qu'on a un peu la trouille du monde extérieur, de ce qu'on pourrait ramener de l'extérieur. Et du rapport de force aussi, du rapport à l'autre. Avant, on disait bienvenue et fais comme chez toi. Et désormais, on dit bienvenue, mais fais comme chez moi. Et s'il te plaît, enlève tes pompes et va pas salir mon joli tapis. Quoi.
0: Un mot, il y a plein de trucs. Franchement, le livre, il est à la fois amusant et pas que. On apprend plein de trucs. Vraiment, on apprend énormément de choses avec des petites choses comme ça, un petit peu banales du quotidien, mais c'est trop bien. Un petit mot là sur l'eau minérale, parce que bizarrement, moi je pensais que c'était ceux qui avaient le plus d'argent qui achetaient des bouteilles d'eau minérale.
1: Ça fait partie des surprises du livre, nous aussi. C'est un enseignement totalement contre-intuitif. En fait, les gens qui ont acheté de l'eau en bouteille sont pas les plus diplômés, sont pas ceux qui ont le plus de moyens. Et en fait, à bien y regarder, il y a deux pistes. Ce serait les deux explications possibles. D'une part, c'est permettre d'offrir en quelque sorte de la bonne santé ou un confort ou du luxe à peu de frais à ses enfants, à sa famille. Mais c'est aussi, on se pose la question si ça... une forme de méfiance et de défiance à l'égard de l'État et de l'eau du robinet.
0: On se méfie.
1: On se méfie et en même temps, comme pour les marques Doudou évoquées un peu plus tôt, on essaye de faire du bien à ses proches en leur offrant une bouteille d'eau minérale ou d'autres sources.
0: J'adore votre livre. Franchement, Gérald, vous l'avez écrit à 6 et franchement, vous avez tous trop, trop bien bossé.
1: C'est gentil, je leur passerai le message.
0: Ah ouais, pour leur dire, vraiment. Juste un petit mot, vraiment, pour terminer, mon cher Gérald, parce qu'il y aurait tellement de choses à dire, mais le nous.
1: Je reviendrai.
0: Ouais, revenez. Le nous dans le titre, il est intéressant ce nous, je trouve, parce que j'ai l'impression que. Justement, vous parliez des on parlait des politiciens, de la politique, les présidentielles qui arrivent. Ce nous-là, il est important parce que souvent on dit qu'il y a plus de nous, qu'il y a plus de eux, les autres.
2: Et bah, la division,
0: c'est nous, voilà.
1: Et ben en fait, on passe nos journées à passer d'un nous à un autre. Il y a un nous général, c'est les Français, mais on voit bien qu'on est divisé, qu'on est des tribus, des groupes, des clusters, des archipels. Alors chacun fait partie d'un petit nous. Ce qui est assez rassurant, c'est qu'on est encore obligé de côtoyer les autres, même si ça nous est parfois désagréable. Et seulement, on a retenu ce mot parce que une présidentielle est censée de définir un nous, c'est-à-dire un nous collectif vers où on a envie d'aller. Bon, le problème, c'est que la présidentielle et la campagne qui se préfigure, on risque dans l'affrontement des nous plutôt que dans le grand rassemblement du nous.
0: On va tous se rassembler pour lire votre livre, mon cher Gérald Andrieux, donc journaliste, co-auteur du livre Nous les Français chez Robert Laffont. Ce livre est génial, franchement.
3: C'est passionnant.
2: Est-ce que vous retirez vos chaussures, vous, quand vous allez chez les gens?
0: Je ne vais chez personne.
3: En revanche, quand on vient chez vous.
0: Ah ouais, c'est à poil.
2: Oui, il faut retirer du vrai slip.
0: Tout nu. Merci Gérald, passez un bon week-end.
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0: Allez, quand il y en a mal,
5: il y a Malabeuf.
0: Nicolas Malabeuf, notre enfant de la télé. Alors, mon bon Nicolas.
2: Eh bien, jeudi prochain, une émission emblématique va faire son retour avec un générique emblématique. Ça fait peur un peu, ça fait peur. L'émission politique L'Heure de Vérité revient jeudi soir sur France 2 avec Caroline Roux. La musique que l'on entend est Live and Let Dice. Elle était écrite par Paul McCartney et son groupe The Wings. Et cette musique était aussi le générique du tout premier film de James Bond avec Roger Moore. Et alors c'est le 20 mai 1982 que le programme fait son arrivée. Le premier invité, c'était Jacques Delors, le père de Martine Aubry. Et première question justement, il est interrogé sur le générique.
6: Alors Jacques Delors, bonsoir. Alors, j'ai vu que vous écoutiez avec attention la musique du générique de cette émission. Je vais vous poser une question. Vous êtes un mélomane averti. Est-ce que vous avez reconnu cette musique?
7: Je peux me tromper, mais je crois que c'est Live and Let Die des Beatles.
6: Ouais, c'est de Paul McCartney. Parfait. Bon. C'est une bonne réponse et une première question.
2: On lui avait dit avant, je pense. Alors, pendant 13 années, l'heure de vérité a fait les belles heures de la 2. Une idée de François-Henri de Virieux, qui était surnommé le Marquis Rose pour ses proximités avec le pouvoir socialiste en place. Et alors, ça faisait jaser, c'était la grande question, recevoir ou pas le Front National. Les journalistes à l'époque de l'émission avaient voté pour se mettre d'accord. Le oui l'avait emporté. Parmi les oui, il y avait Alain Duhamel. Et donc, le 13 février 84, l'heure de vérité reçoit Jean-Marie Le Pen.
6: Cette invitation, vous le savez, elle ne fait pas plaisir à tout le monde. Il y a actuellement, devant cette maison, des manifestations. Monsieur Le Pen, vous faites peur.
5: C'était le procès Le Pen, je ne savais pas, vous ne m'aviez pas averti. En mémoire de tous ceux qui sont tombés dans le monde sous la dictature communiste.
7: Moi, je suis journaliste et je continue à poser mes questions, si vous le voulez bien.
2: Et oui, il avait imposé une minute de silence et le lendemain de l'émission, le FN avait enregistré des records d'adhésion. L'heure de vérité, une émission en direct, et alors forcément avec quelques couacs, notamment avec Édouard Balladur.
8: Monsieur Balladur s'est présenté ce soir à la fois comme le ministre des Finances.
6: Des problèmes de liaison.
9: Ah oui, c'est des couacs, ça.
6: Alors, je crois que si la liaison est définitivement interrompue, c'est la première fois d'ailleurs que ça nous arrive.
10: J'y suis pour rien.
2: J'y suis pour rien, Édouard Balladur. Et alors, justement, c'est Édouard Balladur qui avait inauguré la tradition du livre d'or. À chaque fin d'émission, l'invité laissait un petit mot. J'ai retrouvé le livre d'or. Mitterrand avait laissé comme mot une heure de vérité.
9: C'est court.
2: Et alors, la seule fois d'ailleurs où un président est venu à l'heure de vérité, c'était François Mitterrand, qui avait accepté de venir à condition qu'il n'y ait ni public, ni musique. Il avait un peu peur de
0: rien,
2: ça.
0: Ni d'animateur. Tout seul.
2: Puis 10 ans plus tard, alors qu'il est en fin de mandat et malade, il reçoit les équipes de l'émission dans la bibliothèque de l'Élysée.
11: 77 ans, il faut dire que si nous sommes ici le 25 octobre au soir, c'est un pur hasard. C'est ce jour-là que vous m'avez invité. Enfin, ça vous donne l'occasion de me souhaiter un bon anniversaire. J'espère que ça vient du fond du cœur. Ma santé. Je trouve que c'est pas mal d'arriver à cet âge-là.
2: Puis après 10 ans de prime time, l'heure de vérité est reléguée le dimanche à midi avec des invités élargis, par exemple le commandant Cousteau, Jean d'Ormesson, même l'abbé Pierre était venu et il avait lâché une insulte.
12: Non, ça, enfin, sans blague. Et pourquoi il ne l'a pas fait? Alors, si c'est un citoyen individuel de le faire. Mais ta gueule, vous faites ta gueule.
2: Ah, sympa quand même. Et le petit potin, l'émission.
0: Il avait
2: retiré.
3: C'est très rare.
2: Et le petit potin, l'émission aurait dû s'arrêter le 25 juin 1995 avec François Bayrou. Sauf qu'il y avait eu ce jour-là une grève dans l'audiovisuel public. Et donc la dernière avait eu lieu une semaine avant avec Elisabeth Badinter.
0: Eh ben, merci mon bon Nicolas. Ça reprend quand?
2: Ça revient jeudi soir avec Caroline Roux sur France 2.
0: On sait qui est l'invité?
2: Et l'invité, c'est Édouard Philippe.
0: Édouard Philippe. Merci infiniment. On s'en fout complètement, mais je voulais. Comme je sais que tu sais tout.
2: On apprend des choses.
0: Ah voilà. Vous aimez Jennifer?

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1: De retour ici, c'est Willy vient déjeuner chez vous. On passe à table tous ensemble le samedi et le dimanche entre midi et 13h30. Mais vite, ce sont les 5 dernières minutes.
2: Déjà.
1: Si, si, avant le journal de 13h, leur place à la bonne initiative du jour. Bonjour Luc Martin.
3: Bonjour.
1: Bienvenue ici mon cher Luc. Vous êtes le président de l'association Solidarité Paysan Maine-et-Loire. Vous avez fêté dimanche dernier vos 40 ans. Alors, pas vous Luc, hein, votre association. Est-ce que vous pouvez déjà nous dire, vous aidez qui alors, Solidarité Paysan?
3: Alors, Solidarité Paysan 49, comme vous l'avez dit, est née il y a 40 ans. Oui. Donc, tout ça suite à une demande d'agriculteurs qui ressentaient le besoin d'être accompagnés, ouais, et de rompre l'isolement lorsqu'ils rencontraient des difficultés financières sur leurs exploitations. Et ceci, cet accompagnement se fait avec des bénévoles, ouais, au niveau de l'association Solidarité Paysans, et cela dure depuis 40 ans.
1: Voilà, donc des paysans qui sont en difficulté, qui vous appellent, et donc les difficultés, ça peut être lesquelles par exemple, mon cher Luc ?
3: Alors, jusque maintenant, enfin, le plus souvent, ouais, ce sont des difficultés rencontrées financières.
1: Financière.
3: Actuellement, nous rencontrons plutôt des gens qui nous appellent pour des difficultés d'anxiété, de, ouais, mal-être, et aussi de soucis de santé, hein, vis-à-vis de leur entreprise, donc qui s'accumule au fur et à mesure des mois et des années passées, ouais, et encore plus avec la situation climatique que l'on connaît.
1: C'est ça.
3: Et les difficultés financières viennent s'ajouter à ça.
1: Voilà. Donc des échanges
3: de tout ordre.
1: Des échanges, oui, bancaires, allez-y, surcharges administratives, des problèmes de santé, vous l'avez dit, de l'anxiété, parce que cet été, effectivement, il y a eu une sécheresse qui doit effectivement vous inquiéter. Il paraît que depuis le début de l'année, les appels ont doublé, c'est vrai ça?
3: Alors, doublé, c'est le
1: là, un peu plus
3: fort.
1: Ouais.
3: Aujourd'hui, pour l'année 2025, nous étions à 28 appels,
1: ouais,
3: sur toute l'année. Et à ce jour, début octobre, nous sommes à 30 appels.
1: Ah oui.
3: Il nous reste encore 3 mois.
1: Ouais,
3: donc, vous voyez, donc, on s'attend quand même à une augmentation vraiment sensible, voire vraiment importante dans l'hiver et le printemps l'année prochaine. Les impacts avec cette météo qu'on a eue cet été, donc de fourrage, les mauvaises récoltes, les pertes de rendement, et aussi la chute des prix, faut pas l'oublier, ouais, hein, à la production, parce que
1: Luc, vous les aidez comment alors? Si quelqu'un vous appelle et vous dit voilà, j'ai des galères, j'arrive pas à rembourser un prêt ou quelque chose, vous pouvez faire quoi avec l'association Solidarité Paysan?
3: Alors nous, le principe de l'association Solidarité Paysan, c'est que lorsque l'agriculteur paysan appelle, nous rencontrons une première rencontre avec deux bénévoles en binôme plus un salarié pour la première rencontre, écouter, voir le mal-être, voir où sont les difficultés et aussi les demandes de l'agriculteur, du paysan. Et c'est à suite à ces demandes-là que nous installons soit un tour de table ou une concertation avec les créanciers. Alors, démarche auprès de la MSA, parce que qui collabore énormément avec nous au niveau du service social,
1: oui,
3: par rapport à la mise en place d'aide au répit, des problèmes aussi de santé, d'aide au répit, administrative et tout. Quoi, voilà. Et à la suite de ça, nous pouvons les accompagner s'ils le souhaitent dans les démarches au niveau des clients.
1: Voilà. Et comme vous l'avez dit, Luc, et c'est surtout ça.
3: Aussi,
1: et pardon, Luc, hein, je vous interromps parce que malheureusement le temps passe, mais comme vous l'avez dit, c'est aussi une manière, et ça c'est très important, de rompre l'isolement. Parce que vous en étiez passé par là il y a quelques années, vous aviez appelé l'association, vous aviez besoin d'aide et besoin de parler. Et vous avez trouvé l'aide qu'il vous fallait.
3: Alors voilà, la force de l'association Solidarité Paysan, c'est de prendre en compte l'humain.
1: Voilà.
3: Et par l'intermédiaire de ces bénévoles, parce que on intervient sans limite de temps, et c'est gratuit bien sûr.
1: Évidemment.
3: Donc voilà, on a on a deux salariés, bien sûr, à rémunérer. Là, c'est du temps. Mais par contre, ils nous accompagnent sur les démarches administratives.
1: Et donc, c'est le message, Luc, je suis obligée de vous couper, parce que malheureusement on va vite, mais c'est le message surtout que vous voulez passer, mon cher Luc, c'est si vous êtes agriculteur, vous avez des difficultés, parlez, restez pas entre vous.
0: Vous n'êtes pas seul,
1: Vous n'êtes pas seul, et Solidarité Paysan, c'est dans toute la France. Là, on a zoomé sur Solidarité Paysan Maine-et-Loire, parce qu'ils ont fêté ses 40 ans il y a quelques jours, mais
0: ça fonctionne partout en France.
1: Voilà, mon cher Luc, merci beaucoup. Bravo. Pardon, vous attendez un petit peu mal, donc voilà, on est un petit peu obligé d'abréger, mais vous êtes le président de l'association Solidarité Paysan Maine-et-Loire, voilà, qui est là pour aider tous les paysans de France qu'on aime tellement.
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1: Oui, merci encore d'être avec nous. Partons gaiement dans la troisième demi-heure de votre talk show du samedi en direct avec votre tribu Nicolas Malabeuf.
5: Bonjour tout le monde.
1: Oui. Et Fabien, notre geek.
0: Toujours là.
1: Oui, bah dis bonjour aussi, sois poli.
5: Bonjour, Fabien.
1: Voilà. Surtout avec vous, mes amis, puisque le samedi, c'est
5: Youpi la vie.
1: Pendant 30 minutes, on vous donne donc les clés de cette émission. C'est la libre antenne du week-end. Aucune radio ne fait ça. Tu peux y aller, hein. Il n'y a que chez nous, tu as les clés, tu fais ce que tu veux. Plus que jamais ici, c'est votre radio. Alors appelez-nous pour réagir sur les thèmes du jour. On a parlé de la colère des lycéens. Êtes-vous doudoune avec ou sans manche? Ça c'est intéressant.
0: Nous avons des réactions.
1: Très bien, alors attends, une petite minute.
0: Pardon.
1: Tu veux aussi nous appeler pour nous donner vos youpies, vos moments de joie. Venez juste nous faire un petit coucou, dites tout ce que vous faites, ce que vous voulez. 0810 055 056, ça c'est le numéro de téléphone. Il y a le groupe WhatsApp, le groupe Facebook.
0: Pardon, il y a trop de choses. Non, le groupe Facebook. Donc sur Facebook, vous tapez Youpi la vie avec Willy Rovelli, vous tombez sur nous. On vous a posé la question et vous êtes plutôt doudoune sans manche ou avec manche.
1: Alors
0: il y a déjà beaucoup de commentaires. Qui m'a écrit à Biarritz, la doudoune sans manche à la côte à Biarritz.
1: Biarritz, doudoune sans manche.
0: Et Jérôme, plutôt doudoune avec manche, car c'est le même prix.
1: Oui.
5: C'est vrai que c'est pas moins cher.
1: C'est pas con ça. Et est-ce qu'il y a des gens qui mettent manche mais sans doudoune?
0: Oui. Ah oui, que les manches de la doudoune.
1: Ah oui,
0: pourquoi pas. Réagissez.
1: Réagissez là-dessus. Et quand vous passez à l'antenne aujourd'hui, vous
5: alors repartez... déjà, si vous nous appelez, vous aurez le bonheur de parler à la voix suave de Willy Rovelli.
1: Ah, c'est vrai.
5: Mais en plus,
1: c'est
5: vrai, il y a un séjour bel en bras qui vaut 2000 euros. Donc, double raison pour nous appeler.
1: Et puis, réappelez-nous, bon sang. 0810 055 056. Allez, dans un instant, on prend le premier appel. Mais d'abord, voici Chris de Burg avec High on Emotion. Merci d'être avec nous sur votre radio ici. Allez, appelez-nous, on vous attend.

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1: C'est mon moment préféré, ça, parce que là, jusqu'à 13h30, on va parler rien qu'ensemble.
2: On est
1: tous ensemble, la grande famille ici réunie. 0810 055 056, vous nous appelez pour ce que vous voulez. Si vous voulez réagir sur les lycéens, là, quand même, si vous êtes prof, parents d'élèves, lycéens, tiens, appelez-nous, dites-nous un petit peu ce que vous pensez de tout ça. Et puis, je voulais juste nous faire un petit coucou. Vous êtes les bienvenus. Si vous êtes porteur de doudoune avec ou sans manche,
3: ça nous intéresse.
1: C'est très important. J'aimerais bien savoir 0810 055 056 et vous repartirez avec votre sélection.
2: Avec un séjour Bellambra de 2000 euros.
1: Et 2000 euros. Vous irez où vous voulez et avec qui vous voulez. On commence avec Frédéric. Ça va, mon Frédéric?
4: Ouais, bonjour Willy, bonjour à tous.
1: Ouais, salut. Ça va Fred, tu nous appelles d'où?
4: Eh ben ouais, je suis en pleine forme de Montpellier.
1: Ah, on va venir à Montpellier bientôt. Attends,
2: tout
1: attends,
2: à fait. Alors, c'est pas bientôt,
1: c'est bientôt.
2: Ça sera en novembre 2027, je crois.
1: Ah, c'est bientôt.
2: Bah, c'est
1: bientôt.
2: 26 novembre 2027.
1: Bah, 26 novembre 2027, on va venir jouer.
2: On aura un nouveau président.
1: Eh bien, tu sais quoi, mon Frédéric, je m'engage à t'offrir deux places, mais j'aurais oublié d'ici là. Mais je m'y engage devant la France entière.
2: Le théâtre s'appelle le Kawa.
1: Ah oui, le Kawa. Très, très joli. Mon cher Frédéric, qu'est-ce que tu fais de beau à Montpellier? D'abord, on dit Montpellier, on dit pas Montpeu. On dit Montpé.
4: Ah oui, oui, on dit Montpellier. Ouais.
1: Exactement.
4: Je suis en doudoune sans manche, tu vois.
1: Doudoune sans manche. Alors pourquoi?
2: Pourquoi
1: alors?
4: Mon petit doudoune sans manche, ben voilà, pour un petit peu quand même ne pas avoir froid et puis.
1: Et pas ça, avoir chaud. Vois. Ah, voilà.
2: Et pour être tiède.
3: C'est ça. Ça aide, sous les aisselles.
1: C'est ça la doudoune, c'est pour être tiède.
4: Ouais, c'est vrai.
1: Ah, on y pense jamais. Et qu'est-ce que tu fais de beau dans la vie? Tu ne portes pas de doudoune tout le temps. Tu fais dans la vie.
4: Si, j'ai en permanence ma doudoune, même la nuit.
1: Ah,
2: même
1: j'adore.
2: La nuit.
1: C'est tu fais quoi dans la vie?
4: Non, je plaisante.
1: Donc il nous dira pas.
4: Dans la journée. Moi, je travaille dans les assurances.
1: Ah, voilà, dans les assurances. Très très bien.
4: Voilà.
1: Alors, mon cher Frédéric, je crois que tu voulais réagir sur les lycéens.
4: Oui, bah, j'ai été lycéen il y a pas longtemps, hein. Il y a quoi, une quinzaine d'années, du coup.
1: Oui.
4: Et c'est vrai que ça fait pas longtemps, c'est comme 2027.
1: Ouais, c'est pas longtemps.
4: Et du coup, bah, c'est vrai que j'ai manifesté, moi aussi, dans la rue, on était descendus, c'était en 2010 pour la réforme des retraites, notamment.
1: Ouais.
4: Je m'en rappelle bien.
1: Okay.
4: Et c'est vrai que je trouvais quand même que le mouvement de l'époque était quand même plus pacifiste que.
2: Oui.
4: Que ce qui se passe aujourd'hui, quand même.
1: Ouais. C'est vrai que c'est un peu dommage, parce que. C'est un peu dommage, parce que.
4: Les lycéens, c'est vrai que. Il faut obtenir des avancées. D'ailleurs, il y en a eu, je crois, parce que il y a eu la suppression, je crois, des frais d'inscription.
1: Oui, oui, c'est ça. Voilà. Déjà, il y a des petites choses qui ont avancé, mais c'est vrai qu'après.
4: Ouais, ça a bougé quand même.
1: Voilà, ça a bougé. Après, voilà, comme on. J'ai la sensation que c'est pas. Il y a toujours des lycéens qui peuvent foutre un peu le bordel, mais j'ai l'impression que c'est surtout des casseurs qui sont là, tu vois. Mais c'est vrai que c'est un peu dommage parce que. Du coup, ça brouille un peu le message.
4: C'est ça, tout à fait, ouais, exactement, ouais.
1: Et donc Frédéric, dommage, quand toi tu avais manifesté en 2010, c'est parce que tu voulais partir à la retraite tôt.
2: Déjà.
4: Voilà, c'est ça, ouais, à la fin du lycée en fait, à la fin des années lycée, voilà.
1: C'est vrai, toi tu voudrais la retraite à 18 ans, c'est ça?
4: Bah ouais, j'aurais bien voulu, ouais, mais non.
1: Bah c'est pas passé, voilà, à mon petit.
4: Et non, c'est pas passé,
1: bah,
4: non.
1: Bon, et comment s'appelle ton assurance?
4: On peut le dire?
1: Bah, bien sûr. Bah, alors là, moi ici, y a pas
2: tout dire.
1: Vas-y, alors vas-y.
4: D'accord.
1: C'est chez qui?
4: C'est la MAF.
1: Oh, c'est pas vrai. Tu sais que j'y suis, moi, la MAF. Hein.
3: Mais non.
1: Eh oui.
3: Pour votre soutien.
1: Bien sûr. Efficace et pas cher. C'est la MAF. Oh là là. Mais j'adore. Je suis allée à la MAF juste parce que j'adore Caroline Loeb. C'est la Watt. Et là, je me suis dit.
4: Ah oui.
3: Comme quoi, ça joue à rien.
1: Hein. Ça joue à pas grand chose.
3: Avec Willy.
1: Grand chose. Ah, mais j'adore. Bon, bah, écoute, moi.
4: C'est un plaisir de vous avoir, en tout cas. Ça fait. Franchement, c'est trop bien.
2: C'est adorable. Ouais, tu nous rappelles quand tu veux.
1: Bah, Fred, tu veux rester encore un petit peu? Tu veux qu'on papote encore un peu, Fred? Tiens, bah, reste. Reste avec nous, Fred. Je te présente.
4: Okay.
1: On met un jingle. Je suis obligé de mettre un jingle. Fred, reste avec nous.
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1: C'est Youpi la vie. Ah, j'adore ce moment. Youpi la vie. Frédéric, tu es toujours là, de Montpellier, et avec
4: ouais,
1: nous.
4: Je suis toujours là, ouais.
1: Tant mieux. On va accueillir Karine qui est avec nous. Ça va, ma Karine?
5: Salut mon Willy, tu vas bien?
1: Et toi, Karine, ça va?
5: Mais oui, écoute.
2: calmez-vous. On va vous laisser.
1: Je sais pas, on a roucoulé tous les deux, hein, Karine.
3: Le courant
1: je sais pas
3: bien.
1: Pourquoi.
2: Vous êtes un pigeon aussi.
5: Oh
2: alors.
5: Bah. Oh.
1: Vas-y, Karine, défends-moi, défends-moi.
5: Oh là là là là là là. Mets la pinou.
1: Tu nous appelles d'où, ma Karine?
5: De Caen.
1: De Caen,
3: Caen en Normandie.
2: Caen, on va venir à Caen.
3: Oui. On va venir à Caen, oui, c'est vrai. Bientôt.
2: Le 6 février 2027. Ah, Willy sera à Caen avec son spectacle heureux.
3: Tu vas venir.
1: Ah, note, il faut que tu viennes.
3: Théâtre à l'Ouest.
1: Qu'est-ce que tu fais de beau dans la vie, Karine, du côté de Caen?
5: Eh bien, écoute, je suis conseillère funéraire.
1: Ah, génial, quel beau métier.
3: Bah, là, on rigole, on doit se marrer.
1: Non, mais c'est un métier où il n'y aura jamais la crise. Enfin, il y aura toujours des morts.
3: Non, mais c'est vrai.
5: Il y aura toujours du boulot.
1: Il y aura toujours du boulot. Alors, parlons de tout. C'est la vie, c'est comme ça. Alors, comment ça se passe? On t'appelle, tic, allô.
3: Je suis mort.
1: Qu'est-ce que vous pouvez faire pour moi?
5: Alors, en règle générale, effectivement, quand il y a un appel téléphonique, on n'est pas très très drôle.
1: On essaie d'être
5: un peu bienveillant, on essaie d'être un peu fair play quand même, et surtout être disponible. Mais oui, voilà, le premier contact, il n'est pas toujours très joyeux, puis après, on arrive à avoir des familles. Pour des familles libérées. Ouais, ça coûte cher. Ouais.
1: Et Karine, on est bien d'accord que tu as eu une formation pour recevoir les gens.
5: Tout à fait. Ah ben bah oui, il y en a qui viennent parce qu'ils ont vu de la lumière et ils se sont dit « Tiens, ça a l'air vachement sympa ».
1: Alors que non.
5: Mais non, il y a quand même une formation. Alors moi, à l'époque, c'était 2 mois de formation, un stage dans lequel tu faisais une petite immersion et donc voilà. Mais effectivement, il y a des gens qui viennent dans le métier et avec formation, mais au bout de 3 mois, ça va pas.
1: Frédéric, toi qui es à Montpellier, tu as déjà pensé à tes obsèques?
3: Mais pensez à sa retraite, donc.
1: Frédéric, tu as pensé ou pas?
4: Moi, je pense à ma retraite déjà, ouais.
1: Ah, bah, voilà.
3: Mais c'est lié, hein.
5: Ah, bah, ouais.
1: Non, mais c'est vrai qu'on.
4: Non, mais c'est vrai que j'ai pas préparé.
1: Il faut préparer.
3: Tu sais que mes parents, ils ont préparé. Et ça coûte super cher, hein. Il faut être.
5: Et oui, ça coûte cher. Mais c'est ce que je dis souvent. C'est le deal. On est informé. On sait qu'un jour on va partir. Mmh. On n'est pas éternel. On prépare des naissances. On prépare des mariages. On prépare des baptêmes.
1: Tu as raison.
5: Pourquoi ne pas préparer sa mort? Voilà.
3: Non, mais mes parents l'ont fait il y a quelques mois.
5: Mais c'est très bien.
1: Voilà.
5: Pour te protéger. Voilà. Ça s'appelle de l'amour.
1: Et donc c'est si cher que ça, Karine, de mon...
5: Ouais, en moyenne, on est à 5 000.
2: Oh là là, 5 000. Flemme de mourir. Hein.
1: On n'a pas les moyens de mourir.
3: Moi, vous prenez du bois de cagette pour moi.
5: L'autre fait son adolescent. Flemme de mourir. Non, mais je rêve.
1: On n'a pas les moyens de mourir, Karine. Tu voulais nous parler de quoi, ma Karine? De quelque chose de très important, ma Karine. Vas-y.
5: Oui, écoute, hier, j'ai été, je vois depuis quelques temps, une médiathèque dans laquelle je vais chercher des bouquins, etc. Oui. Une médiathèque extraordinaire où vraiment les nanas, elles sont à fond les ballons. Et elles ont mis en place hier une solidarité couture. C'est-à-dire qu'on a ramené toutes nos machines à coudre avec les compétences que nous avons les unes ou les autres, hein, bien entendu. Mais on a pu faire des turbans pour
1: Octobre Rose.
5: Des turbans pour les petites dames qui n'ont plus de cheveux. Et on a pu œuvrer le temps d'une soirée pendant 2 heures, 3 heures. On a fait une petite collation, évidemment. Mais voilà, on a pu œuvrer et faire un turban. Et on est reparti avec des tissus pour en faire d'autres et les donner au centre François Baclès de Caen ou à Tubiana également à Caen.
1: Voilà. On rappelle c'est quoi Octobre Rose? On rappelle ce que c'est Octobre Rose?
2: C'est pour sensibiliser au dépistage du cancer du sein.
5: Voilà. Exactement. Ouais. Bravo les gars.
1: Voilà. Donc ça c'était à Caen. Tu nous rappelles le nom de l'endroit où tu étais?
5: Saint-Martin-de-Fontenay, à la médiathèque de Saint-Martin-de-Fontenay. Voilà. Et les filles, elles sont extraordinaires, elles sont bienveillantes, elles sont à fond. Et je tiens à les féliciter et les mettre en lumière parce que ce sont des femmes extraordinaires.
1: Très bien. Bah, tu sais quoi? Je pense qu'on aura évidemment l'occasion d'en reparler tout au mois d'octobre, effectivement, d'Octobre Rose. Karine,
5: évidemment.
1: Merci de ton sourire, ma Karine.
5: Je vous en prie, c'est un plaisir de vous avoir.
1: Tu es assurée chez la MAF, Karine? Tu es assurée chez qui?
5: Alors, c'est pas celle que je préfère. Excusez-moi, mais non, je suis à la Matmut.
1: Matmut, c'est bien, ils sont bien chez la Matmut.
4: Je suis très déçu, du coup.
1: Ouais, Fred, il est déçu.
4: Moi, je suis déçu, là. Ouais. Je suis très déçu parce que je voulais préparer mes obsèques. Du coup, je voulais préparer mes obsèques.
1: Il ira pas mourir chez toi. Il ira pas mourir chez toi, Frank.
5: Non, mais Fred, c'est bien. Voilà. On peut faire un deal. Je prends une assurance chez toi. Et puis, apparemment, tu achètes un contrat obsèque chez moi.
1: Ah, mais j'adore.
3: On crée du lien.
2: C'est les rencontres.
1: C'est les rencontres.
5: Mais oui, le vivre ensemble crée du lien.
1: J'adore.
4: Exactement. On crée du lien, ouais.
1: Frédéric,
4: c'est une belle émission quand même où il y revient.
1: Ah, mais t'as vu, on a une belle émission.
5: Mais ouais, c'est pas mythique,
1: il s'est dit, je vais appeler la radio pour mourir tranquille. C'est beau, ça. Fred, tu veux rester encore un petit peu? Tu n'as que ça à foutre. Reste un petit peu. Karine, tu veux rester
4: là,
1: Karine,
4: bon,
1: tu veux rester un petit peu avec nous, Karine?
5: Oui, oui, moi, alors moi, oui, oui. Tu sais, il n'y a que des patates et des saucisses pour les ados.
2: Oui. Et l'un d'entre vous repartira peut-être avec le séjour Bellambra et pourra peut-être partir avec l'autre en plus. Ils peuvent s'inviter.
3: Mais on peut créer peut-être un futur couple.
5: Sur un malentendu.
2: Des bébés youpistes.
1: Déjà, c'est vrai.
3: Il n'y a pas de bébés youpistes.
1: Karine, est-ce que tu veux bien vraiment d'une manière, mais vraiment.
2: Sensuelle.
1: Sensuelle, vraiment sensuelle, me lancer le mot jingle. Mais vraiment un truc très chicha, tu vois, vas-y.
5: Jingle.
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1: Est-ce que Lauriane est là?
5: Ben oui, Lauriane est là.
1: Dis donc, je me fais engueuler. Dis donc, Lauriane. Ça va, Lauriane?
5: Oui, oui, ça va.
1: D'accord. On te dérange, Lauriane? Non, on a l'air de t'embêter.
5: Ben, j'étais en train de donner le biberon à mon bébé. Mais
3: Il peut attendre.
1: Ça va, oui.
3: On n'est pas aux pièces.
5: Oui.
1: Passe-moi ton bébé, je vais lui dire devant. Quel âge il a? Quel âge il a, le petit?
5: Il a 5 mois.
1: 5 mois.
3: Oh,
5: petit chouchou.
1: Quel chouchou, il s'appelle comment?
5: Noah.
1: Très bien. Donc, alors, on ne va pas te déranger trop longtemps, Lauriane, parce que si Noah est là, Noah, c'est déjà ce qu'il veut faire plus tard quand il sera grand, non hein.
5: Bon, rentier.
1: Beau métier. Très bien, très beau métier.
5: Je lui ai dit ça va être compliqué.
1: Très, très beau métier. Tu voulais réagir sur quoi, Lauriane?
5: Non, mais juste vous faire un petit coucou.
1: C'est gentil. Alors, Lauriane, est-ce que tu as dit. Alors, Lauriane, il faut que tu dises bonjour à Frédéric, parce qu'il est là, il fait la gueule.
5: Bonjour Frédéric et puis Karine, je crois, non?
1: Oui, c'est ça. Mais d'abord. Oui, mais d'abord, d'abord Frédéric. On fait
5: bonjour Frédéric.
2: Il y a embouteillage.
1: Lauriane.
5: Bonjour Lauriane.
1: tu es assurée chez qui, Lauriane?
5: Eh bien, je suis justement à la MAF.
3: Voilà, Frédéric, il est content, là.
1: Alors,
5: j'ai négocié un tarif là, je crois.
1: Ah ouais. Et ils sont bien, tu es contente de deux
5: pour la. Ils sont bien. On a déjà eu une fois un problème à la maison. Ils sont super réactifs bien.
1: Bon, très bien. Et tu peux dire bonjour à Karine maintenant qui est toujours là, voilà.
5: Bonjour Karine. J'espère avoir affaire à elle le plus tard possible.
1: Et Karine, tout le monde te déteste. Je suis désolée.
5: Non, ça va. Et alors, beaucoup de respect pour les gens, c'est pas une profession facile.
1: Non, évidemment. En plus, on plaisante, évidemment. Lauriane, alors dis-donc, alors c'est ton premier bébé, Noah?
5: Oui.
1: Ah là là, donc Fabien, quel âge a Loïs?
3: 4 ans.
1: 4 ans. Donc il y a 4 ans, on était en pleine émission.
3: Ah oui, c'est vrai.
1: On était en plein 4 ans avec Fabien il s'est levé et il est parti et j'ai revu mon Fabinou bouleversé. Alors moi je suis pas papa, je pense que je ne le serai jamais car personne n'a envie de coucher avec moi. Et je ne comprends
3: après,
1: pas.
3: Après je peux vous faire un enfant, ça a marché une fois.
1: Je ne comprends pas pourquoi.
3: Moi ça a marché une fois, je peux faire un.
1: Alors essayons tous les deux mon Fabinou, je suis désespérée.
2: Il va être beau le bébé.
1: Lauriane, vas-y, raconte-moi le moment, je sais pas, le moment où tu as eu l'enfant contre toi. Qu'est-ce que ça procure?
5: T'as un peu la larme à l'œil quand même. Hein.
1: Ah ouais.
5: Ouais, puis tu fais connaissance avec lui, c'est une sensation vraiment unique et difficile à décrire.
1: Ouais. Ouais, c'est ça. Je
5: du coup, tu découvres le visage du bébé que tu as porté pendant 9 mois.
1: Ouais.
5: Tu fais connaissance en fait, et il faut un peu de temps. Moi, il m'a fallu quelques jours pour réaliser. Je réalise toujours pas trop que je suis maman.
1: Ah,
5: quoi.
1: C'est vrai, t'as fallu
3: plusieurs jours.
5: Ouais. Okay.
3: Moi, j'ai réalisé quand vraiment il est arrivé à la maison, parce que je dormais pas à la maternité, et que vraiment le premier jour quand il est arrivé, je fais ma vie va changer,
5: Oui.
3: Bon, puis maintenant.
5: Donc, c'est sûr que ça change. Nos nuits aussi changent, d'ailleurs.
1: Ah oui, les nuits. Alors, c'est là, il dort pas là, en ce moment, Noah.
5: Si, ça y est. Au bout de 3 semaines, un mois, il a fait ses nuits de temps en temps, ça y arrive de se réveiller.
1: Bon, écoute, c'est déjà il est bien élevé.
3: Il est bien élevé, il dort bien.
1: Donc, aucun regret, Lauriane, du petit, hein. Non, hein.
5: De toute façon,
2: tu le gardes.
3: Les problèmes arrivent plus tard, t'inquiète pas.
1: Bon, il s'appelle comment le papa de Noah? Il s'appelle comment?
2: Yannick.
5: Nicolas.
1: Yannick. Ah oui, Yannick Noah.
3: Nicolas.
1: J'espère que ton Nicolas est moins con que le nôtre. Je te le souhaite, Lauriane, parce que nous, on a le plus con de Nicolas du monde. Il est là. Donc, je te souhaite de ne pas avoir le même que nous. Lauriane, je t'embrasse très fort. Merci d'être passée pour nous faire un petit coucou.
5: Merci à vous.
1: On t'embrasse, on te laisse avec le Noah tranquille.
2: Et l'un d'entre vous trois repart avec la sélection pour le tirage.
3: Et on t'envoie notre Nicolas.
5: Bah, on croise les doigts. Hein.
1: Allez, on croise les doigts. Merci, Lauriane. On t'embrasse très, très fort.
5: Merci.
1: Frédéric. Ciao, Frédéric, tu es toujours là?
4: Ah ben bah ouais, je suis toujours là. Je suis toujours là.
1: Bon alors Frédéric, lance jingle, parce que là ça fait longtemps. Alors vas-y. Allez hop.
4: Tu allez jingle.
1: Ah, c'est bien.
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1: Est-ce que
4: on pourrait faire un petit palapapapap, non?
1: Allez si
4: non
1: tu veux. Alors attends, regarde ce qu'on va faire. On va accueillir Christiane. Ça va Christiane?
7: Bonjour Olivier, bonjour à toute la petite bande.
1: Coucou ma Christiane. Alors Karine, tu es toujours là Karine?
8: Évidemment.
1: Alors, Frédéric, Karine, Christiane, Nicolas, Fabinette et tout le monde à la maison, quand je vous dis à vous, vous me faites palabapapala.
2: A cappella?
1: Oui, a cappella. 1, 2, 3, à vous!
9: Palabapapala!
3: Bah, ça va mieux, là.
1: C'est un joyeux bordel.
4: Je me sens mieux.
3: C'est ce qu'on aime.
1: Ah, t'as vu, Fred, tu te sens mieux, on est bien d'accord.
4: Ah, ça va beaucoup mieux. Ouais. J'avais un petit coup de mou, là, mais j'ai même plus. Hein,
1: c'est Karine avec ses obsèques, là. Elle a sapé le moral de tout le monde. Tu voulais réagir sur quoi, ma Christiane?
7: Eh bien, j'ai été mamie deux fois en 2026.
1: Ah là là.
7: Ah oui, oui. Oh. Le 31 janvier 2026, c'était mon petit Arthur.
1: Ouais, Arthur.
7: Et le 7 septembre 2026, un petit Maël.
1: Maël. Donc Arthur et Maël, ce sont tes premiers petits-enfants?
7: Oui, et puis oui, ça va s'arrêter là parce que, bon, les enfants ont une petite situation et bon, ils ont fait les petits après, mais c'est très bien.
1: Eh bien, c'est très bien. Arthur et Maël. Eh bien, on souhaite la bienvenue à Arthur et Maël, Christiane. Voilà, dis donc, ça, là aussi, ça a changé ta vie, ça, je suppose. Hein.
7: Oh là, j'ai rajeuni, et puis je ne bois plus la vie pareille.
2: Ah, super.
1: Eh bien, écoute.
7: Oui.
1: Et puis,
7: j'aime bien, enfin, surtout le deuxième, bon, ben, je le vois, mais moins souvent que le petit Arthur, parce que quand ma fille et Boris, oui, enfin, le papa, veulent sortir, eh bien, c'est chez mamie Didi.
1: Tu sais quoi, on les embrasse très fort. Arthur, Maël, Frédéric, Karine, merci infiniment. Christiane aussi, on t'embrasse très très fort. Vous repartez évidemment avec votre sélection.
2: Pour le séjour Bellambas.
1: Puisque c'est fini.
2: Oh non, la barbe, déjà.
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1: Bonjour à tous et ravi de vous retrouver pour une demi-heure de cinéma comme chaque week-end. Ça tourne aujourd'hui avec un duo qui s'annonce haut en couleur. Oui, Kev Adams et Chantal Latsou sont mes invités pour la sortie de la nouvelle comédie Ici, la maison de nos rêves. Une comédie qui reprend le concept du viager, vous vous souvenez ? Ce film de 72 avec Michel Serrault et Michel Galabru. Sauf que là, le supposé mourant est une mourante interprétée par Chantal Latsou. Secret de tournage de ce film réalisé à Aix-les-Bains, en Savoie, d'ici quelques instants. Mais d'abord, mon coup de cœur cinéma du moment. Attention, changement d'ambiance, rendez-vous en septembre 1940.
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1: Et je dirais que c'est le film de la semaine, qui aurait pu remporter d'ailleurs la Palme d'Or à Cannes, comme certains le disent, un film quasi-documentaire sur les coulisses de la Seconde Guerre mondiale.
3: La défaite nous a tous amenés à nous repenser. J'aimerais tenter d'apporter ma pierre à l'édifice. S'il y a quoi que ce soit, n'importe quelle tâche, je suis prêt à servir le pays.
4: N'importe quelle tâche.
5: Donc vous voulez vraiment servir la France?
3: Absolument.
1: Notre salut, c'est le titre, un film réalisé par Emmanuel Mar. Et ce qui est incroyable, c'est que le réalisateur y raconte l'histoire de ses arrière-grands-parents, d'après une correspondance écrite entre eux qu'il a retrouvée. Le film se concentre sur la vie de Henri Mar, qui a voué un culte au régime pétainiste à Limoges et qui s'est pleinement engagé en travaillant au ministère du Travail de l'époque.
6: On a besoin d'organiser le travail.
7: Collaboration, au fond, comment aurait pas pu dire coopération.
1: Dans notre salut, on ne voit jamais l'horreur des rafles ou des camps de concentration. Ici, on est dans les bureaux, dans l'administratif, où les hommes jonglent avec les mots pour rendre la réalité moins cruelle. Surtout quand les exigences des Allemands se font plus dures, malgré la collaboration.
8: Il y a des bosses partout, vous avez vu ?
9: Vous savez, l'administration française, pour nous, c'est compliqué.
8: Tout.
1: Notre salut montre l'étau qui se resserre autour des convictions de ce pétainiste convaincu dans un format très différent des films historiques qu'on a l'habitude de voir. Le film est tourné caméra épaule, comme si nous étions une petite souris au cœur du quotidien de ces Français de l'époque qui choisissent de composer avec les nazis, des fonctionneurs en gros soucieux de bien faire leur travail et qui, sans le savoir, ont alimenté les rouages d'un système qui a conduit à l'administration française à participer aux pires crimes commis contre l'humanité.
10: Il y a des femmes et des enfants qui sont concernés par l'opération. C'est des wagons à bestiaux. Les enfants, c'est plus petit qu'un adulte, donc s'ils se serrent un peu...
1: Un film rare, parfois déroutant dans sa forme, puisque vous l'avez entendu, des musiques d'Alphaville ou encore de Opus viennent rythmer la bande-son. Comme pour nous susurrer finalement que cette histoire est notre histoire et qu'elle peut se reproduire à n'importe quelle époque. Notre salut, un film d'Emmanuel Mar avec Swann Arlo et Sandrine Blanc, un film rare sur la collaboration, un film d'utilité publique.
11: Ce qui est important, c'est de tenir les délais. Hein.
12: Il vous a dit où vous allez, ces gens ?
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1: Et bienvenue dans votre émission cinéma. Ça tourne aujourd'hui avec deux acteurs qui ne se quittent plus. Ils ont d'ailleurs choisi de venir en binôme pour la sortie de la nouvelle comédie Ici, la maison de nos rêves. Kev Adams, Chantal Latsou, bonjour.
13: Bonjour.
14: Bonjour.
1: Vous allez bien ?
13: Très bien.
15: Très bien. Un bonheur d'être ici.
1: D'être ici. Oh, c'est beau de dire ça.
13: Et c'est bien faire les trucs.
1: Et oui, c'est bien faire les trucs, Kev Adams. Je suis vraiment ravie de vous accueillir dans Ça tourne pour replonger dans les coulisses donc, de ce tournage assez féerique, je crois. On va y revenir. Mais d'abord, deux mots de l'histoire. Chantal Latsou, vous interprétez donc Nicolette, une dame qui met sa maison de rêve en viager. Et bah tiens, vous nous racontez la suite à deux voix, une phrase chacun, et on lance la bande-annonce.
15: Bien sûr, elle met effectivement sa maison en vente en viager, et puis c'est ce couple de trentenaires qui va acheter cette maison en pensant faire l'affaire du siècle.
13: Une très belle maison, mais ils n'ont pas lu le contrat jusqu'au bout, en fait. Et elle va se venger parce qu'ils sont un petit peu, comment dirais-je, aventuriers, mais...
15: Elle va se jouer d'eux, finalement.
13: Elle va se jouer d'eux. Ils sont un petit peu, comment dirais-je, ils veulent un petit peu profiter.
1: Eh ben oui.
13: Profiter d'elle. Et elle le sent. Elle va leur donner une belle leçon, moi je vous le dis.
1: Allez, bande annonce.
16: Vous savez ce que c'est un viager ? Vous achetez une maison, mais vous ne pouvez l'habiter que lorsque la personne qui vend la maison en viager meurt.
17: C'est trop beau.
18: C'est trop beau.
16: Normalement, ça n'est pas l'usage, mais elle est d'accord pour vous rencontrer.
17: C'est bien.
18: C'est terrible.
17: C'est terrible, bien sûr. C'est terrible.
18: C'est bien. C'est terriblement bien.
17: Respirez mieux.
16: Elle
4: vous dit bonjour.
14: Ah.
19: On l'achète. C'est la maison de nos rêves. Vous savez pas depuis combien de temps on attend cette maison.
20: Et on signe.
19: Félicitations.
13: Toutes mes félicitations.
21: Oh, j'ai besoin de m'étirer un peu. Après mon jogging.
1: Extrait du film Ici, la maison de nos rêves de Claude Zidi Junior au cinéma mercredi prochain. C'est donc avec Kev Adams et Chantal Latsou qui sont nos invités ce week-end. Et ici, on replonge dans les souvenirs et les coulisses de ce tournage qui a eu lieu il y a tout pile un an, début octobre 2025. Vous étiez en plein dedans. Donc vos souvenirs sont encore frais ?
15: Ah bah ouais, quand même.
13: Sûr.
1: Kev Adams, en repensant au décor de tournage dans le sud de la France, décrivez-nous quel paysage vous revient en tête là sans réfléchir.
15: Alors, c'est pas vraiment le sud de la France, si je peux me permettre. Hein. C'est évidemment dans la partie sud, mais on a tourné en Savoie.
1: Tout ce qui est au sud de Paris, pour moi, c'est le sud.
15: Ok.
13: c'est plutôt l'ouest, l'est.
15: Ça s'entend, ouais, en tout cas, on est vraiment à l'est, à l'est, Chantal.
1: Ouais.
15: C'est vraiment à la frontière avec la Suisse. Et c'est un endroit qui est absolument merveilleux. Le premier truc qui me vient comme ça sans réfléchir, c'est le lac
1: du Bourget,
15: qui est complètement fou. Franchement, faut le voir pour le croire. Et puis ça, je sais pas comment expliquer ça. Ça rythme un peu toute la région. Ouais. C'est-à-dire que tous les villages et les villes autour sont rythmés au rythme de ces vagues, de ces vagues. Je sais pas si on appelle ça des vagues dans un lac, mais de ces clapotis comme ça.
1: C'est clapotis, oui. C'est clapotis
13: ces bateaux, ces petits bateaux.
15: Et puis la faune et la flore qui l'entourent, les arbres, les oiseaux. Enfin, nous, on a vécu pendant 2 mois autour de ce lac. Et comme le dit très justement Chantal, tous les jours, ça change de couleur. Quand il fait beau, c'est magnifique. Quand il fait moche, c'est magnifique. Non, mais c'est vrai, c'est dingue. Même quand il pleut, il y a une espèce de poésie. C'est assez dingue en fait, et c'est pas du tout comme vivre au bord de la mer par exemple. Moi j'ai passé beaucoup de temps près de la Méditerranée, où évidemment j'ai grandi à Paris, donc vivre près de la Seine, ça a rien à voir.
1: Ah oui, c'est pas la même.
15: Non, mais c'est vrai, c'est pas la même. Pourtant c'est une étendue d'eau avec des gens qui y vivent autour, mais il y a une espèce de magie, ce lac, il a un truc magique, je trouve.
1: Alors Chantal Latsou, en repensant donc à ce même lieu de tournage, petit effort de mémoire, quelle odeur vous revient en tête?
13: Une odeur fraîche, une odeur saine, une odeur qu'on a envie de respirer à plein poumon en fait. C'est la verdure,
15: c'est l'odeur des montagnes,
13: hein, se sent très pur. Vraiment, c'est très très pur.
1: C'est un tournage qui vous a purifié, donc.
13: Complètement.
1: La maison de rêve.
13: Dimanche matin, j'étais seule là-bas, j'étais pas rentrée chez moi. J'ai voulu faire le tour du lac. Et je me suis perdue en fait. J'avais pas pris de papier, j'avais pas pris de carte bleue, j'avais rien sur moi.
1: Donc sur la période du tournage.
13: Sur la période du tournage, j'ai voulu faire le tour, mais j'ai fait 10 kilomètres quoi.
1: Ah d'accord.
13: Je suis rentrée épuisée dans un hôtel, un petit hôtel. Et j'ai dit, je suis épuisée. La dame a dit, mais madame, c'est pas. Okay, vous voulez qu'on appelle les pompiers? J'ai dit, exemple.
1: Ils ont dû halluciner.
13: Ils m'ont pas reconnue en plus.
1: Parce
13: que j'étais défigurée.
15: Ralénage.
13: J'ai pas ma carte bleue sur moi, mais.
15: Ils t'ont pas reconnu, les nazes.
13: Ils m'ont dit, on peut vous donner un verre d'eau si vous voulez. J'ai dit, oui, j'avais encore 5 bornes à faire à pied, quoi.
1: Oh, mais c'est incroyable. Et après, vous avez fait le chemin retour.
13: Je suis perdue, je suis encore perdue dans cette semaine.
1: Mais l'équipe, vous en êtes rendu compte, Kev?
15: Absolument pas, j'apprends cette histoire ce matin.
13: Je ne raconte pas toute ma vie, si vous voulez. J'ai des souffrances comme ça. J'ai beaucoup marché, j'ai été très, très, très fatiguée.
1: On compatit. En tout cas, la bonne nouvelle, c'est que vous avez retrouvé le chemin puisque vous avez terminé le tournage.
13: Exactement.
1: Kev Adams, quel bruit lié au lieu de tournage vous a marqué? Vous revient en tête?
15: Je dirais toujours pareil, le bruit de ce lac avec tout ce qui va avec. C'est-à-dire que il y a un monsieur qui nageait par exemple tous les jours à la même heure, je me rappelle très bien. Pendant le premier mois, on a tourné dans la maison, en fait, dans cette fameuse maison de nos rêves. Il y avait un monsieur qui nageait comme ça. Et
1: il était dans le champ?
15: Et il était dans le champ. C'était bien.
1: Allez
15: le problème.
1: Allez-vous-en, monsieur.
15: Et à chaque fois, on lui faisait des signes et tout ça, mais il avait rien à foutre. Lui, il voulait faire sa nage du jour, quoi. Et je dirais peut-être le son de ce mec qui nage, peut-être les oiseaux qui sont assez dingues en fait là-bas. Les sons se mélangent un peu dans ma tête, mais tout est un rapport avec ce lac.
13: Oui.
1: Et alors, quels sont liés à Chantal Latsou, retenez-vous de ce tournage?
15: Ça va, mon chéri? Je pense que je pourrais
13: ça,
15: pas
13: c'est
15: mieux
13: un son qui
15: faire.
13: Compte. Quand même.
15: Ouais.
1: Ça, c'est vrai.
15: En général, le matin, elle me voit sur le tournage, c'est ça qu'elle me dit.
1: Vous l'imitez bien.
15: Ouais. J'adore. Bien. Ouais. J'adore parce que c'est. Vous imaginez bien que ça vous met dans un bon mood. Vous
13: ah bah oui, mais j'ai rentré en moi, en fait.
1: Pardon. Qu'est-ce que
15: c'est pas très
1: qu'est-ce
15: bien
1: qu'on vient
15: dit, Chantal.
1: Oui, non, on n'a pas compris.
13: Il est rentré en moi parce qu'il m'imite très bien. C'est quand les gens vous imitent bien.
1: Oui, pour l'imitation.
15: Ouais,
1: bien.
15: C'est pas.
13: Vous le ressentez ici quand les gens vous imitent bien. Il y a un truc très profond. Les gens vous imitent quelquefois comme ça, mais là, lui, c'est là.
15: Ça me fait plaisir, Chantal. Je précise quand même pour les auditeurs d'ici, je ne suis jamais rentré en Chantal.
1: Non,
15: quand même. C'est important de le préciser.
1: Merci pour cette précision, Kev Adams.
15: C'est important de le dire.
13: Ce sont des images. Par contre, les sons, moi, quelquefois, il y a une grande promenade très large, comme ça où les gens se promènent à pied, etc., le long du lac. Et je me souviens des klaxons de vélo, parce que souvent j'étais au milieu, tout ça. Donc ça me reste. J'étais sur le lac, mais il n'y a pas de voiture, il n'y a que les klaxons de vélo.
1: Vous avez vraiment été perturbée par l'environnement de ce tournage, Chantal là-dessous.
13: J'ai adoré. J'ai failli rester là-bas d'ailleurs.
1: C'est pas vrai.
15: Mais c'est vrai que c'était dur de quitter cet endroit. Parce que
1: j'imagine que ça fait rêver, en tout cas, en regardant le film, on a envie d'y être.
15: Ah non, mais c'est sublime, et puis c'est tellement agréable à vivre. Moi, en plus, j'étais en promo d'un autre film à l'époque, donc je devais partir le week-end, c'était hyper frustrant, quoi. J'avais vraiment envie de rester là-bas.
1: Moi, il y a un bruit qui m'a marqué dans le film en tant que spectatrice, c'est votre râle, Chantal là-dessous.
13: Je sais pas bien le faire.
1: Oui, voilà, c'était ça. J'allais vous demander de le refaire.
13: Il est en moi aussi, celui-là.

0: La maison de nos rêves, qui sort au cinéma mercredi. Chantal Latsou, ce fut un tournage assez physique hein, pour vous, puisque vous avez assuré, entre autres choses, vous-même, les scènes de wakeboard.
1: Et c'est moi qui les ai faites.
0: Oui, alors.
1: Vous savez, j'étais championne étant jeune. Je vous interdis de rire.
0: Non, non, pardon.
1: Ça, c'est méchant, vous me faites moquer un peu de moi.
0: Non, parce que je connais un peu les coulisses du truc. Donc, vous avez fait du wakeboard. Vraiment, il y a certains plans où c'est vous qui êtes sur le wakeboard.
1: Oui.
0: On est d'accord, vous avez tourné. Il y avait évidemment une doublure. Oui, est-ce que c'est... Parce que je me suis posé
1: qui
0: la question...
1: Qui vous permet de dire ça et qui vous a dit ça?
0: Ah, parce qu'on s'est renseigné. Le réalisateur a vendu la mèche.
2: Vous allez me la vexer.
0: Ah mince.
1: Je suis capable de sortir du studio.
0: Racontez-nous cette expérience de wakeboard.
1: Écoutez, c'était formidable. J'ai d'abord niqué un micro.
0: Alors, voilà, c'est joliment dit, mais...
1: C'est cher, ça avait un micro de cinéma.
0: 4000 euros, oui, tout
1: à fait. Oui, c'est lui qui m'a fait sauter. Mais saute, saute,
0: c'est Kev Adams qui vous a dit saute.
1: J'ai sauté, oui. Ah, c'est lui qui a niqué le micro.
2: C'est moi, c'est moi.
0: Vous avez pris des risques.
1: C'est très froid, c'est l'eau qui vient de la montagne.
0: Ah oui, d'accord.
2: Pour vous répondre, pour évidemment. Ces...
0: Allez, Kev Adams, si vous pouvez nous raconter les coulisses de cette scène.
2: Pour vous répondre, écoutez, la scène était assez dingue à tourner. Là où Chantal a raison, c'est qu'on a pu se baigner dans le lac. Et c'est quand même pas, c'est pas anodin. C'est-à-dire que c'était l'été indien, septembre-octobre, lac du Bourget, on s'est baigné, Chantal et moi, au milieu du lac. Et c'est un truc qui ressemble à aucune autre expérience. C'est-à-dire que vous vous baignez dans des milliers et des milliers de litres d'Evian pur. Enfin, c'est ça, c'est vraiment.
0: Est-ce que quand on boit la tasse, du coup, c'est agréable?
2: Ah, mais tu bois la tasse, tu dis, mais c'est le meilleur eau que j'ai bu de ma vie, c'est dingue.
1: Moi, j'avais mon âge en plongeant, je suis ressorti, j'avais 22 ans, quoi. Parce que ça vous, je sais pas,
2: ça vous vivifie,
1: ça vous sentez bien pur, jeune. T'as brûlé?
0: J'ai compris.
2: C'est très agréable. Et pour cette scène de wakeboard, évidemment, Chantal n'avait pas de doublure, mais moi, oui, j'avais une doublure. Et c'est vrai que ça a été assez dingue, en fait, de tourner ça. En fait, la scène, pour la petite histoire, parce que je crois qu'on est un peu aussi ici pour vous raconter des petits secrets de tournage, n'était pas écrit au scénario quand on est parti tourner le film. Et en arrivant, au bout de 2 semaines de tournage, avec Claude Didi Junior, on faisait régulièrement des réunions le soir pour faire le point sur les scènes qu'on avait déjà tournées ou pour celles qui arrivaient. Et on se dit, mais c'est quand même dommage. On a un lac qui est dingue et on n'a absolument aucune scène qui se passe sur le lac. Alors le lac est toujours là en toile de fond, mais en fait, il faudrait presque qu'on l'utilise pour une scène. Et donc on a commencé à réfléchir et à se dire qu'est-ce que cette Nicolette Lefort, cette femme qui en fait... C'est un personnage qu'on voulait depuis le début à l'opposé des clichés sur nos seniors. C'est-à-dire on s'est dit, on veut qu'elle ait la pêche, la patate, qu'elle prenne soin d'elle, qu'elle soit glamour, qu'elle soit belle, qu'elle fasse 1200 trucs dans la journée. Et donc on s'est dit, qu'est-ce qu'elle peut faire sur ce lac? Et ça nous faisait marrer de se dire, si elle fait du ski nautique ou du wakeboard, mais d'une manière assez exceptionnelle.
0: Avec des acrobaties assez incroyables, qu'on voit dans la bande-annonce.
2: Voilà, exactement.
0: Oui, spoiler,
2: exactement.
0: Rien.
1: Moi, ce qui m'a fait rire, c'est quand il est tombé dans les... Quand il est tombé dans les herbes à côté du lac, mais qu'est-ce que j'ai ri? Parce qu'il est vraiment tombé. C'est bon, rire.
0: Ah, c'est vrai. Ah oui, parce qu'à un moment donné, vous en faites du wakeboard aussi, Kev, et vous finissez dans le décor, on va dire.
2: Exactement.
0: Et ça, c'est réel.
2: Ah ouais. Oui, tout ce qui est déglingage de tronche, hein, de toute façon, c'est toujours mieux quand c'est réel, hein, évidemment. Il n'y a pas de problème là-dessus.
0: Est-ce que c'est vous qui tombez dans les escaliers aussi?
1: Bien sûr.
2: Alors, je l'ai fait, Je l'ai fait deux fois et un cascadeur l'a fait deux fois aussi. Et je crois que ce qui est gardé dans le film, pour le coup, c'est une prise où c'est le cascadeur.
0: Ah. D'accord, ok.
2: Parce que je tombe avec beaucoup moins de grâce, faut le dire.
0: Ah
2: la vérité,
0: oui, parce que je me suis dit, waouh, c'est physique, hein, on peut se faire mal. Puis même, j'imagine que les assurances, votre agent, il doit avoir des sueurs froides quand vous exécutez vous-même vos cascades.
2: Oui, moi j'avais très envie de le faire encore plus, mais c'est vrai que souvent on nous retient un peu sur ces trucs-là. Quoi.
1: Les sportifs, vous savez, ils courent le matin.
0: Vous êtes sportif, Kev?
2: Un petit peu.
0: Ah oui, ouais. Pendant que Chantal se perdait autour du lac, vous faisiez votre footing.
2: Je faisais mon petit footing, moi j'aime bien ça.
0: Est-ce que
1: c'est moi qui ai posé cette question? Non.
0: Est-ce que c'est votre vrai bave dans la scène où vous avez un énorme...
2: C'est fou de poser cette question. Et alors, est-ce que c'est votre vraie bave?
0: Je me suis vraiment posé la question.
2: Eh bien oui, je vous confirme que c'est ma vraie bave.
0: Non, sérieusement.
2: Et ma vraie mort, pour de vrai.
0: Non.
2: Ouais, pour de vrai.
0: Parce que c'est vraiment ignoble.
2: Enfin, c'est ignoble. Moi,
0: parfois,
2: vrai.
0: Il peut y avoir des accessoires de tournage, justement, pour...
2: Oui, mais ça ne fait jamais aussi vrai.
0: Et ouais. Non, ça marche très bien.
2: Là, pour le coup, c'est vraiment, avant chaque prise, c'était, allez, bave morve, on y va à fond, quoi.
0: Ouais.
2: Mais c'est ce qui donne aussi le côté complètement fou de cette scène et le côté complètement... surréaliste, quoi. C'est justement ça qu'on voulait. Et d'ailleurs, à plein d'endroits dans le film, on a traité les scènes et le film en lui-même comme une espèce de BD. C'est-à-dire qu'on voulait des scènes. Ouais, on voulait des scènes un peu à la Tex Avery, plus vraies que nature, plus grosses que ce qui se passe dans la vraie vie. Évidemment que n'importe qui dans la vraie vie, si t'as un collaborateur qui vient et qui fait ça, tout le monde serait en mode, mais c'est dégueulasse, je vais pas à la salle de bain. Bah, à la salle de bain, tu me dégoûtes.
0: Mais tu continues pas.
2: Évidemment,
0: faire
2: là, tout le monde l'écoute. Tout le monde est là. Alors, qu'est-ce qu'il veut nous dire avec ça va, mais ça

0: C'est vraiment, ouais, on voulait des scènes de BD, tout simplement.
1: Voilà, et pour celles et ceux qui nous écoutent, je vous invite à découvrir cette scène en allant voir le film. Je n'en dis pas plus.
0: Allez voir Maman avec Maman au cinéma, bien sûr.
1: Vous saurez que c'est de la vraie.
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1: Et ça tourne ce week-end avec les acteurs d'une comédie à découvrir absolument mercredi prochain sur vos écrans, La Maison de nos rêves, qui réunit donc Kev Adams et Chantal Latsou, nos invités. Et c'est l'heure de l'instant promo. La Maison de nos rêves, c'était donc un tournage de rêve.
3: Ah oui, vraiment.
1: On dit oui. Kev Adams.
0: Il y a même un making-of qui s'appelle Le tournage de nos rêves.
1: Ah, oh, c'est pas vrai.
0: Oui, qui dure une demi-heure et que nous allons mettre en ligne sur YouTube quand le film sera disponible au cinéma. À partir de mercredi, le film est dispo et pendant les vacances là, de la Toussaint, on va mettre le making-of du film sur Internet. Moi, j'adorais les making-of quand j'étais petit, je trouve que c'est génial.
1: Ça manque, on est d'accord, maintenant qu'on n'a plus de DVD, qu'on n'a plus la partie making-of.
0: Et c'était ce que je préférais dans les DVD, c'était le making-of.
1: Pareil.
0: Et du coup, on a fait un super making-of. Il dure une demi-heure, il s'appelle Le tournage de nos rêves et il sera dispo sur YouTube là pendant les vacances de la Toussaint.
1: Super promo. Chantal Latsou, quelle est la première chose à laquelle vous avez pensé quand on vous a proposé le rôle?
3: Écoutez, je savais qu'il m'écrivait quelque chose sur mesure. Et que je pense qu'il y a beaucoup d'amour de la part de Kev envers moi. Et donc, j'ai eu le scénario. Écoutez, il ne m'est pas tombé des mains, je ne me suis pas endormie, je l'ai lu en 1h15. Ils m'ont comprise, enfin, ils ont.
1: Bah, ce rôle,
3: ils sont
1: vous va très bien.
3: Voilà. Ah, les mots, mon intonation, les phrases étaient écrites, j'ai même pas eu à les changer, quoi.
0: Ils sont rentrés dans ta bouche, finalement.
3: Voilà.
1: Waouh! Alors, chose à. Écoutez, oui, mais vous êtes responsable de vos paroles. Ouais, c'est vrai. Alors, Kev Adams, chose assez surprenante pour ce film, une fois qu'il a été tourné, et ça, c'est intéressant, vous l'avez monté plusieurs fois, en faisant entre chaque montage des projections test.
0: Pas tout seul, hein, avec le réalisateur, avec Claude Zidi Junior.
1: Ouais, on a effectivement
0: fait ce travail vraiment en binôme, c'est important de le préciser, parce que j'aurais pas pu le faire sans Claude. Il m'a soutenu, accompagné, et j'ai fait aussi un travail de producteur, c'est-à-dire de lui donner les moyens aussi de faire ça. On s'est tous les deux donné les moyens de faire ça. Il se trouve qu'effectivement, j'avais eu des frustrations sur des films précédents où je trouvais que le rire n'allait pas assez loin, ou alors on assumait pas pleinement la scène de comédie, donc j'ai voulu tenter une autre méthode, et c'est une méthode dont j'avais entendu parler, qui nous avait été conseillée par Philippe Lachaud. On s'était longuement parlé au début de l'année, et il m'avait dit voilà un peu comment moi je travaille mes comédies. En général, j'aime bien faire des tests, des screen tests.
1: Mais qui sont les spectateurs, du coup, vous les recrutez?
3: Les vrais spectateurs,
0: ce sont des gens qui ne savent pas ce qu'ils viennent voir.
1: Ah,
0: et donc c'est hyper intéressant, parce que il y a évidemment des gens qui sont plutôt fans de comédie, d'autres moins. Et donc c'est des gens qui s'assoient, ils sont 200-300 dans une salle de cinéma, ils viennent gratuitement et ils voient un film.
1: C'est génial.
0: Ouais, c'est génial.
3: Ça devrait être évident, parce que regarde, quand on fait du one man show, on teste sans arrêt, on remet, on recule.
0: C'est vrai que c'est assez hallucinant pour les comédies de ne pas tester en réalité. D'ailleurs, si on regarde bien dans l'histoire de France, les comédies qui restent les plus mythiques sont souvent adaptées de pièces de théâtre. Je pense notamment évidemment au film du Splendide, mais je pense aussi au Dîner de Comte, Francis Weber. Souvent, ce sont des très très bonnes pièces de théâtre, donc qui ont eu le temps d'être testées,
3: rodées.
0: On enlève les blagues qui fonctionnent pas, on rajoute celles qui fonctionnent.
3: Ouais,
0: et donc
3: ouais,
0: forcément, quand ça arrive au cinéma, il y a un côté presque prêt.
3: Exactement.
0: Nous, au cinéma, on n'a pas ce test-là. Donc c'était hyper intéressant de se dire ok, on y va. On fait une version du film qui est trop long. On était conscient qu'elle était trop longue et on a été tester ça à trois reprises. Pour le coup, on a fait une fois à Paris, une fois au Sable d'Olonne et une fois à Rouen, et dans la banlieue de Rouen. Et ça nous a permis vraiment à chaque fois de faire évoluer le film. On enregistrait, et Claude et moi, donc on avait nos enregistreurs comme ça pour entendre les rires et les pas rires.
1: Ah,
0: d'ailleurs, on rentrait, et puis le lendemain au montage, on se retrouvait, on comparait. Alors moi, ça, j'estime que ça marche pas. Et lui disait, bah si, quand même, la dame à côté de moi, elle a ri, j'ai l'impression que. Et ça a été des discussions vraiment passionnantes, et je pense que ça a vraiment, vraiment donné le coup de boost qui manquait au film, vraiment.
1: Chantal Latsou, est-ce que vous aimeriez vivre dans ce film?
3: Vivre dans ce film?
1: Oui.
3: Dans la maison, certainement.
1: Mm-hmm.
3: Dans la maison. Mais c'est vrai que j'ai un côté comme ça. Je suis très souple. Je peux très bien être très désagréable d'un seul coup et la minute d'après très, très gentille.
1: D'accord.
3: Donc, ça reste pas.
1: Kev Adams, avec quoi avez-vous envie que les spectateurs repartent après avoir vu La Maison de nos rêves?
0: Avec le sourire, tout simplement. On n'a pas plus de prétention que ça. On est dans un moment tellement anxiogène, tellement dur. On allume les actualités. On a l'impression que c'est la fin du monde après-demain tous les jours. toujours. C'est assez dingue ce qui se passe et on n'a pas plus de prétention que de dire on a fait une comédie qui est vraiment drôle et qui permet pendant une heure et demie de mettre un peu les soucis du quotidien de côté. Donc si les gens repartent de la salle avec le sourire, nous on a gagné notre pari, n'est-ce pas,
1: Chantal? Avec la fraîcheur du Bourget et de Chantal Latsou.
0: Évidemment.
1: Oui. Rendez-vous mercredi prochain, ce film qui a été tourné au Lac du Bourget et non pas au Bourget comme je viens de le dire. La suite de Ça Tourne, c'est demain, même heure, même fréquence à 13h30. Nous recevrons l'un des maquilleurs et créateurs d'effets spéciaux les plus connus en France, Olivier Afonso de l'Atelier 69, toujours en compagnie de Kev Adams et Chantal Latsou. Bel après-midi à tous sur ICI.
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4: Voici, comme chaque semaine, l'actualité de ces derniers jours, vue par la Radio-Télévision Suisse, RFI, Radio-Canada, ici en France, et la RTBF en Belgique. Nous allons d'abord revenir aujourd'hui sur la victoire du Parti québécois lors des récentes élections provinciales, Nadim Mobarak.
5: Oui, mais la formation indépendantiste devra négocier à la pièce avec l'opposition pour faire adopter ses projets de loi, puisque le PQ formera un gouvernement minoritaire.
4: Au Mali, 6 mois après en avoir été chassé par la rébellion Touareg et ses alliés du JNIM liés à Al-Qaïda, l'armée et ses partenaires russes d'Afrique Corps ont repris Kidal. C'est la grande ville de l'extrême nord, Nicolas Sûr.
6: Une victoire sans combat, puisque les rebelles avaient quitté les lieux, mais une victoire à haute portée symbolique.
4: La Suisse n'est pas prête à faire face à un tremblement de terre de grande ampleur. C'est la conclusion, Pierre Enchauffat, de plusieurs experts.
7: Les experts sont unanimes sur ce point. Un exercice européen de grande ampleur s'est tenu cette semaine dans notre pays pour améliorer la situation.
4: La suite de la mobilisation des étudiants et des lycées en France, des annonces ont été faites par le gouvernement, des profs en renfort, 1,2 milliard de plus l'an prochain, mais les jeunes attendent davantage du Premier ministre français.
8: C'est vraiment faire genre qui nous écoute, qui nous entend, alors que lui le sait très bien que ça ne sera pas suffisant.
4: Et puis la mobilisation aussi en Belgique, la colère des profs mobilisés depuis des mois est partagée par les élèves. Tous dénoncent l'impact des mesures d'économie dans l'enseignement, un mouvement le plus souvent pacifique, mais qui, comme en France, a aussi dégénéré, Jacques Crémers.
9: Oui, des dizaines de casseurs ont en effet mené la vie dure aux policiers à Liège durant plusieurs jours consécutifs, saccageant commerce et mobilier urbain dans le centre-ville. Il y a eu des dizaines d'arrestations et de très nombreux policiers blessés.
4: Le Parti québécois est donc de retour au pouvoir à l'issue des élections provinciales de lundi dernier. Mais Nadi, ce gouvernement, il sera minoritaire.
5: Tout à fait, puisque le PQ a fait élire 59 députés contre 40 pour le Parti libéral du Québec, qui sera l'opposition officielle. Le Parti conservateur du Québec, lui, fait son entrée à l'Assemblée nationale avec 19 députés. Québec solidaire a 9 élus, tandis que la coalition Avenir Québec, de la première ministre sortante, Christine Fréchette, a été rayée de la carte.
4: Et dans la foulée du scrutin, Nadi, le premier ministre désigné a dévoilé les priorités de son gouvernement.
5: Oui, Paul Saint-Pierre Plamondon veut notamment organiser un sommet sur l'itinérance. Il a aussi rappelé son engagement d'organiser un référendum sur l'indépendance du Québec d'ici la fin de son mandat.
10: Un référendum, c'est une opportunité de décider par soi-même. Parce que le seul chemin qui permet de donner un avenir à notre culture et à notre langue, de rayonner aussi partout dans le monde pour notre différence, pour notre existence, c'est le chemin de notre pleine liberté politique.
5: Dans tous les cas, le chef péquiste devra négocier avec les partis d'opposition pour réaliser certaines de ses promesses.
4: Alors, dernière question, Nadi, comment réagit le gouvernement canadien à l'arrivée d'un parti souverainiste à la tête du Québec?
5: Eh bien, le gouvernement Carney affirme qu'il compte collaborer avec le Parti québécois à qui il tend la main pour continuer à faire avancer son programme économique, puisque l'économie demeure la priorité dans un contexte de guerre tarifaire avec les États-Unis. Voici Mark Carney, suivi du ministre fédéral des Finances, François-Philippe Champagne.
11: C'est mon job de travailler avec tous les gouvernements dans une manière de fédéralisme coopératif.
12: On a besoin de travailler ensemble, on a besoin de bâtir ensemble.
5: Quant au programme référendaire du Parti québécois, le mot d'ordre dans les rangs libéraux est de ne pas mettre de l'huile sur le feu.
4: C'est une ville stratégique et très symbolique de l'extrême nord du Mali. Kidal est repassé cette semaine sous le contrôle de l'armée nationale du Mali et de ses alliés russes, Nicolas.
6: 6 mois après en avoir été chassés, ils sont entrés sans combat dans la ville. Les indépendantistes du FLA, le Front de Libération de l'Azawad et les djihadistes du Jnim liés à Al-Qaïda qui tenaient la ville s'en étaient repliés officiellement pour préserver des vies humaines. Une colonne de 120 véhicules est donc entrée sans encombre dans une ville presque totalement désertée par ses habitants, où l'eau et l'électricité manquent et où de nombreux bâtiments ont été détruits par les bombardements.
4: Alors Kidal est un emblème, sa reprise, Nicolas, est un symbole fort pour Bamako et ses alliés.
6: Oui, Kidal est le bastion historique de la rébellion Touareg dans le nord du Mali. C'est aussi le symbole des difficultés du pouvoir central à asseoir son autorité sur l'ensemble du territoire. Y revenir, c'est une manière d'effacer du récit officiel l'humiliante défaite d'avril dernier. C'est aussi la démonstration de la supériorité aérienne de l'armée malienne et de l'Afrika Korps russe qui ont pilonné Kidal pendant des mois et davantage encore ces derniers jours, obligeant le FLA et le JNIM à se replier sans même tenter de combattre. C'est enfin l'illustration du rapprochement entre le Mali et son voisin algérien. Cette fois, Alger, qui cherche à rompre son isolement sur la scène régionale, a toléré des frappes à sa frontière. Le FLA insiste toutefois sur le côté temporaire de ce retrait, qualifié de stratégie militaire, et promet de nouvelles batailles.
4: Un séisme de grande ampleur a frappé Genève cette semaine. C'est bien sûr une fiction et c'est le scénario testé en Suisse dans le cadre d'un exercice européen, Pierron.
7: Oui, 500 personnes mobilisées, dont une bonne moitié d'Européens, des Allemands, des Belges et des Croates. L'exercice, une première en Suisse, s'inscrit dans le mécanisme de protection civile de l'Union Européenne, l'UCPM. Expert en gestion de crise, Denis Froidevaux juge l'opération plus que nécessaire pour améliorer notre préparation face au risque des tremblements de terre.
13: Aucun État n'est en mesure de faire face seul à ce type de risque et de drame. Dès lors, entraîner la collaboration avec les partenaires internationaux revêt une importance tout à fait significative, parce que l'aide internationale, elle doit être gérée, elle doit être coordonnée, et c'est quelque chose qui nécessite un état de préparation avancé.
7: Le but consiste bien sûr à tester la capacité des intervenants étrangers à travailler ensemble et à coopérer avec les autorités du pays hôte dans une langue commune, l'anglais bien sûr.
4: Alors vous disiez améliorer votre préparation, ça veut donc dire que le risque est sous-estimé en Suisse ?
7: Un événement sismique majeur peut se produire tous les 50 à 150 ans dans notre pays. Le dernier remonte à 1946 en Valais, dans les Alpes. Mais les régions très peuplées de Bâle et Genève sont aussi concernées. Et pourtant, nous ne sommes pas prêts à faire face, selon Denis Froidevaux.
13: En fait, la faiblesse de la préparation du dispositif en Suisse, c'est que nous n'avons jamais entraîné ça à l'échelle nationale. Qu'il n'y a pas de stratégie de gestion globale du risque sismique, la question des assurances n'est pas réglée. Donc il y a encore du travail pour pouvoir affirmer qu'on a un état de préparation suffisant.
7: Les services de la Confédération sont conscients de ces lacunes, les travaux sont en cours et devraient aboutir à un concept plus solide d'ici 2028. L'exercice de cette semaine en faisait partie.
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4: Lycéens et étudiants toujours mobilisés en France. Le mouvement a débuté il y a 3 semaines pour exiger de meilleures conditions d'enseignement. Le ministre de l'Éducation a promis 3000 profs de plus et le Premier ministre, de son côté, annonce des décisions pour la fin du mois. Parmi elles, 1,2 milliard d'euros supplémentaires pour 2027, des adaptations de Parcoursup aussi, cette plateforme d'inscription dans l'enseignement supérieur. Philippe Bocara, vous avez suivi la prise de parole de Sébastien Lecornu cette semaine avec une dizaine de lycéens.
14: Et une des phrases du Premier ministre qui les a fait le plus réagir, elle est à propos du budget de l'éducation nationale pour l'an prochain, 64 milliards d'euros.
15: Avec une nouvelle hausse de 1,2 milliard d'euros par rapport à l'année dernière. C'est un des rares ministères d'ailleurs qui voit ses crédits augmenter.
14: Et Sam, élève de première à Marseille, est très clair.
8: C'est vraiment pour faire genre qui nous écoute, qui nous entend, alors que lui le sait très bien que ça ne sera pas suffisant pour tout ce qu'on demande.
14: Les lycéens estiment à 10 milliards le budget pour répondre à leurs revendications. Autre moment de colère des lycéens lorsque Sébastien Lecornu évoque des adaptations pour Parcoursup et Youn, en seconde, en retire cette conclusion.
8: Je sens que c'est un peu inutile parmi les 40 000 messages qu'ils nous ont envoyés. La preuve qu'ils ne les ont pas forcément lus, c'est qu'ils nous expliquent après une minimisation de Parcoursup, mais s'ils avaient vraiment lu, ils comprendraient que nos intentions, c'est de supprimer Parcoursup totalement. J'ai vécu Parcoursup, j'ai vécu le stress que ça engendre.
16: Et je trouve que c'est pas normal pour quelque chose qui est censé montrer notre avenir. Pour nous, c'est pas négociable en tout cas.
14: Sébastien Lecornu, à propos de la violence, a assuré que les forces de l'ordre n'ont pas pour instruction d'affronter les lycéens. Et ça n'est pas passé du tout auprès d'Esther, élève de terminale.
17: Ça nous a choqués parce que déjà, il commence son discours avec une phrase qui est hyper hypocrite et qui est fausse.
15: Les enquêtes doivent en établir...
4: Et par ailleurs, l'Union étudiante rappelle, tant qu'on n'aura pas 10 milliards sur la table, on continuera à se mobiliser. Une mobilisation des étudiants et des profs qui s'est aussi poursuivie en Belgique cette semaine. Ils dénoncent ensemble l'impact des mesures d'économie qui touchent l'enseignement. Mais cette mobilisation, le plus souvent pacifique, a été récupérée par des casseurs, Jacques.
7: Oui, des vitrines brisées, des magasins saccagés, du mobilier urbain détruit et incendié, le centre-ville de Liège a été le théâtre d'incidents violents durant plusieurs jours, au point d'obliger les autorités à interdire les rassemblements de plus de 3 personnes et à demander aux commerçants de fermer leur magasin. Message reçu 5 sur 5 par celui-ci.
18: On était vraiment sur limite une guerre civile à Liège. Fin d'après-midi, du coup, nous, on voyait que de la fumée partout. Il y en a qui ont essayé de se réfugier dans le magasin. On voyait les gens avec les yeux rouges, ça pleurait. J'ai préféré suivre les indications. Et du coup, moi, j'ai fermé le magasin.
7: Des renforts de police ont été envoyés de Bruxelles, d'autres zones et de la police fédérale. Il y a eu des dizaines d'arrestations et de nombreux blessés parmi les forces de l'ordre.
4: Oui, ces événements ont donc débuté en marge d'une manifestation des élèves de plusieurs écoles du centre de Liège. Un mouvement le plus souvent pacifique, mais qui s'est étendu, Jacques, à d'autres villes, à la fois en Wallonie et à Bruxelles.
7: Et tous ces élèves rejettent à leur tour les mesures d'économie qui touchent le secteur de l'enseignement. Ils dénoncent aussi l'augmentation du Minerval, jusqu'à 1200 euros, le coût de certains abonnements des transports publics et plus globalement, les moyens affectés à l'école, comme l'affirme cette étudiante d'un athénée bruxellois.
19: Voilà, on a mis, comme tu disais, 10 ans à refaire les toilettes, alors que c'était dans un état, mais pas possible, vraiment, daté du siècle dernier. Il manque des chaises, il manque des tables, il manque des tableaux, il manque des fenêtres. Il y a tout qui tombe un peu en ruine, la peinture, les murs, tout. Les escaliers sont dans un mauvais état aussi. C'est hyper important de pouvoir être éduqué dans un bâtiment qui tient, en fait.
7: Pour apaiser les tensions, la ministre de l'Éducation, Valérie Glatigny, a reçu une délégation d'étudiants. Elle a notamment proposé d'ouvrir un espace de dialogue au sein de chaque école pour faire remonter les préoccupations des élèves vers son cabinet.
4: Et on ajoutera qu'à ce stade, aucune des réformes n'est remise en question et les syndicats de l'enseignement annoncent une nouvelle journée d'action le 24 novembre. C'était Jacques Kremers et la RTBF. Pour refermer l'accent des autres, merci d'avoir été au rendez-vous et belle fin de semaine. Je vous retrouve dans 8 jours pour un nouvel accent. À très bientôt.
1: 5h58 sur ICI, j'espère que vous allez bien, que vous êtes en forme. Bienvenue si vous nous rejoignez, Cyril Ardo-Redon, bonjour.
20: Bonjour Ombline, bonjour à tous.
1: Ravie de passer cette heure avec vous.
20: Tout
1: vous
20: pareil.
1: Êtes en forme.
20: En grande forme, et vous-même?
1: Oui, parce que j'ai vu que les films de Noël revenaient à partir de lundi.
20: C'est pas vrai? Ah bah si. Je sais ce que je fais à partir de lundi.
1: Voilà, 14h devant la télévision.
20: Génial.
1: Devant TF1, les films de Noël, c'est quoi votre film de Noël préféré?
20: Faut que je vous donne un nom là?
1: Bah quand même. Alors j'ai raté l'avion, il y en a tellement des.
20: Ah non, moi je préfère les films, vous savez, de TF1, ceux qui sont diffusés à partir de lundi.
1: Ah oui, les
20: où
1: vrais
20: il ne se passe absolument rien pendant 1h15, mais c'est tout doux. Il y a quelqu'un qui rentre dans son village d'origine, qui rencontre un homme ou une femme, bref, il se passe rien, mais c'est super.
1: Très fleur bleue, quoi.
20: Absolument.
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1: Merci de nous avoir choisis. Bienvenue, bon réveil avec nous. Le journal Cyril Ardo-Redon, des rassemblements ce week-end dans une cinquantaine de villes françaises contre les pesticides.
2: Avec un mot d'ordre, pesticides à vie, non merci. Les militants vont se mobiliser par exemple à Brest, Valenciennes, Agen ou Nice. Une centaine d'organisations à l'image de Greenpeace ou Médecins du Monde dénoncent le projet de directive Omnibus 10 porté par la Commission européenne qui entend simplifier la réglementation contre ces produits chimiques avec par exemple des autorisations illimitées pour certaines références. Rémi Brancato.
3: Le compromis trouvé par les États de l'Union européenne sur ce texte permettrait d'autoriser à vie certains pesticides, ceux considérés à faible risque, et de rallonger les durées d'approbation, 15 ans au lieu de 10 pour une première mise sur le marché et jusqu'à 25 ans pour une réapprobation quand on réexamine la dangerosité d'un produit, inacceptable pour Julien Rivoire de Greenpeace.
4: Ces propositions, elles représentent un affaiblissement certain de l'évaluation des risques que constitue donc un recul réglementaire sans précédent.
3: Les scientifiques aussi sont mobilisés depuis des mois avec près d'une dizaine de courriers. Dernière en date, cette lettre de 500 chercheurs à la présidente du Parlement européen souligne Andy Battentier de l'association Génération Future.
5: C'est pas dans l'habitude des scientifiques de s'investir autant à un niveau politique parce que justement, ils sont plutôt dans un rôle de conseiller et on est censé les écouter. Quand on les écoute pas, ils sont bien obligés de monter la voix.
3: Chercheurs et ONG demandent de stopper le parcours législatif du texte en attendant une étude d'impact sur ces mesures. Julien Rivoire veut en faire un enjeu de la présidentielle en France.
6: On le dit clairement aux responsables politiques, la société civile vous regarde. On va regarder les positions qui vont être défendues au Parlement européen, des groupes politiques de chaque candidat et candidate à la présidentielle.
3: Le texte a déjà été retardé sous la pression. Il pourrait arriver début novembre en commission au Parlement européen.
2: Les explications de Rémi Brancato sur votre radio locale ici. Est-ce de mauvais augure pour le budget 2027? Hier, les députés ont rejeté en commission à la quasi-unanimité la partie recette du texte. Un revers pour le gouvernement, mais sans conséquences immédiates, car le projet de budget revient mardi dans l'hémicycle dans sa version initiale. L'exécutif cherche à faire 45 milliards d'euros d'économies.
1: Et le gouvernement qui parle de nette décélération à propos du mouvement lycéen.
2: 150 établissements sont restés fermés hier et une nouvelle journée de mobilisation est prévue mardi, alors que l'exécutif promet désormais de déployer en urgence 3000 professeurs remplaçants. Des temps lycéens sont aussi organisés sur une demi-journée dans certains établissements pour recueillir les doléances des élèves. Et Loris de Siéchy, ça va de Parcoursup aux questions d'emploi du temps ou de matériel, comme vous l'avez constaté dans un lycée de Thionville en Moselle.
7: Dans cette classe de seconde, ils sont plus d'une trentaine à venir au temps lycéen.
8: L'idée, c'est vraiment d'être à l'écoute et de comprendre les problèmes que vous soulevez. Et ensuite, de pouvoir y répondre.
7: Et dans les échanges, rien n'est laissé de côté.
9: On attendrait trop longtemps avant qu'un professeur se fasse remplacer. Le prof d'anglais s'est fait remplacer seulement 3 semaines après début de la rentrée.
10: Pour moi, il serait bénéfique de commencer les cours à partir de 9h plutôt qu'à 8h. Car certains élèves ne dorment pas suffisamment et peuvent donc avoir des difficultés à rester concentrés dès le début de la journée.
11: En maths, les poignées, elles sont cassées et les fenêtres, elles ne s'ouvrent pas. C'est-à-dire, quand il fait chaud, on ne peut rien faire, à part subir la chaleur.
7: Certains lycéens sont même déjà venus avec des solutions.
12: Souvent, le bus nous dépose avant 9h, donc c'est-à-dire 8h14 pour ma part. Donc, on doit attendre tout le long dehors, dans le froid. Et je proposais à ce qu'on ouvre le lycée plus tôt.
7: Les demandes sont nombreuses. Le tableau sur lequel elles sont inscrites est souvent effacé pour faire de la place.
13: Rien ne m'a surpris.
7: Romain Guillot, professeur d'histoire-géographie.
13: Si ce n'est que je ne pensais pas que les revendications locales seraient si importantes en termes de quantité. On sent qu'ils ont besoin de parler.
7: Chaque classe compilera ses doléances pour le proviseur qui les lira pour répondre au mieux aux demandes des lycéens.
2: Loris de Siéchy, ici Lorraine, et les lycéens de toute la France peuvent aussi déposer leurs doléances sur une plateforme internet dédiée. Près de 70 000 l'ont déjà fait selon les derniers chiffres du gouvernement. En marge de la mobilisation lycéenne, 24 enquêtes ont été confiées à l'IGPN, la police des polices, selon le ministère de l'Intérieur. Une des dernières en date concerne un coup de genou donné par un policier au visage d'un manifestant jeudi à Paris. Concernant la main d'un élève arrachée lundi à Lens, les premiers premiers éléments indiquent que le lycéen a ramassé la grenade et que le policier à l'origine du tir a agi conformément au mode opératoire.
1: Dernière chance d'aller chercher l'or au mondial de judo.
2: Les Bleus ont retrouvé un peu leur sourire hier en Azerbaïdjan après l'argent décroché par Kayla et Sophie et qui s'ajoute donc à nos deux médailles de bronze. Deux Françaises sont très attendues aujourd'hui. Léa Fontaine, la numéro 2 mondiale et Romane Dico, double médaillée mondiale et olympique, qui espère bien retrouver le sommet.
14: J'ai fait les mondes 3 fois. La première fois, j'ai gagné. La deuxième fois, j'ai bien perdu. Troisième fois, je fais 3e. Donc, disons que je repars sur une nouvelle boucle. On part vraiment sur une victoire cette fois-ci. Je me sens bien, je me sens en forme, je me sens prête. J'ai envie de récupérer ce titre mondial. J'ai envie d'aller en prendre un nouveau, de chercher ma deuxième étoile. Et il faudra vraiment que je sois forte, que je montre que c'est moi la numéro 1. Et ouais, je pense que ce premier championnat du monde, en tout cas la course olympique, il est important. Il faut marquer un grand coup.
2: La judoka Romane Dico, début des phases éliminatoires à 9h30 ce matin, finale à partir de 16h. Et puis le foot, première défaite en championnat pour Lyon qui s'incline 2-1 face à Lens. La 6e journée de Ligue 1 se poursuit aujourd'hui avec 5 affiches, dont Monaco-Toulouse et PSG-Le Mans, toutes deux à 20h45.
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2: Petit coup d'œil à la météo, Ombline, oui.
1: Oui, ce samedi 10 octobre, à Lille, grand soleil hein, dès ce matin. 9 degrés jusqu'à 16 degrés dans l'après-midi. Profitez-en pour sortir. Il y a l'ADN Tour qui s'installe gratuitement, place de la République. Vous avez aussi annoncé quelques averses ce matin, 10 degrés, mais le ciel se dégage ensuite. Le soleil s'impose avec 16 degrés. Justement, direction la place Stanislas pour le jardin éphémère Galet ou l'éclat de verre à Marseille. Grand soleil, hein, 12 degrés le matin, 25 l'après-midi. Bon plan, le Festival des Sciences. Bien évidemment, c'est gratuit. À Toulouse, très belle journée aussi, 10 au réveil, 20 degrés l'après-midi sous un ciel généreux, 16 degrés à Brest pour cet après-midi ou encore 17 degrés à Chalon-sur-Saône. Et puis on termine avec Paris, 11 degrés ce matin, 18 cet après-midi avec un beau soleil pour une sortie. Donc le parc floral est gratuit en octobre et il est ouvert aujourd'hui, en ce samedi. Très belle journée avec nous.
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1: Bon réveil et bienvenue sur Ici. Très contente de vous retrouver. J'espère que vous allez bien, que le café fait son job aussi. Vous, Cyril, ça fonctionne plutôt pas mal. Hein,
2: oui, au bout du 4e, franchement, ça marche.
1: 4e déjà, à 6h07. Allez, on met un petit peu de musique dans tout ça, avec un titre qui met tout le monde d'accord et qui donne le rythme hein, dès le matin. Voici The Jacksons pour vous accompagner sur Ici. Merci de nous avoir choisis et surtout, bon réveil.

0: qui n'a pas été écrit d'ailleurs par les Jackson, hein, Cyril.
1: Un morceau avait d'abord été enregistré par le Britannique Mick Jackson en 1978. Puis les Jackson en ont fait leur propre version qui a grimpé jusqu'à la 8e place des charts britanniques.
0: On vous écoutez ici.
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0: Samedi 10 octobre, vous êtes réveillé? Enfin, on va partir du principe que oui. Hein,
1: À peu près.
0: Voilà. Aujourd'hui, c'est la Saint-Daniel. Alors, bonne fête aux Daniels, à tous ceux qui portent ce joli prénom. Vous en connaissez, Cyril?
1: Quelques-uns, oui.
0: Eh bien, bonne fête à eux. Ce matin, pas le temps de s'ennuyer, sport, horoscope, musique, et puis surtout une info qui fait parler. Céline Dion, qui a fait une petite chute mercredi soir sur scène à Paris.
1: Pendant son 11e concert à la Plénitude Arena, plus de peur que de mal, heureusement, elle s'est relevée immédiatement, poussant l'air et a continué le show. Et comme si ça ne suffisait pas, elle a aussi un petit trou de mémoire sur « Pour que tu m'aimes encore ». Heureusement, les 35 000 spectateurs ont pris le relais.
0: Bah, Céline tombe, nous on chante, hein, évidemment.
1: Bien
0: Vous connaissez évidemment les par cœur, les musiques par cœur, les chansons par cœur de cette chanson. Bah, nous, on va l'écouter, Céline Dion, avec son dernier titre « Bonjour, pardon, merci ». C'est le moment de s'échauffer un petit peu la voix. Ça arrive sur RCI, à tout de suite.
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0: concerts à la Plénitude Arena. C'est énorme, hein, quand même. Après 6 ans loin de la scène, Céline Dion enchaîne les shows et on vient de l'écouter sur ICI avec Bonjour, Pardon, Merci. Allez, parlons sport. Vous avez parfois du mal à tourner la tête pour regarder derrière vous. Dans 2 minutes pour être en forme, notre coach sportif Nordine Attab, eh bien, il nous propose de retrouver de la mobilité au niveau du cou et du haut du dos, Nordine.
1: Notre cou est particulièrement sollicité au quotidien. Et pourtant, entre les heures passées devant les écrans et les positions prolongées, nous avons parfois tendance à moins le mobiliser. Et au final, certains mouvements comme tourner la tête pour regarder derrière soi peuvent devenir moins confortables. Premier exercice, des rotations de la tête vers la droite et vers la gauche. Vous êtes assis sur une chaise, le buste est bien droit. La tête est dans l'axe du buste. À partir de là, tranquillement, comme si vous vouliez amener le menton au niveau de l'épaule gauche, vous pivotez la tête sur le côté. Il faut vraiment effectuer le geste en douceur. Et ensuite, vous revenez en position initiale. Même chose de l'autre côté, je tourne la tête vers la droite, comme si je voulais ramener le menton au niveau de l'épaule droite. Et on revient en position. Et vous pouvez effectuer 2 séries de 5 rotations de chaque côté, lentement et sans à-coups. Et grâce à ça, vous allez mobiliser la partie cervicale de la colonne vertébrale et solliciter les muscles qui participent aux rotations de la tête.
2: Et pour améliorer notre capacité à regarder derrière nous, faut-il également travailler la mobilité du dos, Nordine ?
1: Absolument. Car lorsque nous tournons la tête, notamment pour regarder derrière nous en voiture, nous utilisons également la mobilité du dos. On continue par un 2e exercice, les rotations du haut du dos sur une chaise. Vous êtes assis sur une chaise, le buste bien droit, les bras croisés devant la poitrine. À partir de là, tranquillement, vous allez effectuer un mouvement de rotation du buste sur la gauche. Attention, il faudra également que les épaules et la tête pivotent et vous revenez en position. Même chose de l'autre côté. J'effectue un mouvement de rotation sur la droite et on revient en position. Et vous pouvez effectuer 2 séries de 10 répétitions. Avec ces 2 exercices, vous travaillez donc 2 zones complémentaires, les cervicales et le haut du dos. Et ces 2 exercices, effectuez-les régulièrement. Et vous verrez, ça va pouvoir vous permettre de conserver une bonne liberté de mouvement au quotidien.
0: C'est
1: Allez,
0: vrai.
1: À vous de jouer.
0: Ouais, mais merci beaucoup Nordine, on a fait les essais là, c'est oui. Vrai que ça va beaucoup mieux.
2: Bien détendu, hein ouais.
0: Allez, on garde le rythme, on change de bande son, un petit détour dans les années 80 avec Bernard Lavilliers tout de suite sur ICI.

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0: Je suis ici avec Bernard Lavilly qui raconte d'ailleurs qu'il a écrit ce titre la veille de son enregistrement à Kingston. Et surtout, c'est avec ce titre qu'il est passé pour la première fois à la radio. Pas mal hein, quand même, pour une chanson écrite au dernier moment.
1: Tout à fait.
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0: Et c'est le moment de retrouver Patrice Gascoin avec ses coulisses TV. Et pour ce soir, Patrice, pas de doute, hein, on sera tous devant le lancement de la nouvelle saison de la Star Academy. Et vous, vous avez rencontré le nouveau directeur de la promo 2026, Patrice.
3: La nouvelle saison débute ce soir. Le nom du nouveau directeur a été révélé sur le plateau de l'émission Quotidien, façon devinette.
4: Est-ce que vous connaissez déjà la Star Academy?
5: Bien sûr.
4: Ah, est-ce que vous avez été candidat?
5: Sincère. J'en
4: ai gagné. Ah, il a gagné la Star Academy. Bon, je crois que... Est-ce que vous appelez peut-être Quentin?
5: Absolument.
4: Voici Bozyman.
3: Mais quelle belle idée que de confier la direction de cette promotion 2026 de la Starac à cet artiste, auteur, compositeur, interprète, Bozyman, actuellement en tournée des Zéniths à travers la France. Lui qui connaît bien la Star Academy puisqu'il l'a gagnée en 2008. Alors j'ai demandé au taulier qui est là depuis le début, Nikos Aliagas. Nikos, est-ce que le changement de directeur va modifier un peu la couleur de la Star Academy?
6: Sur le papier, tu peux avoir toutes les bonnes intentions du monde, mon cher Patrice Gascoin, mais en chemin, tu t'adaptes à la réalité, surtout au casting. Donc oui, sur le papier, il y a des ambitions, il y a des convictions, sur le papier, il y a des directions, mais après, il y a la réalité aussi, à la fois dans les quotidiennes, à la fois sur les prams, où il faut construire une histoire et tenir un paquebot. Hein. C'est un 747, si je puis me permettre cette image, et il faut le faire décoller à chaque fois et surtout le faire atterrir.
3: Racontez-moi une anecdote sur Bozyman, vous qui le connaissez forcément très très bien, puisqu'il a gagné la Starac.
6: Oh, Bozyman, c'est un garçon touchant. Alors, il y a le Bozyman de la Starac, qui n'est pas le même. C'était un gamin encore. Il y a quelques années, on s'est retrouvés. Il connaît le métier, ce garçon. Et ça n'a pas été toujours de tout repos pour lui. Il a fallu qu'il se batte, il a fallu qu'il s'accroche, qu'il s'impose aussi. Et j'ai du respect pour ça. Donc, l'anecdote, bon, là, la dernière, on parlait de nos gamins. Je lui disais, alors, il me disait, c'est quoi d'être père? Je vais t'expliquer, tu vas voir. Moi, j'en ai une qui a 14 ans et qui me dit, papa, mais de quoi tu parles, papa, tu dis n'importe quoi. Voilà, c'est extraordinaire. Et je l'aime tous les jours encore plus. Et je lui dis, t'inquiète, on va grandir ensemble. Je suis passé par là. Donc voilà, c'est ce que je lui dis. Et je savais même pas qu'il allait venir. À un moment, j'ai eu l'info, je l'appelle, j'ai dit, bon, vas-y, accepte, viens. Tu vas boucler ta boucle aussi personnelle 20 ans plus tard, donc c'est ça.
3: Nikos Aliagas qui sera aux commandes de la nouvelle saison de la Starac avec un nouveau directeur, Bozyman. Ça débute ce soir sur TF1.
0: Vous aussi, vous allez suivre Cyril?
1: Bien sûr.
0: Mais évidemment.
1: Je veux savoir qui sera la nouvelle star. Alors, c'est pas ça l'émission, pardon. J'ai confondu.
0: Si, ça marche.
1: Oui,
0: aussi.
1: C'est vrai.
0: Qui sera la nouvelle star de la promo 2026-2027? Réponse dans la Starac ce soir sur TF1. Bon, attention. Chanson hautement contagieuse. Une fois dans la tête, impossible de s'en débarrasser. Hein.
1: Oui, c'est le citronnier le plus connu de la planète, sans doute.
0: Des années 90 surtout. Oui, c'est Lemon Tree avec False Garden pour vous accompagner sur Ici.

0: Garden, tout en douceur à 6h29 sur ICI. On parle de la nouvelle lune en balance avec vous, Catherine Viguier, c'est l'horoscope.
1: Et les balances font peau neuve. Bélier, tout est trop lent pour vous et ça vous agace, mais ne lâchez rien.
2: Taureau, vous êtes sollicité certes, mais vous restez dans l'attente d'une réponse qui tarde.
3: Gémeaux, vous allez miser sur votre créativité, sur votre rôle de parent et d'amoureux.
4: Dévouez les natifs du cancer, vous faites au mieux pour ceux que vous aimez.
5: Lion, sur le plan de la communication, il y a du positif, vous avez trouvé les mots justes.
6: Vierge, ne vous privez pas de tout, dépensez pour des plaisirs qui vous aident à vivre mieux.
7: Balance, ce soir, vous aurez passé un cap, vos rapports avec une personne s'améliorent.
8: Scorpion, dès ce soir, vous aurez le sentiment d'enfin pouvoir agir ou réagir.
9: Sagittaire, bien c'est excellent, ce week-end débute sous de bons auspices, profitez-en.
10: Capricorne, des décisions importantes sont prises et vous êtes concerné.
11: Verseau, une page se tourne côté job ou côté cœur, une nouvelle s'ouvre, mille fois plus attractive.
12: Poisson, si vous faites un travail psy ou spirituel, eh bien cela donne de très bons résultats.
13: Et pour nous tous, on met de la poésie un peu partout dans notre vie.
0: Merci beaucoup Catherine Viguier. L'info en France et dans le monde en 90 secondes, c'est avec vous Cyril Ardo-Rodon.
14: Démobilisation à La Roche-sur-Yon, Pau, Vesoul et dans une cinquantaine de villes françaises aujourd'hui et demain pour dire non aux pesticides. Une centaine d'organisations comme Greenpeace ou Médecins du Monde appellent à se mobiliser comme contre un projet de directive européenne qui vise à simplifier la réglementation sur ces produits chimiques. Manifestation également dans le Tarn ce week-end, de Castres pour protester contre l'autoroute A69 entre cette ville et Toulouse. Le concessionnaire a annoncé hier que cette voie controversée serait mise en service la première semaine de novembre. Le gouvernement estime qu'il y a une nette décélération du mouvement lycéen. 150 établissements mobilisés hier avant une nouvelle journée d'action mardi. La plateforme mise en ligne par l'exécutif pour recueillir les doléances des élèves a déjà enregistré 70 000 contributions. En marge du mouvement lycéen, 24 enquêtes ont été confié à l'IGPN, la police des polices, selon le ministère de l'Intérieur. Une des dernières en date concerne un coup de genou donné par un policier au visage d'un manifestant jeudi à Paris. C'est une première en France. Une plateforme de revente de données a été démantelée. Trois administrateurs présumés ont été interpellés. Il s'agit d'adolescents de 17 ans. Sur ce site, il était possible d'acheter quelques 730 millions de lignes d'informations personnelles issues de précédentes cyberattaques. Et puis les mondiaux de judo en Azerbaïdjan. Deux chances de médaille aujourd'hui. La numéro 2 mondiale Léa Fontaine et la double médaillée mondiale et olympique Romane Dico. Jusqu'à maintenant, la France n'a décroché qu'une médaille en argent et deux en bronze.
0: La météo en
14: non,
0: ce samedi.
14: Juste avant le reportage du jour, 70 000 lycéens ont déposé leur contribution sur la plateforme de doléances lancée par le gouvernement. Cela fait suite évidemment à la mobilisation dans les lycées et dans la Loire. Les élèves eux-mêmes ont fait leur enquête. Un questionnaire circule dans tous les établissements du département et certains résultats sont édifiants. Plus de la moitié des lycéens déplorent un manque de professeurs ou d'infirmiers. D'autres parlent du manque de tables, de chaises ou de temps pour manger à la cantine. Et Aurélie Jacquan, c'est même beaucoup plus inquiétant que ça.
15: Oui, trois quarts des interrogés ont déjà ressenti de l'anxiété à cause du lycée. Mais surtout, 22% ont déjà eu des pensées suicidaires. Et ils pointent tous du doigt Parcoursup, qui leur met la pression, selon Juliette, du lycée Claude Fauriel.
16: Avec Parcoursup, toutes nos notes sont enregistrées pour nos études supérieures. C'est-à-dire que les deux ans de première et terminale, toutes les notes sont comptées dans nos moyennes, dans nos dossiers, etc. Donc on a l'impression qu'on n'a pas le droit à l'erreur, en fait. En plus, on a les études supérieures et avec Parcoursup, on n'est pas sûr d'avoir les vœux qu'on veut. Donc tout ça combiné fait qu'on peut se sentir mal à cause de cette pression qui est mise, quoi.
17: Oui, c'est ça. Et également, en fait, les dossiers sont triés par un algorithme beaucoup. On est déshumanisé avec Parcoursup.
15: Elle, c'est Vogueur. Elle regrette aussi l'hypocrisie du système qui encourage les lycéens à avoir des activités extrascolaires, mais sans leur en laisser le temps.
17: C'est aussi très valorisé d'avoir dans son dossier de montrer qu'on fait du sport, qu'on est dans des associations. Le problème, c'est qu'avec les journées qui font 8h-18h et des devoirs à la maison le soir, et ben on n'a pas le temps. Et ceux qui en font, ça leur rajoute un stress stress encore plus important. Et en fait, pour la santé mentale des jeunes, c'est vraiment pas préconisé.
15: Et selon leur sondage, 64% des lycéens ont renoncé à une activité à cause de leur charge de travail.
14: Aurélie Jacquan, ici Saint-Étienne-Loire, et précisons d'ailleurs que c'est aujourd'hui la journée mondiale de la santé mentale. Une délégation de lycéens a rendez-vous lundi avec le préfet de la Loire pour lui exposer les chiffres issus de cette enquête. On jette un coup d'œil à la météo, Ombline.
0: À Rennes, par exemple, le beau temps est là avec un grand soleil. 10 degrés ce matin, 18 l'après-midi. On en profite évidemment pour sortir. Le salon Esprit Maison et Jardin vous attend au Parc Expo ou même pour une balade tranquillement dans les jardins rennais. 9 degrés à Lyon aussi, ciel encore bien chargé ce matin, puis quelques averses cet après-midi avant quand même le retour du soleil jusqu'à 17 degrés. Donc si les gouttes s'invitent, direction le Festival des Courges de l'automne. Très sympa, ça c'est au Parc de la Tête d'Or.
14: Ah, c'est beau ça.
0: Avec ateliers, spectacles, dégustations et en plus c'est gratuit. Très important de signaler. Grenoble, là c'est grand soleil, hein, 8 degrés, 21 l'après-midi. Parfait pour profiter de la descente des alpages. À Strasbourg, beau soleil aussi, 9 degrés le matin, 16 l'après-midi. Et puis à Paris, 11 degrés le matin et jusqu'à 18 l'après-midi, grand soleil. Direction donc les rues piétonnisées pour la première fête des rues aux enfants. Pareil avec des jeux, des animations et des activités qui sont gratuites dans plusieurs quartiers. Donc petit pull le matin et puis l'après-midi, voilà, on sort, on profite au maximum partout en France.
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0: Allez, on part faire un petit tour au Vert, sans GPS, sans péage, juste avec Michel Delpech.
14: Direction le Loir-et-Cher avec une chanson qui sent bon les vacances, les copains et le bon vieux téléphone fixe. Michel Delpech.

0: Michel Delpech avec le Loir-et-Cher sur ICI. Bon réveil, 6h37, bienvenue.
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0: Ravi de vous accompagner pour ce samedi 10 octobre, c'est le week-end, hein, donc normalement c'est tranquille aujourd'hui.
3: Calmos.
0: Voilà, calmos. J'ai vu passer une initiative très sympa aujourd'hui, c'est Samedi Bien. Des gens en fait donnent 2 ou 3 heures de leur temps pour participer à des actions avec des associations, que ce soit des ateliers, des jeux, des rencontres aussi entre les générations. L'idée c'est vraiment simplement de faire du bien autour de soi, ensemble et surtout dans la bonne humeur.
3: Ouais, belle initiative que l'on retrouve dans plusieurs villes partout en France, Marseille, Nantes, Lille, Nancy, Strasbourg ou encore Paris.
0: Et comme quoi, les réseaux sociaux peuvent aussi servir à faire sortir les gens de leur canapé. Hein, qu'est-ce que vous en pensez?
3: Bah oui, sortez de chez vous, voilà. Faites du bien autour de vous.
0: Exactement. Allez, très bon samedi, vous êtes sur ICI. Et vous avez peut-être vu voler au-dessus de vos têtes pendant les manifestations lycéennes des drones. Hein.
3: Oui, dans Vie numérique et Vie privée. Ce matin, Valentine Letès, on fait le point sur leur utilisation dans le cadre de la sécurité publique.
4: Et les services à les utiliser sont nombreux. Police, gendarmerie et militaires de l'armée se servent de drones équipés de caméras pour des opérations de secours et bien sûr de surveillance pour assurer la sécurité de rassemblements comme les manifestations lycéennes en cas de prévention d'actes de terrorisme sur de grands événements. Dans la lutte contre les rodéos urbains aussi, les agents des douanes peuvent également utiliser ces drones pour surveiller le passage des frontières. Mais leur utilisation est particulièrement encadrée. À chaque fois, c'est au préfet de donner son autorisation. Dans un secteur limité, un quartier, une avenue, un bâtiment, la surveillance de domicile privé d'ailleurs est interdite, sauf pour les pompiers. Et sur une plage horaire définie, de 8h à midi par exemple, interdiction de filmer en continu comme avec un système de vidéosurveillance.
0: Alors ça veut dire que la police peut savoir si on participe à une manifestation alors ?
4: Non, les différents services de l'État ont l'interdiction formelle d'utiliser la reconnaissance faciale avec des drones équipés de caméras, ni après l'événement sur l'enregistrement de ces images, souligne la CNIL, la Commission nationale de l'informatique et des libertés. D'ailleurs, aucun agent n'a accès aux vidéos, sauf en cas d'enquête sur des violences ou de dégradations évidemment. Les enregistrements sont même supprimés au bout de 7 jours. Et lorsque la police ou la gendarmerie les utilise, vous devez en être informé, soit par des affichages sur des barrières de sécurité, par exemple, qui délimitent le secteur sous surveillance, soit par des annonces sonores. Sachez aussi que le préfet précise toujours dans son arrêté si l'utilisation de drones est prévue. De plus en plus souvent, les préfectures le précisent même sur leurs réseaux sociaux.
0: Et puisqu'on parle de police, êtes-vous inscrit sur le fichier des antécédents judiciaires sans le savoir? C'est possible, hein. On vous explique pourquoi sur ICI.fr, page vie numérique. Vie privée. Et si bouger, mieux manger ou se faire accompagner psychologiquement pouvait vraiment aider pendant un cancer? On va en parler dans un instant. Ce sera avec Sabrina Nadjar, rédactrice en chef de Femmes Actuelles. À tout de suite.
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3: Avant les infos de 7h, c'est désormais Voyage dans le temps, proposé par Stéphane Bern, bien évidemment. Le meilleur de ces histoires le week-end. Alors ce matin, on voyage au temps d'un orage pas comme les autres.
4: En Normandie, on connaît bien l'usage du parapluie, mais pour les pluies de météorites, on a connu mieux. Juin 1803, campagne normande. Le ciel vrombit, des pierres brûlantes s'abattent sur la campagne normande. Ça ressemble à la fin du monde, mais c'est le début d'une révolution scientifique. Sous la pluie, une lumière qui jaillit, et c'est une pluie de pierres embrasées qui s'abat sur la commune de L'Aigle dans l'Orne. Les habitants, abasourdis, ramassent des fragments brûlants en respirant une odeur de soufre. Ils se disent que des pierres sont tombées du ciel. À l'époque, on hésite. Des paysans qui délirent. Un verre de calvin en trop. Deux, allez, trois, soyons normands. Un volcan en éruption. Pour en avoir le cœur net, Chaptal, le ministre de l'Intérieur de l'époque, dépêche un jeune savant de 29 ans, Jean-Baptiste Biot, pour enquêter. Sa mission d'investigation dure 10 jours. Il travaille avec la plus grande rigueur scientifique. Muni d'un simple fragment de météorite en poche, il enquête façon X-Files. Il interroge paysans, religieux, femmes, enfants et vieillards. Tous racontent la même scène. Un météore incandescent, des pierres fumantes, une odeur de soufre. Jean-Baptiste Biot arpente la campagne, dessine la trajectoire, compare les échantillons. Résultat, ces pierres viennent bien de l'espace. Son rapport va être présenté à l'Académie des sciences le 18 juillet 1803 et constitue une découverte inédite. Pour la première fois, un savant français affirme l'origine extraterrestre des météorites. D'une pierre, deux coups. En tombant du ciel, ces cailloux venus de l'espace ont aussi fait tomber des certitudes des savants d'ici-bas.
3: 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Bon, quand Pascal Obispo travaille avec Francis Cabrel, même Pascal Obispo, il peut avoir eu un petit moment de pression. Il a raconté que c'était plus impressionnant que de travailler avec Johnny Hallyday.
5: C'est pas vrai.
3: Quand même, le duo Pascal Obispo-Francis Cabrel, c'est ce qu'on écoute maintenant pour vous accompagner à 6h45. Et c'est bien sûr sur votre radio ici.

0: Pascal Obispo, Francis Cabrel, il faudrait que pleuve l'amour. Pascal Obispo, d'ailleurs, qui sera à l'Olympia le mardi prochain à 20h. Il fait partie de la programmation de la soirée Invincible Ensemble, avec notamment David Hallyday, Eddie Depreto, Zazie, Icar et bien d'autres artistes.
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3: On parle souvent de la maladie, des traitements, des médicaments, mais beaucoup moins de tout ce qui peut aider à mieux traverser cette période. Cette semaine, Femmes Actuelles s'intéresse justement à ces soins qui accompagnent les patients pendant un cancer, donc bouger, mieux manger, être accompagné aussi psychologiquement. Et on en parle ce matin avec Sabrina Nadjar, rédactrice en chef de Femmes Actuelles. Bonjour Sabrina.
4: Bonjour.
3: Première chose assez surprenante, quand on a un cancer, on pourrait penser que le plus important, c'est de se reposer. Mais pourtant, l'activité physique peut vraiment aider. Qu'est-ce qu'on peut faire concrètement, même quand on est fatigué, Sabrina ?
4: Alors, d'abord, je vais vous préciser pourquoi c'est important. En fait, ça augmente les chances de survie et la qualité de vie en ralentissant la croissance tumorale, en améliorant la tolérance et les bénéfices des traitements, ou alors même en diminuant la fatigue, le stress et la dépression. En fait, l'activité physique permet de gagner d'abord en masse musculaire, ensuite en force, et d'améliorer ses capacités respiratoires, ce qui réduit fortement l'impact des traitements. Alors, pendant la phase de traitement, évidemment, il y a la fatigue, vous l'avez dit, mais l'activité physique participe vraiment à lutter contre cette fatigue, paradoxalement, et à soutenir le moral. Alors, on n'a pas besoin d'aller faire un marathon, hein. Toute activité physique est bénéfique, mais même 15 minutes de marche chaque jour, c'est déjà très utile. En fait, l'important, c'est d'y prendre plaisir, puis goût, parce que ce qui est idéal, c'est de continuer après la maladie. L'activité physique diminue aussi les risques de récidive. On a une étude qui a été faite en 2025, c'est chez des patients ayant souffert d'un cancer du côlon, et ça montre que après 8 ans, le groupe ayant suivi un programme d'activité physique présente un risque de récidive ou de décès diminué de 28%. Donc c'est vraiment fondamental.
3: Merci beaucoup Sabrina Nadjar, rédactrice en chef de Femmes Actuelles. La semaine prochaine, on vous retrouvera bien évidemment. Et on parlera de la matrice alimentaire. À la semaine prochaine.
4: À la semaine prochaine, merci beaucoup.
3: Et là, petit voyage au soleil maintenant, enfin façon Indochine. C'est pour vous accompagner sur ICI. J'espère que votre réveil se passe bien. Il est 6h51, bienvenue.

0: d'Indochine pour vous accompagner sur ICI. Bienvenue et c'est le moment de jouer. Je vous rappelle le cadeau, le poste radio ICI. Il est petit, il est pratique, il est solaire, il est USB, il est Bluetooth.
1: C'est tout vous ça en fait, hein.
0: Bah ouais.
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1: Ça c'est sur le modèle d'après, la version 2.
0: Exactement, on l'attend avec impatience. Bernadette, bonjour.
1: Bonjour.
2: Bonjour Ombline, bonjour Cyril.
0: Comment ça va Bernadette ce matin?
2: Ça va très bien.
0: Alors le programme de la journée à Noirmoutier, racontez-nous, vous êtes sur votre petite île, tout va bien?
2: Oui, tout va bien. Bon, il fait un petit peu frisquette ce matin parce qu'il n'y a que 13 petits degrés, ouais. Donc c'est un peu frais, mais ça va se réchauffer plus tard.
0: Bah oui, j'imagine. Vous avez prévu quoi aujourd'hui?
2: Oh, aujourd'hui, eh bien, je reçois des amis, alors je vais préparer mon repas et surtout mon dessert parce que c'est un dessert que tout le monde apprécie bien. C'est une tarte bourdaloue.
0: Alors, qu'est-ce que c'est,
1: oui?
2: Vous savez ce que c'est? C'est avec des poires et de la crème d'amande. Oh. Et c'est délicieux.
0: Oh, bah dis donc, vous êtes réquisitionnée pour faire le dessert, vous, Bernadette.
2: Oui, oui, parce que c'est ma spécialité. Ah, et bah, tout le monde aime bien ça, alors.
0: Bon, bah trop bien, bah bon courage. J'ai une question, oui. On a une question à vous poser. La question est toute simple. En ce moment, partout en France, c'est la fête de la science. Mais cette année, quel est son thème? Est-ce que vous savez, Bernadette? Est-ce que c'est le futur du sport, saveur savante, ou alors la cuisine des astronautes?
2: Ah ben, c'est la saveur savante.
0: Bonne réponse. Bravo Bernadette. Vous repartez donc avec le poste radio ICI que vous allez pouvoir emmener partout avec vous. Ça, c'est pas mal.
2: Ah ben, c'est super. Ah oui, alors.
0: Profitez-en bien. Et d'ailleurs, la science... Oui, dites-moi.
2: Oui, je vous disais que je vous écoutais toute la journée. C'est même vous qui me réveillez le matin. Alors, vous voyez, je suis une fidèle auditrice.
0: Bah, merci de votre fidélité. Je vous embrasse, Bernadette. À bientôt. Et c'est le moment de retrouver Willy Rovelli, la revue de presse décalée. Chaque week-end, la rediffusion qui met donc les points sur les...
3: I.
0: Bonne réponse.
3: Bonjour tout le monde. Et on commence avec la colère des étudiants. À Bordeaux, un prof d'université projette par erreur son porno au vidéoprojecteur. Dès qu'il s'en est aperçu, il l'a vite arrêté. Bah oui, mais faut pas s'étonner après. Tu m'étonnes que les étudiants cassent tout. Ils veulent voir la fin, c'est normal. Ils sont malins. C'est pas un prof d'université, hein, mais un prof de qu'université. Oh. En tout cas, voilà une méthode originale en maths pour leur apprendre à compter jusqu'à 69. Dans son nouveau budget, le gouvernement prévoit une nouvelle taxe.
1: Ah ouais.
3: Ah ouais. Ah bah génial, il y avait bien 24 heures qu'on n'avait pas eu une nouvelle taxe. Quelle joie, mais quelle joie. Cette taxe sera sur les produits sucrés pour lutter contre l'obésité. C'est vrai que c'est tellement plus courageux de créer de nouvelles taxes plutôt que de pousser les industriels à changer leurs recettes. En tout cas, le seul qui continuera à bien être obèse dans ce pays, c'est l'État. Et Gérard Larcher, ah oui, le deuxième homme de l'État. Selon le renseignement sud-coréen, le dirigeant nord-coréen Kim Jong-un dépasserait les 140 kilos. On rappelle que Kim Jong-un, au petit-déjeuner, au déjeuner ou au dîner, c'est pas l'ami Ricoré du Nord. Dans une déclaration à la presse, le ministre américain de la Défense a déclaré que dans les rangs de l'armée, il devait n'y avoir pas de barbus, pas de gros, pas de trans, pas de cinglés, pas de mauviens. Merde, j'en coche déjà 3. Moi qui voulais m'y engager. Claude-François Junior, condamné à 3 ans d'interdiction de gérer une société pour faute de gestion.
4: Mal géré. J'en suis le mal géré.
3: Oui, le téléphone pleure et cette fois, c'est le comptable à l'autre bout du fil. Ouais. Ça s'en va et ça revient, sauf la trésorerie apparemment. Entre lui et la gestion, le courant passe mal. Ouais. Son père avait les Claudettes, lui, juste les dettes. Voilà. Je crois que je vous ai toutes faites. Oui, ça va. Après 130 ans d'existence, le chausseur André est placé en liquidation judiciaire. André connaît un sérieux coup de pompe. Il avait pourtant tout fait pour redresser la boîte, même les talonnettes. Un jury de l'émission La meilleure boulangerie viré après avoir dérapé avec une consoeur. Il lui a renvoyé une photo de son sexe, ou comme dirait Patrick Bruel, de sa demi-baguette. Enfin, la question du jour, la fin du chausseur André. Est-ce que c'est parce que les gens se sont lassés?
0: Lassés.
3: Bah, vous avez 2 heures. Allez, passez un bon dimanche. Et à tout à l'heure midi.
0: À tout à l'heure, Willy, qui vient donc déjeuner chez vous ce samedi à midi. La suite, c'est avec bien sûr les équipes d'ici matin dans vos régions. Belle journée Cyril.
1: Merci, on se retrouve à 7h30 pour l'information en France et dans le monde en 90 secondes.
0: Et c'était un plaisir de passer cette émission avec vous. Je vous propose de recommencer demain.
1: Allez, on reprend les mêmes et on recommence.
0: Ça me va. Très belle journée avec ici bien sûr et surtout bon week-end.
5: Merci Ombeline. Bonjour les amis, soyez les bienvenus. Toute l'équipe d'ici Périgord se joint à moi pour vous souhaiter un très bon réveil. Par avance, une très belle journée. En ce samedi, Clément Baudouin assure la technique et Thibaut Delmar le vous informe. Bonjour.
6: Bonjour Christophe, bonjour à tous.
5: Le fuel, c'est pas cool.
6: Et donc, vu que ça coûte très cher, à la mairie de Brantôme, on essaye de faire des achats groupés pour que ça coûte un tout petit peu moins cher aux habitants.
5: En Dordogne, on n'a pas de fuel, mais on a des idées. Pour vous accueillir au standard, Eve vous renseigne au 05 53 53 82 82. Nous sommes le samedi 10 octobre 2026. C'est dans toute la Dordogne, il est 7h.
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6: Un achat groupé de fioul à Brantôme pour payer moins cher le chauffage de l'hiver. Voilà que la fraîcheur et même le froid sont de retour en Dordogne. Et il nous rappelle qu'il faut remplir la cuve de fioul pour le chauffage, si ce n'est pas déjà fait. À la mairie de Brantôme, donc, Philippine Thibaudot, on vient s'inscrire pour espérer payer un tout petit peu moins cher.
9: Marie-Jo et Joël ont été saisis au réveil par le froid.
10: Oui, on avait 3 degrés ce matin.
9: Sitôt au courant de cette envie de la commune de faire une commande groupée de fioul, le couple de retraités est venu directement en mairie pour s'inscrire.
11: Ça tombe bien parce qu'au jour d'aujourd'hui, le gasoil est très cher.
12: C'était 1,68€ le litre, le fioul, au mois de juillet.
11: J'ai vu sur Internet, sur l'Aquitaine, c'est dans les 1,85€, 1,90€. C'est énorme.
9: À multiplier par 400 litres pour sa cuve combinée à une pompe à chaleur. Depuis cette annonce, la mairie se retrouve inondée d'appels.
13: Oui. Eh ben, ce que je vous propose, c'est qu'on part sur le 1000 litres, comme ça, parce que là, sous 15 jours, on n'aura pas de retour pour le moment.
9: En une matinée, plus d'une dizaine d'inscriptions, le maire de Brantôme, Frédéric Villès.
14: On a pas mal d'habitants qui nous ont fait remonter les difficultés à pouvoir acheter le fioul pour l'hiver à venir. C'est vrai que le coût énergétique pèse beaucoup sur les ménages. Donc, on avait lancé pendant les élections la possibilité de faire une mutuelle communale, que l'on a fait porter finalement par la communauté de communes pour avoir de meilleures conditions. Et dans le même esprit de solidarité et puis d'aide de proximité pour nos habitants, on part cette fois-ci sur une commande groupée de fioul, si on peut.
9: Si on peut, parce qu'il faut qu'il y ait suffisamment d'inscrits pour pouvoir passer cette commande, la mairie saura alors le montant des réductions dont elle pourra bénéficier.
6: Et nous sommes justement de moins en moins à nous chauffer au mazout en Dordogne. 14% environ des foyers périgourdins sont chauffés au fioul et bien souvent, ce sont justement ceux qui n'ont pas pu financer le changement de leur mode de chauffage.
5: Le regard des travailleurs indochinois juste en face de la poudrerie de Bergerac.
6: Des portraits géants de quelques-uns de ces 4000 hommes venus de force faire tourner la poudrerie dans les années 40. L'actuelle direction du site ne voulait pas de cette exposition sur ses murs. C'est donc la mairie Charlotte Jousserand qui a décidé de les afficher juste à côté.
0: Comme un pied de nez à Eurinco qui a refusé d'accueillir cette exposition temporaire sur ses murs. La direction de la poudrerie avait avancé plusieurs arguments. Sa neutralité, le fait que l'exposition puisse provoquer des ralentissements, des raisons dénoncées par l'historien Pierre Dôme qui a contacté la mairie de Bergerac. Cette dernière s'est rendue compte en regardant son cadastre que le mur en face de la poudrerie lui appartient. Elle a donc installé ses 15 portraits choisis parmi les 900 photos retrouvées chez un ancien photographe de Bergerac. Ces Vietnamiens envoyés de force en France pour travailler à la poudrerie enfilaient des costumes prêtés pour l'occasion et posaient avec une cigarette ou un magazine pour rassurer leur famille, faire croire que tout allait bien. En réalité, ils étaient internés à la poudrerie et travaillaient sans salaire. Selon l'historien Pierre Dôme, le taux de mortalité était pour eux 4 fois supérieur que celui de la population bergeracoise.
6: Une exposition que l'on peut voir sur le boulevard jusqu'au mois de juin prochain. L'inauguration, c'est à 17h ce soir. Les deux historiens qui sont justement derrière cette exposition proposent de raconter cette histoire assez peu connue. À 15h, rendez-vous sur le parking du gymnase Aragon de Bergerac. Dans l'info d'ici, dans une demi-heure, un documentaire consacré à l'épopée de l'équipe de foot adaptée de Bergerac. Bergerac. Les joueurs ont pu jouer face au FC Barcelone la saison dernière. Tout a été filmé et c'est fort en émotion. Nous sommes avec l'entraîneur à 7h30 alors que ce film est diffusé ce soir au cinéma de Bergerac. On ne verra pas Hugo Robinho au Palio ce soir. L'ancien chouchou du BBD est blessé et ne va pas jouer avec sa nouvelle équipe Bourg-en-Bresse ce soir. Donc Robinho avait pourtant hâte de retrouver la salle de Boulazac.
8: C'était un match différent, on va pas se mentir. C'est toujours agréable de revenir quelque part où on est attaché, où on a vécu des beaux moments. Surtout qu'il y a encore beaucoup de personnes que j'aime beaucoup, que j'apprécie énormément là-bas. Donc voilà, c'était un match spécial, c'est un match que j'avais coché dans l'année. Et c'est aussi l'un des premiers matchs que j'ai regardé si j'avais loupé avec ma blessure. Mais rapidement, je me suis dit, je vais louper quand même Boulazac. Donc ça... Après, je vais pas non plus mentir que toute ma saison n'est pas faite autour de ce match, bien sûr. Mais ça me tenait à cœur de revoir tout le monde et de pouvoir apprécier des moments comme ça. C'est parce que c'est aussi pour ça qu'on joue, c'est pour laisser des beaux moments derrière nous, une marque. Ça me peine un peu quand même. Ça me peine un peu parce que, comme on l'a dit, c'était un match pas comme les autres.
6: Mais on va quand même suivre cette rencontre en intégralité ce soir à 20h en direct sur l'antenne d'ICI Périgord avec Valentin Pla et Francis Lacour. Donc rencontre face à Bourg-en-Bresse ce soir à 20h. En rugby, grosse défaite des rugbymen du Cap hier, 45-12 face à Carcassonne pour aujourd'hui. Il y a du foot, 5e tour de la Coupe de France en Régional 1. Boulazac reçoit Mont-de-Marsan, Trélissac est à l'Escar, c'est à 19h et Sagnac accueille le Stade Bordelais.
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6: Bon, maintenant qu'elle est sur le département, elle reste cette pluie.
5: Oui, sous un ciel couvert, de faibles pluies se produisent le matin, puis des éclaircies se développent, les précipitations s'atténuent et cessent, mais des averses restent toutefois possibles jusqu'en début d'après-midi au sud du département. Température maximale comprise entre 16 et 19 degrés, 17 degrés attendus à Nontron et à Sarlat, 19 degrés à Périgueux et à Bergerac. 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Prochain rendez-vous d'info à 7h30.
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5: Je vous préviens, je suis venu avec mes disques ce matin. ICI Périgord, actu local, musique, bonne humeur et retour en 1980 avec la reprise d'un titre signé Chas Junkle par le formidable Quincy Jones, I No Corrida.

0: I Knock a Reader avec Quincy Jones.
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0: Nous sommes le samedi 10 octobre, nous fêtons les Ghislains, le dicton du jour. Temps pluvieux à la Sainte Ghislaine, la fin du mois s'annonce vilaine. Eh ben, on n'est pas arrivés les enfants. Comme j'ai toujours une chanson en tête, autant vous en faire profiter. Bon anniversaire tout d'abord à Giuseppe Verdi. 213 ans aujourd'hui, il ne les fait pas. Et, porque te vas, bon anniversaire à la chanteuse espagnole d'origine anglaise, Jeannette. Edith Piaf, elle nous a quittés il y a aujourd'hui 63 ans. David Lee Roth va aujourd'hui souffler 72 bougies sur son cheeseburger d'anniversaire. Et pour son anniversaire, le chanteur de Van Halen n'a qu'une seule consigne, surtout ne pas rester les deux pieds dans le même plat, car avec lui, il faut toujours sauter. Voici la chanson que vous aurez en tête pour la journée.

0: 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Surnommé Diamond Dave, David Lee Roth est l'un des chanteurs les plus emblématiques du hard rock américain. Il rejoint les frères Eddie et Alex Van Halen au milieu des années 70 et devient le visage du groupe avec ses costumes extravagants, son énergie débordante et ses fameux bonds sur scène. En 83, Van Halen publie Jump, un morceau étonnant pour un groupe de hard rock puisque c'est le synthétiseur d'Eddie Van Halen qui mène la danse plutôt que sa guitare. Bon anniversaire Diamond Dave. En ce samedi, le jour va se lever à 8h06 sur la Dordogne et faisons place à la question du jour. Pourquoi dit-on nettoyer les écuries d'Augias et pas appeler le service de chambre? Dans un instant, Jérôme Prodhomme ouvrira son dictionnaire de l'origine des mots et des expressions françaises.
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0: Ce sont des expressions et des mots que l'on utilise souvent, mais d'où viennent-ils? Bon sang de bois, à 7h14, Jérôme Prodhomme a la réponse.
6: Donc, nouvel appartement.
7: Alors, regardez là-bas, c'est la cuisine.
6: Ah ouais, dis donc, bah, on va pas l'évier.
7: Bah oui, il faut que je range, hein. Et puis là-bas, c'est ma chambre.
6: On va pas le lit non plus.
7: Bah oui, il faut que je range.
6: Eh bah, vous savez quoi? On va faire pourquoi on dit nettoyer les écuries d'Augias. Vous avez forcément entendu parler du demi-dieu grec Hercule et de ses 12 travaux. 12 missions telles que vaincre l'hydre de Lerne ou le lion de Némée. Le cinquième des 12 travaux était de nettoyer les écuries d'Augias. Augias possédait des milliers de vaches. Et tous ces animaux qui broutent et qui font leurs besoins, bah bonjour les écuries couvertes de purin et qu'on sentait à des kilomètres à la ronde puisqu'elles n'avaient pas été curées depuis 30 ans.
7: Bah, il n'est pas très soigneux ce Augias.
6: Exactement, comme je sais bien qui.
7: Qui ça?
6: Et Hercule a réussi à tout nettoyer en une seule journée sans même se salir. Il a remarqué que deux fleuves, l'Alphée et le Péné, bordaient les écuries. Alors, il a tout simplement fait deux trous dans les murs, les eaux se sont engouffrées dedans, balayant tout sur leur passage et rendant les écuries d'Augias parfaitement propres. Mission accomplie.
7: Et Augias alors?
6: Ben il est mort. Il a été remplacé par son fils Philée, beaucoup plus soigneux je dois dire. Voilà pourquoi, quand on nettoie un endroit vraiment sale, on dit qu'on nettoie les écuries d'Augias, alors qu'on ne sait plus vraiment pourquoi. Encore que vous, maintenant, vous savez.
0: Voilà, un beau nettoyage de printemps. On fait la météo ensemble ce matin sur Ici Périgord. 13 degrés à Limeira, nous dit Frédéric. 14 degrés avec un ciel couvert à fond roc, nous signale Jean-Luc du côté de Météo France. On s'attend à des averses et à des éclaircies pour cette journée et des maximales comprises entre 16 et 19 degrés. Dans un instant, nous irons faire un peu de randonnée pédestre sur les pas de William Hay qui vous attend sur le GR de Pays d'Ordogne, Louire, Lindois. Et puis à l'heure où tout se montre, se partage et se commente, Florent Pagny nous rappelle que les plus belles émotions sont peut-être celles que l'on garde pour soi et que l'on vit pleinement loin des écrans et du regard des autres.

0: Le braquage des sentiments avec Florent Pagny sur Ici Périgord. Comme chaque week-end à 7h20, nous vous proposons une escapade sur les chemins périgourdins.
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0: On regarde la météo, on attrape sa casquette et on file prendre l'air sur votre radio Ici Périgord. Comme chaque week-end, retrouvant William Hay, animateur et secrétaire du comité départemental pour la randonnée pédestre en Dordogne. Bonjour William.
2: Bonjour Christophe.
0: Alors le coin de Dordogne que nous allons explorer aujourd'hui nous attend sur le GR de Pays Dordogne-Louire-Lindois.
2: Et oui, je vous ai trouvé une occupation pour vos prochains congés, Christophe. Donc là, il y a 51 km à parcourir. Ça vous permet de faire de belles découvertes dans ce secteur du Lindois. Alors rappelons qu'un GR de pays se parcourt en plusieurs jours, d'un point A à un pour y revenir, en fait, hein, à l'inverse d'un GR qui, lui, est linéaire. Donc dans ce cas, de ce GR de pays, là, 2-3 jours, ça sera possible de le faire en 2-3 jours. Et il est balisé jaune et rouge.
0: Alors, par où le commencer ?
2: Alors moi, je vous propose de commencer depuis l'ancienne Bastide de la Linthe. Ça semble être la bonne option. En tournant dans le sens des aiguilles d'une montre, vous traverserez la Dordogne pour grimper à la chapelle Saint-Front, donc attention aux couleuvres. Notez que vous êtes depuis le départ sur un tronçon commun avec le GR6, que vous allez prendre la direction de Couze et Saint-Front, et là, vous allez le quitter, ce GR6. Vous allez retraverser la Dordogne avant de remonter sur Banneuil, son château du 11e, comme à cause de Clairant. D'ailleurs, là, il est du 12e, mais pour aller à cause de Clairant au château, il y a un petit aller-retour à faire, si vous voulez.
0: Oui.
2: Il y a beaucoup de parties boisées avec très peu de goudron pour rejoindre ensuite Pressignac-Vic avec son église à deux clochers. Alors là, Pressignac-Vic, c'est quasiment idéal pour scinder en deux parties votre randonnée, d'ailleurs.
0: D'accord.
2: Vous passerez ensuite à Vic, donc là, on est un peu à l'ouest de Grand Castan, pour redescendre dans la forêt des Foulissas. Et toujours par une très grande majorité de chemin, vous allez rejoindre à nouveau le GR6, un peu à l'est de Millac. À partir de là, vous serez sur la partie dominante des cingles de la Dordogne jusqu'à Mozac, en passant sur ce coteau calcaire jadis cultivé en vigne. Donc le tracé du GR6, lui, il a été modifié en 2024 pour se caler sur celui du GR de pays qui existait déjà. Donc là, on va remonter sur les coteaux au niveau de l'écluse de Mozac, on va rejoindre les bords de la Dordogne, ou plutôt du canal à la Bourriette, un peu avant la Linde. Auparavant, d'ailleurs, le GR6, il suivait le canal, mais directement vers la Linde. Alors c'était plus facile, mais c'était moins intéressant, en fait.
0: Un petit conseil ?
2: Alors moi, je vous conseille de consulter le site carte.gouv.fr pour choisir le fond de carte Topo 25 Scan 25 et découvrir le tracé et l'imprimer. Ça vous aidera évidemment à bien préparer votre sortie. Et d'ailleurs, on remercie les baliseurs de ce secteur qui ont beaucoup de kilomètres à entretenir. Et en plus, on aura fait baliser, débaliser. Donc voilà, c'est toujours du travail.
0: Merci beaucoup William, et animateur et secrétaire du comité départemental pour la randonnée pédestre en Dordogne. Et à très bientôt.
2: À bientôt.
0: Pour retrouver le détail de cette randonnée et de toutes les idées de balade dans le département, un seul site, dordogne.ffrandonnée.fr. Diverses randonnées sont organisées ce week-end dans le cadre d'Octobre Rose. C'est le cas ce samedi à Saint-Martin-le-Pin, avec des circuits de 3, 7 ou 12 km, départ à 14h30. L'Amicale des sapeurs-pompiers de Vers vous donne rendez-vous au lac de Neufond à Saint-Amand-de-Vers pour cette matinée au profit d'Octobre Rose. Autre rendez-vous également aujourd'hui à Saint-Antoine-Cumont. Et puis demain, toujours pour Octobre Rose, des randonnées à 9h du matin au départ de Beaumont-du-Périgord et de Dôme. Entre 1982 et 1998, un certain Claude Moine a présenté une émission de télévision consacrée aux classiques du cinéma américain. Cette émission se nommait La Dernière Séance. Quant à Claude Moine, vous le connaissez tous.

0: Actuellement en gare de la station ici Périgord, Loc Express ne va pas tarder à partir du quai numéro 24. Tenez-vous prêts, le Pays d'Oc vous attend et Laurent Labadie aussi. L'info d'ici dans 3 minutes, Thibaut Delmar avec un documentaire.
1: Qui nous emmène à Bergerac avec l'équipe de foot adaptée qui a pu jouer la saison dernière avec face au FC Barcelone. Beaucoup d'émotions dans ce documentaire qui est diffusé ce soir au cinéma de Bergerac.
0: Et dans un quart d'heure, nous jouerons au fond de la grotte d'ici Périgord où se trouvent vos deux places assises en tribune pour le match de rugby Périgueux Mont-de-Marsan samedi 17 octobre avec en plus un maillot du Cap à remporter. Venez jouer avec nous 05 53 53 82 82. Et voici une leçon d'occitan pas tout à fait ordinaire. Laurent Labadie, bonjour.
2: Bonjour Christophe.
0: Quel est le programme ?
2: Une expression que j'adore et que vous allez adorer parce que je l'ai décidé. Quand un chat fait ses griffes de façon répétée en s'étirant. L'ouvrier, face à l'arpio, vous le voyez faire ses griffes comme ça. La griffe se dit au passage l'arpio en occitan. On dit aussi la piardo. Enfin, il fait pareil quand il tête un vêtement. Il a les griffes qui font des va-et-vient incessants. Coyei, crege cavellimas. En occitan, on dit que le chat faille le bouquet des violettes. Hein? Le chat fait son bouquet de violettes. C'est joli, hein? Avec ses mouvements répétés, il fait son bouquet de violettes. Comment? Vous ne voyez pas le rapport? Bon, ben j'ai cherché pour vous. Offrir un bouquet de violettes à quelqu'un signifie « t'aime en secret », »,« je t'aime en secret ». Autrefois, les jeunes garçons signalaient leur célibat en portant à la boutonnière des fleurs de violettes. C'est beau, je ronronne. Année à Dio.
0: Laurent Labadie a retrouvé sur ici.fr. 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
0: Ici Périgord, 7h30, les infos Thibault Delmarle.
1: Une nouvelle antenne du Secours Populaire ouvre dans les locaux de France Tabac, Sarlat. 17% des Sarladais sont considérés comme pauvres. Il y a de plus en plus de bénéficiaires. À Brantôme, pour tenter de faire des économies, la mairie propose de faire un achat groupé de fioul. Le prix du litre de mazout était de 1,85. C'était 1,70 au mois de juillet. Grosse défaite du rugbyman du Cap hier à Carcassonne, 45-12. Et puis un documentaire sur l'équipe de foot adaptée de Bergerac. C'est dans l'info d'ici, juste après l'essentiel de l'info en France et dans le monde avec vous, Cyril Ardo.
9: Ils veulent dire non aux pesticides. Des mobilisations ce week-end dans une cinquantaine de villes françaises, à Cahors, Perpignan, Strasbourg ou Châtellerault par exemple. C'est à l'appel d'une centaine d'organisations dont Greenpeace et Médecins du Monde contre un projet de directive européenne qui vise à simplifier la réglementation sur ces produits chimiques. La mobilisation des lycéens se poursuit. 150 établissements fermés hier. hier, le gouvernement parle d'une nette décélération, même si une nouvelle journée d'action est prévue mardi. La plateforme en ligne pour recueillir les doléances des élèves a déjà enregistré 70 000 contributions. Le lycéen qui a eu la main arrachée à Lens lundi a ramassé la grenade et le policier à l'origine du tir a agi conformément au protocole selon les premiers éléments de l'enquête. Depuis le début du mouvement dans les lycées, 24 enquêtes ont été confiées à l'IGPN, la police des polices. Un homme de 29 ans condamné hier à 20 ans de prison par les assises de Paris, il était jugé pour actes de torture et de barbarie. L'homme qui se décrivait comme un masculiniste et un fasciste forçait des jeunes filles, dont des mineurs, à se mutiler en vidéo, les menaçant autrement de divulguer des images intimes d'elles. Une plainte déposée hier après la cyberattaque qui a visé la plateforme de la primaire de la gauche social-démocrate. 140 000 personnes sont inscrites. Le vote devait s'achever ce soir. Il est prolongé jusqu'à demain 18h. Et puis le foot, 6e journée de Ligue 1, première défaite pour Lyon, défait 2-1 par Lens hier. Et puis à suivre aujourd'hui Lille-Le Havre à 17h15 ou encore Monaco-Toulouse à 20h45.
1: Merci Cyril Ardo-Redon. Dans l'info d'ici ce matin, un film sur l'équipe de foot adaptée de Bergerac, diffusé ce soir au cinéma. Bonjour Smaïn Fikirini.
8: Bonjour.
1: Vous êtes justement l'entraîneur de cette équipe adaptée du BPFC. L'événement de la saison dernière, c'est la rencontre avec le FC Barcelone pour vos joueurs. Et on suit donc cette épopée dans ce documentaire que l'on va pouvoir voir ce soir au cinéma de Bergerac. Vous l'avez vu tout d'abord ce documentaire ?
8: Oui. Alors, tout à fait. Je l'ai vu.
1: Quelle émotion on ressent alors quand on revoit ces images que vous avez vécues ?
8: Mais tout à fait. Alors déjà, c'est un projet qui date de plusieurs années, où avec Julien Curcy, le réalisateur, on avait toujours ce projet de un jour pouvoir faire un film documentaire. Et c'est vrai qu'en 2026, avec tous ces projets et notamment ce match contre le FC Barcelone, on a pu réaliser ce film, mais qui met aussi en avant toute la section des jeunes jusqu'aux plus âgés et même jusqu'aux reines du foot avec qui on a un partenariat.
1: Pourquoi c'était important de documenter cet événement ?
8: L'idée, c'était vraiment de parler des parcours de ces familles et de ces joueurs surtout, de pouvoir les mettre en avant et de pouvoir surtout leur donner une place dans les clubs de foot. C'est surtout ça le plus important aujourd'hui.
1: Parce qu'on le voit dans un extrait que vous avez diffusé sur vos réseaux sociaux, ce match qui a été joué face au FC Barcelone pour votre équipe, c'était dans le milieu du sport adapté, de ces joueurs concernés par handicap mental. Le FC Barcelone, c'est aussi un énorme club et j'imagine que pour eux, ça reste un souvenir incroyable d'avoir pu jouer ce match-là.
8: Tout à fait. Vous savez, jouer dans le centre de formation professionnelle de Barcelone, la Masia. Lorsqu'on arrive là-bas et qu'on voit, on arrive en plus en même temps que les joueurs professionnels, Lamine Yamal, on voit Rafinha. On voit bien que voilà, ce club de Barcelone arrive à inclure les personnes sur handicap au sein même du club avec des liens très réguliers. Et pour nous, effectivement, c'est aussi un exemple.
1: Et on l'a vu d'ailleurs dans cet extrait qu'on peut voir donc sur vos réseaux sociaux. On peut aussi aller au cinéma de Bergerac ce soir. Il reste encore quelques places. Tous en jeu. Le football au-delà des différences. C'est donc à 20h au cinéma de Bergerac. Merci d'avoir été avec nous ce matin. Smaïn Fikirini, vous êtes l'entraîneur de cette équipe adaptée du BPFC.
8: Merci à vous.
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1: Un ciel couvert et un peu de pluie aujourd'hui.
0: C'est bien le programme, avec des éclaircies qui vont se former avant que les précipitations ne s'atténuent et cessent, mais des averses resteront possibles jusqu'en début d'après-midi au sud du département. Température maximale entre 16 et 19 degrés, 17 degrés à Nontron et à Sarlat, 9 degrés à Périgueux et à Bergerac.
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0: Sur les routes, pas de soucis particuliers ce matin. On vous rappelle des travaux à Périgueux pour le réaménagement de la rue du Clos-Chassin. C'est jusqu'en mars prochain, avec une rénovation complète de la rue sur toute sa largeur, comprenant la chaussée, les trottoirs, le stationnement et les aménagements urbains. 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Prochain rendez-vous d'info à 8h. Chanson enregistrée juste au lendemain de la séparation du groupe Téléphone. Voici Juste une illusion avec le fils du sous-préfet, Jean-Louis Aubert.

0: Juste une illusion avec Jean-Louis Aubert.
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0: L'océan est un trésor qu'il nous appartient de préserver. Encore faut-il bien comprendre les menaces qui pèsent sur lui. C'est justement ce que nous vous proposons de découvrir dans quelques minutes avec Surf Riders sur Ici Périgord. Les enjeux de la protection de notre littoral et les bons réflexes à adopter au quotidien. En attendant, partons explorer une mystérieuse grotte qui nous attend aujourd'hui à Bergerac. Laurent, bonjour.
3: Bonjour Christophe.
0: Vous aimez le rugby, Laurent ?
3: Un petit peu.
0: Ça tombe bien parce qu'au fond de cette grotte se trouvent vos deux places assises en tribune pour la rencontre Périgueux-Mont-de-Marsan, le Cap jouera samedi prochain, et à gagner également le maillot du Cap. Ça serait quand même pas mal tout cela.
3: C'est ça, belle affiche en plus, tout à fait.
0: Mais vous aimez aussi l'USB ?
3: Oui, tout à bon, fait.
0: Heureusement, sinon vous seriez un foie jaune, un renégat.
3: Elle a essayé aussi, surtout.
0: Laurent, nous allons jouer avec vous au jeu de la chocolatine, à savoir qu'en Pays d'Oil, on parle de pain au chocolat. On se demande bien pourquoi. Alors que chez nous, en Pays d'Oc, on dit chocolatine. Je vais donc vous citer des communes, à vous de me dire si dans ces communes, on dit pain au chocolat ou chocolatine. Et il me faut 5 bonnes réponses. D'accord, Laurent ?
3: Pas de souci.
0: Allez. Que dit-on à Angers ?
3: Pain au chocolat.
0: Oui. À Montpellier ?
3: Chocolatine.
0: Oui. Au Mans ?
3: Pain au chocolat.
0: Oui. À Chalon-sur-Saône ?
3: Pain au chocolat, malheureusement.
0: Oui. Au Pizou ?
3: Pizou, chocolatine.
0: Eh bien entendu, c'est chez nous le pizou. C'est gagné. Félicitations Laurent, nous sommes très très heureux de vous offrir ces deux places assises pour le Cap contre notre Mont-de-Marsan samedi prochain, plus le maillot du Cap. Alors ça, c'est un beau cadeau. On vous souhaite d'y passer un excellent moment. Une dernière question, comment se nomme la première radio locale de Dordogne, Laurent ?
3: Alors, ici Périgord, et merci Christophe d'égayer nos matinées. Merci beaucoup.
0: Merci beaucoup, voilà. Laurent.

0: c'est très gentil à vous. À noter qu'à l'occasion du prochain match du Cap, il y aura un repas d'après-match à partir de 20h, à l'espace VIP. Ça, je le dis au passage.
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0: Mais comme le Queen Mary de la Normandie et le France à Saint-Nazaire, c'était Zao de Sagazan.
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0: Comme chaque week-end, on s'intéresse à notre océan avec la fondation Surf Riders et ses membres à 7h47, parce que mieux comprendre l'océan, c'est aussi mieux le protéger. Janelle Bernard, vous vous êtes intéressée cette fois aux rivières qui jouent elles aussi un rôle essentiel pour nos océans.
2: Et donc, on va revenir sur cette question, pourquoi protéger les rivières, c'est aussi protéger l'océan. Sabine Alou, chef de projet qualité des eaux au sein de la Fondation Surf Riders, est avec nous pour en parler. Bonjour Sabine.
3: Bonjour Janelle.
2: Aujourd'hui, on va donc évoquer ce lien qu'on oublie parfois, celui entre nos rivières et l'océan. Car même lorsqu'on habite loin du littoral, ce qui se passe près de chez nous peut avoir des conséquences sur la mer. Comment l'eau circule-t-elle dans nos rues jusqu'à l'océan? Que peuvent transporter les rivières? Et pourquoi la qualité de l'eau se joue au-delà des plages. Sabine, selon vous, le lien entre une rivière qui coule près de chez nous et l'océan, qui se trouve parfois à plusieurs centaines de kilomètres, il est réel en fait?
3: Mais oui, en fait, il suffit de penser à ce qu'il se passe quand il pleut. Une goutte qui tombe sur le sol, elle va soit s'infiltrer dans la terre, soit ruisseler. Et en ruisselant, elle va rejoindre un fossé, un petit ruisseau, puis une rivière, le fleuve et enfin l'océan. C'est ce qu'on appelle le bassin versant. Et ce qui est intéressant, c'est qu'un bassin versant ne s'arrête pas aux limites d'une ville ou d'un département. L'eau circule en permanence entre les territoires. Donc même si on habite à plusieurs dizaines, voire plusieurs centaines de kilomètres de la côte, le cours d'eau près de chez nous peut avoir un lien, même indirect, avec l'océan.
2: Et qu'est-ce qu'une rivière, elle peut transporter jusqu'à la mer?
3: Alors, les rivières, elles transportent naturellement plein de choses. Du sable, des feuilles, des nutriments. C'est normal et c'est même indispensable au bon fonctionnement des écosystèmes. Mais elles transportent aussi des pollutions liées à nos activités. Donc, il y a bien sûr les déchets plastiques que l'on peut voir flotter dans les cours d'eau et même parfois s'accumuler sur les berges des rivières. Mais il y a aussi celles qu'on ne voit pas. Les bactéries humaines, les bactéries animales aussi. Pesticides, engrais agricoles, hydrocarbures, médicaments, bref, la liste est longue.
2: Oui, c'est vrai. Alors, quelles sont les conséquences de ces pollutions sur nos plages?
3: Alors, sur les plages, on observe parfois ces pollutions, soit parce qu'elles sont visibles directement sur le sable, soit parce qu'elles entraînent une fermeture temporaire de la baignade lorsque l'eau est contaminée, pour protéger notre santé. Mais c'est aussi parce que la plage est beaucoup plus accessible que la rivière et qu'on y concentre beaucoup de notre attention, surtout l'été. Donc la pollution sur la plage, c'est finalement que la partie visible du problème. Le polluant, lui, a d'abord traversé et affecté tous les milieux aquatiques avant d'arriver jusque sur la plage. C'est pour ça qu'il faut penser la qualité de l'eau à l'échelle de tout le bassin versant, et pas seulement au niveau de la plage.
2: Mais c'est vrai, alors qu'est-ce qu'on peut faire pour protéger l'océan, même quand on n'habite pas forcément sur le littoral?
3: Alors vous avez peut-être déjà vu les panneaux « jeter à terre, c'est jeter en mer ». Ça peut sembler parfois exagéré quand on est au milieu d'une ville, loin de toutes les plages. Mais c'est justement pour rappeler que nos villes et nos océans sont connectés par l'eau. Un déchet qui tombe dans la rue peut être emporté par la pluie vers une bouche d'égout, puis rejoindre un cours d'eau et potentiellement finir en mer. D'ailleurs, on estime que 80% des déchets plastiques que l'on retrouve sur le littoral proviendraient des activités terrestres et donc potentiellement transportées par les cours d'eau. Donc ça veut dire surtout que nos gestes du quotidien comptent. Limiter nos déchets, surtout les emballages, limiter l'utilisation des produits chimiques qui peuvent se retrouver dans l'eau, mais aussi mieux gérer les eaux usées et les eaux de pluie à l'échelle de nos villes et de nos territoires. Donc tout ça pour dire, ne soyez pas surpris de croiser des membres de Surf Riders alors qu'il n'y a pas une plage à l'horizon. Parce que la protection des océans commence par la protection des rivières.
2: Merci beaucoup Sabine Alou. Je rappelle que vous êtes chef de projet qualité des eaux au sein de la fondation Surf Riders. On retrouve un article complet sur notre site ici.fr.
0: Et vous pouvez également suivre la fondation Surf Riders sur les réseaux sociaux. Voici à présent la silhouette de Morten Harket qui se dessine avec ses copains norvégiens du groupe AHA, qui était en version dessin animé, si vous vous souvenez bien, du vidéoclip en 85 de Take On Me.

0: Rock on Me avec le groupe AHA. Chaque week-end, les 3 plus de votre radio, ici Périgord, 2 minutes d'infos pratiques et locales, juste avant 8h. Théo Martin, bonjour.
1: Bonjour Christophe, bonjour tout le monde.
0: Le Secours Populaire Français s'installe un peu plus dans le Sarladais avec l'ouverture d'une nouvelle antenne à Sarlat.
1: Et elle est officiellement inaugurée aujourd'hui, dans les anciens bâtiments de France Tabac, aux deux rues du 26e régiment d'infanterie. L'objectif de cette nouvelle antenne est surtout de permettre aux habitants en difficulté du secteur de trouver de l'aide plus près de chez eux. Les bénévoles pourront notamment proposer de l'aide alimentaire, accompagner les personnes dans l'accès à leurs droits ou encore soutenir les familles qui traversent une période compliquée. Cette implantation doit également permettre au Secours Populaire de développer de nouvelles actions de solidarité directement dans le bassin sarladais. L'inauguration aura lieu aujourd'hui à 11h, ce sera aussi l'occasion de découvrir les nouveaux locaux, de rencontrer les bénévoles qui feront vivre cette antenne et de découvrir les prochains projets de l'association dans le secteur.
0: Et par ailleurs, vous avez découvert une application, Théo, pour nous aider à trouver des idées de sortie en Dordogne et partout ailleurs également.
1: L'application, c'est Krabi, et on en parle justement aux côtés des deux cofondateurs, Julien et Cassandra, qui sont avec nous. Bonjour.
2: Bonjour. Alors, Krabi, donc, c'est une application qu'on a créée tous les deux, donc avec une idée assez simple. C'est tout simplement de permettre de découvrir facilement tout ce qu'il y a à voir et à découvrir autour de chez soi ou lorsqu'on est en déplacement.
3: Concrètement, les ajouts se font principalement grâce aux offices de tourisme, donc qui relayent toutes les informations sur des données gouvernementales, donc data tourisme. C'est ça notre grande partie, une grande partie des choses que l'on peut renseigner sur Krabi, mais il y a aussi des ajouts donc manuels de ma part et des propositions d'utilisateurs aussi. Donc chaque jour, on a des propositions qui nous permettent d'ajouter des nouveaux lieux qui sont moins connus.
1: On vous laisse toutes les infos, évidemment, si vous le souhaitez, au standard d'ici Périgord.
0: Et pour les passionnés de littérature, sachez également que Krabi est un Pokémon. Merci Théo. Place maintenant à quelques idées de sortie avec les brocantes et autres vide-greniers en Dordogne. Une grande braderie vous attend aujourd'hui à Tocane-Saint-Apre entre 9h et midi et 14h et 17h. Vous pouvez choisir ce qu'il vous plaira, des bibelots, vêtements, chaussures, linge, etc. Autre rendez-vous ce samedi à Brantôme-en-Périgord, Daglan, La Chapelle-Gonaguet, Le Lardin-Saint-Lazare, Mialet, Montaut, Nanteuil, Périgueux, Paysac, Le Moustier, Prigonrieux, Ribérac, Saint-Aulé, Puy-Mangou, Saint-Jardin et Mons, Sainte-Sabine-Borne, Trélissac et Tursac. À suivre l'humour en tube avec Fred Ballard et puis toute l'actualité locale dans 3 minutes. Thibaut Delaine-Marle à la une.
4: L'ouverture d'un centre du secours populaire à Sarlat. Dans cette commune, l'association a remarqué que 17% des habitants sont pauvres.
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0: À 7h58, quotidiennement sur votre radio locale Ici Périgord, Fred Ballard explore avec des humoristes de toute génération, les scènes ordinaires de nos vies. Comment ne pas devenir envieux quand on regarde les photos des autres sur Instagram?
12: Elle s'est prise en photo au pied d'un jet privé, sur le tarmac d'un aéroport. Elle a un sac Vuitton, des chaussures à 3000 et elle écrit « Merci, la vie ».
7: Alors c'est vrai que certaines mises en scène de photos nous rappellent que notre vie à nous est beaucoup plus moisie que celle des autres. On n'a pas tous les jours envie de dire merci la vie, mais la vraie vie sur les réseaux sociaux n'est pas toujours aussi étincelante que sur la photo.
12: La vie, c'est la vie qui a pis tout ça, oui. Jean-Jacques Lavie, 78 ans. Il est dans l'avion, miskin, il n'arrive même plus à bouger.
7: Et oui, il il y a parfois un prix à payer pour une photo en Louboutin au pied d'un jet privé. Donc finalement, une photo avec notre Jean-Mich torse-poil qui fait griller des saucisses au camping, c'est la vie aussi, mais avec des fous rires. Donc les selfies de filles sexy de dos en maillot, on zappe direct.
13: Elles se mettent de dos comme ça. Vous voyez cette photo de connasse ou pas? Elle est partout sur Instagram, on est d'accord?
14: J'ai craqué, je vais vous dire la vérité, je l'ai faite.
13: Ouais.
14: Instagram, il a bloqué mon compte.
13: Je te jure, parce que moi, quand je fais comme ça, tu sais, quand je me mets en trois quarts comme ça, j'ai un bourrelet ici. Tu connais ou pas le bourrelet dorsal? Même, tu peux ranger des trucs, tu mets des CD, des stylos.
7: Alors oui, si c'est pour faire du rangement à la maison et se taper des barres de rire, pourquoi ne pas tenter le selfie dodu de trois quarts d'eau, hein, idée poilante d'Inès Reg, validé par Gad Elmaleh, parce que les réseaux sociaux, c'est beaucoup mieux quand c'est rigolo.
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4: De plus en plus de pauvres à Sarlat, si bien que le Secours Populaire ouvre une antenne dans les anciens locaux de France Tabac. Le passage du camion du Secours Populaire ne suffit plus. Même Sylvie Appelmuller, la coordinatrice de l'antenne locale, est surprise de voir de plus en plus de bénéficiaires.
15: Il y a 17% de pauvres à Sarlat et on en voit de plus en plus. Moi, je pensais au départ qu'on en suivait 300. Là, j'ai calculé hier, on est déjà à 340 personnes qu'on suit. Donc, ça veut dire qu'il y a une augmentation vraiment sensible. Mais elle augmente incroyablement depuis quelques mois, là. Parce que c'est vrai que la crise économique est telle que moi, je découvre des gens qui bossent, qui ont un logement, qui ont tout ça et qui viennent nous voir. Alors qu'il y a 6 mois ou 1 an, peut-être que ces gens-là seraient pas venus. J'ai 4 dossiers par quinzaine. Et là, on a doublé, quoi. Donc, je pense qu'à la fin de l'année, on sera peut-être à 400 ou 450 personnes qu'on suit.
4: Voilà, ce nouveau local du Secours Populaire de Sarlat est donc installé à France Tabac, rue du 26e Régiment d'Infanterie. C'est la 9e ville de Dordogne qui accueille un local de l'association. L'école Edmond Rostand de Bergerac rouvre lundi après une journée de fermeture. Hier, il n'y avait plus de courant à cause d'un incendie dans la nuit avant-hier. Les travaux sont prévus aujourd'hui pour que tout le monde puisse retourner en classe, donc lundi matin. La conductrice d'une Ford a été blessée dans un accident de la route hier après-midi à Mazerolles. Elle a été victime d'un choc frontal avec un fourgon. Selon les premiers éléments de l'enquête, c'est cette conductrice qui s'est déportée sur la voie d'en face. Le conducteur de cette camionnette et sa passagère ont été emmenés à l'hôpital de Sarlat pour être auscultés par un médecin.
0: Il est l'heure de remplir la cuve de fioul, si ce n'est pas déjà fait.
4: Et pour espérer payer un petit peu moins cher le chauffage, la mairie de Brantôme propose cette année de faire une commande groupée pour ses habitants. Josette a 78 ans et elle s'est rapidement inscrite.
16: Si on peut bénéficier de tarifs intéressants en groupé, moi je veux bien, parce que vu le prix du fioul en ce moment, ce serait une bonne chose. Moi, ma cuve elle est vide et j'attends pour la faire remplir, j'attendais que ça baisse. On m'a dit ça ne va pas baisser tout de suite, mais j'ai dit je ne le chauffe pas tout de suite, j'allumerai l'insert.
17: Il chauffe tout le rez-de-chaussée, donc ça va, la chaleur monte un petit peu, et puis on va se couvrir un peu plus. On va ressortir les pulls qu'on n'avait pas sortis depuis longtemps.
4: Voilà, des pulls pour se réchauffer plutôt que ce fioul à 1,85€ environ le litre, hein, si vous habitez Brantôme. Donc vous pouvez aller vous inscrire à la mairie pour cette commande groupée. Dans l'info d'ici à 8h30, on entendra que les inscriptions sont déjà nombreuses. Il faut justement le plus de commandes possible, hein, pour espérer une petite ristourne. Les lycéens de Sarlat sont toujours mobilisés pour leurs revendications. Ils sont une trentaine à se relayer nuit et jour dans leur campement juste en face du lycée, comme leurs camarades de tout le département et de toute la France. Ils réclament de meilleures conditions pour étudier, un allègement des emplois du temps et la suppression de la plateforme Parcoursup.
0: Une manifestation pour interdire la chasse.
4: Cet après-midi à Périgueux, l'association One Voice et le parti animaliste demandent cette interdiction au nom de la sécheresse et des incendies en Gironde qui ont déjà lourdement touché la faune. Une contre-manifestation est organisée par le syndicat agricole, la coordination rurale devant la préfecture, hein, qui demande justement cette chasse place pour protéger les cultures. Le syndicat agricole entend défendre, je cite, nos traditions et propose donc ce rassemblement à 11h devant la préfecture. On peut de nouveau laver la voiture au jet d'eau. Vous allez pouvoir briquer votre voiture de collection, Christophe, et même arroser le jardin. Les restrictions liées à l'eau du robinet sont levées à partir de maintenant dans le département. Décision de la préfecture. C'est la pluie de ces derniers jours qui a conduit les services de l'État à lever ces restrictions. Il y a encore quelques règles et quelques limitations qui concernent l'irrigation où les cours d'eau n'ont pas encore retrouvé assez de vigueur. L'ailier américain du BBD, JT Shumate, invite toute son équipe pour la dinde de Thanksgiving à quelques heures de la réception de Bourg-en-Bresse au Palio. On vous propose de connaître un peu plus ce matin cet Américain arrivé en début de saison et qui, pour cette début de saison qui ne commence pas franchement très bien. Et Valentin Plat, en tout cas, JT Shumate a tout ce qu'il faut pour jouer dans de bonnes conditions à Boulazac.
18: JT Shumate, c'est avant tout une farandole de tatouages sur le corps. Plusieurs araignées, une grosse migale et une toile sur le genou.
19: J'avais l'habitude d'en attraper avec mes sœurs. J'ai aussi eu une migale comme animal de compagnie quand j'étais enfant et c'était probablement mon plus beau cadeau de Noël. Et puis je déteste les moustiques et comme les araignées les tuent, je les aime encore plus. J'ai entendu dire qu'il y avait eu beaucoup de moustiques d'ailleurs ici, donc il nous faudrait plus d'araignées en France.
18: Le DVD suit depuis un petit moment l'ailier américain, une preuve d'affection qui l'a convaincu de signer en Dordogne.
19: L'année précédente, ils avaient déjà voulu me recruter, mais j'étais finalement parti à Bourg. Et j'ai eu des difficultés pour faire venir ma famille dans le pays. Donc cet été, quand Boulazac m'a recontacté, je me suis dit qu'il devait voir quelque chose en moi. Ça m'a donné envie de venir.
18: Originaire de l'Ohio et d'une ville aussi grande que Périgueux, il découvre la vie en Europe il y a 2 ans, mais compte bien garder ses traditions américaines. D'ailleurs, toute l'équipe est invitée pour Thanksgiving.
19: Je dois m'assurer que ça convient à ma femme, mais c'est le projet. En général, on aime bien recevoir du monde, surtout ici pour Thanksgiving. Tous ceux qui veulent venir sont les bienvenus et on va organiser une petite fête pour l'occasion.
18: D'ici ce grand banquet, il promet de goûter le foie gras et l'omelette au cèpe. Pourquoi pas en mettre à la table à Thanksgiving.
4: Bon, on sera là avec Christophe pour Thanksgiving chez JT Shumate. Donc JT Shumate qu'on va retrouver avec ses araignées, toute l'équipe du BBD ce soir face à Bourg-en-Bresse. C'est à partir de 20h. On le suit en intégralité si on n'est pas au Palio sur l'antenne d'ici Périgord avec Valentin Plat et Francis Lacour. Les joueurs du CA Périgueux en rugby donc ont largement perdu hier face à Carcassonne 45-12. Il y avait déjà 24-0 à la mi-temps. Pour le programme du jour en Fédéral 1, le CAS Sarlat, deuxième du classement, est à Cahors, septième. En foot, le cinquième tour de la Coupe de France ce week-end avec Trélissac qui joue à l'Escar, Sagnac qui accueille le Stade Bordelais et Boulazac qui joue face à Mont-de-Marsan, c'est à 19h.
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4: Bon, on a de nouveau le droit d'arroser le jardin, mais il va s'arroser un peu tout seul.
0: Voilà, ça c'est bien pratique. L'arrosage automatique sous un ciel couvert de faibles pluies se produisent en effet ce matin, nous dit Météo France. Puis des éclaircies vont se former, les précipitations vont s'atténuer avant de cesser, sauf au sud du département où les averses resteront possibles jusqu'en début d'après-midi. Maximale comprise entre 16 et 19 degrés, 17 degrés à Nontron et à Sarlat, 19 degrés à Périgueux et à Bergerac. 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
0: Avec le titre City of New Orleans, le Chicagoan Steve Goodman racontait en 1971 l'histoire d'un train traversant les États-Unis du nord au sud. Pas certain que Joe Dassin se soit attaché à en faire la traduction exacte. Salut les amoureux.

0: Salut les amoureux avec Jo Dassin.
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0: Prêt à plonger dans une nouvelle histoire. Dans quelques minutes, l'auteur Chris Morel vous présentera son ouvrage Le Miroir Sacré. Puis auparavant, sur Ici Périgord, nous nous occuperons de votre vie numérique, vie privée avec Valentine Lottès.
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0: Envie de naviguer en toute sécurité, Valentine Lottès, en partenariat avec la CNIL, la Commission Nationale Informatique et Liberté, vous aide chaque week-end à 8h13 à protéger vos données et connaître vos droits dans le monde numérique. Vous en avez peut-être vu voler au-dessus de vos têtes pendant les manifestations lycéennes. Les drones ont fait le point, Valentine Lottès, sur leur utilisation dans le cadre de la sécurité publique.
5: Et les services à les utiliser sont nombreux. Police, gendarmerie et militaires de l'armée se servent de drones équipés de caméras pour des opérations de secours et bien sûr de surveillance pour assurer la sécurité de rassemblements comme les manifestations lycéennes en cas de prévention d'actes de terrorisme sur de grands événements. Dans la lutte contre les rodéos urbains aussi. Les agents des douanes peuvent également utiliser ces drones pour surveiller le passage des frontières. Mais leur utilisation est particulièrement encadrée. À chaque fois, c'est au préfet de donner son autorisation. Dans un secteur limité, un quartier, une avenue, un bâtiment, la surveillance de domicile privé d'ailleurs est interdite, sauf pour les pompiers. Et sur une plage horaire définie, de 8h à midi par exemple, interdiction de filmer en continu comme avec un système de vidéosurveillance.
0: Alors est-ce que cela veut dire que la police peut savoir si on participe à une manifestation ?
5: Non, les différents services de l'État ont l'interdiction formelle d'utiliser la reconnaissance faciale avec des drones équipés de caméras, ni après l'événement sur l'enregistrement de ces images, souligne la CNIL, la Commission Nationale de l'Informatique et des Libertés. D'ailleurs, aucun agent n'a accès aux vidéos, sauf en cas d'enquête sur des violences ou de dégradation, évidemment. Les enregistrements sont même supprimés au bout de 7 jours. Et lorsque la police ou la gendarmerie les utilise, vous devez en être informé, soit par des affichages sur des barrières de sécurité, par exemple, qui délimitent le secteur sous surveillance, soit par des annonces sonores. Sachez aussi que le préfet précise toujours dans son arrêté si l'utilisation de drones est prévue. De plus en plus souvent, les préfectures le précisent même sur leurs réseaux sociaux.
0: Et puisque l'on parle de police, êtes-vous inscrit sur le fichier des antécédents judiciaires sans le savoir ? Et c'est possible, on vous explique pourquoi, sur ici.fr. On fait la météo ensemble ce matin sur Ici Périgord avec 13 degrés relevés par Isabelle sur les hauteurs de Pona, le ciel est dégagé. Et puis chez l'ami Patrick, à Colly-Saint-Amand, 12,5 degrés et ciel dégagé. Des averses et des éclaircies. Voici ce que nous promet Météo France pour cette journée, avec des maximales entre 16 et 19 degrés. Et voici à présent l'histoire d'une double vie amoureuse qui ne convient pas vraiment, c'est le moins que l'on puisse dire, à Marine.

0: Tricheur, le nouveau titre de Marine.
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0: À 8h19, comme chaque week-end, on ouvre ensemble le coin lecture. Ce matin, voici un livre qui part d'une question intrigante. Et si les rencontres les plus marquantes de notre vie n'étaient pas le fruit du hasard, mais des reflets de nous-mêmes?
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0: Aujourd'hui, nous découvrons un ouvrage de développement personnel intitulé « Le miroir sacré » paru aux éditions Baudelaire. Chris Morel, bonjour.
4: Bonjour.
0: Pour commencer, comment est née l'idée d'écrire « Le miroir sacré »
4: Parce que j'ai moi-même vécu un parcours de flamme jumelle, donc c'est un parcours de cheminement spirituel. Au départ, j'ai écrit ce livre en fait pour en faire ma thérapie pour moi, pour me décharger en fait de toutes les émotions et des blessures que ça fait remonter à la surface. Je l'ai laissé de côté et 10 ans plus tard, j'ai décidé de le réécrire pour que ça parle à tout le monde, pour aider justement les personnes qui se retrouvent dans ce parcours-là à se libérer en fait de la dépendance affective et du mal-être en fait que ça procure quand les blessures de l'enfance, par exemple, ou les blessures de l'âme, remontent à la surface.
0: Alors, dès les premières pages, vous évoquez l'idée que les rencontres importantes de notre vie sont comme des miroirs. Que signifie exactement cette image ?
4: Alors, en fait, pour moi, toutes les personnes qu'on rencontre, hors même parcours flamme jumelle, toutes les personnes qu'on rencontre dans notre quotidien, qui réveille en fait beaucoup, par exemple, de colère ou un sentiment d'injustice, en fait, pas mal d'émotions fortes en fait chez nous. Ça nous renvoie en fait une partie de nous-mêmes qui demande à être guérie. Et en fait, c'est dans ce sens-là en fait qu'elles agissent en tant que miroir de nous. C'est qu'est-ce que cette personne en fait réveille chez moi que je n'ai pas accepté chez moi et qui doit être guérie.
0: Alors, votre livre parle d'amour, mais d'une manière assez différente de ce que l'on peut lire habituellement, non ?
4: Oui, je parle d'amour inconditionnel, c'est-à-dire d'aimer l'autre sans condition, mais aussi de nous aimer nous sans condition. Il y a beaucoup de personnes qui sont très, sévères en fait envers eux-mêmes, qui ne s'acceptent pas et qui voudraient être, par exemple, parfaits, parfaites. Et là, en fait, c'est savoir s'aimer inconditionnellement et savoir aimer l'autre aussi inconditionnellement, c'est-à-dire ne pas attendre une version idéalisée de l'autre, mais plutôt l'aimer autant dans ses parts d'ombre que dans ses parts de lumière.
0: À qui s'adresse ce livre ? Aux personnes en quête de développement personnel ou plus largement à tous ceux qui traversent une période de doute, de questionnement ?
4: Alors, ce livre-là, il est beaucoup plus centré pour des personnes qui sont plutôt dans un cheminement spirituel. Donc, on va parce qu'on parle beaucoup de ce qui se passe au niveau de l'âme. Mais après, ça peut aussi effectivement parler aux personnes qui sont notamment en dépendance affective, qui n'arrivent pas à se sortir d'une situation qui devient toxique pour elles. Et en fait, ce livre est là pour ramener justement à soi et savoir s'aimer soi avant d'aimer les autres.
0: Le fait d'avoir écrit ce livre, d'avoir posé sur le papier ce que vous aviez en tête, est-ce que ça vous a aidé au final personnellement ?
4: Alors oui, parce que du coup, je l'ai conscientisé en fait, parce qu'en fait, dans ce début de parcours, on est beaucoup centré sur l'autre et attendre que l'autre revienne et que l'autre soit comme ceci ou comme cela. Et en fait, dans ce livre, j'explique que la véritable union, en fait, c'est celle qu'on a avec soi-même. Et donc, une fois qu'on est vraiment apaisé et qu'on a guéri une grosse partie de nos blessures d'enfance, qu'on s'est libéré de tout ça, on n'est plus dans l'attente de l'autre, mais on est plutôt dans faire confiance à tout ce qui doit arriver, arrivera, peu importe ce qui va se passer, peu importe les personnes que l'on va rencontrer. Et au final, on se rend compte que quand on lâche prise, on vit en fait de très très belles choses qu'on n'aurait peut-être pas imaginées. Donc oui, ça a été, en tout cas pour moi, ça a été un vrai apaisement et j'ai compris pourquoi j'avais vécu ce parcours. C'était pas vraiment pour attendre mon autre, mais vraiment pour aider les personnes qui traversent ce parcours.
0: Je rappelle le titre de ce livre, Le miroir sacré, publié aux éditions Baudelaire. Merci Chris Morel d'avoir été avec nous et bonne journée.
4: Merci à vous aussi.
0: Et cet ouvrage est à présent à gagner avec cette question. Selon Chris Morel, les rencontres marquantes de notre vie sont comparées à quoi ? À des coïncidences sans signification, des défis imposés par le destin ou des miroirs qui nous révèlent à nous-mêmes. Selon Chris Morel, les rencontres marquantes de notre vie sont comparées à des coïncidences, des défis ou des miroirs. 05 53 53 82 80.

0: Walk of Life avec le groupe Dire Straits sur ICI Périgord. Et le coin lecture se trouve ce matin à Thiviers. Christine, bonjour.
1: Bonjour.
0: Vous avez attentivement écouté Chris Morel parler de son ouvrage. Et selon elle, les rencontres marquantes de notre vie sont comparées à quoi? Des coïncidences, des défis ou des miroirs?
1: Des miroirs qui nous révèlent à nous-mêmes.
0: Absolument, d'où le titre de cet ouvrage, Le miroir sacré, que nous sommes très heureux de vous offrir. Christine, vous aimez la lecture?
1: Oui.
0: Quel type, habituellement?
1: Je suis en train de lire Aïe mes aïeux, donc j'aime bien ce genre de lecture.
0: D'accord, eh bien, écoutez, un nouvel ouvrage viendra s'ajouter sur votre étagère. On vous souhaite un excellent week-end. Christine, une dernière question avant de vous quitter. Comment se nomme la première radio locale de Dordogne?
1: Ici Périgord.
0: Passez un excellent week-end, Christine.
1: Merci,
0: à bientôt.
1: Vous aussi, à bientôt.
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0: Vous écoutez Ici Périgord, vous avez bien raison, il est 8h30, voici les titres de l'actualité locale, Thibaut Delmarle.
6: 17% des Sarladais sont pauvres. Le Secours Populaire vient d'ouvrir un tout nouveau local à France Tabac. Le passage du camion ne suffit plus, il y a plus de 400 bénéficiaires. Les portraits des travailleurs indo-chinois exploités à la poudrerie de Bergerac dans les années 40 sont maintenant affichés juste en face du site Eurinco. L'entreprise n'en voulait pas, dit-elle, pour des raisons de sécurité. La mairie a donc décidé de les afficher juste en face, sur le boulevard. L'école Edmond Rostand, toujours à Bergerac, rouvre lundi matin après une journée de fermeture. Hier, il n'y avait plus de courant à cause d'un incendie en pleine nuit. Les réparations sont prévues. Aujourd'hui, grosse défaite pour les rugbymen du Cap hier face à Carcassonne. Ils ont perdu 45-12. Les joueurs du Cap n'avaient pas marqué un seul point à la mi-temps. Et puis, à Brantôme, la mairie veut acheter du fioul, en gros pour payer moins cher les pleins des cuves des maisons de la commune. Opération qui a du succès. On entend ça juste après l'info en français dans le monde avec vous, Cyril Ardo-Redon.
7: Des professeurs remplaçants dans les 114 lycées en situation rouge dès mardi. C'est la promesse du gouvernement. Et ça paraît compliqué, dit ce matin le syndicat d'enseignants SE-UNSA, qui parle de 5 jours pour réparer tout ce qui a été détricoté au cours des dernières années. Le ministère de l'Éducation a promis au total 3000 enseignants remplaçants. Et des mobilisations ce week-end un peu partout en France, à Besançon, Grenoble, Paris ou Brest, contre les pesticides. Une centaine d'organisations, dont Médecins du Monde, appellent à se mobiliser contre un projet de directive européenne qui vise à simplifier la réglementation sur ces produits chimiques. Mobilisation également dans le Tarn contre la controversée autoroute A69 entre Toulouse et Castres. Hier, le concessionnaire a annoncé que la voie serait mise en service la première semaine de novembre. Ce n'est pas très bon signe pour le gouvernement. Le projet de budget 2027 rejeté hier en commission à la quasi-unanimité pour la partie recettes. Peu de conséquences car le texte revient mardi dans l'hémicycle dans sa version initiale. L'exécutif cherche à faire 45 milliards d'euros d'économies. Le chef du SAMU du Pas-de-Calais, condamné à 6 mois de prison avec sursis pour agression sexuelle, les faits qui lui sont reprochés datent de 2025. Il est soupçonné d'avoir embrassé de force une collègue. Lui conteste les faits et va faire appel de la décision. Et puis elle dit être passée par toutes les émotions, des plus joyeuses aux plus difficiles. Première prise de parole ce matin pour l'astronaute française Sophie Anneau, de retour sur Terre après 8 mois passés à bord de la station spatiale internationale.
6: Merci à vous, Cyril Ardo-Redon. L'info d'ici, en Dordogne, ce matin, c'est l'achat groupé de fioul à la mairie de Brantôme pour espérer payer un peu moins cher le chauffage. Philippine Thibaudot, avec cette température qui est subitement retombée, on se rappelle peut-être que la cuve est vide, alors on file à la mairie pour s'inscrire à cet achat groupé.
5: Marie-Jo et Joël ont été saisis au réveil par le froid.
8: Oui, on avait 3 degrés ce matin.
5: Sitôt au courant de cette envie de la commune de faire une commande groupée de fioul, le couple de retraités est venu directement en mairie pour s'inscrire.
9: Ça tombe bien parce qu'au jour d'aujourd'hui, le gasoil est très cher.
10: C'était 1,68€ le litre, le fioul, au mois de juillet.
9: J'ai vu sur Internet, sur l'Aquitaine, c'est dans les 1,85€, 1,90€. C'est énorme.
5: À multiplier par 400 litres pour sa cuve, combinée à une pompe à chaleur. Depuis cette annonce, la mairie se retrouve inondée d'appels.
11: Oui. Eh ben, ce que je vous propose, c'est qu'on part sur le 1000 litres, comme ça, parce que là, sous 15 jours, on n'aura pas de retour pour le moment.
5: En une matinée, plus d'une dizaine d'inscriptions, le maire de Brantôme, Frédéric Villès.
12: On a pas mal d'habitants qui nous ont fait remonter les difficultés à pouvoir acheter le fioul pour l'hiver à venir. C'est vrai que le coût énergétique pèse beaucoup sur les ménages. Donc, on avait lancé pendant les élections la possibilité de faire une mutuelle communale, que l'on a fait porter finalement par la communauté de communes pour avoir de meilleures conditions. Et dans le même esprit de solidarité et puis d'aide de proximité pour nos habitants, on part cette fois-ci sur une commande groupée de fioul, si on peut.
5: Si on peut, parce qu'il faut qu'il y ait suffisamment d'inscrits pour pouvoir passer cette commande, la mairie saura alors le montant des réductions dont elle pourra bénéficier.
6: Voilà, les inscriptions, ça se passe à la mairie de Brantôme, uniquement pour les habitants de Brantôme, en Dordogne, où nous sommes encore 14% à se chauffer au fioul. La météo de ce matin, Christophe, un ciel plutôt chargé et la pluie qui revient petit à petit.
0: C'est bien ça, un ciel couvert, de faibles pluies ce matin. Et puis des éclaircies vont se former, mais des averses vont rester possibles jusqu'en début d'après-midi au sud du département. Température maximale entre 16 et 19 degrés, 17 degrés à Nontron et à Sarlat, 19 degrés à Périgueux et à Bergerac.
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0: Sur les routes, la circulation est fluide ce matin. Tout va bien. À noter que le pont du Flé est actuellement fermé à la circulation pour des travaux de confortement qui vont durer environ 8 mois.
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0: 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Prochain rendez-vous d'info à 9h. Et puis partons à présent pour les Seychelles avec ce premier extrait de l'album Love de Julien Doré en 2013.

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0: 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D'ici 8h, Théo Martin reviendra sur votre antenne, toujours prêt à prendre la défense des chiens, des chats et de tous ces animaux qui malheureusement ne peuvent pas remplir eux-mêmes leur dossier d'adoption. Avec la SPA de la Dordogne, il vous proposera de leur donner une seconde chance. Sous les falaises du Périgord, des galeries millénaires s'ouvrent comme des portes vers un autre monde, là où les Homo sapiens et les Néandertaliens ont laissé leurs secrets. Cela nous autorise à partir sur les traces de la préhistoire, comme chaque week-end à 8h39 sur votre radio ici Périgord, pour évoquer aujourd'hui les stalagmites, archives du climat. Une visite insolite du CNRS intitulée « Sur les traces des climats anciens et des hommes préhistoriques » est proposée mercredi prochain, 14 octobre, à la grotte de Villars. Dominique Gentil, bonjour.
2: Bonjour.
0: Vous êtes paléoclimatologue et directeur de recherche au CNRS. Commençons par cette grotte de Villars. Qu'est-ce qui en fait un lieu particulièrement intéressant pour un paléoclimatologue ?
2: Alors, en fait, Villars, c'est une grande grotte, hein, c'est l'une des plus grandes de Dordogne. Elle a beaucoup de concrétions, beaucoup de stalagmites, de stalactites. Et nous, en tant que paléoclimatologues, pour reconstituer les climats anciens, on utilise, en dehors des archives glaciaires qui sont plus connues, ou les archives sédimentaires océaniques, on utilise aussi les concrétions des grottes, qu'on appelle spéléothèmes. Et à Villars, on peut en trouver des concrétions qui sont cassées naturellement dans les réseaux sauvages qu'on va utiliser pour reconstituer les paléoclimats.
0: Alors concrètement, que cherchez-vous dans une stalagmite ? La température, les précipitations, la végétation, quels indices peuvent être déchiffrés ?
2: Alors c'est un mélange de tout ça, c'est-à-dire que pour l'instant, on a des indices qui sont des indices géochimiques, hein, on fait des mesures le long de l'axe de croissance, on fait des mesures sur les atomes d'oxygène, de carbone, et ça reflète en fait le climat, je dirais, où on pourra détecter si on a une période froide et sèche ou une période chaude et humide. Voilà. L'avantage aussi des concrétions, c'est qu'on peut les dater, et on peut les dater très précisément grâce à ce qu'on appelle la méthode uranium-thorium. Donc on prélève un petit peu de calcite, on va doser l'uranium, on va doser le thorium et on va calculer un âge précis jusqu'à environ 500 000 ans dans le passé.
0: Et lorsque vous croisez ces informations climatiques avec les traces laissées par les hommes et les animaux dans la grotte, qu'est-ce que cela peut nous apprendre sur leur environnement ?
2: Alors, en fait, Villars, on a reconstitué le climat essentiellement avant l'occupation de la grotte, hein. On l'a fait aussi après. Et en particulier, ce qui est intéressant, c'est qu'on a pu trouver des stalagmites qui ont pu enregistrer des variations climatiques abruptes, très rapides, pendant la dernière période glaciaire. Et ça, c'est important parce qu'on arrive à avoir une idée des transitions climatiques, hein, par exemple du chaud vers le froid, et ces transitions, on s'est aperçu qu'elles étaient très rapides, de façon naturelle. Voilà, donc ça c'est lié à des variations du courant océanique, de variations de la circulation atmosphérique. Et ces transitions abruptes ont joué un rôle certain, même important, dans les migrations des cultures préhistoriques.
0: Merci de votre présence avec nous, Dominique Gentil, paléoclimatologue et directeur de recherche au CNRS. Et nous poursuivrons demain ce voyage dans le temps pour comprendre plus précisément à quoi ressemblait la Dordogne il y a 20 000 ans et comment les changements du climat ont pu influencer la vie des populations préhistoriques. Cet entretien est disponible en intégralité sur ici.fr, tout comme l'ensemble des épisodes chroniques sur les traces de la préhistoire.
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0: 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On fait la météo ensemble ce matin sur ici Périgord. 14 degrés au Bugle, le ciel est nuageux, nous signale Sandrine. Et puis 13 degrés relevés par Isabelle à Saint-Sulpice de Roumaniac. Du côté de Météo France, on nous promet pour cette journée des averses et des éclaircies avec des maximales entre 16 et 19 degrés.
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0: Chaque week-end à 8h48, ici Périgord vous offre une pause bien-être. Nordinatab vous propose des exercices faciles à faire avec des objets du quotidien, 2 minutes. Pour intégrer de petites routines, retrouver de la mobilité et vous remettre doucement en mouvement. Avez-vous parfois du mal à tourner la tête pour regarder derrière vous? Nordinatab vous propose de retrouver de la mobilité au niveau du cou et du haut du dos.
2: Notre cou est particulièrement sollicité au quotidien. Et pourtant, entre les heures passées devant les écrans et les positions prolongées, nous avons parfois tendance à moins le mobiliser. Et au final, certains mouvements comme tourner la tête pour regarder derrière soi peuvent devenir moins confortables. Premier exercice, des rotations de la tête vers la droite et vers la gauche. Vous êtes assis sur une chaise, le buste est bien droit. La tête est dans l'axe du buste. À partir de là, tranquillement, comme si vous vouliez amener le menton au niveau de l'épaule gauche, vous pivotez la tête sur le côté. Il faut vraiment effectuer le geste en douceur. Et ensuite, vous revenez en position initiale. Même chose de l'autre côté, je tourne la tête vers la droite, comme si je voulais ramener le menton au niveau de l'épaule droite. Et on revient en position. Et vous pouvez effectuer 2 séries de 5 rotations de chaque côté, lentement et sans à-coups. Et grâce à ça, vous allez mobiliser la partie cervicale de la colonne vertébrale et solliciter les muscles qui participent aux rotations de la tête.
0: Et pour améliorer notre capacité à regarder derrière nous, faut-il également travailler la mobilité du dos ?
2: Absolument, car lorsque nous tournons la tête, notamment pour regarder derrière nous en voiture, nous utilisons également la mobilité du dos. On continue par un deuxième exercice, les rotations du haut du dos sur une chaise. Vous êtes assis sur une chaise, le buste bien droit, les bras croisés devant la poitrine. À partir de là, tranquillement, vous allez effectuer un mouvement de rotation du buste sur la gauche. Attention, il faudra également que les épaules et la tête pivotent et vous revenez en position. Même chose de l'autre côté, j'effectue un mouvement de rotation sur la droite et on revient en position. Et vous pouvez effectuer 2 séries de 10 répétitions. Avec ces 2 exercices, vous travaillez donc 2 zones complémentaires, les cervicales et le haut du dos. Et ces 2 exercices, effectuez-les régulièrement. Et vous verrez, ça va pouvoir vous permettre de conserver une bonne liberté de mouvement au quotidien. Allez, à vous de jouer.
0: Oui, pas facile avec un torticolis quand même. Merci Nordinatab et rendez-vous demain pour de nouveaux conseils. Voici à présent Chris Martin et sa petite bande de londoniens du groupe Coldplay.

0: Feels like I'm falling in love avec le groupe Coldplay sur ici Périgord. Comme chaque week-end à 8h54, Théo Martin vous invite à adopter un animal avec la SPA de la Dordogne. Bonjour Théo.
1: Bonjour Christophe, bonjour tout le monde.
0: Un animal est à adopter avec la SPA de la Dordogne.
1: Et comme tous les week-ends, on est aux côtés de la SPA de Périgueux, cette fois-ci avec Emmanuel Jean. Bonjour.
2: Bonjour.
1: Pour nous présenter Royaume, très joli nom. Alors, qui est Royaume ?
2: Alors, Royaume, c'est un chien de meute, chien de chasse, qui a été retrouvé errant dans les rues d'une petite commune de Dordogne avec trois autres chiens de même taille il y a quelques semaines. C'est un très grand chien, Gascon Saint-Angeois. Il a 5 ans, il est donc castré. C'est un chien qui, malgré ce que les gens peuvent penser d'un chien de chasse, ce type chien de meute, c'est un chien qui est adorable. Vraiment, c'est une peluche dans un corps de géant. C'est un chien qui pourra faire le bonheur d'une famille, même s'il ne connaît pas, on pense, l'intérieur. Donc c'est un chien avec lequel il faudra être patient pour lui apprendre à rester seul, l'intérieur, la laisse et à être propre à l'intérieur. Le refuge est ouvert tous les après-midi, sauf le mardi de 14h à 17h. Royaume, comme ses autres compagnons d'infortune, trouvés avec lui ainsi que tous les autres chiens et chats du refuge, attendent impatiemment la venue de visiteurs pour faire leur rencontre.
1: En espérant qu'on lui trouve une famille rapidement, on vous met les photos sur ici.fr et l'application ici. Merci beaucoup.
0: Et les photos vous montrent vraiment un chien qui est trognon. Donc à retrouver sur ici.fr et puis rendez-vous demain également pour découvrir peut-être votre futur chien de compagnie.
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0: Des idées de sortie pour votre week-end avec à Trélissac un méga loto qui vous est proposé par l'association Boxe Anglaise. C'est à la salle du foyer socio-culturel à 20h45 ce samedi. Autre loto, celui du club de foot de Belvès avec un spécial bon d'achat qui vous est proposé à 21h à la salle des fêtes de Fongalo. Loto de l'amicale de Nabira également ce samedi. Loto également du collège à Montpon-Ménestérol, c'est à 20h30 au foyer municipal de Montpon, ouverture des portes à 19h. Voilà donc pour les rendez-vous qui vous sont proposés. Un loto également à Vieux-Mareuil ce soir à partir de 20h. Ouverture de la salle à 19h15. Et puis le club de l'Âge d'Or va organiser un kin demain dimanche à l'espace socio-culturel de Prigonrieux. C'est à partir de 14h. Ouverture des portes à 13h. Dans un instant, l'horoscope de Catherine Viguier et toute l'actualité locale dans 3 minutes. Thibaut Delmarle à la une.
4: Alexandre Ménard, l'entraîneur du BBD qui estime avoir les bons ingrédients pour gagner, mais c'est compliqué depuis le début de la saison. Il ne manque plus qu'à retrouver la recette.
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0: N'ayant absolument rien à envier à Amphiaraos, l'oracle vénéré dans la Grèce antique, Catherine Viguier s'annonce son horoscope sous le bras et l'on parle d'une nouvelle lune en balance.
8: Et les balances font peau neuve.
9: Bélier, tout est trop lent pour vous et ça vous agace, mais ne lâchez rien.
8: Taureau, vous êtes sollicité, certes, mais vous restez dans l'attente d'une réponse qui tarde.
9: Gémeaux, vous allez miser sur votre créativité, sur votre rôle de parent et d'amoureux.
8: Dévouez les natifs du cancer, vous faites au mieux pour ceux que vous aimez.
9: Lion, sur le plan de la communication, il y a du positif, vous avez trouvé les mots justes.
8: Vierge, ne vous privez pas de tout, dépensez pour des plaisirs qui vous aident à vivre mieux. Balance, ce soir, vous aurez passé un cap, vos rapports avec une personne s'améliorent. Scorpion, dès ce soir, vous aurez le sentiment d'enfin pouvoir agir ou réagir. Sagittaire, bien c'est excellent, ce week-end débute sous de bons auspices, profitez-en. Capricorne, des décisions importantes sont prises et vous êtes concerné. Verseau, une page se tourne côté job ou côté cœur. Une nouvelle s'ouvre, mille fois plus attractive. Poisson, si vous faites un travail psy ou spirituel, eh bien cela donne de très bons résultats. Et pour nous tous, on met de la poésie un peu partout dans notre vie.
0: Un journal des divinations à retrouver sur ici.fr. C'est le week-end et l'automne s'installe en Dordogne, mais il n'est pas question de rester bien au chaud. Ce samedi, ce dimanche, les villages périgourdins vont vivre au rythme des plantes, des livres, des citrouilles et des festivités de saison. Entre 9h et 10h, dans la grande affiche, nous irons à Terrasson, qui fête l'automne aujourd'hui avec animation, artisans et musique au cœur de la ville. Dimanche, changement d'ambiance à Mialet, où les plantes rares vont envahir le village pour leur 3e édition. À Coulor, nous sommes partenaires du 19e Salon du Livre qui mêlera littérature et gastronomie, et pendant ce temps, Saint-Même de Pérérolles célébrera la citrouille avec sa grande foire déjà à sa 29e édition.
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0: 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Les infos, Thibaut Delmarle.
4: Le regard des travailleurs indochinois juste en face de la poudrerie de Bergerac. Des portraits de quelques-uns de ces 4000 hommes venus de force faire fonctionner la poudrerie dans les années 40. L'actuelle direction du site ne voulait pas de cette exposition sur ses murs. Alors la mairie, Charlotte Jousserand, a décidé de les afficher juste à côté.
10: Comme un pied de nez à Eurinco qui a refusé d'accueillir cette exposition temporaire sur ses murs. La direction de la poudrerie avait avancé plusieurs arguments. Sa neutralité, le fait que l'exposition puisse provoquer des ralentissements, des raisons dénoncées par l'historien Pierre Daume qui a contacté la mairie de Bergerac. Cette dernière s'est rendue compte en regardant son cadastre que le mur en face de la poudrerie lui appartient. Elle a donc installé ses 15 portraits choisis parmi les 900 photos retrouvées chez un ancien photographe de Bergerac. Ces Vietnamiens envoyés de force en France pour travailler à la poudrerie enfilaient des costumes prêtés pour l'occasion et posaient avec une cigarette ou un magazine pour rassurer leur famille, faire croire que tout allait bien. En réalité, ils étaient internés à la poudrerie et travaillaient sans salaire. Selon l'historien Pierre Daume, le taux de mortalité était pour eux 4 fois supérieur que celui de la population bergeracoise.
4: Une exposition qui sera visible sur le boulevard, juste à côté de la poudrerie, jusqu'au mois de juin prochain. L'inauguration, c'est ce soir à 17h et à 15h sur le parking du gymnase Aragon de Bergerac. Les deux historiens qui sont à l'origine de cette exposition proposent d'en raconter l'histoire. Une association et un parti politique veulent interdire la chasse en Dordogne. Cet après-midi, à 14h, une manifestation est organisée sur la place André-Mauroy de Périgueux. C'est One Voice et le parti animaliste qui organise cette manifestation, qui demande l'interdiction de la chasse après la sécheresse qu'on a connue cet été, les incendies en Gironde également. Ce sera une manifestation qui sera statique, hein. Pas de déambulation dans la ville comme c'était initialement prévu. Pour répondre, une autre manifestation est organisée, cette fois par le syndicat agricole, la coordination rurale devant la préfecture qui demande justement un maintien de cette chasse pour protéger les cultures abîmées par le gibier. C'est donc à 11h devant la préfecture à côté des allées Tourny.
0: Les lycéens de Sarlat sont toujours mobilisés.
4: Pas question d'arrêter de manifester, même le week-end pour ces jeunes. Ils sont une trentaine à se relayer sur un campement qui est juste à côté du lycée comme leurs camarades. D'ailleurs, en France, ils veulent donc de meilleures conditions pour étudier, des emplois du temps allégés et la suppression de la plateforme pour les d'études supérieures Parcoursup. La conductrice d'une voiture s'est blessée dans un accident de la route hier après-midi à Mazerolles, c'est tout au sud du département. Elle a eu un choc frontal avec un fourgon. Elle se serait déportée sur la voie d'en face. Le conducteur de ce fourgon et la passagère ont été emmenés à l'hôpital de Sarlat. Ils étaient considérés comme blessés légèrement. L'école Edmond Rostand de Bergerac rouvre lundi matin après une journée de fermeture hier. Il y avait plus de courant à cause d'un incendie dans la nuit de jeudi à vendredi. Les Sarladais ont de plus en plus besoin du secours populaire. L'association vient d'installer dans ses locaux, dans les locaux de France Tabac pour répondre aux besoins des plus pauvres. 17% des Sarladais sont considérés comme pauvres. Alors le passage d'un camion pour les aider ne suffisait plus. On les voilà donc dans un bâtiment en dur pour aider plus de monde, Louis Pain.
11: Il faut tirer cette porte très lourde pour rentrer dans ce nouveau local.
12: Bienvenue chez nous, au siège de la solidarité.
11: Sylvie Appelmuller est la coordinatrice de cette antenne sarladaise qu'il fallait absolument ouvrir.
12: Là, il y avait plus de 320 personnes qu'on suit et il était temps qu'on trouve un local parce que jusqu'à maintenant, ils avaient le Solidaribus tous les mois.
11: Sauf que ce bus solidaire n'apportait que de la nourriture, soit pas grand-chose par rapport à ce que proposent désormais les 25 bénévoles de cette nouvelle antenne.
12: Il y a des tas de choses autres qui sont de l'accompagnement parce qu'ils ont des besoins pour leurs enfants, des besoins d'aide scolaire, des besoins administratifs aussi où on les aide à remplir leur dossier. Donc tout ça, on peut le faire qu'à travers un local.
11: Et c'est pas un petit local, hein. Il est même immense. Ce sont les anciens hangars démesurés de France Tabac qui ont été prêtés avant qu'ils ne deviennent des studios de cinéma. Des milliers de mètres carrés, 30 mètres de hauteur sous le plafond, mais Eric Bénévole rassure.
13: On a eu une partie de ce local. Voilà, on a à peu près 400 mètres carrés.
11: Mais fallait au moins ça, hein, parce que derrière les grilles de chantier qui délimitent le local, il y a des milliers de cartons de vêtements qui attendent pour les bénéficiaires.
12: Ah oui, il y a des milliers de choses. On en a déjà évacué beaucoup, hein, parce qu'il y avait des choses qui étaient là depuis tellement longtemps, mais tout le reste, on a trié, on a encore beaucoup de tri à faire.
11: Il ne reste plus qu'à Sylvie et Eric d'installer les portants pour l'arrivée du public prévue le 21 octobre.
4: 340 personnes sont déjà suivies par le secours populaire à Sarlat. Une incroyable augmentation selon la directrice de l'antenne de Sarlat qui s'attend à avoir plus de 400 bénéficiaires à la fin de l'année. En sport et en rugby particulièrement, grosse défaite pour les rugbymen du Cap hier. Ils ont perdu 45 à 12 face à Carcassonne. Ils n'avaient pas un point pour Périgueux à la mi-temps. En foot, aujourd'hui, c'est le cinquième tour de la Coupe de France. En régional, une Boulazac reçoit Mont-de-Marsan. Sagnac est au stade Bordelais. Et Trélissac affronte l'Escar, c'est à 19h. L'entraîneur du BBD pense qu'il a les bons ingrédients pour gagner, mais il n'a pas encore trouvé la recette. Début de saison compliqué pour les basketteurs de Boulazac en Betclic Elite. Ils ont perdu leurs deux matchs en championnat et les résultats des matchs de préparation n'étaient pas fameux non plus. Pour le match de ce soir au Palio face à Bourg-en-Bresse, l'entraîneur Alexandre Ménard et ses équipes se mettent un peu la pression.
14: Je pense que personne ne peut être plus exigeant que nous-mêmes. Moi, je me mets une grosse pression. Le staff se met une grosse pression. Je sais que mes joueurs ont envie de bien faire, mais ça prend du temps. De se mettre au niveau de cette Betclic. Et puis, c'est pas comme si les deux premiers matchs, on n'avait pas eu l'occasion de gagner. C'est-à-dire, si on avait perdu 2 fois de 20 points, on pourrait s'inquiéter vraiment. Les ingrédients, on les a. Maintenant, il faut le faire sur 40 minutes. Est-ce qu'un jour, il faudra tirer la sonnette d'alarme? Et à quoi ça va servir? Après chaque match, on est tous en train de se remettre en cause pour essayer de faire mieux. Et rappelons-nous juste qui on est, quoi. Qui on est, quoi. Et la semaine dernière, c'était vraiment déjà incroyable. Vraiment. On voudrait bien refaire la même. Mais voilà. On fait du mieux possible, tous. Et quand on se couche le soir et qu'on a perdu le match, on est tous très, très malheureux parce que ça nous fait pas plaisir de perdre. Mais pour autant, on se relève le lendemain et on y retourne avec le plus d'envie possible parce qu'on aime ça, quoi.
4: Et on va suivre cette rencontre à partir de 20h sur l'antenne d'ici Périgord avec Valentin Plat et Francis Lacour.
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4: Bon, en plus de cette fraîcheur, un ciel assez chargé et un peu de pluie.
0: C'est bien ça, 12 à 14 degrés ce matin. Ciel couvert et de faibles pluies, puis des éclaircies vont se développer, mais des averses resteront toujours possibles jusqu'en début d'après-midi au sud du département. Température maximale comprise entre 16 et 19 degrés, 17 degrés à Nontron et à Sarlat, 19 degrés à Périgueux et à Bergerac. Prochain rendez-vous d'info à 10h.
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0: Les feuilles commencent à tomber, les citrouilles prennent leur quartier et les week-ends d'octobre sont toujours aussi animés en Dordogne. Alors pas question de rester sous la couette. Ce samedi et ce dimanche, les idées de sortie ne manquent pas. Bienvenue dans la grande affiche, votre rendez-vous des manifestations festives chaque samedi de 9h à 10h sur Ici Périgord. Aujourd'hui, Terrasson se met aux couleurs de l'automne et dimanche, les plantes rares prennent racine à Mialet pour leur 3e édition. À Coulors, Ici Périgord vous invite à ouvrir un livre puisque nous sommes partenaires du 10e Salon du Livre. Et si vous préférez les potirons au roman, direction Saint-Même de Pérérol où la citrouille sera évidemment la star de la 29e édition de sa grande foire. Bref, ce week-end en Dordogne, il y en a pour tous les goûts et pour toutes les feuilles.
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0: Elle est l'artiste ayant classé le plus de titres à la première place des ventes en France, donc celui qui arrive, Mylène Farmer.

0: Louvertine avec Mylène Farmer sur ICI Périgord, c'est la grande affiche. Et ce dimanche, le centre de Méallée va se transformer en véritable paradis pour les amoureux des plantes avec la troisième édition de la foire aux plantes rares. Elisabeth Faure, bonjour.
1: Bonjour.
0: Vous êtes trésorière de l'association Méallée à la main verte. Cette troisième édition réunit 34 exposants entre pépiniéristes et artisans. C'est quand même une belle diversité. Que voulez-vous proposer au public à travers cette foire ?
1: Alors, ce que nous avons depuis le début de l'invention de cette foire aux plantes, c'est pouvoir proposer donc à tous les passionnés, tous les amateurs oui. De plantes, de pouvoir venir rencontrer des spécialistes qui vont être en capacité, bien sûr, de faire partager leur passion, mais aussi de donner des informations sur des plantes effectivement rares dans la spécialité. Voilà, par exemple, ben sur les fuchsias, il y a différentes sortes de fuchsias, les cactus, les plantes aromatiques et insolites. Donc nous avons cette année aussi des nouveaux exposants, bien sûr, puisque tous les ans nous essayons de compléter cette diversité. Avec cette année des plantes aquatiques, des bulbes vivaces, des plantes épiphytes, des sempervivums, des clématites. Alors ça fait partie de toutes oui. nos nouveautés de l'année. Voilà.
0: Et puis il n'y aura pas que des plantes, puisque vous accueillez également des artisans autour de l'univers du jardin, avec de la céramique, de la vannerie d'osier, du miel, oui. des outils. Vous souhaitiez donner aussi une place à l'artisanat dans cette journée.
1: Alors complètement, c'est vraiment là aussi le concept de départ. C'est mélanger effectivement tout ce qui est pépiniériste spécialisé et tout ce qui est artisanat et qui a un lien avec tout ce qui est la nature et le jardin. Ça fait un bel ensemble assez harmonieux et la façon dont on installe tous nos exposants, ça permet de faire une déambulation assez varié pour tous les visiteurs, pour pouvoir passer effectivement de très jolies plantes à des rosiers, à un vanier qui fait des choses magnifiques, etc. Voilà.
0: Et puis le centre du village sera exceptionnellement fermé à la circulation demain pour permettre aux visiteurs de déambuler tranquillement. Le village sera vraiment transformé en jardin géant.
1: Tout à fait, c'est exactement l'idée cette année puisqu'on a un petit peu plus d'exposants, donc on a fait le choix de pouvoir fermer le centre du village pour que cette déambulation puisse se faire déjà en toute sécurité et qu'il y ait aussi de la place pour que les exposants puissent vraiment montrer l'ensemble de leurs plantes ou de leur production si c'est des artisans. Voilà. Donc ça permet de faire d'avoir un cœur de village très agréable. Il y aura bien sûr, faut pas l'oublier, une petite restauration avec notre spécialité qui est le sandwich mielleté avec la compotée d'oignons et le magret grillé.
0: Oh là là, une tuerie.
1: Et puis un stand d'huîtres et des crêpes. Voilà.
0: Voilà, ça, la foire aux plantes rares. De ouais. Méallée, c'est donc demain dimanche entre 9h et 18h au cœur oui. de la cité. L'entrée est gratuite.
1: L'entrée est gratuite, parking entrée gratuite et puis on aura aussi cette année, on fait aussi avec en partenariat avec l'école, il y aura une petite déambulation vers 11h de vélos fleuris par les élèves de l'école avec leur maîtresse. Ils se promèneront dans tout le village, dans toutes les autour des exposants, voilà pour eux aussi les sensibiliser à la nature et puis mettre une petite touche sur la participation des élèves de notre école qui est là aussi très très importante pour la vie de notre village.
0: Merci d'avoir été avec nous ce matin sur ICI Périgord, Elisabeth Faure, et très belle fête à vous demain avec l'association Méallée à la main verte.
1: Je vous en prie, merci beaucoup.
0: Dans quelques minutes, la suite de votre grande affiche, nous irons à Terrasson pour fêter l'automne.

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0: Une ode au petit bonheur du quotidien avec Benabar. Elle danse sur Ici Périgord. Autre petit bonheur du quotidien, Terrasson se pare des couleurs de l'automne. Ce samedi, la ville propose une journée festive avec des animations pour les enfants, un marché artisanal, des concerts et même une nouveauté qui devrait attirer le regard. Un défilé de mode. Coralie Daubis-Boyer, bonjour.
1: Bonjour.
0: Vous êtes adjointe en charge des manifestations. C'est la deuxième édition de cette fête de l'automne. L'idée, c'est de faire vivre le cœur de ville et la ville ancienne entre toutes générations.
1: Oui, tout à fait. C'est de construire un projet multigénérationnel, car l'ensemble des terrassonnaises et terrassonnais ont pris part au projet, que ce soit de la petite enfance ou aux maisons de retraite. Chacun a participé à l'élaboration de cette fête de l'automne.
0: Alors, les familles devraient trouver leur bonheur avec des jeux en bois, du maquillage, un concours de dessin, des balades à poney, même un manège gratuit. Si ça, c'est pas un véritable rendez-vous familial, je ne sais pas ce que c'est.
1: Oui, tout à fait. On a essayé de faire un événement qui ressemble à notre ville, un événement convivial, familial et surtout majoritairement gratuit, parce que toutes les animations pour enfants, que ce soit le maquillage ou encore le manège, les concours de dessin sont totalement gratuits.
0: Alors, il y a aussi une quarantaine d'exposants entre artisans, créateurs, commerçants, producteurs locaux. Qu'est-ce que l'on va pouvoir découvrir sur les étals ?
1: Alors, au niveau des étals, vous allez pouvoir découvrir tout ce qui est produit de saison. Donc, ça va aller de la confiture au miel, au butternut, aux citrouilles, ou encore art de l'artisanat, comme de la savonnerie, des bijoux. Une offre assez large pour conquérir tout le monde.
0: Et puis, la fête est également l'occasion de pousser la porte des échoppes de la ville ancienne avec les artisans d'art. Des démonstrations, c'est une façon de mettre en valeur le savoir-faire, le patrimoine de Terrasson.
1: Oui, tout à fait. On a de la chance d'avoir un patrimoine local fort avec nos échoppes dans la vieille ville. Donc aujourd'hui, les échoppes sont ouvertes et vont pouvoir faire des démonstrations de leur art pour les petits et les grands.
0: Et puis la musique, naturellement, on ne fait pas de fête sans musique qui va accompagner les visiteurs jusqu'au soir pour que chacun puisse profiter de cette fête à son rythme.
1: Exactement, tout à fait, une journée animée aussi musicalement avec des apéro-concerts à partir de 11h30 ce matin sur la place des Martyrs et dans la ville ancienne, et un deuxième temps fort musical en fin de journée aussi sur la place des Martyrs et place de Guingois à partir de 17h30, et nous avons une banda qui arrive à partir de 14h pour animer la ville de haut en bas.
0: Et puis, naturellement, il y a une nouveauté cette année à laquelle on ne peut pas passer à côté. C'est un défilé de mode qui est organisé.
1: Oui, tout à fait. Nos commerçants ont pris part au projet, car il faut savoir que la fête de l'automne est créée par le comité d'animation de la ville de Terrasson, qui est composé d'élus, d'associations et de commerçants locaux. Et cette année, les commerçants ont eu l'idée de nous proposer un défilé de mode afin de présenter leur collection automne-hiver. Donc, dès 16h30, rue Courvary, nos commerçants se mettent en scène.
0: Eh bien, merci beaucoup d'avoir été avec nous, Coralie Daubis-Boyer, adjointe en charge des manifestations. Et on vous souhaite une très belle journée à Terrasson.
1: Merci à vous, très bonne journée.
0: Voilà, la deuxième fête de l'automne à Terrasson, c'est entre 10h et 19h aujourd'hui dans le cœur de ville et la ville ancienne, donc au programme animation gratuite pour les enfants, marché artisanal de producteurs, concerts, banda, et donc le défilé de mode à 16h30, une belle occasion de profiter de l'automne en famille à Terrasson.
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0: Ici Périgord, tous les jours à vos côtés, avec un message du maire de la chapelle Gonaguet, à qui a été signalée la présence d'un bouc errant sur la commune. Alors le redoutable animal a été attrapé, on lui a trouvé un refuge pour la nuit dernière, mais bon, on peut pas le garder indéfiniment, voyez-vous, c'est un peu embêtant, un bouc. Donc, si vous êtes son propriétaire ou si vous avez une solution d'accueil momentané, merci de nous le faire savoir, 05 53 53 82 82. La grande affiche est de retour dans quelques minutes. Nous irons à Couleur, où ici Périgord est partenaire du Salon du Livre. Et puis tout de suite, un titre référence du disco dès l'année 1974 avec George McCrae, Rock Your Baby.

0: Rock Your Baby avec George McRae. À 9h30, comme chaque heure, ici Périgord vous aide à mieux vivre le quotidien grâce à des infos pratiques.
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0: À Périgueux, des familles sont recherchées pour accueillir des visiteurs venus d'Inde et leur faire découvrir le Périgord autrement. Du 29 mai au 6 juin 2027, l'association Perspective Asienne l'Inde autrement recevra un groupe de visiteurs indiens. L'idée, ce n'est pas seulement de leur montrer les lieux touristiques du département, mais de leur permettre de partager un peu le quotidien des Périgourdins. L'association recherche donc des bénévoles à Périgueux et aux alentours. Vous pouvez héberger un ou plusieurs visiteurs chez vous, mais ce n'est pas obligatoire. Vous pouvez aussi les accompagner lors d'une sortie, leur faire découvrir votre métier, votre association, votre atelier ou simplement un endroit que vous aimez. Et pas besoin d'être disponible pendant toute la semaine. Chacun peut participer selon son emploi du temps et ses possibilités. Si vous souhaitez participer à cet échange, nous avons un contact à votre disposition au standard d'ici Périgord, 05 53 53 82 82.
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0: Ici Périgord est partenaire du 19e Salon du Livre de Couleur qui se déroule demain dimanche. Evelyne Castelin, bonjour.
3: Bonjour monsieur.
0: Vous êtes adjointe à la culture à couleur. Alors qu'est-ce qui attend les visiteurs pour cette nouvelle édition ?
3: Alors pour cette nouvelle édition, ben, comme d'habitude, donc chaque année nous recevons des auteurs pour ce salon. Qui nous présentent leur dernier livre et qui donc vont partager avec eux les informations sur leur livre et faire également des séances de dédicaces. Et nous aurons également les cafés littéraires comme chaque année qui passionnent le public.
0: Et cette édition est parrainée par Michel Testu.
3: Exactement. Monsieur Testu est notre parrain depuis de nombreuses années et nous sommes très très fiers de sa présence parmi nous.
0: Et puis le matin, la littérature va prendre aussi une petite tournure gastronomique, me suis-je laissé entendre dire.
3: Tout à fait, car monsieur Philippe Mesuron donc nous fait la joie de participer à ce salon et il organise donc un concours de planchats qui va donc réunir trois binômes donc qui vont essayer de nous préparer de délicieuses choses à partir de boîtes mystères que va leur confier monsieur Mesuron. Et il nous a promis quelque chose de très spécial cette année.
0: Et après cette matinée, donc très gourmande, retour à la littérature l'après-midi, avec, comme vous l'avez dit, des cafés littéraires, une lecture théâtrale, des séances de dédicaces. Quel type de rencontre souhaitez-vous proposer au public avec les auteurs ?
3: Alors cette année, Madame Séverine Mazière va intervenir. Elle évoquera l'affaire des enfants réunionnais de la Creuse et parlera évidemment de la loi du 16 juin 2026 qui a été récemment votée pour dédommager ces enfants. Ensuite, donc ça c'est à 14h30. À 15h15, c'est Monsieur Bessière qui va prendre le relais et qui va nous proposer de partager les secrets et les fantômes familiaux. Donc il va parler du temps qui n'oublie rien et des secrets enfouis qui risquent toujours de refaire surface.
0: Donc rendez-vous demain entre 10h et 18h pour ce 19e salon du livre de couleur dont ici Périgord est partenaire. Merci Evelyne Castelin d'avoir été avec nous et très beau salon à vous demain.
3: Merci beaucoup. Merci.
0: La grande affiche, la suite dans quelques minutes. Nous partirons à Saint-Mêmes de Pérérolles, citrouille sous le bras.

0: David Hallyday.
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0: Des citrouilles, des producteurs et artisans, des animations musicales, un campement médiéval. Marie Mazelpeu, bonjour.
2: Bonjour.
0: Vous êtes membre du comité des fêtes de Saint-Mesmes de Pérérol qui organise demain la 29e foire à la citrouille. Qu'est-ce qui fait le succès de ce rendez-vous ?
2: Eh bien, je pense que c'est à la fois le savoir-faire de tous les artisans qui viennent et qui participent à cette foire, ainsi que tous les cultivateurs qui nous ramènent des énormes et très belles citrouilles. Et cette année, il y en aura. Parce que malgré la météo, qui a quand même pas été facile cet été, eh ben, les citrouilles sont au rendez-vous. Il y en a beaucoup, des très belles et des très grosses.
0: Et donc, autour de ces citrouilles, de nombreux producteurs locaux et artisans, avec notamment des couteliers, des verriers ou encore des forgerons.
2: Tout à fait, tout à fait. Ainsi qu'il y aura des démonstrations de tous ces savoir-faire d'artisans. Il y aura deux forges qui feront des démonstrations. Il y aura un verrier qui va aussi faire des démonstrations. Et donc, comme ça, on va pouvoir profiter de leurs connaissances, de leurs passions. Il va y avoir une très belle aussi exposition de d'outils anciens, de petits tracteurs anciens, assez rigolos, assez exotiques, on va dire, par rapport à ce qu'on connaît de nos tracteurs et de nos outils à nous. Voilà.
0: Et vous avez choisi pour cette nouvelle édition de reconstituer un campement médiéval. Pourquoi ce choix ?
2: Eh ben, parce que on est aussi dans le thème et on continue aussi dans la tradition. Puis il faut pas oublier quand même que Saint-Mesmes, c'est quand même le siège des croquants.
0: Oui.
2: Donc il faut. C'est quand même ici qu'il y a eu quand même quelques petits conflits, on va dire, et quelques défendants de la région.
0: Et puis la musique qui a une place importante, naturellement, dans cette fête.
2: Oui, tout à fait. Donc on a invité Louise Day, qui commence à être bien connue dans notre région. On a vraiment souhaité que ce soit des artistes de la région et en plus des petits jeunes pour pouvoir commencer à aussi prendre la relève, parce que la tradition c'est bien, mais il faut mettre un peu de modernité dans tout ça.
0: Voilà donc une foire où l'on peut facilement passer vraiment plusieurs heures sans s'ennuyer. 29e foire à la citrouille à Saint-Mesmes de Pérérol, c'est donc demain dimanche à partir de 9h. L'entrée est à 1 €, c'est plus symbolique qu'autre chose.
2: Tout à fait, et ça sert en plus de bulletin de tombola.
0: Absolument.
2: Comme ça. À 17h, il y a un tirage au sort et il y aura des nombreux cadeaux qui seront offerts à la suite de ce tirage.
0: Merci d'avoir été avec nous ce matin, Marie Mazelpeu, membre du comité des fêtes organisateur, et très belle fête à la citrouille demain.
2: Merci beaucoup.
0: La grande affiche, la suite dans quelques minutes.

0: 45 ans après sa disparition, il demeure la référence du reggae, Bob Marley, naturellement. Dans un instant, nous vous parlerons de la venue à Bergerac de Linda Lemay et Jean-Félix Lalanne.
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0: L'événement d'ICI Périgord, c'est la venue de la chanteuse québécoise Linda Lemay vendredi prochain à l'espace Étincelle de Bergerac. Elle sera accompagnée à la guitare par Jean-Félix Lalanne et justement Benoît Chaumont et Julien Pellet étaient vendredi matin en la compagnie du guitariste. Comment

0: Jean-Félix Lalanne que vous entendez là à la guitare sur cette nouvelle version de la chanson Le plus fort c'est mon père de Linda Lemay, puisqu'ils ont fait un album ensemble.
1: Eh oui, avec 5 titres inédits, on peut vraiment parler de coup de foudre artistique entre ces deux artistes. Alors, l'une exposée, connue pour ses chansons à la fois drôles et émouvantes, Linda Lemay, et puis quelqu'un qui est un peu plus dans l'ombre, c'est Jean-Félix Lalanne, l'un des virtuoses de la guitare qui s'associe depuis un an. Le projet est né il y a une petite année et ça y est, il est en ligne avec nous.
0: Bonjour Jean-Félix Lalanne.
2: Bonjour, ravi d'être là.
0: Ravi de vous recevoir, on écoutait cet extrait avec Linda Lemay. Votre première répétition avec Linda Lemay devait préparer un concert au Québec et finalement, dès le lendemain, vous décidiez d'entrer en studio ensemble. Racontez-nous, qu'est-ce qui s'est passé musicalement entre vous pour que ce soit aussi évident?
2: Eh bien écoutez, ça s'appelle tout simplement un coup de foudre en fait. Et c'est vraiment la manière dont ça s'est passé, c'est-à-dire que on devait faire un spectacle unique au festival de Courseul. C'était une création juste pour le festival. Et il se trouve évidemment que comme on se rencontrait pour la première fois, je suis allé à Montréal pour répéter un petit peu avec elle et pour qu'on se connaisse quand même un petit peu mieux. Et en fait, il y a une telle alchimie dès la première répétition que au bout de deux morceaux, Linda pose la guitare et elle me dit « Écoute, ça te dit qu'on fasse un album ?» Je dis « Ouais, ok, pas de problème, on va faire un album. » Et ça s'est passé tellement vite et tellement naturellement. On s'est retrouvés le lendemain en studio et on s'est mis à enregistrer même des chansons que je ne connaissais absolument pas, qui étaient des nouvelles chansons. Et en fait, il y a une espèce de complicité presque... C'est comme si on se connaissait déjà depuis longtemps et qu'on s'était juste reconnu à ce moment-là. Et c'est très difficile à expliquer parce que c'est vraiment que de la musique, donc c'est que de la vibration. Mais il se trouve qu'on respire de la même manière. Il y a des choses qui se répètent pas. Par exemple, elle s'arrête à un moment donné dans la chanson. Je m'arrête en même temps, je reprends en même temps qu'elle. C'est comme si on était vraiment à quatre mains et à deux cœurs à jouer tous les deux.
1: Voilà. Alors justement, vous parlez de l'enregistrement de l'album qui s'est réalisé avant justement cette tournée. Il y avait ces nouvelles chansons. Est-ce que c'est vrai qu'il y a eu une part d'impro pendant l'enregistrement de l'album, notamment sur les nouvelles chansons? Et si oui, est-ce que cette impro, elle reste sur scène?
2: Alors absolument, c'est-à-dire que Linda avait un tel quota de confiance par rapport à ce qu'on faisait tous les deux que elle se rendait pas compte à un moment donné qu'effectivement on allait rentrer en studio, on allait enregistrer des chansons que je ne connaissais absolument pas. C'est-à-dire j'avais même pas la grille harmonique, donc j'arrivais évidemment en entendant la chanson à mémoriser à peu près la grille, à peu près à savoir où ça allait, mais c'est vrai que je découvrais la chanson en temps réel. Et finalement, c'est ça qui est aussi original, je pense, dans notre couleur et dans nos arrangements entre des chansons, c'est que comme j'ai une formation aussi de compositeur de musique de film, et que Linda, les chansons de Linda, ce sont des petits films. C'est ça
1: vrai.
2: Qui est extraordinaire, c'est que il y a une histoire avec un début, un milieu, une fin. Bah du coup, je me retrouvais un petit peu à la frontière entre mes deux passions, entre la guitare et la musique de film, et je jouais plus sur ce que je ressentais que sur ce que j'entendais, ce qui fait que les couleurs sont vraiment particulières. Et ce qui est très très marrant, c'est qu'en fait, après l'enregistrement de l'album, finalement, j'ai joué de manière très instinctive sur certaines chansons que je connaissais pas. Je me suis retrouvé forcément à relever ce que j'avais fait de manière improvisée pour qu'évidemment on retrouve un petit peu les couleurs, les gimmicks, etc. Quand on sera sur scène,
1: ouais,
2: par rapport à l'album. Et quand je relevais ça, j'avais l'impression de relever le travail d'un autre guitariste parce que je n'aurais jamais eu ces idées-là si je les avais préparées.
1: D'accord.
2: Et c'est assez étonnant.
0: Et on vous invite à découvrir cet album enregistré par Linda Lemay et Jean-Félix Lalanne, à découvrir aussi en concert à l'Espace Étincelle de Bergerac, ça c'est la semaine prochaine, vendredi 16 octobre, en partenariat avec Ici Périgord. Il reste seulement quelques places, dépêchez-vous. Un grand merci Jean-Félix Lalanne d'avoir été l'invité d'Ici Matin.
3: Et merci à Benoît Chaumont et Julien Pellet pour cet entretien. M. Pokora.

0: The Locomotion avec Kylie Minogue.
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0: 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Les infos, Cyril Ardo-Redon.
2: À La Roche-sur-Yon, Pau, Vesoul et dans une cinquantaine de villes françaises aujourd'hui et demain pour dire non aux pesticides. Une centaine d'organisations comme Greenpeace ou Médecins du Monde appellent à se mobiliser contre le projet de directive Omnibus 10 porté par la Commission européenne qui entend simplifier la réglementation contre ces produits chimiques avec par exemple des autorisations illimitées pour certaines références. Manifestation aussi dans le Tarn ce week-end près de Castres pour protester contre l'autoroute A69 entre cette ville et Toulouse. Le concessionnaire a annoncé hier que cette voie controversée serait mise en service la première semaine de novembre. Le gouvernement estime qu'il y a une nette décélération du mouvement lycéen. 150 établissements mobilisés hier avant une nouvelle journée d'action mardi. La plateforme mise en ligne par l'exécutif pour recueillir les doléances des élèves a déjà enregistré 70 000 contributions. En marge du mouvement lycéen, 24 enquêtes ont été confiées à l'IGPN, la police des polices, selon le ministère de l'Intérieur. Une des dernières en date concerne un coup de genou donné par un policier au visage d'un manifestant jeudi à Paris. Est-ce de mauvais augure pour le budget 2027 ? Hier, les députés ont rejeté en commission à la quasi-unanimité la partie recettes du texte. Un revers pour le gouvernement, mais sans conséquences immédiates, car le projet de budget revient mardi dans l'hémicycle dans sa version initiale. L'exécutif cherche à faire 45 milliards d'euros d'économies. C'est une première en France. Trois plateformes de revente de données ont été démantelées. Trois administrateurs présumés ont été interpellés. Il s'agit d'adolescents de 17 ans. Sur ce site, il était possible d'acheter quelques 730 millions de lignes d'informations personnelles issues de précédentes cyberattaques. Et puis, c'est sa première prise de parole depuis son retour sur Terre. L'astronaute française Sophie Anneau d'y être passée par toutes les émotions, des plus joyeuses aux plus difficiles, durant ses 8 mois dans la Station Spatiale Internationale.
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0: Ciel couvert sur la Dordogne avec de faibles pluies, puis des éclaircies. Température maximale comprise entre 16 et 19 degrés, 17 degrés à Nontron et à Sarlat, 19 degrés à Périgueux et à Bergerac. Prochain rendez-vous d'info à 11h.

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1: Bonjour à toutes et à tous et bienvenue dans Saveur gourmande sur votre radio, ici Périgord. Aujourd'hui, nous allons prendre nos quartiers dans un lieu d'exception. Nous sommes installés au cœur du vignoble des Verres d'Eau, à Cône-de-la-Barde, à quelques kilomètres de Bergerac, au restaurant de la maison Weissmann par Thierry Marx. Notre invité, il est l'un, justement, des chefs français les plus influents de sa génération. Chef multi-étoilé, entrepreneur, innovateur, formeur et homme d'engagement, Thierry Marx a fait de la cuisine un formidable outil de transmission et d'émancipation. Depuis quelques années, Thierry Marx multiplie les projets pour rendre les métiers de la restauration plus attractifs et former les talents de demain. Et quand il parle du Périgord, vous verrez qu'il évoque un terroir d'exception, riche d'un patrimoine gastronomique porté par des producteurs passionnés et des savoir-faire souvent centenaires. Bienvenue dans Saveur gourmande sur votre radio ici Périgord avec notre invité Thierry Marx.
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1: Bonjour Thierry Marx.
2: Bonjour.
1: Merci de nous recevoir ici, on peut dire quasiment chez vous.
2: Oui, c'est une maison que j'aime beaucoup.
1: Nous sommes installés sur cette terrasse de la maison Weissmann par Thierry Marx. On est en plein cœur des vignes des Verres d'Eau à l'occasion des Journées des Vendanges d'Excellence. C'est un événement qui est organisé par la maison Weissmann et le magazine Terre d'Excellence du Périgord. Vous avez, Thierry Marx, porté votre cuisine dans des lieux emblématiques comme la Tour Eiffel avec Madame Brasserie, au Faubourg Saint-Honoré avec votre restaurant étoilé au Nord. On pourrait penser que tout oppose ici, sur cette terrasse, au cœur des vignes, par rapport à vos adresses parisienne. Pourtant, vous avez choisi d'associer votre nom ici. Pourquoi ?
2: Parce que la ruralité, c'est une source d'inspiration. L'univers de la vigne, l'univers de la campagne, l'univers des produits et des producteurs, c'est une source d'inspiration pour tous les hommes et les femmes des métiers de bouche. Donc, je dirais que l'histoire commence par ça, comme elle avait commencé à Corday-en-Bage, à Brouillac, avec ce lien très intime, finalement, avec le monde du vignoble, mais aussi le monde de l'élevage, le monde de la production agricole. Et ce qui fait que même quand vous vous retrouvez à Paris, vous ne pouvez pas vous éloigner trop longtemps de la ruralité.
1: Tu as commencé à Ménilmontant.
2: Oui.
1: Qu'est-ce qui vous a poussé justement à faire de la cuisine votre métier ?
2: C'est le monde de la boulangerie qui m'a poussé à faire de la cuisine, bizarrement, parce que j'avais une scolarité qui était un peu empirique et j'avais croisé la route d'un homme formidable qui s'appelait Bernard Ganachot, qui était meilleur ouvrier de France boulanger et qui faisait un pain extraordinaire dans un quartier très populaire où on ne s'attendait pas à avoir un artisanat de luxe. Et lui faisait partie de l'artisanat du luxe parce que le pain était exceptionnel, les gâteaux étaient exceptionnels. Et je lui avais demandé conseil et je suis arrivé dans le monde de la pâtisserie d'abord, en passant par les Compagnons des Devoirs. Et ensuite, des années après, je me suis retrouvé dans le monde de la cuisine par inspiration, grâce à un chef d'ailleurs, Bernard Loiseau et Claude Deligne, le chef du Taillevent.
1: Donc de belles rencontres au sein de la carrière.
2: Magnifique, parce que c'était des rôles modèles avec un savoir-faire et une qualité du geste, une qualité de la pratique, une connaissance du produit qui était exceptionnelle. Ces gens-là m'ont nourri intellectuellement.
1: Vous êtes chef, entrepreneur, formateur. Quelle dimension vous anime le plus ?
2: C'est celle du chef, parce que le chef, c'est de l'intime, c'est de faire plaisir aux gens, c'est cette qualité de relation à l'autre, parce qu'on éclaire un lien qui est un lien qui est difficile à éclairer, c'est la confiance. Les gens vous font confiance. Donc, c'est ce qu'il y a de plus merveilleux dans un monde dans lequel il y a un monde parallèle maintenant, ce qui n'existait pas à mon époque. Le monde des réseaux sociaux, un monde qui est un monde à la Matrix finalement, qui n'existe pas vraiment, mais qui perturbe ceux qui sont dans le vrai monde. Et donc quand vous êtes au fourneau, que vous vous chauffez un peu la figure sur le fourneau, que vous mettez des casseroles sur le fourneau, que vous allez y mettre de l'intimité, vous rencontrez vraiment et intimement vos convives.
1: On est dans le vrai.
2: On est dans le vrai et dans un monde qui ne vend que du faux aujourd'hui.
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1: C'est en 2025 que l'aventure vous amenait ici en Périgord, ici à Cône-de-la-Barde, à la maison Weissmann. Si vous deviez, Thierry Marx, résumer le Périgord en quelques mots, ce serait quoi ?
2: C'est une terre d'hospitalité et d'humilité. C'est-à-dire que la vigne, c'est dur, l'agriculture, c'est dur, la Dordogne, c'est paisible. Donc, c'est vraiment une terre d'inspiration et une terre d'hospitalité. On se sent bien en Dordogne, ça fait partie de ces régions dans lesquelles il fait bon vivre et ils ont su préserver ce qui est quand même de nos jours assez rare. Donc il y a cette intimité entre la nature et les personnes qui est toujours très présente.
1: Et évidemment, un département riche en produits qui vous inspire ?
2: Oui, riche en produits, mais pas que. On pourrait faire le tour de France et trouver qu'à chaque fois, une terre française est riche de son terroir et des gens qui font ce terroir. Mais c'est vrai qu'ici, il y a un petit supplément d'âme. Et puis, il y a la gourmandise du gras. C'est-à-dire qu'on va se dire, on va parler foie gras, on va parler châtaigne, on va parler de la noix, on va parler des huiles de noix, on va parler du canard, on va parler de tout ce qui fait la gourmandise. Et ce qui fait aussi... la gastronomie fantasmée outre-Atlantique, quand on parle du Périgord outre-Atlantique ou au Japon, on me dit ah oui mais le foie gras, les canards, les confits, et je leur dis mais il n'y a pas que ça, il y a aussi une cuisine d'auteur. Et mais il y a quand même ce symbole fort d'une terre gastronomique.
1: Quel regard vous avez aujourd'hui sur la gastronomie française?
2: En fait, il y a une dégastronomisation de la France depuis quelques années. On voulait pas le voir. Vous avez 175 000 restaurants en France et il vous reste en gros 1 500 chefs et chefs, eux, bien évidemment, auteurs. Donc ceux qui vont chercher une écriture de cuisine, un style, faire vivre un terroir, bien il en reste de moins en moins. Et le combat à mener, c'est de protéger cette cuisine d'auteur, comme le livre a su protéger ses auteurs, comme la haute couture s'est protégée ses créateurs. Eh bien, on doit savoir protéger ce milieu de la restauration qui est en train de disparaître, parce que c'est du patrimoine du vivant. Les politiques se targuent de dire le tourisme est 8% du PIB français. Mais qu'est-ce que vient voir un étranger en France? Il vient voir le relief, le littoral, le patrimoine et le patrimoine vivant. Et le patrimoine vivant, eh bien, c'est l'agrotourisme, c'est aussi la restauration, la gastronomie et la gastronomie diversifiée. Et ça s'émousse d'année en année.
1: Vous écoutez Saveur Gourmande sur votre radio ici Périgord. Nous sommes installés ici à la maison Westman par Thierry Marx au cœur des Verdeaux. Vous restez bien avec nous, on revient juste après ceci.

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1: Ici Périgord est à la maison Westman à Cône-de-la-Barde, à quelques kilomètres de Bergerac. Aujourd'hui, nous avons beaucoup de chance d'être en compagnie de Thierry Marx pour découvrir son quotidien, ses engagements et cette énergie qui semble finalement inépuisable. Alors depuis plusieurs années, Thierry Marx, vous défendez aussi une restauration plus responsable, plus durable et finalement plus proche des producteurs. Pourquoi les circuits courts occupent-ils finalement une place si importante dans votre réflexion ?
2: Alors, le circuit court occupe une place importante parce que il faut sortir uniquement de l'élément de langage. Quand on n'est que dans l'élément de langage, quand on parle de circuit court, ça veut dire qu'on n'a pas étudié l'organisation de ces circuits courts. Ça fait une vingtaine d'années que je travaille avec les agriculteurs. On est 9000 aujourd'hui chez Bleu Blanc Cœur environ. Et tout le monde voulait faire du circuit court, mais personne ne savait comment les organiser. Le circuit court, bien sûr, si vous allez tous les matins au petit marché qui est très fourni à 5 km ou 10 km de votre restaurant, il n'y a pas de problème pour le circuit court. Maintenant, quand vous devez le structurer, l'organiser d'un point de vue logistique, d'un point de vue achat, parce qu'un agriculteur, c'est pas un VRP, c'est pas un commercial, c'est pas non plus un livreur. Donc on doit organiser tous ces circuits courts pour que l'impact carbone de ces circuits courts soit sérieux, pour que tout ça soit organisé, financé, pour qu'on puisse entretenir les circuits sur du long terme. Donc encore une fois, souvent dans mon métier ou sur les rhétoriques de plateau télé, on emploie des éléments de langage, mais derrière un élément de langage, il y a une structuration, une transition à faire. Et nos amis écologistes oublient souvent la mécanique de la transition. Et elle prend plusieurs années. J'ai réussi sur Paris et sur mes établissements à mettre du circuit court, c'est 10 ans de travail. 10 ans de travail, de relations très suivies avec nos fournisseurs, d'organiser par exemple à la Tour Eiffel une guilde des artisans qui peuvent être intéressants. La Tour Eiffel à moins de 150 km de la Tour Eiffel. Et c'était une organisation très compliquée.
1: Et tout en garantissant finalement leur rémunération aussi, c'est important.
2: Et bien sûr, c'est-à-dire qu'il faut mesurer les choses. C'est-à-dire que quand vous défendez l'idée d'un bon produit, il faut mesurer son impact social. Combien vous rémunérez l'agriculteur, mais de faire en sorte que ce produit soit aussi accessible au plus grand nombre. Mesurer l'impact environnemental, ça c'est si l'agriculteur est bien rémunéré, il se charge lui-même de sa transition écologique. Et mesurer l'impact nutritionnel. Qu'est-ce que c'est qu'un bon produit si vous ne mesurez pas son impact social? C'est le travail que nous faisons chez Bleu Blanc Cœur, mais on s'aperçoit aujourd'hui que le mouvement agricole est en train de régler ça. Mais l'agriculture traverse des périodes très compliquées qui ne sont pas des périodes de difficultés conjoncturelles, malgré l'essence, malgré tout ça. C'est structurel. Donc il faut repenser notre modèle agricole sur le fond et pas simplement sur la forme.
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1: On parlait justement d'impact environnemental, on parle aussi de traçabilité, de transparence. Il y a des grands défis à relever encore aujourd'hui là-dessus.
2: Oui, colossal, parce qu'aujourd'hui vous avez quelque chose qui est très dur en France, mais pas simplement en France, parce que pas non plus s'auto-flageller en permanence en France, vous avez une fracture sociale qui fait une alimentation à deux vitesses. Donc une alimentation pour les gens qui vont bien et qu'on reste à vivre suffisant et qui peuvent payer un produit un peu plus cher et peut-être de meilleure qualité. Et puis il y a ceux qui sont du mauvais côté de la fracture sociale, qui le 10 du mois s'interrogent comment ils vont acheter à manger. Et là, ils s'occupent plus de la valeur du produit, mais de son prix. Et le prix n'étant jamais la valeur. Donc ça, c'est intéressant. Donc ça veut dire qu'aujourd'hui, il faut faire acte de traçabilité, c'est-à-dire d'où vient le produit. Et on revient sur ce côté locavore, un petit peu, je sais d'où il vient, parce que je sais d'où il est produit. Mais quand vous êtes dans un milieu urbain et que vous ne le savez pas, c'est plus compliqué. Donc effectivement, la traçabilité est absolument nécessaire. Une lecture lisible d'une contre-étiquette, parce que ça, si vous n'êtes pas un expert, vous ne lisez pas une contre-étiquette, et notamment pour les gens qui utilisent des produits ultra transformés, aujourd'hui vous devez être en mesure de savoir où est produit votre volaille, où est produit. Mais encore une fois, les gens qui vont pouvoir se payer un produit d'une traçabilité exceptionnelle sont hélas des gens qui en ont les moyens et pas les autres.
1: Et quel message vous avez envie d'adresser justement aux jeunes restaurateurs qui ont décidé et qui ont envie justement de s'installer?
2: J'ai pas à leur donner aucun conseil, qui continuent à vouloir s'installer parce qu'ils sont le renouveau, mais qu'ils ne se détachent pas du combat politique qui est à mener. Quand je dis combat politique, c'est au sens étymologique du terme. Nos élus font des rhétoriques en encore une fois, de plateaux de télévision, de plateaux de radio, mais finalement, sur le fond, on ne travaille pas. Par exemple, vous avez deux jeunes restaurateurs ou restauratrices qui s'installent, et puis finalement, sans vergogne, on laisse s'installer à côté d'eux un restaurant associatif ou un bar associatif, qui ne paye quasiment pas de charges. Et là, personne ne vérifie rien. Il y a tout un tas de dérégulations de nos systèmes qui plombent complètement l'économie de la restauration. Sachez qu'un restaurant aujourd'hui qui dégage des marges, il dégage 2% de marge. La moindre zone de turbulence économique, il est mort. Et on n'a pas résolu non plus, et ça c'est peut-être le sujet de fond que nous devons mener avec ces candidats à la présidence de la République, pourquoi quand nous recrutons des gens et qu'on leur donne 3 ou 4 000 euros bruts, ils se retrouvent avec 2 300 euros net, et qu'avec leur salaire brut ils peuvent se loger, avec le salaire net ils ne peuvent plus. Donc il y a un vrai sujet. Encore une fois, quand on parle de nos métiers, quand on parle de différents types de TPE et de PME, nous avons tous les mêmes problèmes qui finissent par altérer depuis des dizaines d'années la croissance française. Et ça, c'est inquiétant.
1: Restez bien avec nous. Saveur gourmande se poursuit avec Thierry Marx, juste après ceci.

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1: Demain dimanche, c'est la fête du terroir dans les rues et sur les places du Bugue. Ce qui réjouit Sandrine Philipponneau, la présidente de l'association Terroir et Tradition du Bugue.
2: Alors, il va y avoir des vieux métiers comme des tailleurs de pierre, il va y avoir des expositions avec des vieux tracteurs, il y aura des fileuses, des brodeuses, il va y avoir plein d'animations, il y aura des bandas, on a un grand repas traditionnel avec la tête de veau. En fin de journée, on va faire un concert en fin d'après-midi pour finir la journée avec le groupe Panama. Il y a plein d'animations pour tous les âges. Je trouve que c'est important pour la mémoire, par rapport même à nos enfants. Ça plaît beaucoup. Les jeunes, ils aiment bien revoir toutes ces choses-là.
1: Voilà, la fête du terroir, c'est à vivre demain au Bugue. Et vous savez quoi? Tout est gratuit.
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1: Depuis la maison Weissmann à Côte-de-la-Barde, nous poursuivons bien sûr notre échange avec Thierry Marx. S'il collectionne les étoiles, il consacre aujourd'hui une grande partie aussi de son énergie à transmettre, former et préparer aussi l'avenir de cette gastronomie qu'on aime tant. Alors pourquoi Thierry Marx, la transmission est-elle devenue si importante aussi pour vous ?
2: Elle a été importante pour moi dès le départ de ma carrière, c'est-à-dire que j'ai fait une formation chez les Compagnons d'Edouard Zuny et que les anciens m'ont transmis un savoir-faire que je me dois de savoir transmettre aujourd'hui, et puis d'être sincère avec la transmission. La transmission, c'est pas de mettre des gens en conformité, c'est de proposer à des gens une passion métier. Et après, ils en font ce qu'ils veulent. Et de transmettre cette passion, de donner le goût d'un projet. La transmission, c'est ça, c'est de donner le coup d'un projet, de devenir cuisinier, boulanger, pâtissier, peu importe quelle discipline on va choisir. Mais notre rôle dans la transmission, c'est de donner envie à des gens, envie finalement. Et c'est ça la mécanique qui fait que ça fonctionne. Ça fonctionne d'ailleurs pour des gens qui vont plutôt bien et qui sont dans des cycles de formation classique, mais aussi pour des gens qui viennent dans nos écoles, qui sont des écoles d'inclusion et d'insertion, et qui étaient en perte de projet et qui n'ont pas envie qu'on leur propose un emploi. Et donc, en les mettant en mode projet, avec sur la ligne d'horizon l'accessibilité à un métier, ça change tout. Et on voit bien que les 14 000 personnes qu'on a formées dans nos métiers, dans nos écoles d'inclusion et d'insertion, ces gens sont toujours à l'emploi dans le métier qu'ils ont choisi. Donc la transmission, c'est très important et ça va s'accélérer au travers de la formation professionnelle. L'IA arrive, donc énormément de gens vont être dans l'absolue nécessité de trouver des formations qui aient du sens, et cette capacité à se former vite et bien. Donc la transmission, c'est le cœur et le poumon d'un corpus, finalement, d'une société.
1: On parle transmission, mais on parle aussi innovation. L'innovation est souvent associée, d'ailleurs, à votre nom. Comment on innove aussi sans perdre son identité ?
2: Déjà, il faut créer un lieu d'innovation. Donc, nous, on a eu la chance, avec Raphaël Aumont, que Sylvie Retailleau, notre ancienne ministre, nous permet de travailler à Paris-Saclay et de devenir la chaire universitaire, qui travaille sur l'alimentation du futur. Qu'est-ce qu'on mange en 2050 ? Qu'est-ce qu'on mange en 2070 ? Avec quelle agriculture ? Donc c'est un cerveau collectif qui tourne dans toutes les disciplines de l'alimentation et qui vous pousse à innover. Pourquoi ça pousse à innover ? Si je prends simplement mon métier, nous fonctionnons avec des cahiers de recettes, en espérant ne pas se tromper et en disant, bon, j'ai revisité un classique. On n'a pas changé grand-chose, mais on a revisité un classique. Or que la science, c'est essai-erreur. D'ailleurs, je suis très content cette année d'être le parrain avec Raphaël Aumont de la Fête de la Science, parce que c'est essai-erreur, et c'est dans les erreurs qu'on va trouver de la créativité possible et de l'alimentation du futur.
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1: On a entendu tout à l'heure, Thierry Marx, vous soutenez la démarche bleu, blanc, cœur. Ici en Périgord, les signes de qualité sont nombreux. Quelle importance vous accordez justement aux IGP, AOP ou autres labels qui protègent les produits et finalement les savoir-faire ?
2: Alors j'y attache un intérêt certain, mais je trouve que maintenant on est dans une forêt de labels. Finalement on s'y retrouve plus vraiment, et je pense qu'il faut reclassifier un petit peu tout ça. IGP, bon, on a compris, c'est très important, il n'y a pas de sujet, mais il y a des labels comme Label Rouge et autres qui nécessitent quand même qu'on regarde un peu plus de près pour clarifier un petit peu tout ça. Moi j'aime bien qu'on mesure les choses. Dans un label comme Bleu Blanc Cœur, on mesure. Et on mesure avec des études cliniques. Donc c'est rassurant. Au bout du bout, on a un résultat dont l'OMS nous dit ça, c'est la santé globale. Maintenant, dans les labels, quand ça protège, comme je l'avais fait pour l'agneau de Pauillac, un IGP qui protégeait l'agneau de Pauillac ou des fromages ou peu importe, ça c'est intéressant. Mais encore une fois, comment on le valorise ?

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2: Merci de nous rejoindre sur votre radio ici Périgord, saveur gourmande en direct de la maison Westmann à Cône-de-la-Barde en compagnie du chef Thierry Marx. Alors dans cette dernière partie, Thierry Marx, j'aimerais que nous découvrions davantage l'homme, ses inspirations, ses voyages, ses convictions et bien sûr l'avenir de celui auquel vous prêtez aujourd'hui votre nom. Vous avez reçu la Légion d'honneur, vous avez été également chevalier des arts et des lettres. Que représentent ces distinctions pour vous? Est-ce que c'est important?
3: Non, c'est pas désagréable, mais ça nous oblige plutôt que... on doit pas en faire une devanture, mais c'est quand vous êtes distingué d'officier de la Légion d'honneur, quand vous êtes commandeur de du mérite agricole, quand vous avez les palmes académiques, tout ça, le mérite national vous oblige à vous comporter dignement et à vous engager pour cette société. Pas plus, il faut garder beaucoup d'humilité derrière ça.
2: Beaucoup de voyages avec le Japon en tête de liste?
3: Ben, le Japon en tête de liste parce que j'ai habité 5 ans dans ce pays. Ça fait 35 ans maintenant que je travaille, que j'ai des relations avec ce pays. Ça fait 20 ans que j'ai des relations commerciales avec ce pays, avec une installation au Japon et plusieurs installations au Japon. Donc oui, il y a un sentiment affectif avec le Japon pour deux raisons. D'abord, l'état d'esprit japonais, sa culture, sa verticalité, son architecture, et puis le judo qui m'a beaucoup amené à comprendre la culture japonaise.
2: Et quel lien vous faites justement entre les arts martiaux et la cuisine? Est-ce qu'il y en a un?
3: Il y en a un toujours, je dirais, entre les arts martiaux et la vie, c'est de savoir mettre du temps entre l'émotion et l'action. Et ça, c'est très important. Les arts martiaux sont pas une succession de coups de pied et de coups de poing comme on pourrait le croire, bien que ça en fasse partie. Mais il y a aussi cette verticalité et ce savoir rebondir, s'adapter dans des situations qui par moments sont empiriques. Et c'est la force de l'art martial, mais c'est une leçon du quotidien.
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2: Et pour terminer cette émission, on a changé un petit peu d'univers. On a quitté la terrasse, Thierry Marx, pour nous retrouver ici au sein de la cuisine de ce restaurant. Et à vos côtés, ce jeune chef à qui vous avez vraiment fait confiance. Comment s'est passée votre première rencontre?
3: Avec Antoine, ça a été assez rapide. J'avais regardé son parcours brièvement, mais il est venu se présenter avec son CV. Mais en premier temps, il m'avait amené des produits. Donc j'ai dit, ouais, ça, c'est le bon filon. Il connaissait parfaitement cette région parce qu'il est natif de cette région. Donc on a décidé immédiatement de lui faire confiance. Et on ne s'est pas trompé parce que dans le choix des fournisseurs, dans son action en cuisine, qui est compliqué, hein, parce que si la cuisine consistait à faire que la cuisine, on serait tous très heureux. Non, il y a du recrutement, il y a du management, il y a tout un tas d'univers à faire cohabiter ensemble. Et ce n'est pas aussi simple. Quand on est un jeune chef, on a envie de faire que de la cuisine et être célèbre au travers de sa cuisine. Mais les chefs et chefs d'entreprise, c'est deux matchs à jouer qui sont des matchs assez complexes et c'est un numéro d'équilibriste.
2: Bonjour Antoine Baris.
4: Bonjour.
2: Alors travailler avec Thierry Marx, on en rêvait quand on était petit?
4: Ouais, c'est un honneur de travailler avec un grand chef, donc du coup c'est cool et c'est une grosse opportunité pour moi, donc du coup je suis très reconnaissant de la chance que j'ai.
2: Comment se fait la collaboration aujourd'hui? Qui décide de quoi?
4: C'est un échange permanent entre le chef Marx, Ricardo Silva et les produits qu'on a, les producteurs. On réfléchit tous ensemble et on trouve les solutions ensemble, donc c'est génial.
2: Vous regardez la carte, Thierry Marx, vous la validez?
3: Oui, ouais, mais très honnêtement, il ne faut pas brider les jeunes. Donc c'est un jeune chef, il a ses idées, j'ai les miennes, on fait des essais. Je lui laisse d'abord faire des essais avec Ricardo Silva. Il nous propose des choses et on valide, on rectifie, mais il faut laisser s'exprimer. Moi, mon rôle à l'âge que j'ai, c'est de me mettre en deuxième rideau, de faire bénéficier de ce que je peux apporter en termes de savoir-faire et de notoriété, mais en même temps, il faut les laisser s'exprimer maintenant.
2: Avec aussi le choix d'une carte accessible au niveau du tarif.
4: Oui, c'est ça, exact. C'est un combat quotidien pour manger bien, pour pas très très cher, et que ça soit accessible à tout le monde. Donc, c'est le combat quotidien qu'on mène.
2: Ça aussi, c'était votre volonté, Thierry Marx, pour ce lieu?
3: C'était ma volonté d'avoir un bistrot. Alors, un bistrot n'est pas un bouillon. Il fallait faire confiance d'abord pour pas faire peur. Nous avons des gens ici qui passent juin, juillet, août, qui ont peut-être un peu de budget. Puis on a des gens qui vivent à l'année ici, qui des fois, on va vous regarder un petit peu plus, à faire attention, à arbitrer des dépenses. Si la dépense du restaurant devient inaccessible, c'est pas bon. Mais en même temps, en gardant une communauté communication très claire en disant attention, on va aller chercher des super produits, des très bons produits locaux. Ils valent un certain prix parce qu'on rémunère nos fournisseurs et nos agriculteurs. Donc tout ça est une cote bien et mal taillée. C'est pas une trop grande maison, mais il y a des arbitrages à faire par moment. Et notre grand combat est de garder cette attractivité du prix.
2: Dernière question, Thierry Marx, quand vous venez ici dans le Périgord et précisément ici à Côte de la Barde, c'est quoi le plat que vous avez envie de déguster?
3: Moi, tous les plats. Moi, quand il fait de la volaille, par exemple, je mange pas beaucoup de viande à Paris, mais quand il fait de la volaille, j'en prends parce que je sais où il a source. Et puis il me laisse aller faire mon petit marché ici, Jacques, le dimanche matin où je rachète des trucs. Et je dis tiens, on a fait ça. Mais bon, quand j'arrive, les fournisseurs me disent oui, mais on est déjà les fournisseurs d'Antoine. Bon, alors si vous êtes les fournisseurs d'Antoine, tout va bien. Non, je crois, j'adore déguster sa cuisine. Il a une cuisine très maligne, très intelligente, produit et surtout, il travaille en temps réel. Vous savez, ce qui tue la cuisine, c'est sa mise en place. Des choses qui vont rester longtemps dans un réfrigérateur. Lui, les légumes coupés, ils sont travaillés. Le poisson taillé, il est travaillé. Il n'y a pas d'attente, il n'y a pas de... On n'est pas non plus sur un volume de clients qui nous impose de travailler comme quelqu'un qui ferait du traiteur, par exemple. Donc, il a ce petit toucher de cuisine. On dit, le mot est un peu compliqué, mais extemporané. Il travaille très vite en prise directe avec le produit et avec le client. Donc, j'adore sa cuisine, elle est spontanée.
2: Et elle est surtout très bien rangée. Bravo, Antoine. Merci d'avoir été avec nous quelques minutes et merci à vous Thierry Marx de nous avoir consacré un peu de votre temps pour notre radio ici Périgord. Bonne continuation et à bientôt.
3: Avec plaisir, merci.
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1: Bonne fin de matinée sur votre radio locale, ici Périgord. Il est 11h, les infos en France et dans le monde.
2: Des professeurs remplaçants dans les 114 lycées en situation rouge dès mardi. C'est la promesse du gouvernement et ça paraît compliqué, dit ce matin le syndicat d'enseignants SE-UNSA qui parle de 5 jours pour réparer tout ce qui a été détricoté au cours des dernières années. Le ministère de l'Éducation a promis au total 3000 enseignants remplaçants. Des mobilisations ce week-end un peu partout en France, à Besançon, Grenoble, Paris ou Brest contre les pesticides. Une centaine d'organisations dont Médecins du Monde appellent à se mobiliser contre un projet de directive européenne qui vise à simplifier la réglementation sur ces produits chimiques. Mobilisation également dans le Tarn contre la controversée autoroute A69 entre Toulouse et Castres. Hier, le concessionnaire a annoncé que la voie serait mise en service lors de la première semaine de novembre. Ce n'est pas très bon signe pour le gouvernement. Le projet de budget 2027, rejeté hier en commission à la quasi-unanimité pour la partie recettes. Peu de conséquences en revanche, car le texte revient mardi dans l'hémicycle dans sa version initiale. L'exécutif cherche à faire 45 milliards d'euros d'économies. Un homme de 29 ans condamné hier à 20 ans de prison par les assises de Paris. Il était jugé pour actes de torture et de barbarie. L'homme qui se décrit comme un masculiniste et un fasciste forçait des jeunes filles, dont des mineurs, à se mutiler en vidéo, les menaçant autrement de divulguer des images intimes d'elles. Le chef du SAMU du Pas-de-Calais condamné à 6 mois de prison avec sursis pour agression sexuelle. Les faits qui lui sont reprochés datent de 2025. Il est soupçonné d'avoir embrassé de force une collègue. Lui conteste les faits et va faire appel de la décision. Les mondiaux de judo en Azerbaïdjan, 2 chances de médaille aujourd'hui. La numéro 2 mondiale Léa Fontaine et la double médaillée mondiale et olympique Romane Dico. Jusqu'à maintenant, la France n'a décroché qu'une médaille en argent et 2 en bronze. Et puis le foot, première défaite en championnat pour Lyon qui s'incline 2-1 face à Lens. La 6e journée de Ligue 1 se poursuit aujourd'hui avec 5 affiches, dont Monaco-Toulouse au PSG Le Mans à partir de 20h45.
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1: Votre météo en Dordogne avec un ciel couvert, de faibles pluies, puis des éclaircies qui se forment, mais des averses restent possibles jusqu'en début d'après-midi au sud du département. Température maximale entre 16 et 19 degrés, 17 degrés à Nontron et à Sarlat, 19 degrés à Périgueux. Et à Bergerac, prochain rendez-vous d'info à midi.
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1: Et un peu de Radio Gaga avec le groupe Queen.

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0: Les cloches de la paroisse ayant sonné leur 11e, quittons sans plus attendre nos pénates et partons en ce glorieux 15e siècle à la conquête du château. Notre bon roi Raoul II, dit le tonton flingueur, veille avec grande bonté sur son peuple de France et du Périgord. En ce château fièrement juché, 9 salles ont été garnies de présents par les 4 grands barons du Périgord, Beynac, Biron, Bourdeille et Mareuil. Mais prenez garde, gentes gens. Parmi ces 9 salles, une seule est maudite, sa porte par malencontreuse mésaventure ouvre tout droit sur les oubliettes. Jadis troubadour, désormais bouffon de sa majesté, ma noble personne va vous soumettre quelques questions. Répondez juste et le pont-levis s'abaissera devant vous. Alors, je vous remettrai 3 clés, chacune permettant d'ouvrir l'une des portes du château. Mais avant de vous laisser partir à l'assaut des murailles, tournons-nous vers mon fidèle lutrin, afin de découvrir ensemble la liste des présents que recèlent les salles en ce jour. 2 places pour le concert de Linda Lemay vendredi à l'espace Étincelle de Bergerac. 2 entrées pour la pièce de théâtre Le procès d'une vie samedi prochain à Sarlat. 2 fois 2 entrées pour le spectacle Le Garçon Nuage mardi prochain à la Fabrique de Saint-Astier. 2 repas à base de châtaigne et d'omelettes au cèpe à déguster à la fête de la châtaigne de Villefranche du Périgord dimanche 18 octobre. 2 entrées au bassin des Lumières de Bordeaux pour l'exposition immersive Planète préhistorique dinosaures. 2 places de cinéma pour la comédie de Claude Zidi Junior, La maison de nos rêves, ou encore un joli parapluie bleu marine, ici Périgord. Il plaît à notre bon roi Raoul II, dit le tonton flingueur, de voir le royaume se couvrir de feuilles mortes, tandis que les greniers du château se remplissent de victuailles. Le roi vous demande donc de lui dire pourquoi certains animaux hibernent-ils ? Pourquoi les animaux hibernent-ils ? Pour économiser leur énergie, pour économiser leur consommation d'eau, de gaz et d'électricité, ou pour économiser leur consommation de gasoil et ne pas avoir à passer par le détroit d'Ormuz sans avoir à toucher les 20 000.
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0: savoir fragile.
1: Hypersensible avec Charles Doré.
2: La chambre du roi ou la salle de garde? Quelle porte allez-vous ouvrir?
1: Par les sentiers du domaine chemine la preuse vicomtesse de Saint-Girac, Catherine. Dame Catherine, bonjour. Nous sommes très honorés de vous accueillir, Dame Catherine. Vous êtes avec nous?
3: Oui, tout à fait.
1: Ah oui, d'accord, oui, j'avais un doute. Il paraît que c'est un jour spécial pour vous aujourd'hui.
3: Ah bah oui, tout à fait, oui. Ça fait, nous fêtons nos 45 ans de mariage avec mon mari.
1: Oh, c'est magnifique. Comment se prénomme-t-il?
3: Bernard.
1: Félicitations, Bernard. Bernard, Catherine, le pont-levis est encore dressé devant vous, car il faut répondre à cette question. Pourquoi certains animaux hibernent-ils, à votre avis?
3: Pour économiser leur énergie.
1: Oui, leur énergie, à eux, tout simplement. Le pont-levis s'abaisse. Félicitations, Dame Catherine. Voici trois clés. Faites-en bon usage. Devant vous, les appartements de la reine, la chambre du roi, la salle de bal, la salle d'armes, la chapelle, les écuries, le donjon, les cuisines ou les latrines.
3: La chambre du roi.
1: Allons dans la chambre du roi, où règne, ma foi, grand silence. Le souverain est en partie courir le cerf dans les bois. Et nous avons là ce qui devait amuser, a priori, le roi. Nous avons deux places de cinéma pour la comédie de Claude Zidi Junior, La maison de nos rêves.
3: Oui, ben je vais prendre une autre pièce.
1: Alors, utilisons une deuxième clé pour ouvrir quelle pièce cette fois-ci?
3: Les appartements de la reine.
1: C'est juste à côté. Allons-y. Et parmi les riches étoffes, parfums délicats et trésors dignes d'une souveraine se trouve un joli parapluie bleu marine, ici Périgord, avec sa housse gantée de blanc. Je dirais, c'est royal.
3: Oui, eh bien, je vais essayer la dernière.
1: Alors, utilisons la troisième clé.
3: Le donjon.
1: Allons dans le donjon. Vous franchissez le seuil du donjon, sombre forteresse où la lumière du jour semble n'oser s'aventurer. Et nous avons là deux entrées pour le spectacle Le Garçon Nuage à la Fabrique de Saint-Astier mardi prochain. C'est un jeune garçon qui décide de se mettre en retrait du monde et de l'observer depuis un nuage. Vous allez prendre de l'altitude, Catherine.
3: Très bien.
1: On vous souhaite naturellement un très bel anniversaire de mariage à Bernard et vous en ce jour. Une dernière question, comment se nomme la première radio locale de Dordogne?
3: Ici Périgord.
1: Excellent week-end à vous, Catherine.
3: Merci beaucoup.
1: À bientôt.
3: Et bonne journée à tous.
1: Partez-vous aussi à la conquête du château avec à gagner ce matin des invitations pour le spectacle de Linda Lemay vendredi à Bergerac, pour la pièce de théâtre Le procès d'une vie samedi prochain à Sarlat, pour le spectacle Le garçon nuage. Nous avons encore des invitations pour mardi à Saint-Astier. Deux repas à base de châtaigne et d'omelette au cèpe à déguster à la fête de la châtaigne de Villefranche du Périgord dimanche en 8. Deux entrées au bassin des Lumières de Bordeaux pour l'exposition immersive Planète historique dinosaures. C'est jusqu'au 1er novembre. Deux places de cinéma pour la comédie de Claude Zidi Junior, La maison de nos rêves, ou encore le joli parapluie bleu marine, ici Périgord. Et notre bon roi Raoul II, dit le tonton flingueur, se réjouit fort de contempler les feuilles mortes jonchées les terres du royaume, signe que les réserves royales, elles, ne cessent de prospérer. Sa Majesté se demande pourquoi les feuilles changent-elles de couleur à l'automne. N'ayant qu'une vision en noir et blanc, je ne puis être d'aucun secours au roi. Alors pouvez-vous l'aider? Ces feuilles changent de couleur parce qu'elles en ont assez d'être vertes et demandent leur mutation au service de l'état civil. Parce que les feuilles trouvent que c'est joli de changer, que ça fait automne. Ou parce que la chlorophylle disparaît progressivement.
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0: The Riddle avec Nick Kershaw qui avait en son temps assuré la première partie des concerts d'Elton John. Dans quelques minutes, un baron partira à la conquête du château.
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0: fur et à mesure avec Liane Folie.
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0: L'épée au poing et la parole acérée, voici surgir droit comme un chêne le bonnet de laine du vaillant baron de Sainte-Nathalène. Tout des rimes en haine, c'est magnifique. Messire Jean-Pierre, bonjour.
2: Bonjour Christophe.
0: En bonne forme Jean-Pierre?
2: Oui, ça va.
0: Magnifique. Le roi vous demande, parce qu'il se gratte la tête lui-même, pourquoi les feuilles changent-elles de couleur en cette saison?
2: C'est à cause de la chlorophylle.
0: Mais oui, c'est la chlorophylle qui disparaît progressivement. Félicitations, le pont-levis s'abaisse, nouveau saut, front trois clés, Jean-Pierre. Mais quelle porte allez-vous pousser? Les appartements de la reine, la chambre du roi, la salle de bal, la salle d'armes, la chapelle, les écuries, le donjon, les cuisines ou les latrines?
2: Je vais prendre la chambre de la reine.
0: Ouais, allons la chambre de la reine. Dans les appartements de la reine.
2: La reine.
0: Où Catherine s'est aventurée tout à l'heure, mais a laissé le cadeau, à savoir le joli parapluie bleu marine ici Périgord, avec sa housse gancée de blanc. C'est très chic.
2: Mais Christophe, je vais le prendre parce que vu le temps qu'ils annoncent, bientôt...
0: Après 4 ou 5 mois de canicule, voilà. De la pluie, ça fait quand même un peu de bien. Ouais. Oui.
2: Donc je le prends.
0: C'est gagné Jean-Pierre, nous sommes très heureux de vous l'offrir. Il vous sera bien utile, oui, avec les quelques jours qui arrivent. Une dernière question, comment se nomme la première radio locale de Dordogne?
2: Ici Périgord.
0: Ah oui, c'est vrai, heureusement que vous êtes
2: ici
0: là.
2: Ici Périgord, voilà.
0: Passez un excellent week-end Jean-Pierre, à
2: c'est
0: bientôt.
2: Gentil. Merci Christophe, merci à vous, merci encore pour gentillesse.
0: Partez vous aussi à la conquête du château en jeu ce matin. 2 places pour le concert de Linda Lemay vendredi à Bergerac. 2 entrées pour la pièce de théâtre Le procès d'une vie samedi prochain à Sarlat. 2 entrées pour le spectacle Le garçon nuage, la fabrique de Saint-Astier mardi. 2 repas à base de châtaigne et d'omelette au cèpe à déguster à la fête de la châtaigne de Villefranche du Périgord dimanche en 8. 2 entrées au bassin des lumières de Bordeaux pour l'exposition immersive Planète historique, préhistorique, dinosaures, c'est jusqu'au 1er novembre, ou encore 4 places de cinéma pour la comédie de Claude Zidi, La maison de nos rêves. Voilà qui réjouit fort notre bon roi Raoul II, dit le tonton flingueur. Tandis que les feuilles tombent par milliers sur le royaume, les réserves du château, elles, montent en abondance. Et le roi vous ordonne de lui dire: quel animal fait des réserves de noisettes en ce moment? Quel animal fait des réserves de noisettes? La baleine bleue, l'écureuil ou le trésorier du royaume qui confond noisettes et pièces d'or?
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0: La langue de chez nous avec Yves Duteil sur votre radio, ici Périgord. Il est 11h33, docteur, et votre radio vous accompagne heure après heure pour vous faciliter la vie.
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0: Aujourd'hui, on marche pour lutter contre le cancer du sein depuis plus de 40 ans. Déjà, le mouvement Octobre Rose sensibilise les femmes au dépistage et récolte des fonds pour la recherche. Pour soutenir cette initiative nationale, des marches et des randonnées sont prévues sur l'ensemble de la Dordogne. Alors, on vous en donne deux qui auront lieu demain dimanche. Pour la première marche, rendez-vous dans le Périgord Vert à Saint-Jory-Lasbloux. Deux circuits sont proposés. À vous de choisir entre le 6 ou le 10 km. Rassemblement devant la mairie à 8h30, les frais de participation de 5 euros seront reversés au profit de la Ligue contre le cancer d'Ordogne. Et puis, le deuxième rendez-vous, c'est à Montbazillac, toujours demain dimanche. Plus pratique si vous voulez vous extraire de la couette un dimanche matin. Le départ sera donné à 9h30. Là aussi, vous vous inscrivez sur place et les frais de participation seront reversés au mouvement On lasse ses chaussures pour la bonne cause, avec ici Périgord.
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0: Et dans un instant, c'est une marquise qui partira à la conquête du château.

0: Grand classique de John Lennon, Imagine.
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0: Imposant le respect par son rang et sa grande quiétude, voici s'approcher la marquise de Champcevinel, Dame Isabelle, bonjour.
2: Bonjour, monseigneur Christophe.
0: Oh, vous êtes bien gentille avec moi, Dame Isabelle.
2: Oui.
0: Nous voyons...
2: Merci à la damoiselle du standard aussi.
0: À la princesse Ève. Ah,
2: à
0: ça,
2: la princesse. Ah
0: ben, c'est notre princesse à nous, ça. Elle quitte pas le château, la princesse Ève. Nous voyons avec le roi, étonnamment, un animal faire en ce moment des réserves de noisettes. C'est quoi cet animal?
2: Oh, c'est très dur, je dirais l'écureuil.
0: Ah oui, c'est l'écureuil, c'est vrai. Félicitations, dame Isabelle.
2: Oui,
0: le pont-levis s'abaisse pour vous. À vous de choisir quelle porte vous allez à présent pousser. Nous avons les appartements de la reine, la chambre du roi, la salle d'armes, la salle de bal, le donjon, les écuries, la chapelle, les latrines, les cuisines.
2: Eh bien, je vais aller dans la chambre du roi. Je sais qu'il est à la chasse le samedi.
0: Eh oui, à ça, il est parti à la chasse, oui. Ben oui.
2: C'est pour ça.
0: Trouve pas beaucoup de cerfs ces derniers temps, mais bon, il cherche toujours. Et nous avons là les quatre places de cinéma pour la comédie de Claude Zidi Junior. Vous vouliez voir ce film?
2: Ouais, je vais le faire comme il fait très beau dehors. Et peut-être aller voir vivant le beau temps, j'ai envie de dire.
0: Effectivement, pour ce film, La maison de nos rêves, c'est gagné.
2: Merci.
0: Dame Isabelle.
2: Et un petit coucou à Nathalie et Cathy et Valérie et Julie.
0: Eh bien, le message est passé. On vous souhaite de passer un très beau moment au cinéma. Une dernière question. Comment se nomme la première radio locale de Dordogne?
2: Je sais pas. Je dirais ici Périgord.
0: Ben, vous voyez que vous savez, Isabelle, en creusant un peu. Passez un excellent week-end.
2: Merci à tout le monde. Merci à l'équipe. Et merci à... Bon week-end à tout le monde.
0: À vous de partir à la conquête du château avec à gagner des invitations pour le concert de Linda Lemay et Jean-Félix Lalanne. Vendredi à Bergerac, 2 entrées pour la pièce de théâtre Le Procès d'une vie. Samedi prochain à Sarlat pour le spectacle Le

0: demande quel champignon est emblématique du Périgord. La truffe noire, le champignon de Paris qui s'est trompé de sortie sur l'autoroute A89, ou le bolet royal qui refuse de pousser sans l'autorisation du roi.
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0: escrocs avec Marine.
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0: À la tête de sa vaillante troupe, voici que se dessine à l'horizon le noble hénin de la duchesse de Sarlat, Dame Axel, bonjour.
2: Bonjour.
0: Avec sa majesté qui vous demande quel champignon est emblématique.

0: antique du Périgord.
1: C'est la truffe noire.
0: Exactement, les champignons de Paris, n'importe quoi. Félicitations Damaxel, le pont-levis s'abaisse. Voici trois clés, faites en bon usage qu'elles portent. Allez-vous pousser les appartements de la reine, la chambre du roi, la salle de bal, la salle d'armes, la chapelle, les écuries, le donjon, les cuisines ou les latrines?
1: Je vais aller dans les écuries.
0: Allons dans les écuries. Et parmi l'odeur du foin, le hennissement des chevaux et le cliquetis des harnais, se trouvent deux entrées au bassin des Lumières de Bordeaux pour l'exposition immersive Planète préhistorique dinosaure. C'est jusqu'au 1er novembre.
1: Oui, je vais prendre ça.
0: Ah, bah c'est gagné, Axel. Première clé, première porte et pof, le cadeau direct. C'est magnifique, on vous souhaite d'y passer un très beau moment. N'ayez pas trop peur des dinosaures, faites attention à vous. Une dernière question, comment se nomme la première radio de Dordogne?
1: C'est ici Périgord.
0: Bien évidemment. Excellent week-end Axel, à bientôt. Une ultime quête du château vous est proposée pour remporter vos invitations pour le concert de Linda Lemay et Jean-Félix Lalanne à Bergerac vendredi prochain. La pièce de théâtre Le procès d'une vie à Sarlat samedi. Le spectacle Le garçon nuage mardi prochain à Saint-Astier. Ou encore deux repas à base de châtaigne et d'omelette au cèpe. À déguster à la fête de la châtaigne de Villefranche du Périgord dimanche en 8. Grande est la satisfaction de notre bon roi Raoul II, dit le tonton flingueur. Les feuilles mortes tapissent les chemins du royaume et les réserves du château débordent de victuailles. Le roi vous mande. Quel fruit tombe du châtaignier? Ça, il se pose de ces questions des fois. Quel fruit tombe du châtaignier? La beigne, le marron ou la châtaigne? C'est un peu pareil.
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0: pensons hommage à Elvis Presley en 89 avec la chanteuse canadienne Alana Miles. Black Velvet.
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0: Haranguant dames et gendarmes, d'une voix assurée s'avance la noble comtesse de Trélissac. Dame Ghislaine, bonjour.
2: Oui, bonjour.
0: Avec le roi qui vous demande d'une manière totalement innocente, quel fruit tombe du châtaignier?
2: Alors, je dirais la châtaigne.
0: Eh oui, aucun rapport avec la beigne ou le marron. Félicitations, le pont s'abaisse pour vous, dame Ghislaine. Faites bon usage de vos trois clés. Quelle porte allons-nous pousser? Les appartements de la reine, la chambre du roi, la salle de bal, la salle d'armes, la chapelle, les écuries, le donjon, les cuisines ou les latrines?
2: Allez, on va tenter les cuisines.
0: Hein. Allez, tentons les cuisines. Bah oui, une petite faim. À cette heure-ci, nous sommes dans le royaume des marmitons, où rôtis, soupes et pâtés mijotent au feu. Et nous avons surtout là deux repas à base de châtaignes et d'omelettes au cèpe à déguster à la fête de la châtaigne de Villefranche du Périgord, dimanche 18 octobre.
2: Alors, c'est fort tentant, mais j'ai envie de poursuivre.
0: Alors, utilisons une deuxième clé.
2: La salle de bal.
0: Hein. Allons dans la salle de bal, où résonne musique, rire et tintement de coupe en l'honneur du royaume. Et nous avons deux places pour le concert de Linda Lemay à l'espace étincelle de Bergerac vendredi. C'est ce que vous vouliez, Ghislaine?
2: Oui, super.
0: C'est gagné. Avec merci. Jean-Félix Lalanne à la guitare, ça va être vraiment un moment magique. Nous sommes très heureux de vous offrir ces invitations. Une dernière question pour vous. Comment se nomme la première radio locale de Dordogne?
2: Ici Périgord. Hein.
0: Ah, oui,
2: un grand
0: vrai.
2: Merci. Hein.
0: Excellent week-end à vous, Ghislaine. À bientôt. Les portes du château se referment. Dans une semaine, les barons du Périgord l'auront de nouveau empli de cadeaux.
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0: Englishman in New York avec Sting.
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0: Vous écoutez Ici Périgord, la première radio locale de Dordogne, il est midi. Les infos, Thibaut Delmarle.
2: Un accident de la route vient de se produire à Vélines, dans le Bergeracois. Ça se passe sur la départementale 936. Deux voitures se sont percutées de face. La route est complètement coupée. Ce midi, deux conducteurs sont impliqués dans cet accident. Les examens médicaux sont en cours, mais l'un des deux serait plus gravement touché. L'un des deux conducteurs a pu sortir de son véhicule avant l'arrivée des secours. L'accident s'est produit donc il y a une demi-heure. Il faut donc s'attendre à un blocage de cette route pour une bonne partie du début de l'après-midi. Les agriculteurs de la coordination rurale manifestent contre une autre manifestation. Ce midi, le parti animaliste et l'association One Voice demandent l'interdiction de la chasse après cette sécheresse et cet été difficile pour la faune. Rassemblement à 14h sur la place André-Mauroy de Périgueux. Et les agriculteurs, ils sont une vingtaine donc, défendent ce midi la chasse. En ce moment même, devant la préfecture, eux dénoncent évidemment les dégâts du gibier sur leur culture. 17% des Sarladais sont considérés comme pauvres. Il y a donc plus de sollicitations pour l'association du secours populaire. L'association vient de s'installer dans les locaux de France Tabac pour répondre aux besoins. Le passage d'un camion ne suffisait plus. L'association vient donc de s'installer dans des locaux en dur, Louis Pain.
3: Il faut tirer cette porte très lourde pour rentrer dans ce nouveau local.
4: Bienvenue chez nous, au siège de la solidarité.
3: Sylvie Appelmuller est la coordinatrice de cette antenne sarladaise qu'il fallait absolument ouvrir.
4: Là, il y avait plus de 320 personnes qu'on suit et il était temps qu'on trouve un local parce que jusqu'à maintenant, ils avaient le Solidaribus tous les mois.
3: Sauf que ce bus solidaire n'apportait que de la nourriture, soit pas grand-chose par rapport à ce que proposent désormais les 25 bénévoles de cette nouvelle antenne.
4: Il y a des tas de choses autres qui sont de l'accompagnement, parce qu'ils ont des besoins pour leurs enfants, des besoins d'aide scolaire, des besoins administratifs aussi, où on les à remplir leur dossier. Donc tout ça, on peut le faire qu'à travers un local.
3: Et c'est pas un petit local, hein. Il est même immense. Ce sont les anciens hangars démesurés de France Tabac qui ont été prêtés avant qu'ils ne deviennent des studios de cinéma. Des milliers de mètres carrés, 30 mètres de hauteur sous le plafond. Mais Eric Bénévole rassure.
5: On a eu une partie de ce local. Voilà, on a à peu près 400 mètres carrés.
3: Mais fallait au moins ça, hein, parce que derrière les grilles de chantier qui délimitent le local, il y a des milliers de cartons de vêtements qui attendent pour les bénéficiaires.
4: Ah oui, il y a des milliers de choses. On en a déjà évacué beaucoup, hein, parce qu'il y avait des choses qui étaient là depuis tellement longtemps, mais tout le reste, on a trié, on a encore beaucoup de tri à faire.
3: Il ne reste plus qu'à Sylvie et Eric d'installer les portants pour l'arrivée du public prévu le 21 octobre.
2: Un reportage de Louis Pain à Sarlat, donc pour cette arrivée du secours populaire dans la ville. 340 personnes sont déjà suivies selon la responsable de l'antenne. Il pourrait y en avoir plus de 400 à la fin de l'année. Les lycéens de Sarlat sont toujours mobilisés ce midi pour leurs revendications. Ils sont quelques-uns à se relayer dans leur campement juste en face du lycée, réclament de meilleures conditions pour leurs cours, un allègement des emplois du temps et la suppression du site Parcoursup sur lequel repose leur orientation pour les études supérieures. Et puis l'entraîneur du BBD doit encore trouver la recette pour gagner les convaincus, là, les bons ingrédients. Mais pour l'instant, le début de saison est difficile. Les deux premiers matchs de la saison ont été perdus. Alors pour le match de ce soir au Palio face à Bourg-en-Bresse, l'entraîneur Alexandre Ménard se met un peu la pression.
6: Je pense que personne ne peut être plus exigeant que nous-mêmes. Moi, je me mets une grosse pression. Le staff se met une grosse pression. Je sais que mes joueurs ont envie de bien faire, mais ça prend du temps de se mettre au niveau de cette déclic. Et puis, c'est pas comme si les deux premiers matchs, on n'avait pas eu l'occasion de gagner. C'est-à-dire, si on avait perdu 2 fois de 20 points, on pourrait s'inquiéter vraiment. Les ingrédients, on les a. Maintenant, faut le faire sur 40 minutes. Est-ce qu'un jour, faudra tirer la sonnette d'alarme? Et à quoi ça va servir? Après chaque match, on est tous en train de se remettre en cause pour essayer de faire mieux. Et rappelons-nous juste qui on est, quoi. Et la semaine dernière, c'était vraiment déjà incroyable. Vraiment, on voudrait bien faire la même, mais voilà, on fait du mieux possible tous, et quand on se couche le soir et qu'on a perdu le match, on est tous très très malheureux, parce que ça nous fait pas plaisir de perdre, mais pour autant, on se relève le lendemain, et on y retourne avec le plus d'envie possible, parce qu'on aime ça, quoi.
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2: Un soleil chargé.
0: Un ciel couvert en effet avec de faibles pluies et des éclaircies qui sont attendues. Température maximale au meilleur de l'après-midi comprise entre 16 et 19 degrés.
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9: Bonjour, merci d'avoir choisi votre radio ici. C'est Willy vient déjeuner chez vous, numéro 1095.
10: Oh là là, ça filoche.
9: Bonjour la tribu.
10: Bonjour.
9: Alors, qui est là aujourd'hui? Ben Nicolas Malabeuf est là, notre enfant de la télé. Bonjour mon bon Nicolas.
10: Bonjour Willy, bonjour tout le monde.
9: Et Fabien Imo, notre geek. Bonjour mon Fabinou.
11: Bonjour Willy, bonjour à tous.
9: Et bienvenue à tous. Alors, avant de démarrer, un grand merci au public de Lyon.
10: À Dessines-Charpieu.
9: Tout à fait.
10: À côté de Lyon,
9: effectivement. Merci beaucoup pour votre accueil.
11: Carton, un triomphe.
9: Encore une standing ovation, encore, mais ça n'arrête pas, hein. Merci infiniment. Prochaine date, c'est quand?
11: Eh bien, c'est à Besançon dans la Marne, le vendredi 23 octobre.
9: Voilà.
11: Puis ensuite, vous serez à la Comédie de Toulouse,
9: voilà,
11: le 30 octobre.
9: Toutes les dates sur le site willy-revelli.com. Venez nombreux, ça me fait plaisir. Et puis, ça nous permet de passer un petit peu plus de temps ensemble. Voilà. En attendant, mes amis, c'est reparti pour 90 minutes utiles avec votre grand talk show, pas comme les autres. Je vous promets de bonnes vibrations d'ici 13h30 avec nos invités, nos chroniques, notre musique et nos cadeaux. Alors notez bien les dossiers du jour. Dans un instant, on va bien évidemment revenir sur la colère des lycéens. Alors au-delà des quelques crétins qui cassent tout et qui ne méritent pas qu'on s'y attarde, comment parler, que dire à des jeunes qui ne voient qu'un avenir sombre? On en parle dans une minute. Et à 12h30, à la veille de l'ouverture du salon de l'auto à Paris, pour une grande majorité de Français, la voiture est devenue un véritable luxe. Entre l'essence, l'assurance, les réparations, la voiture mange un cinquième du budget. Tu te rends compte? Une grande... Bah oui, alors on peut en parler à Fabien qui a 18 voitures. Une grande enquête.
11: Diesel en plus.
9: Ah bah toute diesel évidemment, parce qu'en plus il aime la planète évidemment.
11: Ah bah oui.
9: Une grande enquête a été menée à ce sujet, on en parle tous ensemble dans 20 minutes. Et bien sûr, vous le savez, la grande nouveauté de cette saison, dorénavant entre 13h et 13h30, le samedi, c'est Youpi la vie. C'est vous qui avez les clés de l'émission pendant 30 minutes. Vous nous appelez, on discute de ce que vous voulez, si vous voulez réagir donc sur les thèmes du jour, la révolte des lycéens. Voilà, appelez-nous, dites-nous ce que vous en pensez, si vous êtes lycéen, étudiant, parent d'étudiant, prof. La voiture, tiens, est-ce que c'est devenu un produit de bourgeois pour vous? Ou si vous voulez juste nous faire un petit coucou, bah, c'est possible aussi. Notez bien donc le numéro de téléphone 0810 055 056 0810 055 056. L'antenne est à vous. Et quand vous passez à l'antenne, vous repartez avec quoi, mon
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9: Voilà, donc appelez-nous 0810 055 056.
11: Et sur ce même numéro, vous pouvez également nous envoyer gratuitement des messages via WhatsApp.
9: Oh là là, mais c'est dingue, hein.
11: C'est bien fait.
9: C'est pas un truc bien foutu. Alors démarrons.
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9: Allez, ouvrons notre premier dossier. Bonjour Marvin Ndiaye.
12: Bonjour, vous allez bien?
9: Ça va très bien. Attends, on écoute Sheila. Vas-y. Marvin, ça fait du bien de chanter un peu du Sheila, non? Alors,
12: clairement.
9: Eh ben voilà, vous avez 29 ans, mon cher Marvin, vous êtes dirigeant d'entreprise et ça marche plutôt bien pour vous puisque vous étiez promis plus jeune d'être millionnaire avant 30 ans et hop, à 23 ans, ça a été le cas. Bon. Alors, pour qu'on vous connaisse un petit peu mieux, la première boîte là, que vous avez montée elle, et qui vous a permis de réussir, vous faisiez quoi?
12: Je faisais de la livraison de repas à domicile. En fait, j'ai commencé à cuisiner donc chez ma maman. Et puis, depuis mon aiguille, grâce aux réseaux sociaux, j'ai de plus en plus en fait partagé les tables que je faisais jusqu'à les diffuser en fait partout.
9: Voilà.
12: Donc, en fait, c'est vraiment de la livraison de repas où j'avais une usine de production et il y aurait une centaine de salariés à 25 ans, ce qui m'a permis de valoriser la boîte assez rapidement et
9: voilà,
12: de devenir millionnaire.
9: Voilà. Mon cher Marvin, je voulais vous avoir, parce que comme vous êtes jeune, vous sortez à peine du lycée. quand vous voyez là tous ces jeunes là qui sont dans la rue en ce moment et qui ne croient plus en l'école, vous qui avez réussi, qu'est-ce que vous pourriez... J'avais envie d'entendre un autre son de cloche.
11: Ouais.
9: Vous êtes jeune, quand vous voyez tous ces jeunes dehors qui ne croient plus trop à l'école pour la réussite, qu'est-ce que vous aimeriez leur dire là?
12: Alors, je pense qu'il y a, deux catégories de personnes aujourd'hui qui sont dehors en train de faire des revendications. On a du coup les jeunes, les lycéens, qui je pense qu'effectivement ont raison sur énormément de choses et sur le fait que l'école aujourd'hui n'est pas forcément dans les meilleures dispositions pour pouvoir du coup assumer leur avenir professionnel. Et il y a les casseurs qui sont en train, eux, d'étouffer tout le bruit aujourd'hui et malheureusement, en fait, de casser en fait les revendications. Parce qu'aujourd'hui, ce qu'on entend, ce qu'on voit, c'est des forces de l'ordre face à des lycéens, c'est des pompiers en train d'éteindre les feux, mais pas vraiment, du coup, le bon message au niveau des lycéens. Et je pense qu'effectivement, l'école a évidemment des lacunes, mais comme, en fait, n'importe qui, comme vous, comme moi, je pense qu'elle fait de son mieux pour essayer aujourd'hui de préparer les élèves. Aujourd'hui, évidemment, que ça fait partie des priorités du gouvernement, mais je pense pas qu'ils obtiendront ce qu'ils veulent de cette manière-là, malgré le fait que ce soit un bon premier mouvement. Il faudrait justement qu'on aille plus dans l'amélioration, dans la communication. Et je pense que l'école restera quelque chose de toujours très bien, mais effectivement, derrière, elle doit, comme nous tous, évoluer, parce que le système est un peu, on va dire, âgé.
9: Un peu âgé. Mais vous, Marvin, vous en recrutez souvent des jeunes dans dans vos boîtes. Vous les recrutez comment? Est-ce que vous faites, je sais pas moi, la différence entre un jeune qui est très diplômé d'un autre? Est-ce que le diplôme, ça compte encore, par exemple, quand vous recrutez des gens?
12: Alors, je pense que le diplôme, ça compte encore pour une raison très simple. C'est que avoir un diplôme à l'école, ça te démontre une certaine éthique, une certaine régularité. Le fait de savoir passer en certaines difficultés. Alors, je dis pas, moi, par exemple, je suis un profil où j'ai fait un CAP cuisine. L'école, on va dire, de manière générale, n'était pas adaptée à moi. Par contre, mon CAP, j'ai réussi, j'ai fini mon diplôme, j'ai fini mon bac, j'ai fini tout ce que je devais finir. Parce que l'école apprend cette rigueur, cette discipline qui doit se traduire dans nos entreprises de manière professionnelle. Effectivement, elle formate les gens, on va dire, à être des ouvriers pour une catégorie, mais non, elle ne fait pas que ça. Elle professionnalise. Elle institutionnalise, et ça, c'est important quand on a une entreprise.
9: Il y a Fabien Imbault qui veut dire quelque chose.
3: La motivation aussi, ça compte également. Parce qu'on peut avoir les plus grands diplômes du monde, si on n'est pas motivé, ça compte aussi.
12: Oui, c'est sûr aussi. La motivation est de toute façon ineffective dans tout ce qu'on fait. On passe du sport, qu'on mange, ou même qu'on passe une entreprise.
9: Mais vous, là, vous trouvez, par exemple, que l'école d'aujourd'hui, elle forme... Vous qui êtes entrepreneur, par exemple. Il y a plein de jeunes qui ont des rêves, qui ont envie de réussir. Est-ce que vous trouvez que l'école forme à la réussite, justement, ou à ces jeunes entrepreneurs?
12: Alors, l'école, non. En fait, l'école forme en partie à la réussite. Elle ne forme pas forcément. Donc, mais par exemple, en fait, il manque énormément de matière. Aujourd'hui, il manque des matières sur la connaissance de la fiscalité, comment bien gérer son budget, comment l'IA, en fait, comment lire une fiche de paye. Enfin, en fait, il manque énormément de choses aux jeunes pour pouvoir vraiment avoir les bons outils pour aller travailler. C'est genre dans ce cadre-là que moi j'ai créé mon cabinet qui est Ultra pour vraiment donner un maximum de compétences, de connaissances, d'entourage. C'est pour ça que je pense que beaucoup de jeunes me suivent également sur les réseaux sociaux. C'est pour tous ces conseils gratuits qu'on met à disposition que je pense que l'école ou d'autres systèmes beaucoup plus institutionnels devraient pouvoir mettre en place gratuitement pour les élèves et pour en fait leur permettre de démarrer la vie de la meilleure manière en fait.
9: Voilà. Donc là ce midi, Marvin, voilà, s'il y a des jeunes ou des parents qui ont des jeunes en ce moment au lycée ou qui font des études, qu'est-ce que vous pourriez leur dire pour les encourager? Déjà, moi je trouve qu'effectivement leurs revendications sont tout à fait saines et justifiées, légitimes. Je parle pas des gens qui cassent, on est d'accord, hein. Mais êtes un jeune entrepreneur, qu'est-ce que vous aimeriez leur dire?
12: L'école n'est pas votre ennemi. L'école est votre amie, mais par contre, elle ne vous donne pas toutes les cartes. Elle vous donne une base, et c'est à vous après, dans votre vie, dans tout ce que vous allez entreprendre, dans tout ce que vous allez faire, à aller faire l'effort supplémentaire pour aller vous former et chercher la compétence, la connaissance. Et si je peux même dire un petit truc, c'est suivez-moi sur Instagram, ça vous aidera déjà un petit peu plus aussi à avoir un maximum d'informations rapides. Voilà.
9: L'Insta, c'est quoi?
12: Marvin Ndiaye.
9: Tout simplement. Donc Marvin Ndiaye, donc N-D-I-A-Y-E. Voilà, on veut vous retrouver.
12: Exactement.
9: Eh ben, merci infiniment, mon cher Marvin, donc dirigeant d'entreprise.
12: Merci à vous pour l'invitation.
9: Eh ben, avec beaucoup de plaisir. Quand il était jeune, Marvin, il dit moi, je veux réussir. Et puis il avait pas la cuillère en or dans la bouche, comme on dit. Il s'est dit je vais me bouger. Et puis je deviendrai millionnaire avant 30 ans. Bim, 23 ans millionnaire. Et voilà. Mais c'est vrai que l'école.
3: Mais il s'est donné les moyens aussi. Il s'est donné les moyens. Il faut être motivé.
9: Voilà, faut pas toujours compter que sur les institutions XY. Faut se bouger un peu.
13: Je vais réussir.
9: Mais faut t'accrocher. Merci beaucoup, Marvin. Passez une belle journée. Et dans un instant, c'est vous que je veux entendre, mes amis. C'est la libre antenne du week-end. Si vous voulez réagir là-dessus, ce que vous venez d'entendre, là-bas, allez-y. 0810 055 056 à partir de 13h. On vous donne l'antenne. Rien qu'à vous. Dans un instant, on parle de quoi avec toi, mon Fabinou?
13: L'actu web, on va revenir sur les manifs des étudiants, justement. Le numéro de téléphone de Sébastien Lecornu qui circule sur Internet. Et Céline Dion qui enflamme toujours les réseaux sociaux.
9: Alors. C'est fabuleux. Tiens, en attendant, on va écouter Renan Luce avec La Lettre.
11: Il revient, Renan Luce.
9: C'est vrai, oui. Quelle drôle d'idée.

0: plus avec la lettre. On n'écrit plus maintenant, c'est fini ça.
1: Des
0: vous recevez encore des lettres, on reçoit plus à part des factures.
2: À part les impôts.
0: Voilà, sur ça que des factures.
3: Et puis on écrit. Et les cartes postales.
2: Ah, ah, ah oui, j'ai reçu une lettre cette semaine.
0: Bah bon.
2: Pour me dire que j'avais perdu un point sur mon permis.
0: Ah, mais qu'est-ce que t'as foutu?
2: Bah avec cette vitesse, j'en ai marre.
0: Oh, il y en a pas. Il
2: ne peut plus rien faire.
0: Oui, bah on ne peut plus rien dire. Il ne peut plus fumer dans sa bagnole. Non, c'est vite fermé. Avec les gamins pas attachés, bon sang.
2: Ça, c'est la
3: quelle époque.
0: T'imagines la vieille émission de Réac. Dans un instant, mes amis, on va vous présenter un invité pas banal, parce que cette saison encore, on aime vous présenter des invités pas banaux. Mais d'abord, donc, notre Fabien Aymo, oui, qui n'a plus de temps. Combien de points?
2: Il m'en reste beaucoup. Il m'en reste 11.
0: Ah, 11.
2: Ça va, j'en ai récupéré entre temps, puis j'ai des combines. Bon, vous m'appelez.
0: Faites attention sur la route, mes amis.
2: Bien sûr.
0: N'écoutez pas toutes les conneries qu'on raconte.
2: Non, soyez prudents. Ouais. C'est parti pour toute l'actu web de la semaine. On démarre avec les manifs de nos lycéens français. Ça fait un peu plus d'une semaine qu'ils manifestent pour obtenir plus de moyens dans l'éducation. Et en marge de tous ces mouvements, on a vu quand même cette semaine des vidéos drôles et touchantes. À Mâcon, par exemple, on a vu un policier faire un AK devant des lycéens abusés. On a vu un jeune
0: Les AK, c'est quoi? C'est une commune danse?
2: C'est une danse, voilà, une comme danse, les rugby.
3: En Nouvelle-Zélande, voilà. Les All Blacks.
2: On a vu un jeune manifestant faire un bras de fer amical avec un gendarme sur un capot de voiture. À Niort, un groupe de jeunes a aidé une personne âgée en béquille à traverser une rue. Ils ont fait
0: bravo,
2: un câlin.
0: Bravo, c'est
2: mignon.
0: Ça, c'est très bien. Ça.
2: Et en Corse, des lycéens ont chanté des chants traditionnels devant leur établissement.
4: Ah oui.
2: Mais voilà, de belles images qui ont beaucoup été partagées sur les réseaux sociaux cette semaine. Comme quoi, il n'y a pas que des casseurs, il y a aussi des lycéens qui ont du cœur. Toujours dans l'actu web de la semaine, le prix du carburant. Face aux factures d'essence qui s'envolent, un entrepreneur en bâtiment dans les Alpes-Maritimes a trouvé la solution ultime pour livrer ses marchandises sur ses chantiers. Il utilise un âne. Sa philosophie, je cite, les carottes, c'est toujours moins cher que le plein de diesel. Résultat, ce patron se déplace à Dodane. C'est
0: super intelligent, les ânes, il paraît.
3: Ah bon?
0: On dit tout le temps à quelqu'un espèce d'âne, genre, mais en fait, non, ils sont très, très intelligents.
3: Comme les cochons qui sont très propres.
0: Exactement. Voilà.
2: Et bien voilà, en tout cas,
0: bienvenue aux animaux de l'île.
2: Voilà, l'âne, donc c'est très bien. Bonne idée. Passons tout ça.
0: Si
2: vous avez des revendications, tiens, concernant toujours le carburant, eh bien vous pouvez carrément envoyer un message directement à notre premier ministre Sébastien Lecornu, car son numéro de téléphone circule en ce moment sur Internet. Sébastien Lecornu a été victime d'un piratage. En fait, le site Internet Le Slip Français a été victime d'une cyberattaque. Les pirates ont récupéré les données de plus d'un million de clients, et notre premier ministre en fait partie, il commande ses petits slips en ligne. Bref, son numéro a fuité, c'est quand même dommage pour une marque de slip d'avoir des fuites, c'est vraiment une très mauvaise pub. Rien à voir avec les fuites, mais Céline Dion, parce que ça fait quand même longtemps qu'on n'a pas parlé de Céline Dion, elle nous manque. On prend des nouvelles de Céline. Céline qui a connu une mauvaise soirée mercredi soir lors de son 11e concert. Ça fait le tour des réseaux sociaux. Céline Dion a chuté sur scène à cause de ses talons. Écoutez sa réaction.
5: J'ai glissé, c'est...
2: Ça arrive à tout le monde. Et après sa chute, Céline Dion a oublié les paroles de sa chanson Pour que tu m'aimes encore. Écoutez, heureusement que son public était là. Ouais. Là, ça va. Et tout le monde chante.
0: C'est trop beau, c'est trop beau.
3: C'est mignon.
2: Heureusement que vous êtes là. Bon, au moins, c'est sûr que ce n'est pas du playback. Ça fait taire les rumeurs. Céline Dion va-t-elle tenir jusqu'au 17 octobre? C'est la question que les internautes se posent. Affaire à suivre. Et pour la chute de cette chronique, je laisse ça à Céline, qui fait des chutes beaucoup mieux que moi.
0: Merci. Cher Fabien, moi je trouve ça trop mignon.
2: C'est mignon.
0: Puis elle a rien, c'est l'essentiel.
2: Heureusement.
0: Merci beaucoup, mon cher Fabien.
2: Oui.
0: Voilà.
3: La transition est toute trouvée.
0: Oui, parce que. Déjà, écoutez ça.
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0: Puisqu'il est 12h22 sur votre radio ici. Merci infiniment d'être avec nous. Merci de votre fidélité. Notez bien 0810 055 056. Appelez-nous à partir de 13h le samedi. C'est youpi la vie. Vous avez les clés de la radio pendant 30 minutes. Mais d'abord, place à la personne pas banale du samedi. Bonjour Simon Royer.
8: Bonjour Willy, bonjour tout le monde.
0: Bienvenue
8: bonjour.
0: Ici mon cher Simon. Alors, vous avez 24 ans, vous êtes du Morbihan, de Saint-Nolf, c'est ça?
8: Exactement, voilà. Petite commune du Morbihan, 3500 habitants, 3000... pas loin de Vannes, c'est mieux résumé comme ça.
0: Exactement, 3500, je les ai comptés tout à l'heure. Et depuis, le, 12, depuis le 12 septembre dernier, mon cher Simon, on peut vous voir plusieurs fois par semaine où?
8: On peut nous voir tous, les 14 musiciens, avec Céline Dion, tout simplement.
0: Oh, et voilà, ah oui. Parce que vous êtes l'un des musiciens de Céline Dion.
8: Vous êtes, vous, exactement, quelle vous... belle transition.
0: Eh, t'as vu ça, vous êtes violoniste, c'est ça, dans les concerts
8: exactement,
0: de Céline Dion.
8: Voilà. Du violon avec ses vidéos.
0: Voilà. Alors dans quelques secondes, on va voir comment un petit gars de Saint-Nolf en est arrivé donc à jouer chaque soir du violon sur scène avec Céline Dion. Parce que c'est quand même un parcours fou, parce que le tout premier morceau que vous avez joué quand vous aviez quoi, 5-6 ans, le tout premier morceau
8: au piano, exactement. Voilà. Le premier morceau que j'ai joué au piano, c'était My Heart Will Go On. Wow. Et vous savez, il y a des moments à l'école, peut-être, où il y a un professeur de musique qui vous laisse un peu un temps libre à un moment pour ouais. jouer de la musique.
0: Ouais.
8: Et j'avais envie de jouer ce My Heart Will Go On pour mon amoureuse à l'époque.
0: Ah. Et alors, est-ce que ça l'a fait ou pas, Simon? On s'en fout du reste.
8: Et ça ne l'a pas fait à l'époque. Ah. Mais ça l'a pas fait à l'époque. Mais j'ai pris ma revanche en arrivant sur scène avec Céline.
0: Voilà.
8: Marché, finalement.
0: Donc tu te rends compte, le premier morceau, il a 5 ans. Et donc Simon, il joue ça au piano. Il a 5 ans et 20 ans après, donc il va jouer avec elle. Avant que vous vous retrouviez sur scène avec Céline Dion, vous avez aussi beaucoup joué de musique dans la rue, c'est ça?
8: Exactement. Ouais. Moi, j'ai pas vraiment eu de job étudiant pendant mes études. Et ouais. mon job étudiant, en fait, c'était de jouer dans la rue. Tout simplement, je prenais mon violon, ouais. j'allais dans la rue, je posais mon boîtier voilà. devant. Et je laissais les passants écouter si ça les intéressait. Visiblement, ça a intéressé les bonnes personnes au bon moment.
0: Ouais.
8: Oui, c'est en ça. Tout cas, j'ai beaucoup de chance de m'être retrouvé là avec voilà. un parcours comme ça. Et ça, c'est sûr, je suis reconnaissant.
0: C'était facile de jouer dans la rue comme ça, devant des gens. Et pourquoi vouloir jouer dans la rue? Est-ce que c'était simple?
8: Non, c'est pas simple du tout. Il faut déjà se motiver par soi-même. Il n'y a personne qui vous attend.
1: C'est ça.
8: Donc, il faut trouver un endroit. Il faut avoir le droit d'y jouer. Il faut se créer un répertoire. Il faut que les gens aiment ce répertoire. Il faut que nous-mêmes, on l'apprécie aussi parce qu'on y passe des centaines d'heures.
0: Ouais.
8: Et donc, en fait, le tout crée quand même un gros bloc hein, dans sa, je veux dire, une charge mentale assez folle, puisqu'on crée tout nous-mêmes. Ouais. Mais je crois que c'est vraiment très instructif, parce que moi, je connais plein de monde qui avait mon âge et qui n'ont pas du tout été se confronter à un public, et du coup, forcément, on se fait pas voir. Donc, faut aussi la créer, sa chance.
0: Exactement.
8: Moi, je suis un grand partisan de ça.
0: Bravo.
1: Et donc, vous avez été repéré comment après?
0: Attends, on y arrive. Deux minutes. Deux minutes, Nicolas. Parce que donc, effectivement, avant de se faire repérer par l'équipe de Céline Dion, parce que en plus d'être un bon musicien, Simon, il est beau. C'est ça qui est chiant, Simon. Dans deux secondes, on vous raccroche au nez. On en a marre des gens comme vous.
8: Aïe.
0: Parce que Simon, il se fait repérer dans la rue avec son violon, d'abord pour être mannequin, c'est ça, hein?
8: Ah oui. Exactement, voilà. C'est une agence de mannequins qui me repère. Voilà. Et c'est comme ça que je commence aussi sur les réseaux sociaux.
0: Voilà.
8: Il y a un peu toute ma vie qui s'est enclenchée grâce à ça.
0: Voilà.
8: Donc, c'est pour ça que j'insiste auprès de vos auditeurs. Si vous faites de la musique, vous êtes un peu jeune et que vous n'avez pas de carrière encore, il faut la créer soi-même.
0: Bravo, bravo, mon Simon. Donc, il est beau, il met ses photos, il met ses musiques donc, sur ses réseaux sociaux. Et là, un jour, vous avez un coup de fil. Allô,
1: c'est Céline
0: Dion. Et l'autre, il dit, c'est ça, oui, moi, je suis la reine d'Angleterre. Donc, ça s'est passé comment, alors?
8: Non, mais en fait, la première étape, c'est qu'on veut me mettre sur le clip de Dansons.
0: Ah oui.
8: En tant que juste acteur, donc même pas en tant que musicien. Donc, je me retrouve comme ça à rencontrer les équipes de Céline Dion.
0: Ouais.
8: Et puis, de fil en aiguille, je sais que chaque étape est improbable. On est déjà à cette étape-là, j'ai du mal à réaliser que je suis sur son clip. Ensuite, on me met en contact avec son équipe de direction musicale.
0: Ouais.
8: Et c'est là. Voilà. Que je me retrouve finalement à passer une petite audition et à être inclus dans le quatuor. Madame.
0: Franchement, bravo. Il paraît qu'on vous a dit Céline adore ce que tu fais. C'est pas mal, non? Comme
8: exactement.
0: Compliment.
8: Audition, on me dit ça.
0: Ouais.
8: On me dit Céline adore ce que tu fais et elle veut t'offrir cette place. Et moi, quand je lis cette phrase-là,
1: incroyable.
8: Je tombe un petit peu. Quoi. Je ne sais pas comment vous expliquer ça. C'est complètement surréaliste.
0: Et alors, Simon, elle est comment en vrai, Céline? Allez, vas-y, tu peux balancer, Simon.
8: Céline, elle est en vrai comme elle est devant le Royal Monceau, comme elle est.
1: Enfin,
8: je sais pas comment vous dire, et c'est un truc super rassurant ça, parce que on arrive en répète, on se rend compte qu'elle est comme ça, qu'elle est nature, même en privé, et en fait on se dit mais c'est comme si, en fait c'est ça qu'elle attend, c'est qu'on soit nature nous aussi.
0: Elle sent bon, elle sent bon ou pas? Moi j'aime bien les odeurs d'elle,
8: elle sent quoi? Vous entendez en plus parler de mercredi et de la soirée soi-disant catastrophique.
0: Oh,
8: excusez-moi, mais la catastrophe, personne ne l'a vue dans les 40 000 personnes.
0: Ah, vous non plus. Mais bien sûr que non.
8: Ça arrive à tout le monde de trébucher. Et,
0: bien sûr.
8: Et comme vous le disiez, ça prouve enfin que ce n'est pas du playback.
1: Oui, voilà, mais c'est vrai.
0: Et donc chaque soir, donc, votre rôle, mon cher Simon, c'est donc vous êtes second violon, c'est ça hein?
8: second violon dans le quatuor dans les contextes où on est plutôt en arrière scène, et puis j'ai un petit solo quand même.
3: Et oui, pendant que Céline se change, et ben on voit Simon tout seul, et ça met les points.
2: Et il y a pas mal de vidéos d'ailleurs qui circulent sur votre prestation sur les réseaux sociaux.
0: Ouais, non, mais il a.
3: Je l'ai vu, moi.
0: Eh, Simon, il assure. Bon, Simon.
2: Vous a pas vu.
0: Simon, maintenant que la France entière. Enfin, il y en a beaucoup qui vous connaissent, hein, puisque chaque soir, la salle est pleine, mais est-ce maintenant que vous êtes passé devant tout le monde, que j'ai permis que vous soyez connu, est-ce que je peux avoir une place gratos, Simon?
8: Écoutez, j'aimerais vous offrir ça,
0: Simon,
8: mais c'est déjà tout distribué à ma famille.
0: On se connaît.
8: Évidemment. Papa, Simon, maman, raccrochons. On a eu des places, je suis vraiment navré.
0: Heureusement que je n'ai pas posé la question au début. Sinon, je te jure, le mec, il est beau, il joue bien, mais il est un peu radin. Bravo, mon Simon.
8: Merci à vous.
0: On parle beaucoup des jeunes et tout. Bah, il faut créer aussi ses chances. Voilà, c'est pas mal aussi.
3: Et donc, nouvelle date, c'est ce soir.
8: Il faut créer ses chances aussi. Il faut un monde où on peut les créer, ses chances.
0: Voilà, ça, c'est bravo, mon Simon. Simon Royer, donc ce Merci jeune beaucoup. Du Morbihan qui joue du violon chaque soir dans les concerts de Céline Dion. Et donc, ce soir. Rendez-vous ce soir. Merci, mon Simon. Merci
2: bravo.
0: Beaucoup. Hein. Passez un bon week-end et continuez votre rêve. Allez vous aimer, être ici.
2: Ah oui.
0: Vous aimez la pub.
2: J'adore ça.
0: Arrive. Et juste après, ce sont les infos pratiques près de chez vous avec le Ici Express.
2: Tchou-tchou.
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13: À Périgueux, des familles sont recherchées pour accueillir des visiteurs venus d'Inde et leur faire découvrir le Périgord autrement. Du 29 mai au 6 juin 2027, l'association Perspective Asienne, l'Inde autrement, recevra un groupe de visiteurs indiens. L'idée, ce n'est pas seulement de leur montrer les lieux touristiques du département, mais de leur permettre de partager un peu le quotidien des Périgourdins. L'association recherche donc des bénévoles à Périgueux et aux alentours. Vous pouvez héberger un ou plusieurs visiteurs chez vous, mais ce n'est pas obligatoire. Vous pouvez aussi les accompagner lors d'une soirée, leur faire découvrir votre métier, votre association, votre atelier ou simplement un endroit que vous aimez. Et pas besoin d'être disponible pendant toute la semaine. Chacun peut participer selon son emploi du temps et ses possibilités.
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0: Allez, partons gaiement vers la deuxième demi-heure de votre talk show du samedi. Alors ici, c'est comme le talk show de Léa Salamé qu'à l'époque.
2: Mais pas pareil.
0: Sinon, c'est la même chose. Dans un instant, est-ce que la voiture est devenue un produit de luxe? Oui, pour beaucoup d'entre vous, oui, on en parle dans un instant. Votre tribu est là, Nicolas Malabeuf. Toi, tu n'as toujours pas de voiture.
3: Non, je conduisais quand j'étais à Nantes, mais après, je suis monté à Paris et c'est plus un handicap qu'autre chose quand je suis à Paris.
0: Merci, oui, vaut mieux que tu.
3: Oui, et pour le bien des autres, sur la route.
0: Et Fabien Emo, voilà, bon bah lui là, c'est deux voitures diesel.
2: Non mais tu rigoles, ça fait pratiquement 20 ans que j'ai le permis. Et c'est la première fois de ma vie que je ne fais pas le plein.
0: Ah non mais tu te rends.
2: Parce que ça tourne trop vite. Enfin, je vais pas mettre 150
0: balles. Hier à Paris pour ma petite Vespa 2,83 le litre. Bon, on va en parler dans un instant, mes amis. Et bien sûr, on en parle tous ensemble. Vous faites partie de cette tribu. On fait l'émission ensemble. Ici, c'est chez vous. C'est votre émission. Hein. Donc, vous pouvez réagir d'abord sur le groupe Facebook. Tiens.
2: Pour nous retrouver, vous tapez sur Facebook Youpi la vie avec Willy Rovelli. Vous tombez. tomber sur nous. Nous sommes plus de 8000 youpistes. Ça monte, ça monte. Mais continuez à vous inscrire, allez, c'est gratuit. Et justement, Sylvain a réagi. Oui, la voiture, c'est un produit de luxe, mais malheureusement indispensable, surtout quand on habite à la campagne comme moi.
0: Oui, exactement.
2: Mais voilà, donc comment on fait,
0: choix,
2: comment fait-on?
0: Exactement.
2: Donc continuez à réagir. Le groupe Facebook, c'est gratuit. Youpi la vie avec Willy Rovelli.
0: Voilà, et dans 30 minutes, on vous donne les clés de cette émission, puisque le samedi, c'est Youpi la vie. 0810 055 056. Appelez-nous pour réagir sur les thèmes du jour.
2: Bien sûr.
0: La voiture, le mouvement des lycéens, nous faire un petit coucou. Dites-nous ce que vous faites pour ce week-end. Est-ce que vous avez une bonne nouvelle ces derniers jours? Mettre quelqu'un en avant, faites ce que vous voulez. Hein. Une demeure, rien que pour vous. Et lorsque vous passez à l'antenne.
3: Et si on vous offrait 2000 euros de vacances?
0: Pas mal. Hein.
3: 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Appelez-nous.
0: Ah, c'est Bellambra qui, c'est pas nous.
3: Un peu.
0: Mais d'abord, si vous n'avez pas suivi l'actu, pas de panique. L'actu vous suit. Il est temps pour moi de mettre
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0: Et on commence avec le blocage des lycéens. Sébastien Lecornu a annoncé une suspension des cours pour un temps de démocratie interne. Traduction, j'essaie de noyer le poisson, arrêtez de me casser le cou, il est boutonné. Lors d'une manifestation, un lycéen perd une main en récupérant une grenade lancée par un CRS. Bah oui, mais pile au moment où les lycéens reprennent la main sur le gouvernement, faut pas la laisser filer aussi. Bah oui, mais ils sont malins. Attention, les producteurs alertent qu'à cause de la canicule de cet été, les fruits et légumes seront plus petits, plus moches et plus chers. Plus petits, plus moches, plus chers. On dirait moi, dis donc. La guerre au Moyen-Orient a fait bondir le prix de l'eau en bouteille de 2,3% pour les eaux plates nature. À ce rythme-là, ça coûtera bientôt moins cher de boire du sans-plomb 95. Après, je préférerais toujours le sans-plomb 95 à de la Contrex. Hein. Ça, c'est dégueulasse. Ça fait pisser, mais c'est dégueulasse. Voilà, en tout cas, une bonne raison de se remettre à picoler, hein, mon bébinou. Cédric Jubilard, surpris en plein acte sexuel au parloir de sa prison où il rencontrait une nouvelle visiteuse. L'assassin à la tête de gland s'est fait pomper le sien. Nouvel épisode de l'amour est dans le prétoire. Le château de Versailles ferme ses portes au public en raison d'une panne d'électricité. Bah oui, bah à force de dire c'est pas Versailles ici, bah ça a plus été Versailles du tout. Mercredi soir, Céline Dion chute sur scène en plein concert après son tube Dansons, tombons.

0: pire que la version originale. Hein.
1: Non.
0: Chanson toujours, Hugo Frey, 97 ans, victime d'une tentative de cambriolage à son domicile de Marly-le-Roi. Il a remis à ses voleurs tout ce qu'il avait sur lui, son dentier et sa prothèse de hanche. Les voleurs d'Hugo Frey qui sont partis une fois l'alarme déclenchée. À 97 ans, c'est pas une alarme Vérissure, hein. C'est Vérissure. À Marseille, un enfant de 9 ans interpellé au volant d'une voiture avec son père à ses côtés. Visiblement, à Marseille, il y a la bonne mère, mais pas le bon père. Enfin, la question du jour. Le gouvernement promet une baisse du prix de l'essence ces prochains jours. Est-ce que c'est un peu de douceur dans ce monde de pétrole brut?
1: Pétrole brut,
0: c'est pas mal. Hein. Bah, vous avez 2 heures. Malheureusement, dans 83 jours, c'est fini 2026.
2: Bravo.
0: Voilà, mes amis.
3: Et alors, le cambriolage du gaufret, en fait, c'est la belle-mère du gaufret qui a mis en fuite les voleurs.
0: La belle-mère. Mais oui. Elle a quel âge? Elle a 208 ans, la belle-mère.
3: Non, parce que la femme du gaufret a 52 ans, donc forcément.
4: Et ils sont rentrés par où? Parce que la fenêtre était restée ouverte.
3: Et oui.
4: C'est normal, il aime bien être au frais.
3: Oh là là, mais quel talent!
4: Mais quel talent, ça fuse.
0: Arrêtez cette musique, arrêtez tout. Et savourons cette vanne de Fabien et Maud. Donc vas-y, tu peux nous la redire.
4: Voilà. Les cambrioleurs sont entrés par la fenêtre.
0: Oui.
4: Car...
0: Dis-la doucement.
4: Oh non,
0: car...
3: Mais... Oh non, c'est
0: car... Si.
4: Car
0: si,
4: Hugues
0: on veut qu'on la savoure.
4: Aime bien être au frais.
0: Voilà mes amis, si vous êtes consternés, rassurez-vous, on va maintenant faire en sorte que ça reparte. Voilà.
4: Là, vous avez un coup de mou.
0: Ah bah. Dans un instant, quand je vous dirai à vous, vous me ferez pas la baba, et ça ira beaucoup mieux. Tiens, vas-y, il y a la vanne Hugo Frey.
4: Hugo Frey, il est aussi un coup de mou.
0: Il a un coup de mou, Hugo Frey.
5: À son âge, oui.
0: À vous. Et voilà.
4: Ça va mieux.
0: Et la seule radio au monde.
3: C'est nous.
0: Où on vous dit faites pas la bap papa et ça va beaucoup mieux. Et voilà. C'est la magie de votre radio ici. Dans un instant, on parle de la bagnole, mes amis. Est-ce un produit de luxe?
4: Oui.
0: On en parle juste après Pilion et Happy Children.

0: Ce morceau, Nicolas nous disait, c'est marrant, ça ressemble à...
1: Ah oui, le générique du top 50, j'ai trouvé. Et j'ai découvert que c'était le même gars,
0: en fait. C'est le même bonhomme, en fait. C'est pas la même chanson, même si, bon, c'est pas fouillé.
2: Oui.
0: C'était Happy Children. Soyons heureux, mes amis.
3: Chaque week-end.
0: Ah oui.
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0: Allez, dans un instant avec toi, on va parler de quoi, mon cher Nicolas ?
1: Eh bien, je vous emmène au lycée, ça fait longtemps pour vous que vous êtes allé.
2: Toujours sympa, toujours le mot. C'était plaisir.
1: Il y a une bonne ambiance dans cette équipe, en tout cas.
0: Mais d'abord, ouvrons notre nouveau dossier.
5: On part en auto, on part en auto, et on s'installe sur la banquette.
0: C'est Henri Dess.
1: Henri Dess, ça va.
2: Écoutez ça ce matin.
0: C'est
2: toi ?
0: C'est moi qui écoutais ça ce matin.
5: Maman.
0: Ah, mais j'adore Henri Dess. Bonjour Christophe Dandois.
6: Bonjour Willy.
0: Bienvenue ici, mon cher Christophe. Vous êtes le cofondateur de Léocar. Alors, c'est quoi Léocar ? Déjà.
6: Léocar, c'est tout simplement une assurance avec son mobile. On peut assurer tous les biens de la famille et
0: très
6: puis
0: bien.
6: On peut adapter. Donc, c'est avoir la bonne garantie au bon moment et
0: parfait.
6: Au bon prix.
0: Eh bien, parfait. Je vais venir chez vous car je paye trop cher partout. Alors, vous avez mené une grande enquête il y a quelques jours auprès de 1000 automobilistes. Et alors, c'est un fait. Pour conduire, 78% des Français rognent sur d'autres dépenses. Ça veut dire qu'on se sacrifie.

0: on renie. Voilà. Et puis d'aller chercher un peu, quand on réussit à faire un petit peu d'épargne tous les mois, eh bien plus 25% disent qu'ils sont allés creuser dans leur épargne pour réussir à prêter quelques réparations.
1: Non, mais c'est dingue, quoi. Donc on lorgne aussi, voilà, sur les restos, les vacances, les vêtements. Là, je le disais tout à l'heure, là en intro, la voiture absorbe 1/5 du budget.
0: Oui, on le voit finalement globalement. D'abord, peut-être aussi il y a un point intéressant, c'est que 56%, un Français sur deux, dit ne pas pouvoir racheter le véhicule avec lequel il roule. Ça veut quand même dire que par rapport au pouvoir d'achat et par rapport au coût d'un nouveau véhicule, voilà. Donc ça c'est aussi un autre bien. Et puis au moment peut-être où les hommes politiques préparent finalement une vision de notre société. Face à ces 74% qui la considèrent comme un luxe, il y en a quand même plus d'un sur deux. 53% disent « j'en ai besoin tous les jours pour aller au travail ».
1: Et donc alors, allez-y, pardon.
0: Et donc là, on a une problématique peut-être d'inadéquation entre « si j'ai un problème, je peux plus me racheter une voiture ». 1 sur 2 dit « j'en ai besoin pour aller au travail ». 25% sont obligés de renier sur leur quotidien. Voilà. Donc là, on a un véritable enjeu d'équilibre. Et que la voiture, qui était jusque-là censée être une volonté, je dirais, politique d'accès à tous, devient en effet un luxe. En tout cas, c'est la vraie perception des Français aujourd'hui.
1: Donc on l'a dit, donc ça absorbe 1/5 du budget, entre effectivement l'essence, les réparations, tout ça. Sauf que là, dans votre enquête, on voit que les Français repoussent au maximum les réparations. On attend vraiment le dernier moment. Le voyant rouge, il est allumé, tant pis, quoi. J'attends un peu, c'est
0: exactement. Exactement.
1: Hein
0: ouais. Depuis le Covid, le parc automobile français, il a en moyenne 12 ans. 11,8 années. Donc il vieillit, il était à 10,5, 11 et tout. Donc à la fois, on voit qu'on garde sa voiture plus longtemps, donc le parc français vieillit. Et en effet, comme vous l'avez dit, il y en a 48% qui déclarent rouler avec en effet un voyant rouge allumé, ce qui est un enjeu aussi, bien évidemment,
1: de
0: sécurité, bien évidemment. Et puis aussi, il y a la problématique de coût. Plus on attend, plus il y a des conséquences. On sait que les pièces détachées coûtent plus cher. Que la maintenance est plus importante. Donc il y a des enjeux autour de ce coût par rapport à ça. Et on voit aussi même que face à ça, avec l'essence, comme vous l'avez dit, qui augmente, la problématique du carburant, l'assurance, etc., là, il y en a 37%, ça c'est aussi quand même alarmant peut-être, 37% qui disent si dans 12 mois, je suis toujours confronté à cette même prix d'assurance, l'enjeu du carburant, etc., et puis là, je vais être obligé de réfléchir à me séparer de mon véhicule.
1: Sauf qu'il y a des endroits, on n'a pas le choix. Nous, on n'a pas d'auditeurs qui nous écoutent en milieu rural, à la campagne. On n'a pas le choix. 63% constatent une hausse de l'assurance. Alors, mon cher Christophe, vous qui êtes dans l'assurance, justement. Moi, écoute-moi, mon cri-cri d'amour. Écoute-moi. Ça fait 30 ans que je conduis. Parce que j'ai l'air jeune, mais non. Bon. Ça fait 30 ans. J'ai pas eu rien. Dieu merci, je touche du bois. Jamais rien eu. Jamais. 30 ans que je paye une assurance. Bon, mais c'est non, tant mieux, je veux dire. Pourquoi chaque année mon assurance augmente quand même alors que je me tiens bien? Est-ce qu'il faut que je renverse des gens pour que ça baisse?
2: Faites un effort.
0: Le modèle français a une vertu, une force. Je pense que beaucoup de pays, d'ailleurs même dans le monde, nous envient. C'est qu'il est solidaire. Il est mutualisé. Et donc c'est toujours très bizarre. En effet, comme vous, Willy est un excellent conducteur, sans sinistre. Je n'en doute pas. Et de constater que année après année. Et de plus en plus, à une époque, on prenait peut-être 2-3%. Là, on est plutôt à 6-7% par an. Donc, première chose, il est solidaire. Ça veut dire que malheureusement, Willy, vous payez aussi pour ceux qui conduisent moins bien.
2: Moins bien,
1: conduisez bien, les gars, Soyez sympas.
0: Voilà, c'est ça. Donc, il y a forcément d'autres qui ont des sinistres et vous qui n'en avez pas. Et donc, l'objectif, c'est de compenser et d'avoir un modèle qui permet non pas de payer pour certains plus de 50%, et peut-être pour vous, moins 5, mais faire que tout le monde soit à peu près dans quelque chose de commun. Ça, c'est un premier point. Le deuxième point, on le constate tous, que ce soit l'aspect climatique, la chaleur, etc., on a des coûts qui sont liés à l'environnement, qui à la fois sont de plus en plus intenses, et donc coûtent de plus en plus cher et de plus en plus fréquemment. Donc malheureusement, ça aussi, il faut bien réparer votre voiture, vous avez pris de la grêle, votre pare-brise a explosé, etc. Voilà, tout ça, c'est aussi ces éléments supplémentaires. Bon. Et troisième point, on l'a vu pour la réparation, Bah là aussi, quand on répare une voiture sinistrée, elle coûte plus cher. Donc

0: ça a un impact sur le collectif.
1: Puisqu'on parle d'assurance, on rappelle, Christophe, qu'on peut changer d'assurance quand on veut, hein, si on fait des comparatifs.
0: Alors, voilà. C'est pas tout à fait ça.
1: Ah, pardon,
0: en France,
1: je retire ce que je dis. Ne dites pas n'importe quoi. J'ai jamais dit ça.
0: Vous n'êtes pas loin, oui. Depuis le 1er janvier 2015, donc ça s'appelle la loi Hamon. En effet, après un an d'assurance, vous avez raison, vous pouvez changer comme vous voulez. Et au moment où vous faites la demande, eh bien, un mois plus tard, c'est une obligation, vous avez basculé de votre ancien vers le nouveau et au mieux vers les hockeys, bien évidemment.
1: Bon, bah merci beaucoup, mon cher Christophe. Donc, la voiture, un luxe pour 74% des Français dans votre enquête. Christophe Dandois, le cofondateur de Léocar, la Néo Assurance. Qu'est-ce que vous en pensez? Est-ce que vous aussi, vous trouvez que la voiture est un luxe? Appelez-nous, hein, 0810 055 056. Merci Christophe, passez un bon week-end.
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1: Allez, dans un instant, donc le samedi, c'est
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1: Mais d'abord, quand il y en a mal, y a Malabœuf. Nicolas Malabœuf, notre enfant de la télé. Alors,
5: nous sommes en pleine révolte lycéenne. Aujourd'hui, j'ai décidé de me replonger dans les archives de notre histoire. Le lycée moderne est fondé en France en 1802 par Napoléon Bonaparte, dans l'objectif de former, je cite, l'élite de la nation. Bon, ça n'a peut-être pas toujours marché. Et en 1882, un premier mouvement avait eu lieu sous Jules Ferry, au lycée parisien Louis-le-Grand. 300 lycéens avaient dressé des barricades dans les dortoirs contre le renvoi d'un camarade. Matelas éventré, projectiles lancés, la maréchaussée avait dû intervenir. Cinq lycéens avaient été mis au cachot, puis l'armée déployée. C'était allé très très loin cette histoire. Et alors, de notre histoire un peu plus récente, une révolte des jeunes avait eu lieu à l'automne 1990. Les lycéens étaient carrément dans la rue et ça gueulait.
6: On n'est pas content. On n'est pas content parce qu'ils se foutent de nous, c'est tout.
7: On manque de budget, on ne peut pas s'en sortir. Nos locaux sont dégueulasses, on manque de profs. Et il faut remédier à tout ça.
8: Qu'on n'est pas des gugus, que ce qu'on dit, c'est pas en l'air et que quand on veut quelque chose, c'est pour l'obtenir.
5: Et voilà, les revendications étaient assez similaires à aujourd'hui. Locaux vétustes, classes surchargées. Les manifs avaient duré quand même un mois à l'époque et un plan d'urgence de 4,5 milliards de francs avait été annoncé par Lionel Jospin. Maintenant, l'année 1998, alors on était champion du monde, mais il y avait eu un autre mouvement lycéen et là encore, il y avait des similitudes dans les revendications.
9: On est en option bio, on n'a pas de prof depuis 15 jours, quoi. Ouais. Et c'est quoi F9 au bac. Il pleut dans les salles, on reçoit des caillasses sur la tronche. On a le marteau piqueur, on a tout, quoi.
1: Ça, c'était carrément. Quand, ça, quelle année?
5: C'était en 1998. Tu vois, donc, c'était il n'y a pas si longtemps, même et c'est chose. Toujours les mêmes revendications.
1: Les mêmes lycéens. Redoubler. C'est les mêmes.
5: Et alors, depuis l'année dernière, on n'a plus le droit de fumer aux abords des lycées. Oh, voilà. Et on peut plus rien faire. Avant, on pouvait, et ça clopait, archive, il y a tout pile 50 ans.
10: Allez. Est-ce que vous fumez?
11: Non, parce que ça coûte trop cher pour moi.
12: J'ai commencé de fumer pour faire comme les autres.
11: Oh bah.
12: Et ensuite, par habitude, et maintenant par plaisir.
13: Quand j'ai commencé, je ne me suis pas rendu compte, et puis...
10: Quel âge?
13: 11 ans et demi.
5: 11 ans et demi.
10: Tu fumais combien de cigarettes à peu près par jour?
13: Je fumais une cigarette de temps en temps comme ça, pour faire comme les autres.
10: Et maintenant, combien à peu près?
13: Ça dépend, des fois ça monte au paquet.
14: Je fume des cigarettes, mais surtout plus la pipe que les cigarettes.
5: Et alors en 75, la loi René Haby impose la mixité dans tous les établissements scolaires. Les filles et les garçons font classe ensemble de la maternelle au lycée, mais tout le monde n'est pas d'accord.
15: Souhaiteriez-vous faire vos études dans un lycée mixte?
16: C'est-à-dire que sentimentalement, oui, mais ma raison s'y refuserait plutôt.
17: Non, je ne suis pas particulièrement partisan parce que il n'y a pas une bonne ambiance dans la classe, étant donné qu'il y a des filles et des garçons d'abord. Et en général, le professeur est pour les filles.
18: J'ai été habitué à suivre des études dans un lycée qui n'était pas mixte, mais je crois que la présence de jeunes filles attribuerait un nouvel élément qui serait néfaste aux études.
5: Néfaste, carrément.
1: Qu'est-ce qui parlait bien?
5: Allons à la sortie d'un lycée, on est en 1972. Petit inventaire des expressions et du vocabulaire des jeunes, et ça a bien changé.
19: Quelles sont les phrases que tu emploies quand tu trouves que quelque chose est vraiment très bien?
20: Vachement.
19: Qu'est-ce que vous en pensez?
20: Pas la campagne.
19: Est-ce que vous employez des expressions à rallonge comme c'est super extra, c'est super dingue?
21: Est-ce qu'on entend un disque par exemple?
19: C'est le pied.
21: Oui, on est dans une certaine euphorie alors.
19: C'est le pied. Quand quelque chose vous plaît pas, est-ce que vous avez des mots pour dénigrer?
21: C'est moche.
19: C'est moche.
21: C'est
19: bidon. C'est bidon, non?
20: C'est bidon.
19: C'est bidon, oui.
5: C'était gentil, ouais, c'était gentil. Hein. Et le petit potin, eh bien, au lycée Carnot est née une amitié, celle entre Jean-Louis Aubert et Louis Bertignac, sans quoi jamais nous n'aurions eu le groupe Téléphone. Je rêvais d'un autre.
1: mes amis. Merci mon Nicolas. Continuons à rêver d'un autre monde. Tiens, laisse cette chanson, mon bon Yann. Ah, il y a Christophe aujourd'hui à la télé.
0: Bravo Christophe.
1: Ouais. C'est la régie. Je l'adore, Christophe. Ah, oui. Il sait que je l'aime beaucoup. Yann, notre nouveau rival. Voilà, on l'applaudit aussi.
5: Et Dylan au standard. Dylan, on l'adore.
1: Voilà. Voilà, vous connaissez toute l'équipe, tout le petit personnel. C'est important de connaître aussi les petites mains. Présente, heureusement que vous êtes là, mes amis. Mes amis, est-ce que vous connaissez la grande tétée?
0: Ah non.
5: Ah bah non.
1: Eh ben, bougez pas, parce que vous allez connaître ça juste après ça.
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1: Allez, de retour ici, c'est Willy vient déjeuner chez vous. On passe à table tous ensemble le samedi et le dimanche en direct entre midi et 13h30. Mais vite, ce sont les 5 dernières minutes avant le journal. Oui, je me dépêche. Hein. Ah. Place à la bonne initiative du jour. Bonjour Élise Lefranc.
23: Oui, bonjour.
1: Et bienvenue ici Élise. Vous êtes sage-femme et présidente de l'association La Grande Tétée. Cette Grande Tétée aura lieu demain dimanche dans 30 villes de France. Alors de quoi s'agit-il?
23: La Grande Tétée, c'est un rassemblement de mères qui allaitent, qui sont fières d'allaiter parce qu'elles n'ont pas forcément eu un parcours facile. Ouais. Notre slogan, c'est nourrir la fierté. voilà, elles veulent,
1: voilà.
23: Elles veulent montrer qu'elles sont fières d'être arrivées jusque-là parce qu'en France, c'est pas facile d'allaiter.
1: Parce que l'idée, voilà, donc en fait, dans 30 villes, donc à la même heure, donc des mamans se feront photographier, hein, entre autres, en train de, d'allaiter leur enfant, un moment festif et aussi revendicatif, parce que il y a quoi? Il y a encore des mythes, des idées reçues sur l'allaitement?
23: Oh là là, mais tellement, on projette plein de choses sur l'allaitement qui n'ont rien à voir avec.
1: Ouais, comme quoi, par exemple?
23: Voilà, que ce soit la sexualisation du corps de la femme. Ah. Alors que là, on est là pour nourrir son bébé. On peut aussi trouver ça vulgaire ou trouver ça pas forcément très joli, alors qu'en fait, les bébés, ils ont juste besoin d'allaiter partout. Donc, les mères sont parfois en difficulté en France de pouvoir allaiter dans l'espace public. Ouais. Donc, ça fait partie des revendications. Et puis aussi, surtout, nous, ce qu'on voulait, c'est un combat pour. C'est-à-dire que les mères soient fières, qu'elles puissent se rassembler aussi et trouver de l'information sur l'allaitement, parce que c'est pas forcément facile d'en trouver. On est vraiment dans une culture du biberon, alors qu'en fait, les mères veulent allaiter en France. Hein, 76% des mères initient un allaitement. Dès la sortie maternité, elles sont à 52%, parce que c'est un savoir-faire qui s'est perdu.
1: Voilà. Et puis, il y a aussi des mamans qui se posent aussi des questions, donc vous allez par exemple y répondre, par exemple sur la taille de la poitrine, est-ce que la taille influence la production de lait, par exemple? C'est des choses qu'on vous demande.
23: Il y a plein de questions comme ça, alors qu'en fait ça n'a rien à voir, ou est-ce qu'il faut préparer les seins, c'est des vieux trucs.
1: Voilà.
23: On est vraiment plus dans l'ignorance que dans la connaissance. France. Alors, il y a des gens qui s'y connaissent. Hein. Il y a des consultantes en lactation, il y a des conseillers en allaitement, il y a des associations. Il y a une myriade d'initiatives partout en France autour de l'allaitement. Et la grande tétée, c'est aussi localement l'occasion de fédérer dans sa ville les gens qui font de l'allaitement en leur disant, viens, on organise une grande tétée ensemble. Comme ça, on se connaît et ça crée des graines de réseau. Et donc, ça permet que après, dans le parcours d'une mère dans une ville, eh ben, ce sera plus facile parce que les gens se connaissent. Ah, ben, moi, je ne sais pas faire ça, mais elle sait faire ça. Je peux te l'adresser. On s'est rencontrés. Voilà.
1: Et pardon, Élise, pour cette question un petit peu naïve, mais pour le bébé, c'est mieux d'être allaité ? Enfin, je veux dire, c'est pour le bébé, pour la
23: ça
1: maman.
23: N'a rien à voir.
1: Ah, ça n'a rien à voir.
23: Ça n'a rien à voir. Ça n'a rien à voir. C'est-à-dire que les préparations pour nourrissons, c'est un produit ultra transformé. Aujourd'hui, on sait que ça fait partie des déterminants commerciaux de la santé, au même titre que l'alcool, le tabac ou le dérivé du pétrole. Ouais. C'est-à-dire qu'en fait, on ne devrait pas pouvoir nourrir exclusivement un bébé avec ça, c'est un substitut. Alors, on n'a pas mieux comme substitut, hein, mais c'est vraiment rien à voir. C'est-à-dire que l'allaitement, le lait maternel, c'est au-delà de nourrir. C'est les bons acides gras pour le cerveau du bébé. Et chaque lait est spécifique de l'espèce, là, il est spécifique de l'espèce humaine, et donc il va développer du cerveau. Mmh. Et puis, au-delà de ça, c'est un aspect immunitaire. Est là pour protéger le bébé de l'environnement dans lequel sont la dyade, la mère et l'enfant. Et on sait qu'après un an, la mère, elle va transmettre les anticorps mémoire de toutes les maladies qu'elle a croisées au cours de sa vie. Les rhinos, les gastro, les grippes, les Covid, tous ces virus qui mutent, là, elle s'est immunisée. Elle a fabriqué un anticorps mémoire qui s'est mis dans son thymus. Et ça va passer dans son lait et elle est directement greffée dans le thymus du bébé. Et probablement que c'est sur plusieurs générations. Donc l'OMS recommande 2 ans d'allaitement maternel pour pouvoir bénéficier de ces anticorps mémoire.
1: Dis donc, tout ça, moi je connaissais pas tout ça, moi.
6: On apprend plein de choses.
1: Ah bah dis donc.
23: C'est génial.
1: Et vous, en tant que sage-femme, vous conseillez, c'est ça, vous, aux jeunes mamans, vous leur dites.
23: Alors, moi, je suis experte en allaitement, je ne fais que ça.
1: D'accord. D'accord. Donc, aux femmes, aux jeunes mamans, vous leur dites allez-y, quoi. C'est ça.
23: Alors, aux jeunes mamans, et même parfois une maman qui va hésiter.
1: Ouais.
23: Je vais lui dire que chaque goutte compte. Si elle veut allaiter 1 heure, c'est toujours mieux que pas du tout. Si elle veut allaiter 1 jour, c'est toujours mieux que pas du tout. Si elle veut allaiter partiellement, et de temps en temps, il y a du biberon, il y a du lait actif, il vaut mieux que exclusivement du lait actif. Si vous voulez, c'est comme on peut pas manger McDo tous les jours. On n'est pas en bonne santé.
1: Alors, sauf Nicolas. Nicolas, lui, il peut y aller manger tous les
6: deux
1: jours.
6: Deux fois par jour. Hein.
1: Il ressemble déjà à un Big Mac, il a le droit d'y aller, lui. Mais sinon, non.
23: C'est ça, si vous voulez. Et l'allaitement, c'est un vrai sujet. Hier, dans le taxi, j'ai croisé un papa qui m'a dit « Ah ouais, l'allaitement, c'est un vrai sujet.
1: » Bah oui,
23: parce que on voit bien qu'on veut le faire, mais en fait, les femmes en France sont livrées à elles-mêmes. Alors, il y a un petit peu... plus j'avance en connaissance en allaitement, plus je me dis non, je ne savais rien, ne savais pas grand-chose.
1: Élise, donc la grande tétée, c'est demain, comment on peut retrouver les lieux, etc. Parce qu'il y aura des ateliers aussi animés par des pros, etc. Où est-ce qu'on peut trouver tout ça?
23: Alors l'idée, c'est qu'il y a la photo... Il y a dans 30 villes. Est-ce que je peux vous mettre un petit 30 ou pas?
1: Non, parce qu'on n'a plus que 5 secondes.
6: En tout cas,
1: où est-ce qu'on peut vous trouver?
6: C'est lagrandetete.com.
1: Voilà, lagrandetete.com. Eh bien, écoutez, c'était très intéressant. On a appris plein de choses. Bravo, Élise. Élise Lefranc, donc présidente de l'association La Grande Tétée. Demain, donc, c'est la 20e édition de La Grande Tétée dans 30 villes de France, dis donc. Et t'as vu, on apprend. Chaque seconde, on apprend des trucs dans cette émission. Allez, dans un instant, le samedi,
6: c'est Youpi la vie.
1: Mais vous, là, 0810 055 056, on vous attend. Oui, appelez.
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1: Allez, merci d'avoir choisi votre radio ici, il est tout pile 13h. Tout de suite, le journal avec Benjamin Mathieu. Bonjour Benjamin.
7: Bonjour Willy, bonjour à tous. Elle est devenue le symbole des luttes écologistes en France. L'autoroute A69 entre Toulouse et Castres dans le sud-ouest, les travaux avaient un temps été suspendus par la justice avant de reprendre. Cette autoroute qui va officiellement ouvrir aux automobilistes la première semaine de novembre. Les opposants à ce projet manifestent une dernière fois aujourd'hui dans le Tarn, à Combounet dans le Sort. C'est près de Castres, Clotilde Jupon. Bonjour.
8: Bonjour à tous.
7: Vous êtes sur place pour ici Occitanie où un millier de militants s'apprêtent à manifester contre ce projet pour une fête un peu en forme de défaite.
9: Oui, les Antilles à 69 finalisent les dernières pancartes malgré la défaite parce que oui, cette autoroute va ouvrir, mais jusqu'au bout, les manifestants s'y opposent. Alors, ils prennent des forces ce midi dans la bonne humeur avec ce repas géant organisé en ce moment en plein champ à plusieurs centaines de mètres de l'autoroute. Ils n'ont pas eu le droit de s'installer plus près et cet après-midi, la manifestation sera très encadrée le long du tracé, mais pas plus proche que 200 mètres du bitume tout neuf. Pour faire le tour des étangs et de la réserve naturelle juste à côté, 800 policiers et gendarmes sont déjà prépositionnés. Ça fait un pour deux manifestants. Pour l'instant, tous ne sont pas encore arrivés. Certains sont ralentis au barrage filtrant où tout est fouillé, vérifié. Interdiction d'avoir un casque ou un masque. Le matériel de protection est saisi. Personne n'est vraiment surpris ici. Les jeunes des villages alentours dénoncent un droit à manifester bafoué depuis le début. Ils appellent au boycott d'une autoroute écocidaire et trop chère, mais le répètent, ils ne comptent pas aller à l'affrontement. D'ailleurs, aucun débordement n'est signalé par la préfecture aujourd'hui.
7: Dans le Tarn, Clotilde Jupon pour Ici Occitanie. Une autre mobilisation sur des questions de santé publique dans toute la France cette fois, avec une cinquantaine de manifestations ce week-end. Et ce mot d'ordre, pesticides, avis, non merci. Il dénonce le projet d'une directive de la Commission européenne qui entend simplifier les réglementations entourant les pesticides. C'est la journée mondiale de la santé mentale aujourd'hui entre les malades et les aidants. Eh bien, ça concerne 13 millions de Français. Et évidemment, les jeunes comme les lycéens qui manifestent en ce moment. Dans la Loire, ceux-ci ont mené même une enquête sur leurs conditions d'études et certains résultats sont inquiétants. Un élève sur deux dit notamment n'avoir pas pu aller à l'infirmerie par manque de personnel. Certains souffrent même de phobie scolaire, mais aussi d'idées suicidaires, Aurélie Jacquard.
10: Oui, trois quarts des interrogés ont déjà ressenti de l'anxiété à cause du lycée. Mais surtout, 22% ont déjà eu des pensées suicidaires. Et ils pointent tous du doigt Parcoursup, qui leur met la pression, selon Juliette, du lycée Claude Fauriel.
11: Avec Parcoursup, toutes nos notes sont enregistrées pour nos études supérieures. C'est-à-dire que les deux ans de première et terminale, toutes les notes sont comptées dans nos moyennes, dans nos dossiers, etc. Donc on a l'impression qu'on n'a pas le droit à l'erreur, en fait. En plus, on a les études supérieures. Et avec Parcoursup, on n'est pas sûr d'avoir les vœux qu'on veut. Donc tout ça combiné fait que on peut se sentir mal à cause de cette pression qui est mise, quoi.
12: Oui, c'est ça. Et également, en fait, les dossiers sont triés par un algorithme beaucoup. On est déshumanisé avec Parcoursup.
10: Elle, c'est Vogueur. Elle regrette aussi l'hypocrisie du système qui encourage les lycéens à avoir des activités extrascolaires, mais sans leur en laisser le temps.
12: C'est aussi très valorisé d'avoir dans son dossier de montrer qu'on fait du sport, qu'on est dans des associations. Le problème, c'est qu'avec les journées qui font 8h-18h et des devoirs à la maison le soir, eh ben, on n'a pas le temps. Et ceux qui en font, ça leur rajoute un stress encore plus important. Et en fait, pour la santé mentale des jeunes, c'est vraiment pas préconisé.
10: Et selon leur sondage, 64% des lycéens ont renoncé à une activité à cause de leur charge de travail.
7: Le reportage ici, Saint-Étienne-Loire d'Aurélie Jacquand. Les lycéens qui vont de nouveau manifester mardi prochain. Et puis ce matin, les forces de l'ordre ont évacué des manifestants d'un bâtiment de l'université de Nantes, occupé depuis 3 jours en solidarité avec le mouvement lycéen. La présidente de l'université parle de locaux saccagés. On passe à ce retour digne d'un film à grand spectacle, le retour de notre astronaute, la française Sophie Adeneau, qui parle d'une prise de conscience de la fragilité de la planète lors de son séjour dans l'espace. Elle est un petit peu fatiguée et on la comprend.
24: Quand on a extrait de la capsule, en fait, ce qui était difficile, c'est non pas la rentrée atmosphérique ou l'arrivée, mais c'est à partir du moment où en fait, la capsule était dans l'eau. Et avec beaucoup de vagues, on a eu beaucoup de vagues pendant 25 minutes avant d'être trouillé sur le bateau. Ça tanguait beaucoup. Donc un peu challenging. Je pense que j'ai dû perdre à peu près 3 litres de flotte, de transpiration et tout. Ils ont, dans ma combi, c'était compliqué. Mais à part ça, émotionnellement super contente, le sentiment de mission accomplie, non seulement dans la réussite de tous les objectifs, mais aussi dans la joie et la bonne humeur avec des équipes avec qui j'ai travaillé et tout en étant très très professionnelle. Donc ça, c'est très positif. Après, je ne vous cacherai pas que probablement je vais avoir besoin d'un peu de temps pour digérer tout ce qui s'est passé parce que les émotions sont fortes.
7: Et on lui souhaite un bon repos. Il y a des photos et des vidéos à retrouver sur notre site internet ici.fr. C'est Youpi la vie désormais, oui. Car le samedi,
1: c'est Youpi la vie. 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
1: Merci mon cher Bernard.
7: Je vous en prie, va c'est te simple reposer, comme, toi comme un coup de fil.
1: À tout à l'heure à la cantine, bien évidemment. Merci d'être avec nous. Et partons gaiement vers la troisième demi-heure de votre talk show du samedi en direct avec votre tribu. Nicolas Malabeuf.
5: Rebonjour tout le monde.
1: Rebonjour toi-même. Et Fabien Emo, notre geek.
7: Toujours là.
1: Toujours et surtout
7: toujours
1: avec vous. Puisque le samedi, donc, c'est Youpi la vie. Voilà, c'est vous maintenant qui avez les clés de cette émission. Ah oui. Jusqu'à 13h30, nous, on ne fait plus rien. Déjà qu'on n'a pas.
5: Oui, on ne faisait pas grand-chose avant.
1: Mais alors là, on fait moins que rien. Donc, c'est vous qui avez les clés de l'émission. Notez bien le numéro 0810 055 056. L'idée que vous appeliez, on prend plein d'auditeurs et on discute de ce que vous voulez. Vous pouvez parler des thèmes du jour. On a évoqué les lycéens en colère. Si vous êtes lycéen, parent, prof, bah, venez nous appeler. Peut-être policier, voilà. Bah, venez nous appeler. Venez nous dire un petit peu ce que vous pensez de tout ça. Ensuite, on a parlé de la voiture. Est-ce que la voiture aujourd'hui est devenue un produit de luxe?
7: Oui.
1: Entre... Oui, pardon, voilà. Bah, Fabien Emo qui a deux voitures diesel n'en peut plus. Est-ce que vous êtes comme lui? Et puis, venez nous raconter aussi vos youpi du moment, c'est-à-dire la bonne initiative, la bonne nouvelle que vous avez eue ces jours derniers, le moment de joie. Si vous voulez faire un petit coucou, il n'y a pas de problème. 0810 055 056 et vous repartez.
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7: Et surtout, il y a le groupe Facebook qui est gratuit. Vous pouvez vous inscrire, on est plus de 8000. Pour nous retrouver, vous tapez Youpi la vie avec Willy Rovelli. Voilà, on partage que des bonnes ondes. Et nous avons reçu un message de Kevin il y a 3 minutes. Bonjour la tribu, on est deux potes à se rendre à Saint-Étienne depuis Nantes pour voir un match de foot. On vous écoute pour passer le temps. Donc si vous pouviez rester à l'antenne jusqu'à 17h, ça nous arrangerait.
1: Pas de problème.
7: Et bien, on reste.
1: Allez, on
5: Nantes,
1: reste.
5: Saint-Étienne, il y a de la route en plus.
1: Alors, à la régie, ils disent non, ils n'ont pas envie. C'est des feignants, mais nous, on est là.
7: On les salue. Merci. Continuez à nous laisser des messages. Le groupe Facebook, c'est Youpi la vie avec Willy Rovelli.
1: Voilà, allez, on prend le premier appel dans un petit instant. 0810 055 056. Appelez, nous laissez pas dans la dèche, mes amis. Les patrons écoutent. Donc, ils peuvent rappeler à 13h20 en disant qu'est-ce que c'est que cette idée à la cour. Alors, faites attention, je compte sur vous. 0810 055 056. Voici Bonnet M avec Sony. À tout de suite, mes chouchous. Salut.

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0: Il est 13h10, mes amis, nous sommes en direct. Merci beaucoup de votre fidélité. Merci d'être avec nous. Il y en a plein qui nous découvrent.
3: Mais
0: c'est
3: oui.
0: Ça qui est génial, oui. Cette émission, elle existe depuis 6 ans. Alors, on a été pendant 4 ans. Non, mais c'est bien.
3: C'est normal.
0: On a été pendant 4 ans quotidienne, tous les jours de midi à 13h. Et depuis 3 ans maintenant, donc de midi à
3: 13h30.
0: Voilà, 13h30, le samedi et le dimanche. Donc, merci beaucoup de nous rejoindre. Vous le savez maintenant, jusqu'à 13h30, le samedi,
5: c'est Youpi la vie.
0: Et on démarre avec Jérémy. Ça va, mon Jérémy?
6: Eh ben, la question la plus importante, c'est comment allez-vous dans les studios? Est-ce que tout le monde va bien?
0: Tout le monde va très bien. Il fait juste 600 degrés dans le studio.
1: C'est
0: là.
1: C'est un sauna. Je coule. Voilà, je goûte.
0: Un peu voilà, mais on est bien. En tout cas, on est bien. On est en serviette de bain, nu. Et effectivement, il fait chaud. Mais on est très bien. Moi, j'aime bien ces moments d'intimité. Ça va, toi, Jérémy? Toi, comment tu vas, toi?
6: Écoute, ça va très bien, Willy. Merci beaucoup. Je suis content de vous avoir au téléphone. On s'était eu il y a un petit moment et je suis vraiment content de repasser
0: avec plaisir,
6: à l'antenne avec vous. Voilà.
0: Tu nous appelles d'où, Jérémy?
6: Je vous appelle de Del. C'est juste à côté de Belfort, en Franche-Comté.
0: Oh, bah, Belfort, bien sûr. On aime bien, nous, Belfort. Jérémy, je crois que
6: tu voulais, d'ailleurs. Hein,
0: avec plaisir. Tu payes le transport, Jérémy?
6: Écoute, on s'arrangera. On contactera ici Belfort-Montbéliard.
0: Très bien, on embrasse ici Belfort, Montbéliard. Tu voulais nous donner des petits conseils sur la voiture?
6: Oui, tout à fait. Ben,
0: alors, vas-y.
6: Écoute, oui, c'est vrai qu'aujourd'hui, quand on passe à la caisse, ça nous coûte toujours un bras, c'est le cas de le dire, surtout pour les révisions des voitures. Et moi, je pense qu'on devrait être un petit peu plus souple sur notre conduite sur la route, anticiper un petit peu les freinages, tout ça. Et je pense que on prolonge un petit peu la durée de vie des pièces de la voiture, notamment les freins. Quand il faut passer par la caisse, ça coûte assez cher. Et je pense que si les gens étaient moins bruts sur leur conduite, un petit peu plus souples, je pense qu'on ferait quelques
1: un trait d'anger, 2 traits sécurité.
6: Exactement.
1: Ah, c'est vrai.
6: Exactement. Et puis bon, voilà, en étant, on fait aussi quelques économies de carburant en conduisant.
0: Bien sûr.
6: Plus léger.
0: Il faut avoir une conduite souple. Voilà, tranquille. Il n'y a pas besoin de s'énerver. Moi, quand le feu est rouge au loin, je décélère. Longtemps avant. Et des fois, il y a des cons qui me dépassent en disant connard. Et en fait, ils se retrouvent après. Je les retrouve au feu après. Ouais. Tu vois. Donc en fait, tu vois les gens. Voilà. Tu vois. Bien, mon Jérémy. Donc toi, tu fais attention. Quelle est la marque de ta voiture, Jérémy?
6: J'ai 2 marques françaises, Peugeot et Renault.
0: Ah, Peugeot, il est très français. Hein. Pourquoi alors, pourquoi français?
6: J'ai testé étranger aussi, et du coup, je suis revenu. En habitant à côté de l'usine Peugeot de Sochaux, Mais pour une question de praticité aussi, enfin voilà.
0: Très bien. Bon. Donc en ce moment, ça douille. Dès que tu passes à la pompe, ça douille.
6: Oui, j'ai rendez-vous le 3 novembre pour la révision. Je pense que je vais essayer
0: de douiller. Ah oui, tu vas douiller, mon Jérémy. Je te préviens déjà. Tu vas finir à poil comme nous. Oui.
1: Justement, sur le.
6: Du coup, je me dis peut-être que, si jamais je peux partir loin d'ici.
0: Tu voudrais partir en vacances.
1: Avec le cadeau.
3: Sur le groupe Facebook, Maud a posté il y a 5 ans, j'ai acheté une voiture bicarburant, un plein de GPL, me coûte en ce moment 40 euros.
0: Ah! Très bien.
3: Plus de 500 km. Voilà.
0: Bon, Jérémy, merci. Donc voilà le conseil de Jérémy. On conduit
3: souple.
0: Soyez souple un peu, mes amis. Soyons souples, Jérémy. Merci beaucoup d'être passé nous voir. Tu es marié, Jérémy? J'ai envie de savoir. Tu es marié?
6: J'ai une femme, Cindy, et mon fils, Tiziano, que j'embrasse les deux. Voilà.
0: Pourquoi tu veux pas les. Tu les embrasses à la radio, mais pas en vrai? Tu les aimes plus? Tu ne veux plus les toucher?
6: Non, pas du tout. Non, je les aime.
0: Bon, tu les embrasses pour nous aussi, d'accord? Et puis tu repars évidemment avec
1: ta femme. Et ce sera peut-être toi le grand gagnant du séjour de 2000 euros.
0: Merci Jérémy d'être passé nous voir. Tu reviens quand tu veux. Hein. Tu es ici chez toi, ne l'oublie jamais. Ciao Belle, ciao. Jingle, parce qu'on aime les jingles dans cette maison.
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0: J'adore, c'est mon moment préféré. On peut faire des heures. On parle tranquille. On est entre potes, on est entre amis. Alors Nicolas, je voulais te poser une question.
1: Hier soir,
0: on a joué donc à Lyon.
1: Tout à fait.
0: Après, donc on a dîné avant le spectacle parce que après, on aime bien. D'habitude, on dîne après. Ouais. On dîne après les spectacles, comme ça, on critique un peu les gens qui nous ont reçus. La base. Là, on a dîné avant. Et alors, Nico, il a repris un hamburger.
3: Oui.
1: À chaque fois que nous sommes en déplacement,
3: il prend un burger.
0: Alors
3: hamburger.
0: Pourquoi?
1: C'est ma passion.
0: C'est ta passion, hamburger.
1: Et je n'en fais jamais maison. J'en prends quand je vais au restaurant.
3: Vous allez tout le temps au restaurant.
0: Oui, c'est fou ça.
1: Et alors vous, vous mangez pas beaucoup?
0: Je mange rien. Moi, je suis léger. T'as vu cette ligne?
1: Mais oui,
0: ce corps, voilà. Enzo, ça va Enzo? Est-ce que tu aimes Enzo? Alors déjà, bonjour Enzo d'abord. Bonjour Enzo.
5: Oui, bonjour Willy. Bonjour les amis.
0: Bonjour tout le monde. Bonjour Enzo. Tu nous appelles d'où Enzo, toi?
5: Seine-et-Marne.
0: Seine-et-Marne. Est-ce que tu aimes les hamburgers Enzo ou pas?
5: Ah bah ouais, mais pas tous les jours quoi.
0: Pas tous les jours.
3: Tous les jours, tu vois Nicolas.
1: J'en prends pas tous les jours.
0: Si, t'en prends tous les jours. toi Enzo, tu préfères quoi les hamburgers? Il y a quoi? Il y a plusieurs sortes, non?
3: Oui, hamburger bœuf, hamburger poulet.
1: Et cheeseburger, moi c'est avec le fromage.
3: Voilà, fromage, là-bas, oui.
0: Toi Enzo, c'est quoi ton hamburger préféré?
5: Cheeseburger, c'est pas mal.
1: On est copains de burger.
0: Ouais, ouais, c'est bien, c'est bien. Donc, qu'est-ce que tu fais dans la vie, mon petit Enzo?
5: Alors, moi je suis en troisième année là de BTS. Et voilà, et puis je vous appelais parce que je voulais vous faire part des joies de la crise du logement. Pour ça, mais de façon interposée, en fait, ce qui s'est passé, c'est que je me suis retrouvé enfermé. Vous voyez les petites despadiennes où on fait pipi à Paris?
0: Oui.
5: Voilà, j'étais avec mon papa parce que c'était le 6, le moment où il y a eu la manif étudiante, là. Ouais. Et ça chauffait tellement qu'on avait tellement eu peur qu'on s'est réfugié là-dedans. Ah, et on est resté, une demi-heure enfermé là-dedans.
1: Dans les toilettes publiques.
5: Voilà, dans les toilettes publiques, bon, avec l'odeur et tout ce qu'il fallait,
0: youpi
5: la vie, quoi.
0: Hey, mais tu sais qu'il faut pas rester trop longtemps parce qu'entre deux clients, il y a le nettoyage automatique, là. Vous avez pas été nettoyé?
5: On était debout, on n'a pas été aspiré, c'est bon.
0: Ah, d'accord. Non, mais il nettoie même
3: tout l'intérieur.
0: Tout l'habitacle. Ouais, ouais, donc t'aurais pu te faire.
5: On n'est pas ressorti bleu comme des choux.
0: D'accord.
5: Mais pendant une demi-heure, c'est vrai qu'on entendait des trucs à droite, à gauche, des cris, etc. Et on a un peu flippé, quoi.
1: C'est ce qu'on appelle un youpipi la vie.
0: Oui, alors attends, Enzo, parce que Nicolas a une vanne et je voudrais là aussi qu'on prenne le temps de l'écouter. Vas-y, tu peux nous rappeler ta vanne, Nicolas.
1: C'est ce qu'on appelle un youpipi la vie.
0: Voilà.
5: Voilà, youpipi la vie, mais un long youpipi.
1: Ah oui, là, bien long.
0: Un youpopo. C'est un youpopo la vie. Et alors, donc, non mais... Oui, vas-y, parce qu'au-delà de ça, non, mais c'est vrai, là, on rigole, parce que voilà, on est entre nous, mais effectivement, t'as dû avoir peur sur le moment.
5: Bah, c'était assez flippant. Bon, on a évité pas trop parler parce que comme ils cassaient tout, je me suis dit si fracasse la Vespasienne, on va faire des roulés-boulés sur la chaussée. Et puis c'est une expérience à vivre. C'était assez
3: original.
5: Au bout de trois quarts d'heure, ça s'est calmé.
0: Ouais.
5: Ils étaient tous partis. Il y avait encore un peu de fumée partout. On est partis.
0: Bon.
5: Et puis voilà, tout ça.
0: Mais alors, toi,
5: juste pour aller au cinéma, quoi.
0: Ah ouais. Mais toi, qui es encore étudiant, alors tu penses quoi là des manifs, des revendications des jeunes là? Je te parle pas des gens qui cassent, d'accord? Mais vraiment des revendications.
5: Bon, c'est vrai que c'est légitime ce qu'ils disent. Il y a vraiment des lycées insalubres, etc. Mais voilà, après la façon dont ça dégénère, c'est pas trop en leur faveur maintenant, quoi.
1: Ça
5: les dessert plutôt qu'autre chose, quoi. Ça gâche un peu tout. Surtout que j'ai vu qu'il y avait des lycées qui reprenaient, donc. Mais là, c'est reparti pour mardi prochain, je crois.
0: Bah ouais, exactement. Mmh. Bon, bah Enzo, dis donc, ton papa va bien?
5: Oui, ça va, bon. On s'en est sorti.
0: C'était pour aller voir quoi?
3: Ouais, quel film?
5: Ah, on a été, qu'est-ce qu'on voulait voir? Je crois que c'était le De Gaulle, là, le De Gaulle.
0: Ah, oui, très
1: les
0: bien.
1: Deux films de De Gaulle.
0: Très bien, très bien. Très bon voilà. Film. Vous avez aimé au moins ou ça vous a fait chier d'y aller?
5: Ouais, c'est très bien, il est très bien. Il est absolument génial, ce film.
0: Bon, bah, évidemment, on en a parlé, effectivement,
1: il y a deux opus.
5: Et on a rigolé, on a dit youpi dans le truc, on a pensé à vous, on dit tiens, youpi la vie, on va en parler à vous.
0: Eh ben voilà, t'as vu, dès qu'on dit
5: youpi. Mais il y avait de la place. Il y avait encore de la place pour Willy dedans.
0: Oui, largement. Oh, mais c'est grand.
3: C'est grand.
0: On peut venir à plusieurs là-dedans.
3: C'est un palace pour Willy.
0: On peut faire une soirée. Ça peut être des habitations, effectivement. Il y a la crise du logement à Paris. Voilà, effectivement. Enzo, merci beaucoup d'être passé nous voir. Hein. Bonne continuation. Voilà. Tu veux faire quoi quand tu seras grand, du coup? Parce que toutes ces études-là.
5: Je suis dans la communication, donc je cherche un stage en alternance au mois de mars pour la communication. Et, voilà.
0: Bon, bonne chance pour la suite.
5: Je vous fais des gros bisous.
0: Nous aussi, on t'embrasse très fort, Enzo. Merci de ta fidélité.
5: Continuez longtemps votre émission.
0: Oui, on en a besoin parce qu'on a des crédits sur le dos. Donc il faut qu'on continue longtemps.
3: Des crédits des gamins.
0: Genre, au moins encore pendant 19 ans de crédit, donc il faut que je continue 19 ans.
5: Vous lancez un Willyton.
0: Voilà, exactement. Ah, c'est pas bête. Ouvrons une cagnotte.
5: Un Willyton.
1: Pas mal.
0: Pour aider à payer mes factures. C'est une excellente idée, Enzo. Bravo.
3: Tu serais capable de secret,
0: oui,
3: nous dit-on.
0: Ah oui, alors moi je le fais, alors aucun problème. Tu repars avec quoi, Enzo?
1: Avec
0: déjà,
1: ta sélection, voilà, pour le séjour dans une ville parisienne.
5: Ah, génial. Super, dans une Vespasienne, avec Poulomier, une semaine cette fois.
0: Voilà. Une semaine, ah oui, dans une Vespasienne. Merci Enzo, t'embrasse fort, et tu embrasses ton papa aussi, si tu as envie, si tu n'as pas envie, tu n'es pas obligé. Merci beaucoup, tiens, jingle, hop, la zoom.
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0: Qui est là? Bon. Qui est là maintenant?
3: Au suivant.
0: J'aime bien, moi, j'aime bien. Il y a Marie-Chantal. Ça va, Marie-Chantal?
7: Oui. Oui. Bien, et toi, Willy?
0: Bah, bien sûr. Mais ça va très bien, Marie-Chantal. Tu nous appelles d'où?
7: De l'Ardèche.
0: De l'Ardèche, oui, mais où exactement? Nous, on veut savoir où, nous. Hein.
3: Commune.
7: Annonay.
0: Ah, bah, c'est connu, Annonay. Annonay dans l'Ardèche. Très bien.
7: Qu'est-ce la fête des montgolfières.
0: Ah, oui, il y a des montgolfières. T'es déjà monté dans une montgolfière?
7: Oui, ah, moi, c'est super. Je te le conseille, tu devrais en faire. C'est super bien.
0: Mais moi, tu sais, mon problème, c'est que j'ai le vertige. Alors, j'ai essayé.
7: Ah, mais moi aussi.
0: Ah, mais alors,
7: ça fait pas peur. Je crois qu'on est terrassant. Il faut pas regarder surtout le bas.
0: Ah,
7: devant,
0: bon.
7: Ah oui, ouais, c'est super, super. Je voudrais bien en refaire.
0: D'accord.
7: J'espère.
0: Très bien. Donc, une montgolfière. Il y a donc une fête annuelle, c'est ça, sur la montgolfière à Annonay?
7: Oui, au mois de juin.
0: Au mois de juin. Comment elle s'appelle, la fête de la montgolfière?
7: Oui, la fête de la montgolfière. Ah, bah,
1: tout simplement.
0: Ils ne se font pas casser la tête. Hein. Ça, c'est une fête avec des montgolfières. Ils se sont dit, tiens, on va l'appeler.
3: Au moins, c'est clair.
0: La fête de la montgolfière. Ils sont pas bêtes hein, dans l'Ardèche. Tu nous appelles.
7: Ah oui, ça se voit. On est bien.
0: Tu veux nous appeler pourquoi, ma chère Marie-Chantal?
7: Eh bien, c'est pour t'inviter demain avec Nicolas, parce que j'ai préparé des lasagnes.
0: Ah, des lasagnes. Des lasagnes. Je viens qu'avec Nicolas, Fabien ne vient pas, hein. C'est ça, on est d'accord. Hein.
7: Ok, deux.
3: Je sens que le courant passe bien avec Marie-Chantal.
0: Attends, alors le problème, Marie-Chantal, c'est que là, on va rentrer dans des polémiques. Marie-Chantal, le problème, c'est que tu sais que j'ai été élevée par une mère calabraise.
7: Oui.
0: Par Mamma Rovelli, qui fait certainement les meilleures lasagnes de la planète.
1: De la galaxie.
0: De la galaxie. Alors là.
7: Et moi, je l'ai fait au saumon et au poireau.
1: Saumon, poireau, c'est original.
0: D'accord. Oui, c'est original, d'accord. Donc, alors attends. Alors,
3: avec une petite béchamel?
0: Oui.
7: Oui, une béchamel, des lasagnes, poireau et saumon.
0: D'accord.
7: Et puis de suite jusqu'à la fin. Après la fin, je mets du gruyère. Une bonne couche de gruyère.
0: D'accord. Donc c'est lasagne au saumon. Dis-moi, la béchamel, c'est du lait vire ou tu l'as fait toi-même?
7: Du lait. Fait maison.
0: C'est dur à faire une béchamel.
3: Béchamel, ouais, ça, c'est difficile.
0: Comment on fait une béchamel?
7: Oh non, c'est facile.
0: Comment on fait
7: du beurre, de la farine et du lait.
3: Tout
7: et
3: simplement.
7: Et on touille.
3: Et tu touilles.
0: Ah, il n'y a que ça.
7: Et on touille.
0: Il n'y a pas genre, faut pas y aller mollo. C'est pas genre mollo.
1: Le dosage,
3: c'est
7: du beurre, on fait fondre du beurre. Après, on ajoute la farine, une ou deux cuillères de farine, ça dépend le volume de béchamel qu'on veut.
0: D'accord.
7: Après, je vide petit à petit le lait.
0: Voilà.
7: Si la veuille épaisse ou liquide, mais comme pour les lasagnes, je mets un peu liquide.
0: D'accord.
7: Et après, je fais ma couche de béchamel, lasagne.
0: Non, bah, dis donc, c'est pas mal. Donc, saumon, poireau.
7: 45 minutes au four, c'est
0: 45 minutes.
7: Bon,
0: au micro-ondes, ça passe pas. Hein. Faut un four, un vrai four. Hein.
7: Ah, j'aime pas le micro-ondes.
3: Pour le croquant.
1: Et est-ce que tu m'en veux si je rajoute du ketchup par-dessus?
3: Oh, Nicolas.
7: On peut, mais.
0: Non, Marie-Chantal, ne rentre pas dans le désastre culinaire de Nicolas. C'est un désastre.
7: Les gens font comme ils veulent à côté. Hein.
0: Non. En plus, vraiment, tu veux manger avec Nicolas parce qu'il mange assez salement.
1: Non, mais la réputation que vous me faites depuis 3 ans, c'est terrible.
7: Ah le poireau, c'est très bon pour la santé.
0: Ah oui, voilà. C'est bon pour quoi, le poireau?
7: Ça en a des problèmes intestinaux.
0: Bon,
1: je vais venir.
7: C'est des fibres, c'est plein de fibres.
0: Ah oui, ouais. ça fait aller si on a besoin.
3: C'est bien résumé.
0: Voilà, c'est bien. Voilà. Écoute, Marie-Chantal, c'est noté. Donc c'est demain, hein, c'est ça, hein, demain.
1: En Ardèche.
0: Bah, écoute, nous on finit l'émission à 13h30, le temps d'arriver.
3: À 17h.
0: Oui, voilà, on déjeune à 17-18h. D'accord.
7: 18h, ok.
0: Allez, on déjeune à 18h.
7: On déjà dans le ventre.
0: Bah écoute, c'est très bien. Mais on déjeune à 18h demain.
7: On regardera une part.
0: Eh ben c'est adorable. Merci beaucoup hein, d'être passé nous voir, Marie-Chantal. T'as vu les gens comme ils sont
3: cool.
0: Te disent d'où. Juste, venez manger demain. Je fais des lasagnes. Bah très bien, c'est noté. En attendant, tu repars avec.
1: Et on t'inscrit dans la sélection pour le séjour Bellambra de 2000 euros.
0: Voilà. Ok, Marie-Chantal, tu es contente?
7: Et merci. Eh ben, je vous embrasse tous les deux. Oui, et Nicolas, merci, super.
0: Fabien, toujours pas. Toujours pas, hein. Fabien, t'as toujours pas envie d'embrasser Fabien qui est là.
3: Je veux pas m'embrasser.
0: Non.
7: Et Fabien aussi. Ah, voilà. Quatre à la fois.
0: Ah, voilà. C'est
3: bien compris.
0: Oui, elle t'aime pas, elle t'aime pas.
3: J'ai bien compris.
1: Elle a ses têtes.
3: Je vais faire mes lasagnes moi-même et puis c'est tout, de toute façon.
0: Merci Marie-Chantal, on t'en pourtant t'es un beau poireau toi. Mon ah,
3: comment vous savez que j'ai
0: ah, ouais, c'est la réputation que tu as. Au revoir Marie-Chantal, c'est jingle, bon. Zou, vite, passons un jingle, vite. Parce que là,
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0: Qui est là pour terminer? Qui est là? Céline. Oh Céline. Comment... Elle se marre déjà Céline. Ça va Céline?
7: Ça va. Bah, vous aussi, vous pouvez venir manger à la maison demain.
0: Hein. Allez, ah, qu'est-ce
3: c'est
0: que
3: quoi
1: tu vas nous faire quoi
0: demain?
7: Nuggets maison.
3: Ah, nuggets maison. Ah bah alors là, alors, je pars maintenant.
1: Nuggets frites.
0: Avec nuggets frites. Alors t'es sûr que Nico il vient? Alors attends, nuggets maison. Comment tu les fais les nuggets?
7: Eh ben des blancs de poulet qu'on va couper finement, de l'œuf, de la chapelure et de la farine.
1: Ouais. Et tu habites où pour que je vienne?
0: Oui.
1: Tu vis où?
0: Céline.
7: Comment? À la Clé des Mijoux, dans le Doubs.
0: Dans le Doubs. D'accord. Dans le Doubs.
7: Voilà.
0: Très bien. Donc demain, les frites, c'est des vraies frites que tu fais, des patates?
7: Ah, oui, on épluche les patates.
3: Bah oui, les vraies frites. Ouais,
0: ouais. Il faut les mouiller avant, faut pas les mettre les...
3: Pour enlever l'amidon. Mais après,
7: exactement.
3: Faut les... Voilà, et ensuite, on les sèche dans une serviette.
0: Ouais.
3: Et ensuite,
0: voilà.
3: Est-ce que tu fais deux cuissons?
7: Non, qu'une
3: cuisson.
0: Okay. Elle en fait zéro, elle en fait pas.
1: Cru.
0: Patate crue.
3: Ça croque. Ouais, il y a le croquant.
0: Elle en a marre, Céline, ne se fait plus chier maintenant.
7: Donc...
0: Oui.
7: Bah, je voulais intervenir sur le prix d'essence. Et moi, bah, le prix d'essence, du coup, ça me fait faire le. Je saute le pas. Je vais acheter une voiture électrique.
0: Ah, ça y est. Ça y est. T'as fait les comparaisons.
7: J'ai mon fils qui m'a fait les comparaisons.
0: Ouais.
7: Voilà. Il me pousse depuis un petit moment là.
0: Ouais. Et là, donc, par exemple, sur quelle voiture tu as jeté ton dévolu?
7: Une Twingo.
0: Twingo électrique.
7: On va acheter français.
0: Ah, évidemment, bravo, vive la France. Et alors, dis-moi, c'est cher, non, une voiture électrique, non?
7: Non, mais il commence à en avoir des bonnes occasions.
0: Une Twingo d'occasion que tu achètes.
7: Oui.
0: Donc, par exemple, pour faire le comparatif, pour qu'on comprenne bien, là, quand tu fais un plein, actuellement, ça te coûte combien?
7: 100 euros.
0: 100 euros, donc je note, 100 euros. Bon, et avec la Twingo électrique, quand tu feras le plein, enfin le, voilà, la recharge.
3: La recharge.
7: Bah, je pense que je vais diminuer fortement, parce qu'en plus, on a des panneaux solaires.
3: Ah, c'est pas mal.
7: Chez certains supermarchés, c'est gratuit.
0: Ah bon?
7: Oui, il y a 30 minutes gratuits, ils font des offres.
0: D'accord.
3: Oui, d'accord.
0: Ah, c'est pas mal. Il y a Christophe à la technique qui me dit 3 euros la recharge à la maison.
7: Oui, voilà. Oui,
0: 3 euros à la maison contre 100 euros. Bon, ben ça alors, dis donc, c'est pas mal, hein.
7: Et puis, il y a moins d'entretien?
0: Il y a moins d'entretien. C'est-à-dire qu'une fois que c'est foutu, on la jette. Voilà.
7: Non.
3: Très écologique.
7: Non, mais il n'y a pas de vidange, voilà.
0: Ah, il n'y a pas de vidange.
3: Ah, bah non, il n'y a pas de vidange.
0: Non, il n'y a pas de vidange. Mais voilà. Alors après, tu fais beaucoup de kilomètres?
7: Oui, on fait beaucoup de kilomètres.
0: Dis donc, mais donc tu es sûr qu'à la longue, c'est bien? Oui.
1: T'as fait ton calcul?
0: Ouais, t'as fait tes calculs.
7: Oui.
0: Qui ne tente pas, ne tente pas. Voilà.
1: C'est bien connu.
0: C'est bien connu. Selon la dalle. Qui ne tente pas, ne tente pas.
3: Voilà.
0: Bah voilà. Bah bon, évidemment.
3: C'est
0: tout résumé. Hein. Qui va à la chasse, va à la chasse. Hein, de toute façon, voilà. Hein, c'est bien connu. Hein. Bah, voilà.
3: Tu fais avec toi. T'en vas
0: la cruche à l'eau, t'en vas la cruche à l'eau. Enfin, c'est comme ça, Céline. Bon.
7: Je dis vive la jeunesse, faut croire en nos jeunes.
0: Bah, bien sûr.
3: Tu as raison.
0: Voilà, et ça sera le mot de la fin, Céline.
3: Bravo.
0: Vive la jeunesse. Croyons aux jeunes. tu repars. Merci, Céline, d'être passée nous voir. On t'embrasse très fort. Et
1: on te rappelle peut-être demain pour le tirage, pour le voyage Béambra.
0: Eh ben voilà, mes amis, c'est fini.
3: C'est pas possible.
0: Ça a passé vite encore. Et merci infiniment, vous avez été adorables.
1: Ça passe trop vite, on vient d'arriver.
0: Ça passe trop vite, vous êtes trop, trop mignons. On a de la chance de faire cette émission avec vous chaque jour. Chaque week-end, pardon, le samedi et le dimanche entre midi et 13h30, dans un instant caramel, bonbons et chocolat, il y a Ségolène à l'Uni.
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18: Bonjour à tous et bienvenue dans Ça tourne, la seule émission de cinéma à la radio qui vous dévoile les secrets de fabrication de nos films français. Et aujourd'hui, c'est Elise Moon qui vient nous dévoiler les coulisses de tournage du 6e épisode déjà de Duc au but. Au cinéma depuis mercredi, il joue aussi dedans, Elise Moon, avec sa partenaire Émilie Caen. Émilie Caen, vous l'avez vu dans Qu'est-ce qu'on a fait au bon Dieu ? Elle joue Ségolène. Et oui, et elle est également notre invitée, puisque dans Duc au but, c'est la compagne d'Elise Moon. Ils sont donc tous les deux très en forme et ils nous rejoignent dans quelques instants, le temps d'abord de vous dévoiler mon film coup de cœur de la semaine.
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18: À voir en ce moment au cinéma, le retour de Tom Cruise. Ah, d'accord. Ah non, on n'y est pas du tout. C'est le retour de Tom Cruise, non pas dans le corps affûté d'Ethan Hunt, mais de Digger Rockwell. Tom Cruise est méconnaissable dans ce film Digger du réalisateur mexicain Alejandro Iñárritu, qu'on connaît pour The Revenant avec Leonardo DiCaprio. Sa transformation physique, Tom Cruise, en milliardaire vieux et ventripotent, prenait initialement 6 heures de maquillage, de prothèses, de coiffure, je vous laisse imaginer. Mais Tom Cruise a exigé que ça n'en prenne qu'une seule d'heure. Et le résultat est saisissant.
19: Monsieur Rockwell est le genre d'homme qui n'hésiterait pas à faire rôtir vivants nos enfants s'il pensait pouvoir tirer 3 sous de leur âme.
18: Digger Rockwell est l'homme le plus riche, le plus puissant de la planète. Il a une obsession, le rendement de ses forages pétroliers sur les glaciers du Groenland. Sauf qu'à force de forer, le méthane qui se dégage dans l'atmosphère fissure la glace et provoque le détachement d'un énorme iceberg qui va percuter l'Europe du Nord. Résultat, un tsunami monstrueux qui va déplacer et tuer des millions de personnes.
20: Nos estimations tablent sur des centaines de milliers de victimes. C'est Digger qui nous a collés dans ce pétrin. C'est Digger qui nous en sortira.
18: Conscient des dégâts, Digger va tout faire pour se déresponsabiliser des catastrophes qu'il a engendrées et contre lesquelles il ne compte absolument rien faire. Sa seule préoccupation est de sauver la vie de son chat de 38 ans, Decati, et à moitié mort.
21: Vous le saviez bien avant nous tous. Voilà pourquoi c'est votre problème.
22: On ne peut pas maîtriser la nature, mais on peut maîtriser ce qu'on raconte.
21: C'est quand même arrivé.
23: Mère nature adore les winners.
24: Tu vas sauver le monde.
21: Ok, messieurs. Mère Nature cherche la bagarre.
18: Toute ressemblance avec la réalité n'est pas fortuite, bien sûr. On pense à Trump, on pense à Elon Musk. La satire sur le monde actuel est vraiment terrible. Le film est aussi cruel que drôle et dérangeant. Très étrange dans sa forme, Digger est pourtant absolument passionnant, notamment au moment d'un retournement de situation inattendu, que je ne vous dévoilerai pas, mais qui va encore plus loin dans le propos que le déjà génial Don't Look Up, avec DiCaprio, encore lui. Digger de Iñárritu avec Tom Cruise, qui va certainement finir aux Oscars, c'est en ce moment au cinéma. Et c'est à voir.
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18: Elise Lindsay Moon et l'actrice Emily Kan sont nos invités pour un épisode spécial sur les coulisses de tournage du film Du Cobu et les fantômes de Saint-Potage. Et je vous assure que ça va pas être triste. C'est dans un instant, juste après le nouveau Vianney pour votre musique d'or et d'étain sur votre radio ici.

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0: Et soyez les bienvenus dans Ça tourne, l'émission cinéma qui révèle... Oui, vous avez...
3: On a déjà le sens du rythme, je vois que... Non mais là... On est en train de gigoter tous les deux avec Émilie. Bonjour,
0: entraînant.
3: Je m'appelle Élie Semoun.
0: Bonjour.
3: Et je vous présente Émilie Caen, ma comédienne préférée. C'est vrai que je t'ai dirigée sur 4 films.
0: Ouais.
3: Et c'est 4 de trop. Je te le dis tout de suite.
0: Qui dis-tu ?
3: Voilà.
0: Génial. Non, mais si vous, je peux carrément sortir du studio. Vous n'avez pas besoin de moi. C'est génial.
3: Asseyez-vous à ma place. Moi, je vous pose des questions. Il n'y a pas de problème.
4: On a plein de trucs à se raconter.
3: Alors, Élie Semoun, bonjour. Vous êtes là pour la sortie de votre film du Cogul, Fantôme de Saint-Potage, le 6e opus. Vous êtes accompagné d'Émilie Caen.
4: Qu'est-ce que ça fait de réaliser comme ça une suite ?
3: Écoutez, moi, on peut penser que les suites, ça peut ressembler à des arnaques, mais à chaque fois, j'essaye de renouveler un peu le genre.
4: D'accord.
3: Vous avez pu remarquer que du Cobu 3, c'était musical, du Cobu passe au vert, c'est écologie, du Cobu président, c'est la politique. Et là, j'ai voulu un peu sortir de l'école et faire un film d'aventure avec des effets spéciaux. D'ailleurs, je vous en parlerai si vous voulez.
0: Ouais. D'accord.
3: Donc, taisez-vous.
0: Très Est-ce que vous pouvez lancer la bande-annonce juste à un moment donné ?
3: Bien sûr. Alors,
4: j'ai plein d'autres
3: questions. Ça sort le 7 octobre et je vais demander à Romain d'envoyer la bande-annonce. Merci. Romain.
5: Pour Halloween.
6: Halloween ? Qui c'est cet imbécile encore ?
5: Les fantômes sont de sortie.
7: Un esprit maléfique s'est emparé du corps de mon Gustave.
5: Et ils vont faire n'importe quoi.
6: Ça vous dirait d'aller polissonner avec moi ?
8: Mais c'est injuste, monsieur.
9: Mais vous vous prenez pour qui ? Merlin l'Enchanteur ? Mais on ne vous paye pas pour ça, enfin !
6: Calmez-vous, madame la directrice.
9: Madame ?
7: Nous avons affaire à un démon.
10: Je connais la personne qui peut nous aider.
9: On est en terrain hostile.
7: Rendez-moi mon Gustave !
0: Extrait du film du Cobu et le fantôme de Saint-Potage en salle depuis mercredi. Avec nous, Élie Semoun et la comédienne Émilie Caen. Et ici, dans sa tour. Mais oui, mais je sais, mais il faut le répéter en radio, les infos. Vous savez,
3: c'est ça ici.
0: C'est ça
3: ici, c'est ça.
0: Et vous savez, ici, dans sa tourne, on raconte les secrets de tournage de nos films tournés en France ou à l'étranger, parfois pour des raisons fiscales. Du Cowboy réalisé en Belgique.
3: Ah bah, on a tourné ça en Belgique.
0: Oui, oui, voilà, c'est ça.
3: C'est pour des raisons.
0: C'est pour ça que je le dis, oui.
3: Tax shelter. Non, mais c'est vrai, vous vouliez faire une blague, mais c'est
4: pas du tout. Mais non, pas du tout, j'étais très renseignée.
3: Oui, on t'a demandé l'heure, toi.
4: Non, mais je t'explique, parce que tu n'as pas l'air de comprendre.
3: Non, mais elle dit, j'ai cru que c'était une blague pour des raisons fiscales.
0: Non, je veux pas de blague, moi. C'était une info.
3: Ah oui, oui, oui. Donc les producteurs du film, UGC, bénéficient des tax shelters, mais comme plein de tournages français en Belgique.
0: Bien sûr.
3: Donc vous ne me demandez pas ce que ça veut dire. Hein. Je ne maîtrise pas du tout le sujet.
0: Oui, puis ça nous intéresse
4: pas. On va inviter les producteurs pour parler.
0: Voilà, donc vous avez tourné à l'été 2025 en Belgique. Est-ce que vos souvenirs sont encore frais, Émilie, Élie ?
3: Alors c'était il y a un an, j'ai du mal à me souvenir de cette personne qui est en train de...
4: Qui est bien que tu te sois présentée à moi tout à l'heure.

0: pense à Ducobu, je vois le décor de l'école, la classe.
1: Oui, voilà, c'est ça. Ouais. Et alors, quels sont vos souvenirs justement de ce tournage? Parce qu'on parlait aussi du fait de tourner en Belgique. Vous avez tourné avec beaucoup d'enfants.
0: Un tournage.
1: Et les restrictions sont moins compliquées en Belgique pour tourner avec les enfants.
0: Oui,
1: aussi.
0: Oui, oui. Non, mais c'était un tournage très technique. C'est pas ma grande. C'est pas ma partie favorite. Je suis pas un grand fan. Et toi, Émilie, tu pourras le confirmer. Enfin. Ce qui m'intéresse, c'est la direction d'acteur.
2: Ah oui, ça, c'est le garde-fou de
0: voilà.
2: Film. Ouais,
0: Donc, il y avait un gars, Morgan, spécialiste des effets spéciaux.
1: Ah oui.
0: On a d'abord, avant le tournage, ce qu'on n'avait jamais fait avant, on a fait des dessins. Merde, comment on appelle ça?
1: Storyboard.
0: Storyboard, oh là là, vous rendez compte. On a fait des storyboards de certaines séquences à effets spéciaux.
1: Oui.
0: Parce qu'il fallait que la caméra soit. Enfin. Qu'on détermine où on posait notre caméra, quel angle on devait choisir, etc. Vous voyez, même, j'ai même du mal à vous parler de ça, parce que quand on faisait ces réunions, j'avoue que je décrochais un peu.
1: D'accord.
0: C'est pas du tout mon truc.
2: Ce qui veut dire, c'est que ça nécessite de savoir en amont ce qu'on veut faire quand il y a des effets spéciaux. On peut pas improviser sur le moment.
1: Bien sûr. Parce qu'il y a eu beaucoup, justement, d'effets spéciaux de fond vert, de fond bleu. On va y revenir.
0: Ouais.
1: J'aimerais rester sur les souvenirs sensoriels de tournage. Émilie Kahn,
2: ferme les yeux.
1: S'il vous plaît, en vous replongeant dans vos souvenirs de ce tournage, quelle odeur vous revient?
2: L'odeur de la nuit, un peu fraîche. Voilà.
1: C'est-à-dire, ah oui, parce que vous avez tourné de nuit.
2: Oui, on a tourné de nuit dans cette maison qui est donc qui devient une maison hantée. Et pour moi, le souvenir, c'est ça. C'est l'odeur de dehors, de la nature, et aussi à l'intérieur, l'odeur de cette maison avec.
1: C'était une vraie vieille maison que vous avez retapée, qui sentait l'ancien, quoi.
0: Qui sentait l'ancien.
2: Ouais.
0: C'est marrant. Enfin, vous m'avez pas posé la question, mais peut-être vous allez me la poser.
1: Sur l'odeur?
0: Oui,
1: parce que vous, c'est l'odeur de la fumée.
0: Oui, c'est ça. Ouais. Comment vous savez ça?
1: Je suis dans votre tête, Elise et Moon.
0: Ah, c'est dingue.
1: Je sais. Alors, parlez-nous justement de la fumée qui est très présente aussi dans ce film.
0: Oui, il y a de la fumée. D'abord pour sculpter la lumière. Et comment vous savez ça? Je l'ai dit déjà? Bon, peu importe.
1: Peut-être. Vous savez, on a nos sources ici.
0: Oui, je comprends.
1: Ici.
0: Ici. Oui.
1: Alors, racontez-nous, comment on fait de la fumée, justement, pour un film?
0: C'est un peu comme pour les spectacles,
1: de théâtre,
0: vous savez, pour de théâtre. Dans mon spectacle, il y a beaucoup de fumée, ça sculpte la lumière. Et c'est la même chose pour les tournages de cinéma. Mm. Sur un plateau, c'est la même chose. Donc, ils ont des petites machines qui produisent de la fumée. Et alors, de temps en temps, il y en avait un peu trop.
1: Et vous ne voyez plus les comédiens?
0: Oui, on ne voyait plus les comédiens. Mais il en fallait, parce qu'on devait créer une ambiance un peu de film d'horreur.
1: Eh ben oui.
0: Devant la maison hantée, il y a un cimetière. Il y a les enfants qui arrivent comme ça, un peu comme dans Ghostbusters, avec leurs armes.
2: Il y a beaucoup de références.
1: C'est ça qui est ultra référence.
0: À l'Exorciste, à Ghostbusters.
1: Je précise quand même que ça ne fait pas peur. Enfin, que les enfants n'auront pas peur, devant le film.
0: Malheureusement,
2: ça fait un peu peur.
0: Je pose la question à chaque fois dans les avant-premières. Alors, les enfants, vous avez eu peur?
1: Alors?
0: Il n'y en a aucun.
2: Oui, mais parce qu'ils ont quoi, 6-7 ans minimum?
0: Ouais. Mais il y a même des très jeunes maintenant, des 5 ans. Et ils ont peur de moi, de Maman Latouche.
1: C'est ce que j'allais vous dire. C'est exactement ce que j'allais vous dire.
2: Tous les filles
0: font
2: peur.
1: Ouais, c'est clair.
0: Elle est dégueulasse,
1: c'est vous-même grimée,
0: tout à fait.
1: En vieille femme. Oui. Elise et Moon, quelle est la phrase que vous avez le plus prononcée sur ce tournage, à part Action coupée?
0: En tant que personnage,
1: comme
0: enfin,
1: vous voulez.
0: Que Gustave Latouche, pas en tant que réalisateur. C'est silence.
2: C'est ce que j'allais dire.
0: Silence!
2: C'est ce que j'allais
0: dire. Je m'éloigne un peu.
2: Ça, c'est dans tous les Ducobu.
0: Dans tous les Ducobu, et j'ai souvent des problèmes.
1: Vous perdez votre voix?
0: Ouais, parfois.
1: Sur les tournages?
0: Oui, parce qu'il faut hurler. C'est silence au coin! Bon, là, je le fais avec la gorge, pas avec le ventre, mais ça demande beaucoup d'efforts vocaux.
1: Ouais.
0: Vocal.
1: Émilie Kahn, quel accessoire vous a marqué sur ce tournage?
2: Alors, je ne sais pas si je peux spolier, mais à un moment, je me transforme.
0: Oui.
2: Voilà. Je peux?
0: Oui,
2: à un moment, je me transforme en râteau.
0: Mademoiselle
1: Râteau. Ghislaine Râteau, c'est votre personnage.
2: Voilà. Ouais. Mais sinon, tout le costume, en fait, les petits mocassins, la jupe culotte, le petit

0: Et l'être humain
1: et les lunettes
0: avec ses petites parce que il faut savoir qu'Emily est toute fine, elle n'arrête pas de bouffer.
2: Ah, non, c'est pas vrai.
0: Tout le temps.
1: Ça, c'est
0: injuste. Incroyable. Ouais. Mais elle mange. Non, mais ça va, vous êtes fine.
2: Mais oui, mais je fais attention à ce que je mange.
0: Attention.
2: Moi, je mange pas.
0: Non, mais elle mange tout le temps.
1: Ouais.
0: Elle a des graines, elle a des petites.
1: Non, bah, des graines, vous savez, un peu que comme des graines.
0: Comme des vieilles actrices, vous savez, les divas qui demandent.
1: Non, mais oui, c'est des longues journées sur un tournage et j'aime manger.
0: Elle est obligée de manger tout le temps.
1: Trop de chance.
0: Elle mange des graines d'amande.
1: Non, mais ça fait pas grossir.
0: Non, mais elle demande. Qu'est-ce que tu demandes? Des sandwichs, tu demandes de la verveine. C'est marrant, hein.
1: Non, du thym, parce qu'on est la nuit et qu'il fallait pas tomber malade.
2: Vous coûtez cher à la production, quoi. C'est ce qu'il était en train de dire. Vous, Elise Moon, donc, à part les graines, l'accessoire qui vous a marqué, c'est le scotch. Le scotch qui est un accessoire qu'on retrouve en masse sur un tournage. Du scotch noir, hein, c'est ça, pour faire les marquages
0: noir,
2: au sol.
0: Orange, pour faire les marquages au sol.
2: Vous nous expliquez à quoi ça sert, les marquages au sol?
0: Il faut être précis quand on est acteur. Il faut maîtriser la technique. C'est le cas d'Émilie, c'est le cas de Loïc. Il y a des acteurs qui sont très précis. Les enfants le sont un peu moins, mais c'est normal, c'est pas vraiment leur métier. Mais bref, à terre, on met des sparadraps orange, jaune, rouge. Enfin, c'est pas forcément des sparadraps noirs. Il y a des boudins aussi.
2: Des boudins. D'accord.
0: On met des boudins à
1: pour
0: terre.
1: Pour qu'on puisse s'arrêter regarder par terre.
2: D'accord.
0: Exactement.
2: C'est des boudins en tissu.
0: Si jamais la caméra est là, vous devez vous avancer, mais vous ne devez pas évidemment foncer dans la caméra et vous sentez avec vos pieds des boudins.
2: Ah, voilà. Ça peut être dangereux aussi. On peut tomber, non?
0: Oui, on peut tomber, mais non, mais ça n'arrive pas.
2: Bon, voilà. Mais, c'est pour marquer l'emplacement du coup des comédiens.
0: Voilà, pour marquer l'emplacement. Ouais.
2: D'ailleurs, c'est un tournage avec beaucoup, beaucoup de techniques, car il y a énormément d'effets spéciaux sur du Cobu et le fantôme de Saint-Potage. Et on en parle donc ce samedi dans Ça tourne avec Elise Moon et Émilie Caen, alias Ghislaine Ratteau dans le film. Vous avez beaucoup tourné aussi sans accessoires ou sans décor, parce qu'il y a des fonds bleus, des fonds verts, pour pouvoir incruster donc des effets spéciaux. Mmh. Déjà, ce que vous pouvez nous expliquer, est-ce qu'il y a une différence entre les fonds bleus et les fonds verts? C'est quoi?
0: J'en sais rien.
2: D'accord, ok.
0: Voilà.
2: Eh ben, super.
0: Je pense que les fonds verts, vous pouvez détourner la personne sans que ça bave. Et le fond bleu, je vous avoue que je sais pas du tout. Vous voyez, non mais franchement, parlez-moi artistique, mais technique, alors je suis complètement nulle.
2: Oui, vous nous avez confié que ce côté technique ne vous apportait aucun plaisir.
0: Non. Non, le résultat est formidable. Ouais. Vraiment, les effets spéciaux, ça fait pas de cheap.
2: Ouais, c'est vrai.
0: Pas du tout. Mais si vous me demandez comment ça fonctionne, comment on fait...
2: En tout cas, comment vous l'avez vécu? Parce que visiblement, il faut parfois jouer face à des balles de tennis.
0: Oui.
2: Ouais, alors, c'est rigolo.
1: Ça, dans les autres films aussi.
0: Ouais, dans les autres films aussi. Ouais. Par exemple, on imagine qu'il y a une séquence où les fantômes s'envolent. Enfin, la famille, les parents et le fantôme principal, Anatole.
2: Ouais.
0: Et donc, ils s'envolent comme ça et ils passent par la fenêtre et on leur dit au revoir. Donc évidemment, ce sont des balles de tennis.
2: Ah bon?
0: Donc il faut que tout le monde suive la balle de tennis. S'il y en a un qui ne la suit pas, ça fiche la prise en l'air. Voilà.
2: Pour que vos regards suivent cette balle.
0: Mais les regards suivent
2: comment elle se déplace, la balle de tennis?
0: C'est un technicien, c'est ce fameux Morgan qui tient. Alors c'est marrant parce qu'au montage, comme on n'a pas les effets spéciaux, je voyais tout le temps Morgan avec sa perche et avec sa balle de tennis. C'était ridicule. Je me marrais avec le monteur parce que je disais bon tiens, on va le laisser ça.
2: Ah oui, bah oui. Ah oui, au montage, ça doit être drôle, effectivement. Du Cobu et le fantôme de Saint-Potage 2 et avec Elise Moon, c'est actuellement au cinéma et aujourd'hui dans Ça tourne avec Elise Moon et l'actrice Émilie Caen. Et on se retrouve juste après ça.

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3: Et oui, ça tourne ce week-end avec Elise Moon et la comédienne Émilie Caen, la Ségolène d'ailleurs des films Non, qu'est-ce qu'on a fait au bon Dieu.
4: Tout à fait.
3: Oui, je me suis identifiée à vous, bien sûr. Ils sont avec nous. Oui, je m'appelle Ségolène.
5: Vous êtes une Ségolène, vous aussi. Bah oui, bien sûr.
3: Oui, c'est pour ça. Ils sont avec nous aujourd'hui pour une autre saga, celle de l'adaptation de la BD de l'élève du Cobu, le sixième volet du Cobu et le fantôme de Saint-Potage, depuis mercredi sur vos écrans. Et c'est donc l'heure de l'instant promo. Elise Moon, déjà 6 films, l'univers de du Cobu. C'est un univers idéal, inépuisable au cinéma.
5: Ça dépend. Tout peut être inépuisable si on a des bonnes idées. Les petites annonces, par exemple, c'est inépuisable.
3: C'est vrai.
5: On peut en faire plein. Oui, je pourrais faire encore un autre film. À chaque fois, j'ai besoin de me renouveler pour, par respect pour le public, qui est jeune mais qui est intelligent quand même. Donc on va dire que oui, on pourrait tout à fait faire une suite. Moi, j'y pense pas une seule seconde, mais...
3: Ah bon ça...
5: Ah non, pas du tout. Non. Là, je suis en train d'écrire un film qui n'a aucun rapport, qui est vraiment un film qui s'adresse plus aux adultes. Mais non, là, je pense à...
3: Ah, autre chose.
5: Rien du tout.
3: D'accord.
5: Ouais. Bon, bien, pas à rien du tout. Je veux dire à rien
3: ça
5: du
3: se,
5: tout.
3: Ça pour, se voit.
5: Oui, dans mon œil, il n'y a rien.
3: Il
5: n'y
3: a rien, c'est le néant.
5: Ouais, c'est le néant.
3: Bip.
5: Non, mais je veux dire, concernant une éventuelle suite de du Cobu, j'y pense pas du tout.
3: Bah, parce que sur les 6 qui sont sortis, c'est donc le 4e que vous réalisez.
5: Ouais.
3: On sent que ça vous tire à cœur. Oui. Pourquoi? Est-ce que vous vous y retrouvez dans cette figure du cancre? Est-ce qu'il vous...
5: Pas dans le cancre, parce que moi, je fais Gustave Latouche.
3: Oui,
5: mais oui, mais bon. J'aime ce personnage vraiment. C'est vrai, Émilie, quand on tourne ensemble, on explose de rire parce qu'il est tellement inélégant avec elle.
3: Oui,
5: il manque tellement de tact. Ils sont tellement nuls tous les deux.
3: C'est vous parlez de Latouche, de votre personnage.
5: De Latouche et de Rato.
3: Oui.
5: C'est un couple de.
6: Pousser les situations vraiment.
5: C'est vraiment des losers.
3: Vous êtes horrible. Hein.
5: Horrible avec elle.
3: Ouais.
5: Non mais je suis pas du tout 2026.
3: Non
5: mais
3: c'est
5: le
3: sûr.
5: Mec est pas formaté du tout 2026. Il est pas politiquement correct, clairement. Mais c'est ça qui est drôle justement. Il est lâche, il est veule, il est amoureux de sa mère plus que de sa femme. C'est un personnage qui est vraiment drôle, quoi.
3: Non, oui, c'est
5: vraiment,
3: vrai.
5: Je l'aime beaucoup.
3: Émilie Caen, il est comment Elise Moon en tant que réalisateur sur un plateau de tournage? Comment vous le décririez?
7: Elise est un enfant. Il faut le savoir.
3: Ah, c'est un grand.
7: Il adore jouer. Bah, en fait, c'est un super partenaire parce qu'il adore jouer. Donc moi, je joue avec Elise Moon. Après, il a un regard quand il est pas dans la scène et qu'il fait que nous regarder et qu'il se déplace un peu. Ce que je disais tout à l'heure, c'est-à-dire qu'il fait attention à ce qu'on soit toujours sincère. Comme les situations sont très poussées, les personnages sont des codes de jeu assez poussés. C'est lui le garant, en fait, de ramener de la sincérité, de l'authenticité, de l'incarnation. Et voilà, donc c'est très joyeux.
3: Et en plus,
5: si on n'est pas sincère, ça marche pas. Moi, ça me fait saigner les oreilles. Toi aussi, Émilie. Quand quelqu'un joue faux, parle faux, ou alors quand il déborde quand il est plus dans la situation ni dans le personnage.
7: Oui, qu'on en fait trop, parce qu'on a tendance à vouloir en faire trop. On s'amuse, l'ambiance s'y prête, les gens rigolent. Donc, nous, en tant qu'acteurs, au bout d'un moment, on est poussé, on a envie d'en faire trop. Et c'est bien d'avoir quelqu'un qui me dit non, mais reviens à la situation.
3: Redescends. Elise Moon, avec quoi avez-vous envie que les spectateurs repartent après avoir vu votre film?
5: Vous voulez dire. Pas une boîte de pop-corn vide, salée, avec des pop-corn par terre.
3: Vous prenez des pop-corn en allant au cinéma?
5: Oh, j'adore ça.
3: C'est vrai?
5: Ouais. Non, mais là, on fait beaucoup d'avant-premières dans toute la France. Et j'avoue, je leur pique des bonbons, je leur demande si je peux
7: un
5: avoir
7: enfant.
5: Un...
7: Voilà, un enfant.
5: Voilà, un enfant.
3: Donc alors?
5: Non, mais j'aimerais qu'ils repartent avec de la magie dans les yeux. Et avec l'idée qu'ils ont vu... ils sont rentrés dans un monde dans lequel ils sont jamais rentrés. Mmh. Voilà. C'est le film d'aventure par excellence.
3: C'est parfait. La suite de Ça tourne, c'est demain, même heure, même fréquence, à 13h30. Nous recevrons un armurier de cinéma. Il y en a très peu en France. Il s'appelle Adrien Garcia. Il fabrique et fournit des armes de fiction et nous les présente demain, toujours en compagnie d'Elise Moon et d'Emily Kahn, à l'occasion de la sortie du film Duc Obu et Le fantôme de Saint-Potage. Très bel après-midi à tous et merci d'avoir choisi
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1: Merci d'avoir choisi votre radio ici. Il est tout pile 14h. Bon week-end à tous. Les infos avec Benjamin Mathieu.
2: Une évacuation dans le calme, mais des dégâts très importants. La présidente de l'université de Nantes, Karine Bernot, se dit écœurée. La police a fait évacuer ce matin un bâtiment occupé depuis 3 jours en soutien au mouvement lycéen. Le campus du Tertre va rester fermé jusqu'à mardi en raison des dégradations. Un nouveau week-end pour dénoncer les effets des pesticides sur la santé et l'environnement. 100 organisations, associations et ONG écologistes appellent aujourd'hui et demain à des rassemblements partout en France avec ce mot d'ordre: pesticides à vie, non merci. Ils dénonce le projet de directive Omnibus 10 porté par la Commission européenne qui entend simplifier les réglementations entourant les pesticides. L'Oise 69 entre Toulouse et Castres sera finalement ouverte la première semaine de novembre. Des opposants à cette autoroute manifestent aujourd'hui à proximité du tracé. Le militant écologiste Thomas Braille appelle notamment à un boycott national de cette autoroute. Dernière journée de compétition en individuel aujourd'hui aux Mondiaux de judo. C'est en Azerbaïdjan. Hier, la délégation tricolore en difficulté à Bakou a un peu retrouvé le sourire avec la médaille d'argent de Kayla Issoufi. Roman Dico, double médaillé olympique et mondial, s'est qualifié pour la finale des plus de 78 kilos. Très attendu aussi, le cycliste Paul Sexas va-t-il décrocher une victoire de prestige pour clôturer la saison vélo? Réponse aujourd'hui, le Français est aligné sur le Tour de Lombardie en Italie. Dernier monument de la saison qui a débuté ce matin par une mini-grève des coureurs au moment du départ. Ils sont restés immobiles pour alerter sur les conditions de course.
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2: Votre météo cet après-midi, la perturbation qui perd progressivement de l'activité. On conserve quelques pluies en Aquitaine, Massif central, dans les Alpes du Nord et le Jura. Le soleil brille près de la Méditerranée. Quelques rares averses sur le relief corse qui persistent très localement également sur la façade est. Le ciel est variable avec des passages plus chargés sur le nord du pays, donnant également quelques averses. Les maximales entre 15 et 19 degrés sur la moitié nord, 18 à 21 en le sud et jusque 27 en Méditerranée.
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4: Avec le ciel couvert, des éclaircies peuvent se former, les précipitations s'atténuent et cessent même si elles restent possibles. Au sud du département, maximale comprise entre 16 et 19 degrés, 17 à Nontron et Sarlat, 19 à Périgueux et à Bergerac.

0: excellent samedi et bonjour à vous, vous qui venez de nous rejoindre sur Ici. C'est Sophie Nolvaux au micro, nous sommes le 10 octobre et c'est le moment idéal pour relancer cette belle journée. Je vous embarque pour un après-midi tout en douceur, en conseils utiles près de chez vous et en musique. Je vais vous inviter à la détente d'ailleurs dans un instant avec vos trois chansons françaises à la suite.
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0: Avec Michel Delpech, le nouveau titre de Céline Dion, mais aussi Johnny Hallyday.
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0: route si vous êtes en vadrouille ce samedi. On écoutait Michel Delpech avec Le Chasseur sur Ici. Dans une poignée de minutes, nous prendrons la direction des années 80 avec la chanteuse Sandra. Mais d'abord, place à quelques infos près de chez vous.
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2: Aujourd'hui, on marche pour lutter contre le cancer du sein. Depuis plus de 40 ans déjà, le mouvement Octobre Rose sensibilise les femmes au dépistage et récolte des fonds pour la recherche. Pour soutenir cette initiative nationale, des marches et des randonnées sont prévues sur l'ensemble de la Dordogne. On vous en donne deux qui auront lieu demain dimanche. Pour la première marche, rendez-vous dans le Périgord Vert à Saint-Jory-Lasbleu. Deux circuits sont proposés. À vous de choisir entre le 6 ou le 10 km. Rassemblement devant la mairie à 8h30. Les frais de participation de 5 € sont reversés au profit de la Ligue contre le cancer Dordogne. Pour le deuxième rendez-vous, c'est à Montbazillac, toujours ce dimanche. Un dimanche où l'on vous attend pour le départ à 9h30. Là aussi, vous vous inscrivez sur place et les frais de participation seront reversés au mouvement.
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0: racontait ici très belle après-midi avec nous, c'était Syl avec Kiss from a Rose qui nous plongeait en plein cœur de Gotham City avec cette bande originale du troisième film de la saga Batman, Batman Forever. Syl, qui reçut 3 récompenses dont le Grammy Award de l'enregistrement de l'année, le Grammy Award de la chanson de l'année et celui du meilleur chanteur pop en 1996. Pour nous emmener à 15h et toute l'info en France et dans le monde en 90 secondes, de la musique encore et toujours avec vos chansons préférées, Hervé Christiani, le nouveau Bruno Mars et Morane. Je vous souhaite un magnifique week-end.
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1: Vous écoutez ici, excellent après-midi, il est 15h. Toute l'info en France et dans le monde en 90 secondes avec Benjamin Mathieu.
2: Au moins 1 000 de manifestants dans le Tarn opposés à l'ouverture en novembre prochain de la controversée A69 entre Toulouse et Castres. Les opposants écologistes n'ont pas obtenu l'arrêt des travaux, mais ils en appellent au boycott de l'infrastructure autoroutière. Une cinquantaine de rassemblements partout en France également contre les pesticides ce week-end, notamment à Paris, Lyon, Grenoble, Marseille ou Nice. Des manifestants opposés au projet de règlement européen Omnibus 10 qui prévoit d'assouplir la réglementation sur les pesticides. C'est dévasté, c'est écœurant, la réaction de Karine Bernot, présidente de Nantes Université, qui annonce la fermeture de son campus jusque mardi prochain. La police a fait évacuer ce matin un bâtiment occupé depuis 3 jours en soutien au mouvement lycéen. Le campus du théâtre a été retrouvé tagué, des ordinateurs cassés, des bureaux renversés et des déchets jonchant le sol. Une grande récolte citoyenne ce week-end pour soigner nos forêts. Après un été d'incendie et de sécheresse, une association lance cette récolte en aide dans le jet des chênes, un oiseau à faire reverdir nos forêts grâce à une récolte de glands. L'idée est d'aider cet oiseau à reconstituer des réserves pour l'hiver. Une partie va pousser au printemps et ainsi favoriser le reboisement. Les frères lunettes, comme on les appelle en Chine, ont un vu un peu flou ce midi en Chine. Favoris du tournoi de ping-pong en double, Alexis et Félix se sont inclinés en finale du grand smash de Chine. C'était à Pékin. Et puis Romane Dico, elle, est en finale en judo pour les plus de 78 kilos. La finale est à suivre cet après-midi à Bakou.
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4: Avec le ciel couvert, des éclaircies peuvent se former, les précipitations s'atténuent et cessent même si elles restent possibles. Au sud du département, maximale comprise entre 16 et 19 degrés, 17 à Nontron et Sarlat, 19 à Périgueux et à Bergerac.
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0: votre samedi se passe pour le mieux, c'est déjà un très bon point, vous êtes branché sur ICI. Boulot, balade, repos, nettoyage, peu importe l'activité du jour, je suis là avec vous, Sophie Nolveau, pour vous accompagner avec des infos près de chez vous qui arrivent juste après vos trois chansons françaises à la suite. Karine, avec Laurent Voulzy, le dernier Amel Bent et Bernard Lavillier.
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0: êtes toujours à l'écoute d'ici, c'était Laurent Voulzy avec Karine Redinger. Dans un court instant, on va retrouver le groupe Scorpion avec Still Loving You. Ce sera juste après quelques petites infos d'ici.
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2: À Périgueux, des familles sont recherchées pour accueillir des visiteurs venus d'Inde et leur faire découvrir le Périgord autrement. Du 29 mai au 6 juin 2027, l'association Perspective Asienne, l'Inde autrement, recevra un groupe de visiteurs indiens. L'idée, ce n'est pas seulement de leur montrer les lieux touristiques du département, mais de leur permettre de partager un peu le quotidien des Périgourdins. L'association recherche donc des bénévoles à Périgueux et aux alentours. Vous pouvez héberger un ou plusieurs visiteurs chez vous, mais ce n'est pas obligatoire. Vous pouvez aussi les accompagner lors d'une soirée, leur faire découvrir votre métier, votre association, votre atelier, ou simplement un endroit que vous aimez. Et pas besoin d'être disponible pendant toute la semaine. Chacun peut participer selon son emploi du temps et ses possibilités.
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0: écoutez ici, c'est un week-end festif chez vous. Toutes les réjouissances sont de jolis prétextes à se mettre en joie. Et nous, on adore ça. Tiens, est-ce que vous vous rappelez de cette chanson ? La chanteuse espagnole Jeannette fête ses 75 ans ce samedi et ce titre reste le plus emblématique de sa carrière. Dans quelques minutes, vous avez rendez-vous avec l'info en France et dans le monde en 90 secondes. Ce sera à 16h, mais avant, Jimmy Cliff, une nouveauté de Charles Doré et France Gall également dans la suite. Je vous souhaite un bel après-midi.
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0: Et elle nous raconte dans un instant.
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1: Vous écoutez ici, il est 16h, très bel après-midi. Toute l'info en français dans le monde en 90 secondes avec Benjamin Mathieu.
2: Non, macadam, l'État doit assumer de s'être trompé. Voici quelques slogans des opposants à l'A69 entre Toulouse et Castres qui défilent dans le Tarn en ce moment. Un millier de manifestants, de militants écologistes toujours opposés à l'ouverture de cette autoroute qui ouvre donc début novembre. Sous surveillance policière, il n'y a pas eu de débordement. Elle est passée par toutes les émotions. L'astronaute Sophie Adeneau, même en larmes lors de sa première conférence de presse. C'était ce matin après son retour sur Terre à Cologne, en Allemagne. Cristiano Ronaldo, provisoirement suspendu de la sélection portugaise, annonce la fédération de son pays. La superstar a quitté un rassemblement de l'équipe après un conflit avec son sélectionneur. C'était le 30 septembre dernier, à 41 ans. Une sanction qui s'apparente à une fin d'aventure en sélection pour le footballeur. En cyclisme, Paul Sexas va-t-il décrocher une victoire de prestige pour clôturer la saison vélo? Réponse aujourd'hui, le Français qui est aligné sur le Tour de Lombardie en Italie, le dernier monument de la saison. Il reste un peu moins de 50 km avant l'arrivée sur les magnifiques routes autour du lac de Côme. Au championnat du monde de judo, Roman Dico peut glaner un second sacre mondial des plus de 78 kilos ce samedi. C'est à Bakou, en Azerbaïdjan. Elle est en finale, mais en cas de défaite, l'équipe de France repartirait de ses mondiaux sans titre, ce qui n'est pas arrivé depuis 23 ans. Et puis ce soir, c'est le jour de la nuit. Afin de sensibiliser à la pollution lumineuse et la protection de la biodiversité nocturne, des communes vont éteindre leur éclairage public. Ça sera le cas notamment à Grenoble en Isère ou Royan en Charente-Maritime.
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4: Votre météo en Dordogne pour la nuit prochaine, un temps bien dégagé en soirée, puis il devient plus nuageux demain dimanche. Au matin, les nuages seront nombreux, en cours d'après-midi, ils disparaissent progressivement, maximale comprise entre 16 et 20 degrés.
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New York avec toi et avec le groupe Téléphone. C'est Sophie Nolveau avec vous ce samedi sur Ici et avec de quoi se faire du bien aux oreilles. On attaque cette deuxième moitié d'après-midi avec toute la poésie de John Lennon dans un instant, juste après Adèle Castillon et son nouveau single intitulé Été avec toi. Passez un très bon week-end avec nous.

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1: Une expression que j'adore et que vous allez adorer parce que je l'ai décidé. Quand un chat fait ses griffes de façon répétée en s'étirant. L'ouvegeille, face à l'arpienta, hein, vous le voyez faire ses griffes comme ça. La griffe se dit au passage l'arpio en occitan. On dit aussi la piardo. Enfin, il fait pareil quand il tète un vêtement. Il a les griffes qui font des va-et-vient incessants. Coyei, crege cavellimas. En occitan, on dit que le chat faille le bouquet des violettes. Hein? Le chat fait son bouquet de violettes. C'est joli, hein? Avec ses mouvements répétés, il fait son bouquet de violettes. Comment? Vous ne voyez pas le rapport? Bon, ben, j'ai cherché pour vous. Offrir un bouquet de violettes à quelqu'un signifie « t'aime en secret ». Je t'aime en secret. Autrefois, les jeunes garçons signalaient leur célibat en portant à la boutonnière des fleurs de violettes. C'est beau, je ronronne. Année adieu.
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0: écoutez ici avec Francis Cabrel et C'est écrit. Si vous êtes un petit peu stressé, là tout de suite, pas de panique. On va régler ça dans quelques minutes avec l'humour en tube qui arrive. Gad Elmaleh et Inès Reg vont gentiment se moquer des photos que les autres postent sur Instagram. Le rendez-vous est pris après les infos près de chez vous et la musique des Pretenders, mais aussi du duo Marc Lavoine et Patrick Fiori.
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0: Bon samedi après-midi sur Ici, c'était Brass in Pocket des Pretenders. Dans un court instant, on va passer notre route en compagnie de Maxime Le Forestier. Ce sera juste derrière quelques infos pratiques d'ici.
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2: Demain dimanche, c'est la fête du terroir dans les rues et sur les places du Bugue. Ce qui réjouit Sandrine Filippono, la présidente de l'association Terroir et Tradition du Bugue.
3: Alors, il va y avoir des vieux métiers comme des tailleurs de pierre, il va y avoir des expositions avec des vieux tracteurs, il y aura des fileuses, des brodeuses, il va y avoir plein d'animations, il y aura des bandas, on a un grand repas traditionnel avec la tête de veau. En fin de journée, on va faire un concert en fin d'après-midi pour finir la journée avec le groupe Panama. Il y a plein d'animations pour tous les âges. Je trouve que c'est important pour la mémoire, par rapport même à nos enfants. Ça plaît beaucoup. Les jeunes, ils aiment bien revoir toutes ces choses-là.
2: Voilà, la fête du terroir, c'est à vivre demain au Bugue. Et vous savez quoi ? 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

0: écoutez Sia avec Gimme Love. Est-ce que vous êtes sur les réseaux? Si oui, j'espère que vous êtes abonné à la page d'ici. On va un petit peu rigoler maintenant, car le jeu sur les réseaux, eh bien, c'est de regarder les photos des autres sur Instagram. Et parfois, on est quelque peu envieux. Eh bien, dans l'humour en tube, Fred Ballard va nous apprendre à pouffer plutôt que de rager.
1: Elle s'est prise en photo au pied d'un jet privé, sur le tarmac d'un aéroport. Elle a un sac Vuitton, des chaussures à 3000, et elle écrit « Merci ». La vie.
0: Alors c'est vrai que certaines mises en scène de photos nous rappellent que notre vie à nous est beaucoup plus moisie que celle des autres. On n'a pas tous les jours envie de dire merci la vie, mais la vraie vie sur les réseaux sociaux n'est pas toujours aussi étincelante que sur la photo.
1: La vie, c'est la vie qui habite tout ça, oui. Jean-Jacques Lavie, 78 ans. Il est dans l'avion, miskin, il n'arrive même plus à bouger.
0: Il y a parfois un prix à payer pour une photo en Louboutin au pied d'un jet privé. Donc finalement, une photo avec notre Jean-Mich torse-poil qui fait griller des saucisses au camping, c'est la vie aussi, mais avec des fous rires. Donc les selfies de filles sexy de dos en maillot, on zappe direct.
2: Elles se mettent de dos comme ça.
3: Vous voyez cette photo de connasse ou pas? Elle est partout sur Instagram, on est d'accord?
2: J'ai craqué, je vais vous dire la vérité, je l'ai faite.
3: Ouais.
2: Instagram, il a bloqué mon compte.
3: Parce que moi, quand je fais comme ça, tu sais, quand je me mets en trois quarts comme ça, j'ai un bourrelet ici. Tu connais ou pas le bourrelet dorsal? Même tu peux ranger des trucs, tu mets des CD, des stylos.
0: Alors oui, si c'est pour faire du rangement à la maison et se taper des barres de rire, pourquoi ne pas tenter le selfie dodu de trois quarts d'eau, hein, idée poilante d'Inès Reg, validé par Gad Elmaleh, parce que les réseaux sociaux, c'est beaucoup mieux quand c'est rigolo.
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0: Très belle fin d'après-midi sur Ici, on écoutait Élie Médéros avec Toi mon toit. Pour rejoindre les infos de 17h, je vous ai calé deux petites pépites dont vous me direz des nouvelles. Les Bee Gees avec You Should Be Dancing et le nouveau single de Benabar, Elle danse.
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9: 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Et puis, beaucoup d'anecdotes sont remontées. Et c'est là qu'on a eu l'idée.
8: Une idée, donc, qui ressemblait à votre maman ?
9: C'est ça. Maman nous laissait toujours des petits mots dans nos sacs, dans nos livres. Alors Karine nous a proposé de faire ce geste pour elle. Tout le monde a écrit quelques lignes sur des cœurs en papier et on les a déposés près d'elle.
8: Oui, c'est vraiment un geste touchant.
9: Ah oui. Grâce aux équipes PFG, on a trouvé une façon bien à nous pour lui dire adieu.
8: Merci Claire pour votre témoignage.
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1: Vous écoutez ici, très belle fin d'après-midi, il est 17h. Tout de suite les infos avec Benjamin Mathieu.
2: C'est le congrès des maires ruraux de France dans le Gers ce week-end. Sébastien Lecornu est à Auch où il a annoncé que les communes rurales bénéficieraient d'une dotation nouvelle de 50 millions d'euros. Le Premier ministre va aussi apporter une réponse spécifique aux stations-service des territoires ruraux pour qu'elles puissent baisser les prix du gazole. Dans le Tarn, la manifestation contre l'A69, cette autoroute entre Castres et Toulouse, commence à se tendre. Des CRS font face aux milliers de militants écologistes qui s'opposent à l'ouverture de l'infrastructure autoroutière annoncée début novembre. À Nantes, c'est la consternation sur le campus du Tertre de l'université. La police a fait évacuer ce matin un bâtiment occupé depuis 3 jours en soutien au mouvement lycéen. Les salles ont été retrouvées taguées, des ordinateurs cassés, des bureaux renversés, des déchets sur le sol. Karine Bernot est présidente de Nantes Université. Elle annonce la fermeture du campus jusque mardi prochain et se dit écœurée au micro de Ici Loire-Océan.
3: On a été contraint, moi je le dis comme ça, j'ai été contrainte de faire appel à la police au regard de la situation dans ce bâtiment, donc qui était occupé depuis mercredi après-midi. Et on a eu une dégradation, on va dire, très rapide de la situation, qui est devenue très inquiétante, avec des personnes radicalisées, des appels à la violence, un élu étudiant menacé de mort au couteau. Voilà, moi, en tant que présidente de l'université, en fait, je suis responsable de la sécurité dans les bâtiments. Et nous n'avions plus accès à ce bâtiment qui nous était interdit. Et donc, voilà, le risque, il était majeur d'un accident grave. Et donc, c'était impossible de rester dans cette situation. Et là, l'évacuation menée par la police s'est passée dans le calme. Il n'y a pas eu de blessés. Donc ça, c'est évidemment extrêmement important. Mais là, ce qu'on voit dans ce bâtiment, c'est juste hallucinant, écœurant. Et moi, je suis vraiment très en colère.
2: Et puis en sport, le Tour de Lombardie en Italie. Et Paul Sexas, le cycliste français, en train de réaliser un numéro. Il reste 3 km. Et le Français a 50 secondes d'avance sur son principal concurrent. Il est fort probable donc qu'il remporte ce Tour de Lombardie.
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5: Votre météo en Dordogne pour la nuit prochaine, un temps bien dégagé en soirée, puis il devient plus nuageux demain dimanche. Au matin, les nuages seront nombreux, en cours d'après-midi, ils disparaissent progressivement, maximale comprise entre 16 et 20 degrés.
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On écoutait Stéphane Echer avec « Pas d'amis comme toi ». On a passé le cap des 17h hein, déjà. C'est Sophie Nolvaux avec vous et c'est un bonheur de partager cette fin d'après-midi tous ensemble. Dans moins de 3 minutes, Thierry Pastor avec le coup de folie et je vous propose une nouveauté pour poursuivre. Voici Estelle avec « Te rencontrer encore » sur ICI.

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1: Stéphane Miglierina, céramiste et tourneur sur bois à l'atelier Terre et Bois, nous présente ce matin son projet de sauvegarde et de valorisation de la tour Port Notre-Dame, un lieu chargé d'histoire que vous souhaitez faire vivre, Stéphane, transmettre son histoire et y valoriser aussi les savoir-faire artisanaux. Et dans cette émission, eh bien, nous avons l'habitude aussi de retrouver votre coup de cœur. Aujourd'hui, qui est-il ?
2: Mon coup de cœur du jour, c'est un artisan installé à Biron, à côté de Montpazier, hein, qui est un enfant du village et passionné par son métier. Et il s'appelle Vincent Etienne et il est à la tête de l'entreprise Bâtisseur en Bastide.
1: Et Vincent Etienne est avec nous. Bonjour Vincent.
2: C'est formidable.
3: Bonjour.
1: Vincent, vous êtes à la tête de l'entreprise Bâtisseur en Bastide à Biron. C'est quoi cette entreprise ?
3: C'est une entreprise de maçonnerie spécialisée dans le patrimoine, avec toutes les choses que ça comporte. C'est assez complet.
1: Vous êtes maître artisan et vous avez suivi le parcours de compagnonnage. En quoi cette formation a-t-elle façonné l'artisan que vous êtes aujourd'hui ?
3: Ah ben alors le compagnonnage, c'est avant tout le voyage, en fait. Et le voyage, à travers, alors notamment la France et puis des expériences à l'étranger, permet d'acquérir des techniques différentes suivant les régions où l'on va, suivant les entreprises, et puis aussi de former l'homme de métier et l'homme tout court qu'il y a derrière.
1: C'est combien de personnes aujourd'hui dans votre entreprise ?
3: Nous, aujourd'hui, on est 5. C'est une petite entreprise à échelle familiale.
1: Et il y a beaucoup de travail, puisqu'en Dordogne, nous sommes entourés, Vincent, de patrimoine. Quels sont les chantiers sur lesquels vous travaillez ?
3: C'est très variable, mais en ce moment, on est dans le centre d'Issy-Jacq. Une vieille maison, comme il y en a beaucoup à Issy-Jacq, des jolies maisons. Après, on va bientôt travailler aussi à Bonaguil, donc là, on est en Lot-et-Garonne, sur une petite grange au pied du château. Donc, voilà, et puis on est souvent dans Montpazier aussi.
1: Alors, entre tradition et modernité, comment vous conciliez les techniques anciennes avec les exigences d'aujourd'hui ?
3: Ah ben chaque chantier est différent, mais en fait, autant il y a des chantiers où en fait on va faire que vraiment du patrimoine, donc des enduits à la chaux, des sols en pierre, voilà, j'allais dire des choses où on n'est pas trop en corrélation avec d'autres corps de métier. Et autant on a des chantiers des fois plus importants, où là, il y aura un architecte, il y aura un plombier, un électricien, enfin. Et là, effectivement, il va falloir qu'on allie des fois des planchers chauffants au sol, mais sur lequel les gens veulent reposer de la vieille tomette. Donc on y arrive, ça fait partie de nos savoir-faire.
1: Préserver les pierres d'hier tout en construisant les projets de demain, voilà un petit peu la philosophie de Vincent Etienne et des bâtisseurs en Bastide, un vrai savoir-faire qui contribue aussi finalement, Vincent, à faire vivre l'âme du Périgord. Merci d'avoir été avec nous.
3: Mais merci à vous.
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0: Excellent samedi sur Ici avec Taylor Swift et Hoplite. Des infos près de chez vous dans un instant, mais avant, on va se régaler avec le nouveau single de Vianney, intitulé Doré d'étain, et une belle histoire de Michel Fugain. A tout de suite.
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0: Côté Viennet avec Doré Détain sur Ici. Au programme dans un instant, écoutez bien, on va retrouver le groupe français partenaire particulier. Mais là tout de suite, je vous propose quelques infos près de chez vous.
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2: Aujourd'hui, on marche pour lutter contre le cancer du sein. Depuis plus de 40 ans déjà, le mouvement Octobre Rose sensibilise les femmes au dépistage et récolte des fonds pour la recherche. Pour soutenir cette initiative nationale, des marches et des randonnées sont prévues sur l'ensemble de la Dordogne. On vous en donne deux qui auront lieu demain dimanche. Pour la première marche, rendez-vous dans le Périgord Vert à Saint-Jory-Lasbleu. Deux circuits sont proposés, à vous de choisir entre le 6 ou le 10 km. Rassemblement devant la mairie à 8h30. Les frais de participation de 5 euros sont reversés au profit de la Ligue contre le cancer Dordogne. Pour le deuxième rendez-vous, c'est à Montbazillac, toujours ce dimanche. Un dimanche où l'on vous attend pour le départ à 9h30. Là aussi, vous vous inscrivez sur place et les frais de participation seront reversés au mouvement.
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0: Vous écoutez ici, bon début de soirée. Avant les infos de 8h tous les jours, on a l'habitude de voyager dans le temps en compagnie de Stéphane Bern. Aujourd'hui, on va revenir au temps d'un orage pas comme les autres.
1: En Normandie, on connaît bien l'usage du parapluie, mais pour les pluies de météorites, on a connu mieux. Juin 1803, campagne normande. Le ciel vrombit, des pierres brûlantes s'abattent sur la campagne normande. Ça ressemble à la fin du monde, mais c'est le début d'une révolution scientifique. Sous la pluie, une lumière qui jaillit, et c'est une pluie de pierres embrasées qui s'abat sur la commune de L'Aigle dans l'Orne. Les habitants, abasourdis, ramassent des fragments brûlants en respirant une odeur de soufre. Ils se disent que les pierres sont tombées du ciel. À l'époque, on hésite. Des paysans qui délirent. Un verre de calvin en trop, deux, allez, trois, soyons normands. Un volcan en éruption. Pour en avoir le cœur net, Chaptal, le ministre de l'Intérieur de l'époque, dépêche un jeune savant de 29 ans, Jean-Baptiste Biot, pour enquêter. Sa mission d'investigation dure 10 jours. Il travaille avec la plus grande rigueur scientifique. Muni d'un simple fragment de météorite en poche, il enquête façon X-Files. Il interroge paysans, religieux, femmes, enfants et vieillards. Tous racontent la même scène. Un météore incandescent, des pierres fumantes, une odeur de soufre. Jean-Baptiste Biot arpente la campagne, dessine la trajectoire, compare les échantillons. Résultat, ces pierres viennent bien de l'espace. Son rapport va être présenté à l'Académie des sciences le 18 juillet 1803 et constitue une découverte inédite. Pour la première fois, un savant français affirme l'origine extraterrestre des météorites. D'une pierre, deux coups. En tombant du ciel, ces cailloux venus de l'espace ont aussi fait tomber des certitudes des savants d'ici-bas.
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0: Mylène Farmer avec XXL sur Ici. Dans quelques minutes, il sera 18h. Avant ça, je vais vous faire découvrir le tout nouveau Charlotte Cardin qui s'intitule Memories. Et il y aura aussi Lionel Richie.
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1: Merci d'écouter Ici, il est 18h, bon début de soirée. Ici. Les infos avec Benjamin Mathieu.
2: Il dénonce une autoroute écocide dont les prix des péages sont exorbitants. Un millier de manifestants étaient réunis dans le calme, dans le Tarn, le long du tracé du futur autoroute A69 entre Toulouse et Castres. Ils s'opposent à l'ouverture de l'infrastructure prévue début novembre. Thomas Braille fait partie de ces militants. Il est le fondateur du groupe national de surveillance des arbres et il appelle au boycott de l'autoroute.
3: Je pense que c'est un vol en bande organisée d'argent public, tout simplement. On a 121 millions d'euros d'argent de l'État. Au début, c'était 23 millions. C'est pas du tout un projet pour les citoyens. Et donc, à 20,40 euros l'aller-retour, aujourd'hui, personne ne va pouvoir se payer ça. Donc, nous, ce qu'on réclame clairement, c'est qu'il y ait la restitution des deux fois deux voies qui ont été payées 75 millions d'euros par le contribuable il y a de cela à peu près une quinzaine d'années et que l'État prenne en charge donc cette restitution parce que c'est pas normal de voir ce qui se passe.
2: Le pape Léon XIV critique vivement l'administration Trump. Lui-même américain, le pape estime que la peine de mort est inadmissible parce qu'elle constitue une atteinte à l'inviolabilité et à la dignité de la personne. Les États-Unis qui envisagent de diffuser en direct l'exécution de l'auteur d'une tuerie de masse. En sport, un petit tremblement de terre dans le cyclisme. À 20 ans, Paul Sexas remporte le Tour de Lombardie en Italie. Il devient le plus jeune vainqueur de cette épreuve à 20 ans, le plus jeune vainqueur d'un monument du cyclisme depuis 1944. La pépite du cyclisme français rentre donc dans l'histoire après sa quatrième place cet été au Tour de France pour sa première participation, la naissance d'un très grand champion. C'est une première depuis 23 ans. L'équipe de France de judo rentre Fanny des mondiaux de judo en Azerbaïdjan. Sans aucun titre, Roman Dico a perdu sa finale des plus de 78 kilos. Elle décroche l'argent. C'était la dernière chance de remporter un titre. Et puis en top 14, le Stade français s'est imposé 30-22 en ouverture de la sixième journée contre Montpellier. Son bourreau en demi-finale la saison passée se replace en championnat avec une cinquième place.
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5: Votre météo en Dordogne pour la nuit prochaine, un temps bien dégagé en soirée, puis il devient plus nuageux demain dimanche. Au matin, les nuages seront nombreux, en cours d'après-midi, ils disparaissent progressivement, maximale comprise entre 16 et 20 degrés.
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Sexual Healing, on écoutait Marvin Gaye. Il est 18h, passé de quelques minutes sur Ici. Soyez les bienvenus si vous nous rejoignez à l'instant. C'est Sophie Nolvaux avec vous en mode copilote hein, si vous êtes dans la voiture. À suivre Les Innocents avec un homme extraordinaire et une nouveauté qui va donner du pétillant à ce début de soirée. Voici Zazie avec Peu Importe. Profitez bien de votre week-end à notre écoute. Peu Importe.

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1: Et tout au long de ce week-end, la commune de Lamonzy-Saint-Martin accueillera la première édition au cœur du ruban organisée par l'association Ingart. On en parle avec notre invitée Joanie Vérolin. C'est le moment de retrouver votre coup de cœur aujourd'hui. Qui est-il et pourquoi vous l'avez choisi?
2: Alors, c'est Anne, donc Anne Borde, c'est ma binôme dans l'association, c'est elle qui est à l'initiative de Ingart.
1: Anne Borde est avec nous, bonjour Anne.
3: Bonjour.
1: En quelques mots, c'est quoi cette association Ingart?
3: Alors, l'association Ingart, c'est une association qui propose d'informer et d'accompagner vers la reconstruction via le tatouage thérapeutique.
1: Alors, si on traduit en français Ingart, on a le mot cœur et on a le mot encre. Mais ça représente quoi exactement, le lien entre les deux?
3: En fait, le lien, c'est que on peut se retrouver, tourner une page, retrouver son cœur, son apparence, tout ce qui peut englober le mot cœur via le tatouage, via l'encre.
1: Alors, vous dites souvent qu'une cicatrice ne doit pas être effacée, mais transformée. Finalement, ça signifie quoi cette phrase?
3: Ça signifie les gens ne veulent pas forcément oublier leur cicatrice. Mm-hmm. Ça peut être le cas, ils peuvent vouloir la recouvrir totalement. Mais la cicatrice peut faire partie de son histoire et on peut ne pas vouloir l'effacer. Et donc plutôt l'embellir, mettre des symboles qui permettent d'exulter un peu tout ce qu'on a pu ressentir de négatif pour exprimer du positif.
1: Quelle est la différence entre un tatouage artistique classique, j'ai envie de dire, et un tatouage réalisé dans le cadre d'une reconstruction?
3: Un tatouage artistique, c'est un tatouage représenté par un dessin qui va être une symbolique mais dessinée. Comme moi par exemple, sur ma cicatrice j'ai une fleur qui a une certaine symbolique. Ensuite, la reconstruction, c'est la dermographie, c'est-à-dire ça va être la reconstruction, par exemple, dans un cancer du sein. On va reproduire le mamelon en 3D pour faire un petit peu comme ce qu'on avait avant.
1: Quel changement vous avez observé sur les personnes qui ont été tatouées de cette façon-là?
3: Alors, en fait, ça aide, on fait sortir tout ce qui nous a affecté dans la maladie. Alors quand je dis c'est la maladie, ça peut être la maladie comme un cancer, ça peut être un accident, ça peut être un traumatisme psychologique. Donc en fait, on va faire ressortir tout ça, parce qu'en fait, il n'y a pas que le tatouage dans l'association. Il y a un grand accompagnement avant, justement, pour aider la personne à exprimer tout ça, tout ce qu'elle ressent par rapport à sa cicatrice.
1: Bien sûr.
3: Et du coup, par rapport à tout ça, l'aboutissement va être le tatouage, pour tourner une page et repartir sur quelque chose de positif.
1: Quel type de personnes vous accompagnez aujourd'hui?
3: Toutes les personnes. On n'a fait aucune ségrégation. Ça peut être des hommes, des femmes, des trans. Ça peut, toutes les personnes qui souffrent de leur cicatrice. Il n'y a vraiment aucun, on ne fait aucune différence.
1: Et comme vous l'avez si bien dit dans votre texte de présentation pour l'événement au cœur du ruban, il y a une très jolie phrase que j'ai notée, et parfois il suffit d'un peu d'écoute, d'humanité, d'encre, pour commencer à l'écrire autrement notre vie. Je trouve que c'est très bien résumé.
3: Voilà, ça résume tout, en fait.
1: Merci beaucoup, Anne Borde, d'avoir été avec nous, de nous avoir présenté cette association Ingart que vous pouvez découvrir.
3: Belle journée à vous. Merci.
1: Belle journée, et à très vite.
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0: Les One République avec Runaway sur ICI. Dans le prochain quart d'heure, des conseils utiles près de chez vous. Et Patrice Gascoigne qui va nous rejoindre pour les coulisses télé du jour avec le nouveau directeur de la 14e saison de la Star Academy, dont le premier prime sera diffusé ce soir à 21h10 sur TF1. Avant ça, on va écouter le nouveau Christophe Maé et Rita Mitsouko.
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0: samedi à l'écoute d'ici, il n'y a que de l'amour chez toi. C'était une nouveauté signée Christophe Maé. Dans quelques minutes, Eddy Mitchell. Et sans plus attendre, et comme chaque heure, voici quelques infos près de chez vous.
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2: À Périgueux, des familles sont recherchées pour accueillir des visiteurs venus d'Inde et leur faire découvrir le Périgord autrement. Du 29 mai au 6 juin 2027, l'association Perspective Asienne, l'Inde autrement, recevra un groupe de visiteurs indiens. L'idée, ce n'est pas seulement de leur montrer les lieux touristiques du département, mais de leur permettre de partager un peu le quotidien des Périgourdins. L'association recherche donc des bénévoles à Périgueux et aux alentours. Vous pouvez héberger un ou plusieurs visiteurs chez vous, mais ce n'est pas obligatoire. Vous pouvez aussi les accompagner lors d'une soirée, leur faire découvrir votre métier, votre association, votre atelier ou simplement un endroit que vous aimez. Et pas besoin d'être disponible pendant toute la semaine. Chacun peut participer selon son emploi du temps et ses possibilités.
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0: ici, on écoutait Señorita de Shawn Mendes et Camila Cabello. Il est l'heure d'accueillir Patrice Gascoigne avec les coulisses télé. Et pour ce soir, pas de doute, on sera toutes et tous devant le lancement de la nouvelle saison de la Star Academy. Patrice, vous avez de la chance, vous avez rencontré pour nous le nouveau directeur de la promo 2026.
1: La nouvelle saison débute ce soir, le nom du nouveau directeur a été révélé sur le plateau de l'émission Quotidien, façon devinette.
2: Est-ce que vous connaissez déjà la Star Academy ?
3: Bien sûr.
2: Ah, est-ce que vous avez été candidat ?
4: C'est sincère.
3: J'en ai gagné.
2: Ah, il a gagné la Star Academy. Bon, je crois que... Est-ce que vous appelez peut-être Quentin ?
3: Absolument.
2: Voici Boziman.
1: Mais quelle belle idée que de confier la direction de cette promotion 2026 de la Starac à cet artiste, auteur, compositeur, interprète, Moziman, actuellement en tournée des Zéniths à travers la France. Lui qui connaît bien la Star Academy puisqu'il l'a gagnée en 2008. Alors j'ai demandé au taulier qui est là depuis le début, Nikos Aliagas. Nikos, est-ce que le changement de directeur va modifier un peu la couleur de la Star Academy?
5: Sur le papier, tu peux avoir toutes les bonnes intentions du monde, mon cher Patrice Gascoigne. Mais en chemin, tu t'adaptes à la réalité et surtout au casting. Donc oui, sur le papier, il y a des ambitions, il y a des convictions. Sur le papier, il y a des directions. Mais après, il y a la réalité aussi, à la fois dans les quotidiennes, à la fois sur les prams, où il faut construire une histoire et tenir un paquebot. Hein. C'est un 747, si je puis me permettre cette image, et il faut le faire décoller à chaque fois et surtout le faire atterrir.
1: Racontez-moi une anecdote sur Moziman, vous qui le connaissez forcément très très bien, puisqu'il a gagné la Starac.
5: Oh, Moziman, c'est un garçon touchant. Alors, il y a le Moziman de la Starac, qui n'est pas le même. C'était un gamin encore. Il y a quelques années, on s'est retrouvés. Il connaît le métier, ce garçon. Et ça n'a pas été toujours de tout repos pour lui. Il a fallu qu'il se batte, il a fallu qu'il s'accroche, qu'il s'impose aussi. Et j'ai du respect pour ça. Donc, anecdote, bon, là, la dernière, on parlait de nos gamins. Je lui disais, alors, il me disait, c'est quoi d'être père? Je vais t'expliquer, tu vas voir. Moi, j'en ai une qui a 14 ans et qui me dit, papa, mais de quoi tu parles? Papa, tu dis n'importe quoi. Voilà, c'est extraordinaire. Et je l'aime tous les jours encore plus. Et je lui dis, t'inquiète, on va grandir ensemble. Je suis passé par là. Donc voilà, c'est ce que je lui dis. Et je savais même pas qu'il allait venir. À un moment, j'ai eu l'info, je l'appelle, j'ai dit, bon, vas-y, accepte, viens. Tu vas boucler ta boucle aussi personnelle 20 ans plus tard, donc c'est ça.
1: Nikos Aliagas qui sera aux commandes de la nouvelle saison de la Starac avec un nouveau directeur, Moziman. Ça débute ce soir sur TF1.
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1: Une nouveauté sur ICI, Joseph Kamel et Vita avec Jamais. Allez, je vous emmène tranquillement vers les infos de 19h, après lesquelles vous allez passer un petit bout de chemin en compagnie d'Émilie Mazoyer et des chansons préférées de Chantal Latsou, dont le film La Maison de nos rêves est sorti ce mercredi en partenariat avec ICI. De notre côté, on va se quitter avec Laurent Voulzy. Je vous souhaite un excellent week-end.
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1: Très belle soirée, vous écoutez Ici, il est 19h. Et c'est l'heure de s'informer avec Benjamin Mathieu.
2: Bonsoir, on commence par cette immense victoire. La France du cyclisme tient probablement avec Paul Sexas, son successeur, de Bernard Hinault, dernier vainqueur du Tour de France, c'était en 1985. Alors on n'en est pas encore là, mais le Lyonnais a réalisé un grand exploit en Italie. À seulement 20 ans, il remporte le Tour de Lombardie, la dernière grande course de la saison. Le jeune Français qui a écœuré la concurrence pour gagner et rentre un peu plus dans la grande histoire du cyclisme, Cédric Guillou.
3: Il y a aujourd'hui 5 monuments dans l'histoire du cyclisme, 5 courses de prestige qui ont été remportées par les meilleurs coureurs de tous les temps. La classique Milan-San Remo en début de saison, le Tour des Flandres, Paris-Roubaix, la classique belge Liège-Bastogne-Liège et donc le Tour de Lombardie. Et à 20 ans, Paul Sexas a déjà gagné l'un de ces 5 monuments. C'est dire la dimension qu'est en train de prendre le coureur français, impressionnant aujourd'hui en Italie. Il a construit son succès à 20 km de l'arrivée dans l'ascension du Siviglio, une côte d'un peu plus de 4 km avec de forts pourcentages. Le Lyonnais a assommé tout le monde, lâché ses adversaires les uns après les autres. Il n'a cessé de creuser l'écart au plus fort de la pente avant d'assurer lors des 15 derniers kilomètres. Paul Sexas, qui a parfaitement profité de l'absence de l'ogre Pogacar, toujours convalescent, est devenu, à 20 ans, le plus jeune vainqueur de l'histoire du Tour de Lombardie.
2: Et donc, il devient également le plus jeune vainqueur d'un monument du cyclisme depuis 1944. C'était le congrès des maires ruraux de France. Aujourd'hui, dans le Gers, Sébastien Lecornu est venu à Auch, où il a annoncé que les communes rurales bénéficieraient d'une dotation nouvelle de 50 millions d'euros. Le Premier ministre venu également parler prix des carburants.
4: Nous travaillerons à une réponse spécifique, je vous en fais l'annonce, pour les stations-service rurales isolées. Souvent d'ailleurs, des stations-service indépendantes. Partout en France, que l'on habite proche ou loin d'un centre-ville, on doit pouvoir bénéficier de cette baisse de prix que nous sommes en train d'organiser. La ruralité sera au cœur de nos préoccupations parce que c'est sans doute évidemment dans les villages que les Françaises et les Français ont le plus besoin de leur voiture et subissent le plus durement le choc pour leurs finances.
2: Lundi, Matignon réunit l'ensemble des distributeurs et des opérateurs pétroliers pour obtenir une baisse du prix du gazole entre 12 et 18 centimes par litre. À Nantes, c'est la consternation sur le campus du Tertre de l'université. La police a fait évacuer ce matin un bâtiment occupé depuis 3 jours en soutien au mouvement des lycéens. Les salles ont été retrouvées taguées, des ordinateurs cassés, des bureaux renversés, des déchets jonchant le sol. Le campus va rester fermé jusque mardi prochain. Nos macadam, l'État doit assumer de s'être trompé. Voici quelques slogans des opposants à l'A69 entre Toulouse et Castres qui défilaient dans le Tarn. 1100 manifestants écologistes opposés à l'ouverture de cette autoroute qui sera mise en service début novembre. Ils étaient sous étroite surveillance policière avec 800 forces de l'ordre. Mais il n'y a pas eu de débordement. Et puis, elle est passée par toutes les émotions ce matin. L'astronaute Sophie Adenau en larmes lors de sa première conférence de presse après son retour sur Terre. C'était donc ce matin à Cologne, en Allemagne, où se trouve le Centre européen des astronautes. Sandrine Etowah-Andegh, vous y étiez. La première prise de parole publique de la Française était très émouvante.
5: Oui, et dans sa veste bleu nuit, Sophie Adenau est impressionnante de force et d'humilité, éprouvée mais très souriante. L'astronaute française est soutenue par 2 médecins de l'Agence spatiale européenne et elle revient sur les émotions qui la traversent après cette mission record de 235 jours dans l'espace.
6: Émotionnellement super contente, le sentiment de mission accomplie. On a beau se préparer à ça, on a beau lire des extraits, des récits d'astronautes.
5: Elle essuie quelques larmes. Mais elle est aussitôt soutenue par les applaudissements de tout un comité d'accueil touché et fier. Des images, des souvenirs, Sophie Adenau dit en retenir plein. Mais c'est surtout l'incroyable beauté de la Terre depuis là-haut qui l'a marquée.
6: Mais le voir de ses yeux, depuis la coupola, vous passez par toutes les émotions. Parfois c'est une euphorie intense de toute cette beauté. Et parfois c'est... Ça vous prend le trip. Et moi, ce que je veux, c'est partager ça.
5: Sophie Adenau, l'ambassadrice qui, après un programme de récupération médicale de 3 semaines à Cologne et les retrouvailles avec ses proches, va entamer une tournée en Europe pour partager son expérience exceptionnelle.
2: L'astronaute française qui s'est dit également très émue des incendies dans le bassin d'Arcachon qu'elle a pu observer depuis l'espace. Elle rentre dans l'histoire spatiale en devenant la première européenne à avoir passé 8 mois dans l'espace. Et puis un petit mot de sport pour terminer. En judo, c'est une première depuis 23 ans dont on se serait bien passé. L'équipe de France termine les mondiaux de judo en Azerbaïdjan sans avoir remporté aucun titre. Romane Dico, dernière chance tricolore, a perdu la finale des plus de 78 kilos. Elle décroche l'argent. Teddy Riner était forfait pour blessure.
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7: Votre météo en Dordogne pour la nuit prochaine, un temps bien dégagé en soirée, puis il devient plus nuageux demain dimanche. Au matin, les nuages seront nombreux, en cours d'après-midi, ils disparaissent progressivement, maximale comprise entre 16 et 20 degrés.

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2: Salut à toutes, salut à tous et bienvenue sur votre radio. Ici, on est ensemble comme chaque samedi soir pour laisser les clés de la programmation musicale de Décibel à une personnalité du monde des arts ou du spectacle. Et ce soir, elle a bon goût. Vous allez vous régaler avec les chansons choisies par Chantal Latsou. Bonsoir.
3: Oui, bonsoir. Génial alors.
2: Rien qu'avec votre bonsoir, on sent qu'on va passer un bon moment. Et une double actualité très réjouissante pour Chantal Latsou. Son spectacle, Chantal Latsou Forever, en tournée partout en français au Casino de Paris. Et puis un film, La Maison de nos rêves, avec une bande originale.

0: La maison de nos rêves, c'est un film ici de Claude Zidi Junior et on y entend, oui, cette jolie chanson de Joe Dassin. Bienvenue Chantal là-dessous.
1: Merci.
0: Et c'est parti. Vous êtes actrice, vous êtes humoriste, vous nous faites tellement, tellement rire. Chantal là-dessous est dans le film La maison de nos rêves.
1: Hey.
0: Et vous arrivez aussi à nous émouvoir pas mal.
1: Hey, oui.
0: Bien joué, hein.
1: J'y arrive, hein.
0: Ouais. C'est, alors évidemment, vous allez me dire, vous, c'est la routine, c'est votre boulot, mais nous, on est tellement conditionnés à ce que vous nous fassiez rire tout le temps jusqu'aux larmes et tout, que bah, là, justement, moi, ça m'a prise au
1: dépourvu. Je scotche les gens, d'ailleurs.
0: Vous êtes scotchante.
1: Eh oui, non, bah, c'est un peu ce que les gens me disent, mais dis donc, bah, c'est incroyable, tu nous as scotché. Tu nous fais marrer pendant tout le long du film, et d'un seul coup, t'arrives à nous choper, quoi.
0: Ouais. C'était agréable pour vous, justement, de pouvoir aller nous tirer des émotions différentes.
1: Ben, je le fais pas mécaniquement, si vous voulez, mais c'est agréable d'avoir un rôle comme ça, avec des facettes où on peut montrer un éventail de sentiments, ça c'est, et d'émotions, ça c'est quand même très agréable. C'est écrit sur mesure par Kev Adams et Antonin Fourlon, qui a écrit les Chasses gardées 1 et 2. Et donc, je suis ravie de pouvoir montrer ça.
0: Ouais, c'est beau comme tout. Évidemment, celles et ceux qui s'étaient bien marrés en regardant la maison de retraite vont retrouver ce duo comique implacable quand même entre vous et Kev Adams. Il y a quelque chose qui se passe.
1: Il y a un truc, hein.
0: Alors, le pitch du film, ça va rappeler, tiens, aux fans de Pierre Tchernia, une vieille histoire, une histoire de viager. Mais alors là, c'est une histoire de viager où on devient coloc.
1: Voilà.
0: Et alors là, évidemment, tout part en sucette. On va de surprise, en gag. Ça va très, très, très vite. Vous êtes donc une dame qui n'est pas très honnête avec un jeune couple.
1: Très belle maison.
0: Voilà. Une maison magnifique au bord du lac.
1: Une maison magnifique. Enfin, si vous voulez que je fasse le pitch assez raccourci, elle va leur donner une leçon à ces petits imbéciles. Parce qu'ils veulent acheter, ils veulent plus qu'ils n'ont. Ils sont déjà amoureux, ils ont leur petit appartement, ils sont heureux. Mais on veut toujours plus, ils ont des copains qui vivent bien dans des grandes maisons et qui ont de l'argent, etc. Donc ils ont la pression. Donc ils veulent plus et ils trouvent un viager. Mais ils ne savent pas vraiment ce que c'est qu'un viager. Ils n'ont vu que le bouquet, en fait.
0: Ouais.
1: Ils ne savent pas qu'il faut payer quand même tous les mois. Donc ils ont été éblouis par cette magnifique maison qui donne sur le lac du Bourget. Et cette femme va voir qu'à un moment donné, ils veulent profiter d'elle. Et elle s'en rend compte, elle va leur donner une super leçon, quoi, une très bonne leçon, en étant, et elle va les martyriser.
0: Oui, c'est ça.
1: Elle va les loger sous l'escalier, les frotter, pas possible. C'est Tati Daniel, quoi.
0: C'est génial. C'est deux petits arnaqueurs qui tombent sur Tati Daniel, en fait.
1: Exactement.
0: Donc c'est génial. Tout le monde se...
1: Deux petits arnaqueurs sympathiques.
0: Oui.
1: Hein, on les prend en amour, ces petits arnaqueurs. Ils ont envie d'une plus belle vie.
0: Oui.
1: Alors qu'ils sont déjà pas mal nantis, finalement.
0: C'est vrai.
1: Et ça va être une belle leçon. Mais il n'y a pas que le burlesque de la situation, il y a d'autres choses, il y a des sentiments, c'est un peu aussi sur la solitude, donc c'est quand même un film très qui parle plein de choses.
0: C'est vrai. Il s'appelle La Maison de nos rêves. Il est sorti mercredi avec Ici. 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Dans La Maison de nos rêves, je le disais, il y a des chansons. Il y a une chanson magnifique de Joe Dassin.
1: Voilà, c'est plaisir, de Joe Dassin.
0: Mais là, c'est votre playlist à vous qu'on va partager ce soir. Chantal, là-dessous, vous avez bien fait votre devoir et vous nous avez envoyé toute une liste de chansons que vous aimez, qui comptent pour vous, qui vous rappellent peut-être des souvenirs, je ne sais pas.
1: Ouais.
0: À commencer avec un rock'n'roll, et pas des moindres, Rock Around the Clock de Bill Haley. Là, c'est carrément un pionnier.
1: Ah ouais, j'adore.
0: C'est vrai?
1: J'adore. Ça me fait penser les booms dans la cave, quand mon frère avait une cave à Tourcoing. Et les voisins étaient fous de rage et il avait ses copains qui venaient. Moi, j'avais pas le droit d'y aller parce que j'avais 2 ans de moins que lui, mais j'y allais quand même. Et il passait des billets, etc. Donc ça, c'était fabuleux.
0: Alors, on retourne dans la cave de Tourcoing avec Chantal là-dessous, les amis. Avouez que c'est un programme du samedi soir assez réjouissant. Voici Rock Around the Clock, c'est Bill Haley.
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0: bonheur, non.
1: Ah, franchement, Chantal, il fait en deux minutes ce que des mecs n'arrivent pas à faire en cinq double albums.
0: Il y a exactement, il y a tout. Et alors, je danse ça sur scène avec mon mari quand je suis sur scène avec mon one-man show.
1: Oh, le
0: il vient faire danser, oui, il vient faire danser le rock parce que c'est un très bon lanceur de rock.
1: Ouais.
0: Et celui-là, c'est, on entend les temps. Enfin, très,
1: bah
0: les
1: oui.
0: temps sont, c'est très, très amusant à danser parce qu'on on a tous les temps.
1: Tous les temps du rock'n'roll, donc dans Chantal Latsou Forever, votre nouveau spectacle pour lequel vous êtes en tournée partout en France, vous dansez sur Rock Around the Clock.
0: Ouais, ouais, ouais. C'est génial, non ?
1: C'est magnifique.
0: Alors les vieux vont venir.
1: Tout le monde va venir. Je vous donne les dates tout à l'heure, les amis. Juste le temps de vous rappeler que donc nous sommes avec Chantal Latsou jusqu'à 20h, qu'elle a choisi toutes les chansons de ce soir et qu'entre Queen, Fats Domino, Jeanne Moreau, Françoise Hardy et Jacques Brel, on va passer un moment délicieux puisque la playlist de Chantal Latsou est absolument éclectique. Merci d'être avec nous, Chantal.
0: Merci.
1: Et à tout de suite.
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2: Moi, je me suis toujours demandé qu'est-ce qu'elle écoute chez elle, dans son bain ou dans sa bagnole, Chantal Latsou. Bon, on va le savoir ce soir puisqu'elle est avec nous dans Décibel. Chantal, la musique, elle a quelle place dans votre vie ?
3: Ben, elle passe énormément de place à la maison.
2: Ah ouais ?
3: Non, j'étais en train de me rendre compte que j'écoute pas souvent de la musique à la maison et que je devrais en écouter plus. C'est surtout dans ma voiture que j'écoute de la musique, mais pas... C'est curieux, hein?
2: Ah, c'est marrant.
3: Alors, de temps en temps, si, je mettais Radio Crooner, tu sais.
2: Oh! Radio Crooner? Mais ouais. Je ne connais pas, mais ça m'intéresse pas mal.
3: Radio Crooner, c'est génial, c'est que des Crooners qui
2: parlent. Bah ouais. Il y a Sinatra.
3: Strangers in the Night.
2: Oh là là. Radio Crooner.
3: Ah oui, c'est génial, c'est que des Crooners, c'est vachement bien cette radio.
2: C'est très
3: romantique.
2: Tu vois,
3: je t'apprends quelque chose.
2: Bah oui.
3: C'est peut-être un concurrent. Non, parce qu'ils ne sont pas du tout dans les régions.
2: C'est ça.
3: C'est Radio Crooner. Ouais.
2: Radio Crooner. Bon, ben, je ne savais pas que ça existait.
3: C'est vrai que c'est pratiquement le seul qui est branché sur ma, sur ma chaîne.
2: Et sinon, donc, de la musique en voiture.
3: Oui, j'écoute de la musique un peu en voiture.
2: Est-ce qu'il faut chanter très fort pour bien écouter la musique en voiture?
3: Ah oui, j'aime bien à fond,
2: C'est bon, ça, hein.
3: À fond la caisse, j'aime bien.
2: Alors, il y a des chansons qui s'y prêtent plus ou moins bien. En l'occurrence, la prochaine, Chantal, c'est une chanson très mélancolique, très belle et très douce de Françoise Hardy.
3: Ah oui.
2: Tous les garçons et les filles de mon âge.
3: Ah, j'adorais Françoise Hardy.
2: Ouais. Vous la connaissiez ?
3: Non, je la connaissais pas, mais j'adorais. C'était toute mon adolescence.
2: Ouais.
3: Toute mon elle était. J'adorais. C'est un peu triste, un peu nostalgique, comme ça. On est toujours un peu comme ça, hein. C'est quand on est jeune. Et ça, tous les garçons et les filles de mon âge, c'était un peu ma vie.
2: Ah, c'est vrai. En attendant, en fait, c'est vraiment la chanson de la fille qui attend le premier amour.
3: Exactement, oui. Un peu romantique comme ça.
2: Ah oui. On y croit encore parce qu'on l'a pas vu le loup.
3: Et on n'a pas vu le loup.
2: Mais non.
3: Alors que maintenant,
2: on se fait moins d'illusions.
3: Ah oui. J'avais une frange avec des grands cheveux comme ça, puis j'étais un peu romantique comme ça, voilà.
2: Comme Françoise. Allez, on l'écoute grâce à Chantal Latsou, la divine Françoise Hardy. Tous les garçons et les filles de mon âge, c'est sur votre radio ici. Bon samedi soir.

0: Je pleure.
1: Non. Ah oui, bah on est ému parce
0: mais
1: que.
0: On est ému parce qu'elle avait une belle voix quand même. Elle a une belle voix.
1: Ouais, Françoise Hardy. Alors, ceci dit, je vous ai entendu chanter, Chantal, sur tous les garçons et les filles de mon âge, là, pendant qu'on écoutait le disque dans le studio. Vous chantez très juste. Vous avez déjà chanté? Bah oui.
0: Ah bon? Je m'en rends pas compte.
1: Bah oui, vous avez déjà chanté? Vous avez déjà enregistré?
0: Non, j'ai jamais chanté. Peut-être que je vais m'y mettre.
1: Bah oui, il faudrait.
0: Ouais, oui. J'ai jamais chanté.
1: Ah, il faut! Franchement, moi ça vaut le coup. Je dis ça parce que, puisque vous êtes en tournée de toute façon...
0: Je vais peut-être mettre une chanson dans le spectacle.
1: Vous mettez un rock, vous dansez un rock.
0: Eh oui, voilà,
1: une chanson.
0: The Clock.
1: Chantal Latsou, Forever. Alors, en tournée, vous serez par exemple samedi prochain à Béziers, dimanche à Perpignan, la semaine suivante à Évreux.
0: Perpignan, ça a été déplacé.
1: Ah, pardon.
0: Oui,
1: ah.
0: Je le dis comme
1: bah
0: ça.
1: Bah oui, il faut que je note, parce que moi je voulais venir.
0: Non, ça a été déplacé tout à l'heure.
1: Ah, et
0: pourquoi
1: alors...
0: Pourquoi t'es de Perpignan?
1: Non, mais je...
0: J'aurais pris le train.
1: J'aurais pris le train.
0: C'est gentil. Ah, mais moi, je pense pas que tu dis ça.
1: Moi, j'y vais en moonwalk, voir
0: Chantal.
1: Ah oui,
0: en moonwalk.
1: Bah oui, c'est vrai. La première fois que j'ai vu un de vos spectacles, c'était à Tournu. Ouais, chez mes grands-mères, je me souviens très bien, elles sont toutes les deux de Tournu, de Bourgogne.
0: Tournu, tu dis Tournu et pas
1: ouais,
0: Tournus.
1: Le Madeleine Palace à Tournu. Et on était au premier rang, parce que ma grand-mère, Mamie Rosa, elle était dans le syndicat des commerçants.
0: Ah,
1: donc elle nous a vu les meilleures places.
0: Génial.
1: On était tous devant, c'était super. Et à la fin, elle était venue vous demander un autographe et vous lui avez fait la meilleure vanne de sa vie. Elle en parle encore aujourd'hui.
0: Elle
1: lui a dit, ok, c'est 50 balles. Et là, c'était, voilà.
0: Et c'était quand, en quelle année?
1: C'était, oh, je sais pas, 89, 90.
0: Maintenant, je suis plus cher pour les autographes.
1: Ah, j'espère bien. Tout augmente, hein, ma chère.
0: Ouais.
1: Chantal Latsou, donc, sauf à Perpignan le 18 octobre, il va falloir
0: c'est
1: retrouver
0: une
1: autre
0: date. Mois
1: de mars. Ok, mois de mars 2027. Et donc là, pour cette fin d'année 2026, il y a Évreux, il y a Paris, évidemment. Quatre représentations au Casino de Paris, du 29 octobre au 1er novembre. Et puis, Belley, Aix-les-Bains, Aubervilliers, Lille, Béthune, Montluçon, Riorges et Lyon. Et puis ensuite, voilà, 2027, il y a énormément de dates aussi. Muret à côté de Toulouse, Pau, Bordeaux, Biarritz, Agen, Saint-Etienne, Saint-Coulon, Rodez ou encore Grenoble. Vous aimez ça, la vie de tournée?
0: J'adore ça.
1: Ah, c'est vrai?
0: C'est vrai, je m'en suis. J'ai pas pu longtemps parce que je voulais m'occuper de mes enfants et je refusais les tournées.
1: Ouais.
0: Mais j'adore ça, j'adore partir, l'idée de partir, prendre la voiture, partir sur la route, quoi.
1: Wow.
0: Je trouve ça très amusant parce que je pars avec deux musiciens en plus. Mon mari, une administratrice, donc je suis jamais seule, même si je suis en one man show. Et puis j'aime bien aussi avec la troupe quand je fais du théâtre. Parce qu'on s'amuse beaucoup en tournée quand même.
1: Évidemment, et vous vous amuserez si vous prenez votre ticket pour aller applaudir Chantal Latsou, Forever. C'est le nom du spectacle.
0: Bien, ouais.
1: Pour toujours.
0: Pour toujours.
1: Pour toujours. C'est tout à fait normal. Alors on va faire un tour en Belgique, justement, puisque vous aimez les road trips. Tiens. Jacques Brel.
0: Ah là, Jacques Brel.
1: Ah, le plat pays, c'est...
0: C'est mon pays.
1: C'est le Nord.
0: Ah oui, c'est le Nord. Ouais. Et j'adore Jacques Brel. Enfin, qui n'aime pas Jacques Brel? On adore Jacques Brel, cette voix, ce drame, cette tronche. Enfin, c'est tout le Nord, tout ce ciel violent, tous ces beffrois. C'est magnifique. J'adore Jacques Brel.
1: Et il est très comédien dans sa façon
0: en
1: de chanter. Alors, c'était un comédien en plus, mais je veux dire même que la manière dont
0: il chante... L'emmerdeur, vous l'aviez vu dans L'emmerdeur?
1: Oui, oui, oui.
0: Oh là là, c'est extraordinaire.
1: Incroyable.
0: Avec Lino Ventura.
1: Donc le comédien Jacques Brel, qui se mélange au chanteur Jacques Brel, là, quand il raconte le plat pays, effectivement, on y est.
0: Ah oui.
1: Et il nous prend par la main. Alors, on y va?
0: On y va.
1: Le plat pays, Chantal Latsou l'a choisi.
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0: Chantal, c'est quand même pas le quart d'heure le plus poète-poète de votre carrière.
1: Non, mais ça me aide beaucoup parce qu'en fait, j'ai passé toute ma jeunesse sur les plages du Nord, quand il dit la mer, etc. Et c'est, ça me touche beaucoup parce que c'est vrai que c'est très rude. La première fois, j'ai emmené mon mari dans le Nord sur une plage belge, par exemple. Je disais, mais qu'est-ce que c'est, quoi?
0: On sait pas comment se tenir. Non, c'est pas les plages du Sud.
1: Ben non, voilà pourquoi tout tant de haine.
0: Pourquoi j'ai froid à la plage?
1: J'ai froid? Et en fait, et puis il a chopé le charme de toutes ces régions, le charme du Nord. Et il l'aime maintenant. Il m'a dit, c'est vrai, j'ai chopé ça, mais au début, j'étais hyper choquée.
0: Je comprends. Bon, en tout cas, vous l'aimez, hein, votre mari, parce que vous m'en parlez entre chaque chanson.
1: Mais ça, je ne me rendais pas compte. Vous voyez, c'est dingue.
0: Et ben, c'est beau.
1: 50 ans de mariage.
0: Moi, je ne parle jamais du mien.
1: Non, mais faut remarquer. Combien d'années de mariage?
0: Zéro, on n'est pas mariés.
1: Ah, t'es pas mariée?
0: Bah ouais, non, c'est le secret.
1: Mais il y a longtemps que t'es avec lui.
0: 5 ans.
1: Tu peux partir du jour au lendemain.
0: C'est ça.
1: Partira pas. Moi, même mariée, j'avais ma valise dans l'entrée.
0: C'est ça, il y a toujours?
1: Toujours.
0: Chantal Latsou a sa valise dans l'entrée, les amis. Mais elle nous a promis qu'elle allait rester.
1: Je me casse, salut.
0: Dans décibels. Non, restez, Chantal, on n'a pas fini l'émission. Jusqu'à 20h, elle choisit la musique. Et croyez-moi, on est très, très gâtés. À tout de suite.
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3: Demain dimanche, c'est la fête du terroir dans les rues et sur les places du Bugue. Ce qui réjouit Sandrine Philipponneau, la présidente de l'association Terroir et Tradition du Bugue.
4: Alors, il va y avoir des vieux métiers comme des tailleurs de pierre, il va y avoir des expositions avec des vieux tracteurs, il y aura des fileuses, des brodeuses, il va y avoir plein d'animations, il y aura des bandas, on a un grand repas traditionnel avec la tête de veau. En fin de journée, on va faire un concert en fin d'après-midi pour finir la journée avec le groupe Panama. Il y a plein d'animations pour tous les âges. Je trouve que c'est important pour la mémoire, par rapport même à nos enfants. Ça plaît beaucoup. Les jeunes, ils aiment bien revoir toutes ces choses-là.
3: Voilà, la fête du terroir, c'est à vivre demain au Bugue. Et vous savez quoi? Tout est gratuit.
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0: Chantal Latsou est l'invité de Décibels. Amis du soir, vous avez de la chance. Comment ça va, Chantal?
1: Ça va très bien. Avec vous, c'est très joyeux.
0: Ah, merci beaucoup.
1: Oui.
0: Je vais lire une phrase absolument réjouissante dans le dossier de presse de votre spectacle, Chantal Latsou Forever. C'est une petite description de votre personne. Chantal Latsou, c'est la carrière de Jacqueline Maillan, le charisme de Catherine Deneuve et la tête de Paul Mirabel au réveil. Alors, c'est terrible pour votre coiffeur, mais j'aime beaucoup cette phrase. J'aime beaucoup cette phrase. En vrai, c'est drôle qu'il y ait une ref à Paul Mirabel. C'est comme Kev Adams, hein, c'est une autre génération de comiques. Mais alors, avec qui ça fonctionne hyper bien.
1: Vous
0: avez le même humour, le même rythme, tout pareil.
1: J'aime beaucoup Paul Mirabel. Ouais. Il me fait beaucoup rire.
0: Et ce Kev, alors?
1: Et ce Kev, alors, c'est incroyable, ce garçon. Il est un peu amoureux de moi, faut dire.
0: Ah bah voilà, tout
1: ça. C'est le quatrième film que je fais avec lui, quand même.
0: Bah là, dans la maison de nos rêves, vous êtes à deux doigts de coucher ensemble. Hein.
1: Ah oui. Ah ouais. Oh non, faut pas dire ça, je suis enceinte. Non. Lui qui dit ça, mais c'est épouvantable, quoi.
0: C'est terrible. Mais en vrai, La Maison de nos rêves, c'est vraiment un film qu'il faut aller voir. Et vous avez tout un tas de surprises. Et notamment, donc, on est à deux doigts de la scène érotique. Hein.
1: Complètement.
0: Incroyable. Il est sorti au cinéma mercredi, La Maison de nos rêves. Donc il y a Kev Adams. Et puis, on ne l'a pas cité, mais il y a Camille Aguilar.
1: Elle est formidable.
0: Oh là là.
1: Une jeune comédienne.
0: Trop drôle.
1: Qui a été choisie sur le casting et qui est magnifique, quoi. Elle a une façon de jouer très. Très particulière et très, très originale.
0: Et puis.
1: Et elle a eu le rôle sans coucher en plus.
0: Vous êtes sûr de ça?
1: Non.
0: Ah voilà, on dit ça, on suppute, mais on n'est pas sûr à 100%. Et alors Jonathan Lambert qui joue un agent immobilier.
1: Avec la tête qui bouge.
0: Avec la tête qui bouge.
1: Oui, très, très marrant.
0: En permanence. Ouais. Donc voilà, il y a plein.
1: Oui, il y a plein de gens, puis il y a des gens de maison de retraite aussi. Il y a Daniel Prévost.
0: Ouais.
1: Et il y a. Michel Jonas.
0: Michel
1: Jonas qui drague. Bah, qui drague sa voisine. Ouais. Non, c'est amusant, c'est très sympa. C'est comme dit Kev, c'est la famille, parce qu'il aime bien retrouver des comédiens comme ça.
0: Voilà, c'est plein de bonnes surprises. 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Bon, Il y a une chanson qui arrive que vous avez choisie, Chantal. Et là, je dois dire qu'il y a un peu toutes les musiques dans une seule musique. Il y a du rock, il y a de la balade, il y a du piano, il y a de l'opéra. C'est Bohemian Rhapsody de Queen.
1: Ah ouais.
0: Vous vous souvenez la première fois que vous avez entendu cette chanson ?
1: J'étais fascinée. Ah ouais. Extraordinaire.
0: On comprend pas ce qui nous arrive.
1: Non, c'est magnifique, j'adore. Ah ouais.
0: Ça vous dit de la réécouter en ce
1: moment ? Oh, avec plaisir, vous feriez ça pour moi ?
0: Toujours, vos désirs sont des ordres.
1: Super.
0: Madame Latsou choisit la musique, elle a choisi Queen. Youpi.

0: jusqu'au gong final, elle est parfaite.
1: Elle est parfaite, cette chanson.
0: Chantal, là-dessous, vous avez choisi Bohemian Rhapsody de Queen, qu'on vient d'écouter. Au niveau voix, je pense que, peut-être à part Aznavour, personne n'a une voix aussi reconnaissable que Mercury, quand même.
1: Ah oui, tout de suite, Mercury.
0: Vous avez vu Queen sur scène ou pas?
1: J'ai pas vu sur scène, non. Je l'ai vu en film.
0: Ah, vous avez vu Bohemian Rhapsody?
1: Ouais, ouais.
0: Ça vous a plu?
1: Ah ouais, beaucoup.
0: Et quand vous regardez un film, alors vous qui êtes comédienne, professionnelle, vous arrivez à ne pas juger le jeu de la personne que vous regardez? Vous profitez?
1: Complètement, je profite, oui. Je regarde pas du tout comment il fait, ni rien. Comment ils font, non, je rentre dedans complètement.
0: Et pareil, si vous allez voir un spectacle comique, tout ça, ça vous gâche pas le fait de connaître un peu les ficelles?
1: Non, pas du tout. Parce que j'ai remarqué que mes camarades one-man-chistes, en fait, vont rarement voir les autres.
0: Ah ouais?
1: Je sais pas pourquoi, parce qu'ils ont peut-être peur de prendre des choses inconsciemment, peut-être, et ils les mettent après dans leur écriture, j'en sais rien. Mais ils vont pas voir les autres. Et moi, ça m'intéresse de voir les autres. Bien sûr, quand je les aime.
0: Oui.
1: Mais quand j'aime bien un comique, moi, je vais le voir. Je trouve ça vachement intéressant, quoi.
0: Alors, en plus de votre spectacle à vous, puisqu'on va aller vous voir partout en France jusqu'en avril 2027 et à Paris les 29, 30, 31 octobre et 1er novembre au Casino de Paris, salle merveilleuse. À part vous, vous nous recommandez qui? Puisque vous me dites que vous aimez bien d'autres comiques.
1: Moi, j'aime bien Fabrice, mais je vais me faire des ennemis si je parle d'autres comiques.
0: Ah oui.
1: J'aime bien, par exemple, Fabrice Eboué.
0: Oh, c'est très drôle.
1: C'est très drôle.
0: Ouais.
1: J'adore plein de choses. Là, je suis pas allé voir des comiques depuis longtemps. Puis je vais beaucoup au théâtre aussi. J'aime bien le théâtre. Je suis allé voir Ruquier dernièrement.
0: C'était bien?
1: C'était très bien.
0: Et ben voilà.
1: Formidable.
0: Une vie de paillettes, de théâtre et de rire. Oui.

0: musique, ça rend heureux, me mais dit oui. Chantal Latsou.
1: Faut pas hésiter à mettre de la musique chez soi.
2: Ouais.
1: C'est les gens qui dépriment, etc., ou qui sont pas très en forme. Puis il y a des musiques pour faire le ménage. Il y a des musiques pour s'endormir.
0: C'est vrai. Ah, il y a des musiques pour tous les moments de la journée.
1: Il y a des musiques pour tous les moments de la journée. Ouais. Exactement.
0: Évidemment. Donc là, c'était Fats Domino, Blueberry Hill, chanson de 1956. Donc voilà, on est dans les pionniers du rock'n'roll, comme tout à l'heure, Bill Haley. Donc on sent que cette vague rock'n'roll, quand elle est arrivée, ça a changé plein de trucs.
1: Plein de trucs.
0: Quand vous étiez petite.
1: C'est fou, hein.
0: Bah oui, évidemment.
1: Ah ouais.
0: Parce qu'on sait que
1: c'est la liberté d'un seul coup.
0: Oui, c'est vrai, ça représentait ça.
1: Oui.
0: Puis d'avoir sa musique qui n'est pas celle des parents aussi.
1: Exactement, oui.
0: Et voilà. Alors, notre musique à nous, ce soir, c'est Chantal Latsou qui l'a choisie, vous l'avez compris. Et dans le dernier quart d'heure de l'émission, on se régalera de Jeanne Moreau et de Jean-Jacques Goldman. À tout de suite, Chantal.
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Mathilde Moribaud est une jeune auteure, compositrice et interprète périgourdine qui a effectué la première partie du concert de la chanteuse Solane. Mathilde Moribaud évolue dans un univers mélangeant folk, pop, chansons et poésie et explore souvent le thème du temps dans ses chansons. 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
1: Et vous tombez bien, franchement, pour un rencard du samedi soir. Chantal là-dessous, mes amis, vous êtes très gâtés.
2: C'est un cadeau.
1: Chantal, ça va?
2: Ça va très
1: franchement.
2: Bien.
1: Ouais, là, ça y est, bientôt 20h. Petit apéro sympathique en votre compagnie, musique sympathique. Il est temps de sortir une chanson sur un triangle amoureux.
2: Bien sûr.
1: C'est l'heure des confidences. Alors, les triangles amoureux, Chantal là-dessous, c'est votre truc? Parce que le tourbillon, c'est ça.
2: Non, non, non, moi, je suis trop, je suis pas partageuse.
1: Ah, c'est vrai?
2: Non, pas du tout. Ça m'intéresse absolument pas, ça.
1: J'ai dit, je comprends. Il y a des gens, les polyamoureux, donc comme ça, c'est plus du partage, c'est tout le monde est amoureux de tout le monde.
2: Ah,
1: ça,
2: oui,
1: ça marche
2: oui.
1: Bien leur truc, mais moi, ouais. je serais incapable.
2: Non, non, moi non plus, je suis trop exclusive, en fait.
1: Ah oh là là, et alors, du coup, vous espionnez? Vous êtes jalouse?
2: Non, pas, ou... mais il n'y a pas intérêt à bouger une patte, ça a toujours été comme ça.
1: Voilà, vous partez en tournée ensemble.
2: Oui, bien sûr.
1: Voilà, avec votre mari.
2: Non, c'est une vraie histoire d'amour, quoi, en fait.
1: Ben oui.
2: On s'engueule beaucoup, mais on s'aime.
1: Et vous avez eu un coup de foudre ou vous êtes tombé amoureux progressivement?
2: Non, on a eu un coup de foudre. Après, on s'est séparés pas longtemps, 2-3 jours.
1: Ça va.
2: Mais c'est vrai, c'était un vrai coup de foudre.
1: C'est beau, c'est beau.
2: C'est vrai, quand on tombe sur le bon numéro, pour pouvoir changer, c'est ridicule.
1: On le sait tout de suite.
2: Exactement.
1: Mais là, voilà, vous l'aimez tellement que même quand vous partez en tournée avec votre spectacle Forever, Chantal là-dessous Forever, vous l'emmenez avec vous. Ça c'est l'amour. Parce qu'on en connaît des artistes qui, justement, se servent des tournées pour quitter la maison et
2: exactement.
1: Le quotidien.
2: C'est terrible.
1: Vous, c'est le contraire.
2: Ouais.
1: Alors, cette tournée, Chantal là-dessous Forever, elle sera la semaine prochaine, samedi prochain, à Béziers, le 23 octobre, à Évreux. Rendez-vous à Paris, au Casino de Paris. Une salle que vous aimez beaucoup. Hein.
2: Oui, j'aime beaucoup. J'ai déjà fait cette salle et elle est chargée, cette salle. Et tous ces artistes qui sont passés, là, c'est... Ouais. J'adore, je les entends.
1: Ça vous colle des frissons? Vous entendez qui? Vous entendez...
2: J'entends Miss Tinguette.
1: Joséphine Baker.
2: Joséphine Baker.
1: Merveille, merveille. Le Casino de Paris, 29 octobre, 30 octobre, 31 octobre et 1er novembre. Allez, les Parisiens, applaudir Chantal là-dessous. Ensuite, au mois de novembre, nous avons Belley, Aix-les-Bains, Aubervilliers et Lille. En décembre, Béthune, Montluçon, Riorges et Lyon. Pour celles et ceux qui tout à l'heure étaient déçus que cette date de Perpignan du 18 octobre soit déplacée, on a la date. 14 mars pour Perpignan. Et en 2027, c'est aussi Muret, Pau, Bordeaux, Biarritz, Agen, Saint-Étienne, Saint-Coulon, Rodez et Grenoble. Tout ça nous a bien éloigné du triangle amoureux. Mais bon, visiblement, vous, c'est vraiment non, pas ça que vous aimez
2: non,
1: dans cette
2: non,
1: chanson.
2: Non, non.
1: Alors, vous aimez quoi dans le tourbillon?
2: J'aime bien la voix de Jeanne Moreau.
1: Qui n'avait pas une voix de chanteuse.
2: Non, mais c'est vraiment une voix de comédienne. Mais j'aime beaucoup sa voix.
1: Vous voyez, hein, vous chantez.
2: La chanson est amusante.
1: Vrai. Mais il faut que vous chantiez.
2: D'accord, je vais chanter.
1: S'il vous
2: pourquoi
1: plaît.
2: Pas cette chanson d'ailleurs?
1: Bah oui, le tourbillon.
2: Eh oui.
1: Ce serait très joli. En attendant l'enregistrement de Chantal là-dessous, sur lequel je compte, nous écoutons celui de Jeanne Moreau, le fameux tourbillon dans Jules et Jim.

0: Voilà.
1: Ça, c'est de la chanson.
0: Ça, c'est de la chanson. Ah,
1: oui. Bande originale de film, donc Jules et Jim, le tourbillon, Jeanne Moreau. On a évoqué tout à l'heure la bande originale du film La Maison de nos rêves, le film de Claude Zidi Junior, avec vous, Chantal Latsou, avec Camille Aguilar, Jonathan Lambert, Bernard Farcy et Kev Adams. Elle est hyper importante, la chanson Salut les amoureux de Joe Dassin. C'est marrant. Comment ça s'est choisi, comment ça s'est décidé de mettre cette chanson-là?
0: Ça, c'est pas moi, c'est Kev.
1: Ouais.
0: Qui adore, qui est complètement fan de Joe Dassin.
1: Pour de vrai, parce que son personnage
0: pour
1: l'est.
0: Pour de vrai. Son personnage l'est, mais il l'est vraiment.
1: Ah, c'est drôle.
0: Ça, c'est bien quand on fait un film, on peut mettre toutes ses envies, toutes ses passions.
1: Ouais.
0: Et il voulait absolument mettre Joe Dassin et ça colle très bien au. Très très bien au film en fait.
2: Oui.
0: À un moment donné, on chante tous les trois, c'est trop mignon.
1: C'est très mignon,
0: ouais.
1: Parce que c'est un film qui est très très drôle, je ne vais pas vous mentir. J'ai explosé de rire à de nombreuses reprises, mais voilà, il y a aussi des émotions un peu plus douces qui vont émaner de vous, les amis, quand vous irez voir La Maison de nos rêves, qui est donc sortie mercredi, qui est sur tous les écrans là ce week-end. On peut y aller en famille, ensemble.
0: Oui. La grand-mère, les petits-enfants, les enfants.
1: Tout le monde.
0: Tout le monde.
1: Donc voilà, n'hésitez pas.
0: C'est une sortie familiale.
1: Voilà, exactement. N'hésitez pas à y faire un tour. Et si vous êtes agent immobilier, surtout ne prenez pas exemple sur Jonathan Lambert, qui est quand même absolument terrible dans ce film. Vous faites énormément de cinéma, Chantal Latsou.
0: Pas mal maintenant, oui.
1: Bah ouais, ça commence à vous prendre plusieurs mois de l'année. Vous avez déjà des projets dont vous pouvez nous parler.
0: Je vais tourner encore avec dans un film d'Antonin Fourlon qui s'appelle Papa, Père et Papa.
1: Ouais.
0: Et puis celui qui a écrit les Chasses gardées.
1: Chasses gardées, ouais.
0: Et qui a aussi coécrit d'ailleurs la Maison de nos rêves.
1: Ok.
0: Voilà, donc ça aussi c'est un abonnement avec lui. C'est fabuleux. Et puis je viens de tourner une série pour Netflix aussi pour Danny Boone, qui a fait un hommage à Johnny Hallyday pour les 10 ans de sa mort,
1: ouais.
0: Qui s'appelle Johnny Biloute.
1: Johnny Biloute. Et vous êtes dans Johnny Biloute.
0: Je suis sa mère.
1: La mère de Johnny.
0: Ouais.
1: J'adore.
0: La mère de Johnny Biloute.
1: La mère, oui, c'est pas Johnny.
0: Qui est un fan de Johnny Hallyday. Danny Boone.
1: Très bon, ça. Johnny Biloute. Donc, ça, c'est bientôt sur Netflix. Oh, j'ai hâte de voir ça. Ça va pas être triste.
0: C'est très drôle.
1: Alors là, on termine pas avec Johnny Biloute ou Hallyday d'ailleurs, mais avec un Jean-Jacques. Un Jean-Jacques Goldman.
0: Ouais.
1: Ouais. C'est son anniversaire demain, vous savez.
0: Oh, bon anniversaire, Jean-Jacques. Alors, ouais.
1: Demain.
0: J'aime beaucoup ces chansons. Et cette chanson-là particulièrement, parce que c'était la chanson préférée de mon fils aîné, qui adorait cette chanson.
1: Je marche seul.
0: Ouais.
1: Il la chantait très fort.
0: Mais il la chantait, puis c'était une espèce de liberté pour lui d'un seul coup. Voilà, je marche seul dans les rues, là, bah, c'était extraordinaire.
1: Alors on l'écoute, pour toutes celles et tous ceux à qui ça colle des frissons, Jean-Jacques Goldman, on l'écoute jamais assez de toute façon.
0: Exactement.
1: Demain il a 75 ans et on fait une émission spéciale, justement pour célébrer son anniversaire. Donc si vous voulez revenir, Chantal.
0: Est-ce que Céline sera là?
1: J'ai invité Céline, après je crois qu'elle est un peu occupée en ce moment les week-ends.
0: Un petit peu occupée, mais elle est capable de venir.
1: Vous y êtes allée ou pas au concert de Céline?
0: Pas encore, j'aimerais bien y aller. J'ai pas le temps pour l'instant, puisque j'étais en avant-première tout le temps.
1: Mais c'est ça.
0: Il a niqué mes vacances, le gars, madame. J'ai tout le temps dans tous les cinémas, tout l'été.
1: Elle ne fait que bosser, Chantal Latsou, et nous faire rire. Merci beaucoup d'être venue nous voir, c'était trop bien.
0: C'est un plaisir.
1: À la prochaine, bonne tournée à vous, Chantal Latsou, forever. Je vais me faire faire un t-shirt, parce que c'est vrai, pour toujours, on vous adore. Et donc on marche seul, grâce à vous, avec Jean-Jacques Goldman, c'est votre dernier choix de la soirée. À bientôt, Chantal.
0: À bientôt, merci de m'avoir reçu. Merci.

0: Jean-Jacques Goldman, je marche seul.
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0: Bonsoir, ravi de vous retrouver. Jour de match, épisode 3 pour une troisième journée de Betclic Elite avec un Boulazac Basket Dordogne à la recherche d'une première victoire en ce début de saison. Valentin Plat est à l'Arena Le Palio Périgord pour nous commenter ce match face à un adversaire qui ne réussit pas au BBD. 5 défaites consécutives face à la JL Bourg. Aux côtés de Valentin, notre consultant Otman Gerboui et pour lui en tout cas nous apporter son éclairage et son ressenti. Jour de match réalisé ce soir par Aurélien Prieto. Bienvenue et place à l'avant-match.
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0: Et puis, pendant toute l'émission, avant et pendant le match, vous pouvez intervenir et nous donner votre impression via le Facebook d'Ici Périgord. Vous intervenez à tout moment.
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0: Le Boulazac Basket Dordogne a pour mission de lancer sa saison pour une première victoire, mais la mission semble lourde quand l'adversaire du soir s'appelle Bourg-en-Bresse, une équipe championne d'Europe. Ce début de saison est compliqué pour les Boulazacois. 2 défaites en championnat et une élimination précoce en Coupe de France face à un club de National 1. De là à parler de crise, Alexandre Ménard, l'entraîneur du BBD, s'y refuse.
2: Je pense que personne ne peut être plus exigeant que nous-mêmes. Moi, je me mets une grosse pression. Le staff se met une grosse pression, je sais que mes joueurs ont envie de bien faire, mais ça prend du temps de se mettre au niveau de cette Betclic. Et puis c'est pas comme si les 2 premiers matchs on n'avait pas eu l'occasion de gagner. C'est-à-dire, si on avait perdu 2 fois de 20 points, on pourrait s'inquiéter vraiment. Les ingrédients on les a, maintenant faut le faire sur 40 minutes. Est-ce qu'un jour faudra tirer la sonnette d'alarme et à quoi ça va servir? Après chaque match, on est tous en train de se remettre en cause pour essayer de faire mieux. Et rappelons-nous juste qui on est. Et la semaine dernière c'était vraiment déjà incroyable, vraiment. On voudrait bien refaire la même, mais voilà, on fait du mieux possible tous. Et quand on se couche le soir et qu'on a perdu le match, on est tous très très malheureux parce que ça nous fait pas plaisir de perdre. Mais pour autant, on se relève le lendemain et on y retourne avec le plus d'envie possible parce qu'on aime ça, quoi.
0: Alexandre Ménard, le coach du Boulazac Basket Dordogne, au micro ici Périgord de Valentin Plat. Valentin, que je vous propose de rejoindre, accompagné par Otman Gerboui ce soir. Ils sont en direct de l'Arena Le Palio Périgord.
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0: Bonsoir messieurs.
3: Bonsoir Francis, bonsoir Otman, bonsoir à tous.
4: Bonsoir Valentin, bonsoir tout le monde.
3: Merci d'être avec nous, 2e match de suite. Vous faites Roanne, vous faites Lyon, vous êtes abonné, plus qu'abonné.
4: Ouais, j'ai ma carte.
3: Ah ouais, ouais, c'est bien. Content. Vous écoutez ici Périgord le reste du temps,
4: rassurez-moi. Aussi,
3: oui, ah, oui, bon d'accord, très bien.
0: Messieurs, on vient d'évoquer le BBD qui peine à lancer sa saison. Le résultat récent en Coupe de France n'est pas fait d'ailleurs pour nous rassurer.
3: Non, c'est vrai que Alexandre Ménard, on vient de l'entendre, était un petit peu en colère parce que pour tout vous avouer, je l'ai aussi un petit peu poussé dans les retranchements avec des questions un peu piquantes, en lui disant voilà, est-ce que c'est la crise, enfin bon, je caricature un peu, mais j'ai voulu volontairement le pousser un peu parce que on le sait, Alexandre Ménard c'est quelqu'un qui contrôle beaucoup, mais ça permettait aussi de bien comprendre que effectivement la situation n'est pas anodine. 2 défaites en championnat plus une défaite cette semaine en Coupe de France face à Chalon, défaite 107 à 96. Alors il faut rappeler que en Coupe de France, s'il y a des divisions d'écart entre les deux équipes, il y a un avantage qui est donné à l'équipe qui participe à un championnat inférieur. Là il y avait 2 divisions, donc Chalon a démarré avec 14 points d'avance au tout début de ce match, avec un 14-0 dès la première seconde. Mais le BBD n'est pas parvenu à revenir sur cette équipe de National 1. On sait, quand une équipe joue le maintien, on ne fait pas de la Coupe de France un objectif. Mais est-ce que vous, Otman, vous attendiez pas quand même à une victoire pour se rassurer et montrer, j'ai envie de dire, au public que cette équipe n'est pas malade ou en tout cas mal en point?
4: Si, je pense qu'on a tous été un peu surpris de ce résultat. Je crois qu'aussi Alexandre Ménard a pas mal fait tourner son effectif sur ce match-là. Maintenant, je veux bien revenir aussi sur le fait qu'on puisse jouer le maintien. Maintenant, c'est la 2e saison, donc c'est une saison aussi où on cherche la confirmation. Et pourquoi pas chercher des petits résultats en Coupe de France et aussi se rassurer, comme vous l'avez l'avez dit, je pense que ça aurait été intéressant. Maintenant, rien d'alarmant, ça reste le début du championnat et le début de saison, donc bien évidemment il y a quelques peaufinages à mettre en place.
3: Moi je vous avoue que je pensais, enfin je me suis dit, tiens, cette saison, cette équipe, ça pourrait être une équipe de Coupe de France, parce que il y a des vieux Briscard, des Antoine Eto, des Patrick Beverley, alors que les joueurs sont en train de faire leur entrée sur le parquet pour l'échauffement traditionnel, échauffement une demi-heure avant le coup d'envoi. Mais c'est vrai que je me suis dit, tiens, cette équipe, elle pourrait ressembler à quelque chose d'une équipe qui pourrait faire un parcours. Alors c'est vrai qu'on peut donner beaucoup d'énergie sur la Coupe de France et perdre en demi-finale, et finalement ça sert à rien, mais ouais, j'imaginais ça, je sais pas si c'est votre cas.
4: Pareil. Ouais. Exactement. Bah, après c'est une surprise aussi de voir cette équipe de Chaland battre le BBD, quand on sait qu'il y a deux divisions d'écart entre les deux. Est-ce que c'est une volonté du club, ou peut-être le fait de préserver son effectif, parce qu'on sait que le BBD a quand même des événements marquants concernant les blessures. C'est aussi peut-être un élément que nous n'avons pas, et à prendre en compte. Donc voilà, je reste un petit peu sur ma faim sur cette Coupe de France, parce que comme vous l'avez dit, je voyais bien cette équipe aller plus loin que le premier tour.
0: Ça va alléger le calendrier. Alors je sais pas si c'est un avantage ou un inconvénient.
3: Oui, c'est sûr qu'il n'y aura pas de prochain match en Coupe de France. Effectivement, le BBD va rester sur des semaines complètes à travailler pour le match du week-end, à la différence de la Coupe de France qui peut s'intercaler en milieu de semaine. Le BBD avait l'habitude surtout de s'en débarrasser quand ils étaient en Pro B, parce qu'ils pouvaient avoir des matchs en semaine. Quand on est en Betclic, une semaine pour travailler le match le week-end, ça reste quand même assez léger, surtout quand on ne joue pas de Coupe d'Europe, ce qui n'est pas le cas de notre adversaire du soir. Mais bon, voilà, en tout cas Alexandre Ménard, lui, était à la sortie de ce match évidemment déçu, surtout défensivement, parce que mine de rien, même si on enlève ces 14 points d'avance qu'a obtenu Chaland, ça fait quand même un lourd tribut encaissé par le BBD. Offensivement, il était plutôt satisfait, c'est ce qu'il nous expliquait hier, mais effectivement c'est défensivement, là ça fait le troisième match depuis officiel depuis le début de cette saison, et depuis ces trois matchs il remet souvent et voire à chaque fois en cause ses problèmes défensifs. C'était le cas face à Roanne avec beaucoup de points encaissés en première mi-temps. C'était le cas face à Strasbourg avec deux cartons où le BBD a encaissé 26 points, ce qui est beaucoup trop pour une équipe qui veut parfois faire des coups. Et puis donc face à Chaland avec aussi pareil, beaucoup de points encaissés. Cet aspect défensif qui est pourtant l'ADN du BBD, Hotman, de ne pas le retrouver cette année, comment vous l'expliquez ?
4: C'est assez incompréhensible, parce qu'on sait que le coach a quand même bâti son équipe en fonction justement de ses qualités physiques et donc défensives. Maintenant, Boulazac doit faire des exploits contre ces équipes comme la JL Bourg ce soir, et ça va passer par la case défensive, et surtout encaisser le moins de points possible. On sait que l'année dernière ça a été un de nos fers de lance, en tout cas de l'équipe que l'on avait. Aujourd'hui c'est un renforcement de cet effectif, donc à voir avec le temps si la mayonnaise prend.
3: Qui doit se mettre le plus au niveau? Alors on sait, il y a beaucoup de nouveaux, cet effectif a été largement, amplement renouvelé pendant l'été. Ousmane Kroubali est parti, qui faisait partie de ces joueurs très musclés, en tout cas qui pouvaient déménager un peu le secteur intérieur. Est-ce que c'est plutôt ce secteur intérieur, justement, Godwin Omenaka, Anno Chilikilen, qui doivent se mettre un petit peu plus au diapason, ou en revanche ce que pouvaient faire Angelo Warner et Hugo Robinho la saison passée, plutôt les bases arrière? Je pense à Patrick Beverley, juste pour vous donner cette statistique, et après je vais vous laisser argumenter, Hotman, mais Patrick Beverley, je regardais cette statistique des plus moins, c'est la statistique pour expliquer pour nos auditeurs, en fonction de la présence du joueur sur le parquet, quand il est sur le parquet, si l'équipe encaisse plus ou moins de buts, de points qu'elle en marque. Et Patrick Beverley est celui qui a cette note la plus négative, je crois que c'est moins 14 en moyenne sur les deux premiers matchs de cette saison. Voilà, je vous ai donné les deux versants, où est-ce que vous ciblez le plus?
4: Je trouve que déjà il y a la notion d'homogénéité dans un effectif qui doit être déjà la base. Maintenant vous soulevez quand même une interrogation compte tenu de l'apport de Patrick Beverley cette saison, qui est connu et reconnu pour ses tâches défensives et surtout ses qualités défensives. Donc peut-être que lui n'est pas encore au climat du Périgord et de cette Betclic Elite qui qui est quand même assez compétitive. Mais maintenant aussi, il y a le problème du secteur intérieur, qui malgré tout est beaucoup plus jeune au niveau moyenne d'âge que ce qu'on avait l'année dernière, et qui peut aussi être la cause justement de ce manque d'expérience, quand on sait qu'en défense, il y a aussi pas mal d'habitudes qui viennent avec l'expérience et l'habitude du joueur à certains niveaux.
5: Vous parlez de Patrick Beverley. Je voyais hier qu'il avait publié une petite vidéo, une story sur Instagram, sur les réseaux sociaux, où il vantait la pizza, la pizzeria Louise, qui est à Périgueux, en se disant que c'était du haut de gamme et que c'était excellent. Donc voilà, il essaye doucement de se faire au climat périgourdin, même s'il va manger des pizzas plus que du magret ou de l'omelette au cèpe.
0: Mais c'est peut-être ça le problème. Il faut laisser la pizza de côté un petit peu quand même.
5: Oui, c'est vrai.
0: Selon les stats que vous rappeliez, il plombe un petit peu l'équipe là pour l'instant.
5: Ben, en tout cas, sur cet aspect défensif, parce que ce plus moins, il a vocation à montrer justement presque, j'ai envie de dire, l'aspect défensif, en tout cas de mettre en lumière là où défensivement ça a pu pêcher. Et effectivement, il y a ce point noir du côté de Patrick Beverley. Alors après, c'est sûr qu'offensivement, il n'est pas affreux, hein, 10 points de moyenne, 9 points la semaine dernière face à Strasbourg, 11 face à Rouen, donc il participe quand même au jeu offensif, mais effectivement il doit peut-être encore un petit peu plus se régler. Peut-être qu'il s'attendait à un niveau de jeu plus facile que ce qu'il a connu en NBA ou alors en Grèce, mais il est en tout cas défensivement un des responsables, ou en tout cas peut-être une des raisons qui explique le nombre de points encaissés du BBD depuis le début de l'année.
0: Alors il faut gagner ce soir, hein, parce qu'on a besoin de points et il faut lancer la saison, mais la JL Bourg, c'est pas l'équipe idéale peut-être pour se relancer, d'autant que c'est pas un club qui nous réussit beaucoup, hein. J'ai regardé les 5 derniers matchs, hein, et ça remonte jusqu'à 2019, ce sont 5 défaites.
5: Ouais, exactement. Alors après, oui et non, j'ai envie de dire, alors que je salue un jeune supporter qui vient nous saluer évidemment à la table de presse. La JL Bourg fait un démarrage compliqué aussi, même si évidemment sur les confrontations ça a toujours été plus délicat pour le BBD. Mais ils ont gagné, même s'ils ont gagné la semaine dernière face à Chalon, ils ont perdu face à Saint-Quentin, qui a une équipe très courageuse, j'ai envie de dire, même si ils ont des joueurs de qualité, mais c'est une équipe qui s'est construite un petit peu en dernière minute, parce que ils ont appris au début septembre qu'ils allaient jouer en Betclic après le forfait de Monaco. Et puis en Eurocup, ils ont tout perdu. Ils ont joué 2 matchs, ils ont perdu les 2 matchs. Donc ils ont aussi un ratio qui est un petit peu compliqué. C'est un effectif qui s'est beaucoup renouvelé. Freddy Fautou, l'entraîneur de cette équipe de la JL Bourg, est sélectionneur de l'équipe de France. Donc il a loupé une partie de la pré-saison, ce qui peut aussi peut-être expliquer la mise en chauffe un peu plus longue du côté de Bourg-en-Bresse. Donc à la fois, j'ai envie de vous dire oui, Francis, parce que c'est un champion d'Europe en titre qui a gagné l'Eurocup en fin de saison dernière, avec un exploit et une campagne formidable qu'ils ont réussi à faire. Et en même temps, s'il faut aller les jouer, faut peut-être les jouer maintenant, parce qu'ils sont, la viande est prête à être saisie, quoi.
4: Oui, c'est un match bonus pour cette équipe du BBD, hein, et un match piège pour la JL Bourg. Pour en avoir discuté avec certains joueurs, ils craignent un petit peu cette ambiance au Palio, le fait que certains joueurs sont revanchards aussi par rapport à la dernière désillusion en Coupe de France, et leur méforme aussi, parce qu'ils restent sur une défaite et une victoire. Donc voilà, c'est un match bonus pour le BBD et piège pour la JL Bourg.
5: Et un effectif qui intègre un nouveau joueur, Tiger Campbell, un Américain de 26 ans, un jeune meneur d'1m80, qui remplace Tyson Walker, un autre Américain qui s'est blessé la semaine dernière face à Chalon-sur-Saône. Donc un nouveau joueur dans cet effectif, passé par Saint-Quentin notamment, qui a fait partie de la très belle épopée de Saint-Quentin en Pro B de mémoire. Lors de la saison 2022-2023, donc il a déjà joué contre Boulazac, l'année du titre pour cette équipe de Saint-Quentin. Après, il a un peu voyagé, hein, comme beaucoup d'Américains. Je vous donne l'Allemagne, l'Australie, il y a un petit peu de voyage du côté des Américains. Ils aiment voyager, ces Américains. À chaque fois que je prépare ces matchs, je découvre des carrières. Je crois que c'est Kate Jordan notamment, qui joue à Bourg-en-Bresse ce soir, qui est passé par l'Islande et la République Dominicaine. Donc comme quoi, joueur connaît différents parcours et différentes trajectoires un peu surprenantes, mais ça ne l'empêche pas de jouer ce soir avec Bourg-en-Bresse.
0: Ben, on espère que votre Tiger ne sortira pas ses griffes dès ce soir.
5: Ah, bien vu, Francis.
0: Dans la suite de cet avant-match, nous entendrons le grand absent de la soirée côté visiteur. Je vous laisserai le temps de la chanson. Ancien chouchou du Palio, Hugo Robineau, et puis nous parlerons des nouveaux venus au BBD, GT Shoemate. Valentin Plat nous dévoilera les 5 de départ. Otman Gerbuy. Gerbuy reste notre consultant pour toute la soirée.
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0: En attendant, la chanson qui suit est un petit bijou signé Jerry Rafferty, dont l'intro dure 40 secondes, intro dont vous allez profiter entièrement. La chanson Baker Street, une adresse chère au personnage inventé par Arthur Conan Doyle, le détective Sherlock Holmes. La chanson, elle, date de 1978.

0: suite, c'était Gerard Rafferty sur Ici Périgord.
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0: Avec quelques résultats à vous donner, d'abord en basket, Dijon qui est allé gagner vendredi soir, c'était hier soir, face au Limoges CSP 108-96. Et puis en cette fin d'après-midi, Cholet vient de battre le Pola Cortez, score 85-79. Succès de Nanterre aux dépens de Gravelines Dunkerque, 101-73. Je ne sais pas s'il y a un autre match qui se joue en ce moment, c'est Chalon-sur-Saône, qui mène très très largement face à Nancy, 103-61. Il y a du rugby aussi ce soir, la Fédérale 1 et Sarlat qui se déplace à Cahors. Pour l'instant, on est à l'heure de jeu, 9-0 pour Cahors. Et puis, on va rappeler aussi que Périgueux a perdu en national hier soir à Carcassonne, 45-12. Et puis enfin, il y a du foot actuellement. Enfin, en tout cas, à partir de 20h45, la Ligue 1. Cet après-midi, Lille a battu Le Havre 1-0. Brest reçoit Angers à partir de 20h45. Lorient face au Paris FC. Attention à Toulouse qui se déplace à Monaco. Le Paris Saint-Germain reçoit Le Mans. Voilà pour les affiches de ce soir.
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0: Il fait partie des nouveaux venus au sein de l'effectif du BBD, GT Shoemate. Il jouait en Roumanie l'an passé. Il est aussi passé brièvement par la JL Bourg qu'il va affronter ce soir. Il espère justement faire une grande prestation à domicile. Valentin Plat a rencontré l'ailier américain qui dit se plaire en France et à Boulazac.
2: JT Shoemate, c'est avant tout une farandole de tatouages sur le corps. Plusieurs araignées, une grosse migale et une toile sur le genou.
3: J'avais l'habitude d'en attraper avec mes sœurs. J'ai aussi eu une migale comme animal de compagnie quand j'étais enfant et c'était probablement mon plus beau cadeau de Noël. Et puis je déteste les moustiques et comme les araignées les tuent, je les aime encore plus. J'ai entendu dire qu'il y avait eu beaucoup de moustiques d'ailleurs ici, donc il nous faudrait plus d'araignées en France.
2: Le DVD suit depuis un petit moment l'ailier américain, une preuve d'affection qui l'a convaincu de signer en Dordogne.
3: L'année précédente, ils avaient déjà voulu me recruter, mais j'étais finalement parti à Bourg. Et j'ai eu des difficultés pour faire venir ma famille dans le pays. Donc cet été, quand Boulazac m'a recontacté, je me suis dit qu'il devait voir quelque chose en moi. Ça m'a donné envie de venir.
2: Originaire de l'Ohio et d'une ville aussi grande que Périgueux, il découvre la vie en Europe il y a 2 ans, mais compte bien garder ses traditions américaines. D'ailleurs, toute l'équipe est invitée pour Thanksgiving.
3: Je dois m'assurer que ça convient à ma femme, mais c'est le problème. En général, on aime bien recevoir du monde, surtout ici pour Thanksgiving. Tous ceux qui veulent venir sont les bienvenus et on va organiser une petite fête pour l'occasion.
2: D'ici ce grand banquet, il promet de goûter le foie gras et l'omelette aux cèpes. Pourquoi pas en mettre à la table à Thanksgiving?
0: Eh ben on veut bien y aller, mais il faut qu'il range chez Miguel, hein, parce que ça c'est pas mon truc. Un sujet signé Valentin Plat pour Ici Périgord. Valentin, c'est l'un des nouveaux visages, ce garçon.
4: Vous aimez pas les araignées, Francis?
0: Non, en tout cas pas quand elles sont grosses et velues comme celle-là.
4: Ah ouais, il avait une migale, rendez-vous compte, une migale en animal de compagnie. Hein. Franchement, je suis pas très vieux, mais j'en ai entendu des choses sur mes reportages, mais alors une migale en animal de compagnie, je crois que c'est quand même assez extraordinaire. Mais oui, alors dans ce portrait, on a un peu évoqué, mais lui reconnaît effectivement que son début de saison, je pense notamment sur le jeu, est vraiment pas bon. Et on s'en voulait d'ailleurs du match face à Strasbourg parce qu'il nous l'a redit plusieurs fois, j'ai fait les mauvais choix, j'ai pris des mauvais shoots. Il est conscient qu'il a encore du travail, il est arrivé un petit peu en surpoids à Boulazac. Il a bien fondu, c'est vrai, il a perdu un petit peu de plusieurs kilos, mais maintenant il faut trouver le rythme et on espère pour lui que ce sera le cas prochainement, parce que c'est un gentil garçon qui a, je pense, beaucoup de qualités, mais qui pour l'instant n'a pas encore eu l'occasion de bien les montrer sur le parquet de l'arène le Palio Périgord, mais aussi lors des différents déplacements. Il avait fait un très bon match quand même face à Cholet, le dernier match amical, mais depuis c'est un petit peu un début de traversée du désert, mais pourquoi pas être porté par ce public ici à l'Arena Le Palio Périgord pour se relancer. Qu'est-ce que vous en pensez de Shoemate, vous, Otman?
5: Ouais, je suis dubitatif concernant le joueur, mais j'attends de voir peut-être une réadaptation au championnat, parce que c'est vrai qu'il a fait très peu d'apparitions. je crois qu'il joue contre son ancien club aussi.
4: Oui.
5: Ça peut être aussi un élément déclencheur et pourquoi pas un match référence pour se baser sur ça et aller de l'avant.
4: Alors l'histoire par rapport à Bourg-en-Bresse, effectivement, il a joué Bourg-en-Bresse, pardon. Il a joué quelques matchs avec Bourg-en-Bresse, mais en fait, sa famille était restée coincée en Suisse, n'a pas pu obtenir de visa pour venir vivre en France, et donc du coup, lui, sa famille, c'est le plus important, et donc il a préféré, en accord avec le club à l'époque, la saison dernière, et bien couper son contrat et retourner en République tchèque dans le club de Nymburk pour et bien retrouver ses anciens partenaires puisqu'il jouait là-bas il y a deux saisons. Et donc voilà, c'est plutôt un choix familial sur le fait qu'il ait peu joué du côté de Bourg-en-Bresse, mais si effectivement Frédéric Fautou l'avait repéré, c'est qu'il y avait sûrement quelque chose. Le BBD avait déjà essayé de le signer la saison précédente. Il a préféré Bourg-en-Bresse, qui peut s'entendre d'un point de vue objectif et d'un point de vue progression. Mais finalement, eh bien, il revient à Boulazac et on espère qu'il vivra une saison. C'est un profil un peu à la Tony Snell pour bien se situer avec un très très gros shoot de loin. Maintenant, il faut pouvoir le trouver et que lui aussi se rende disponible sur ce match, mais aussi sur les prochains.
0: Messieurs, avant d'évoquer les cinq de départ et puis aussi les acteurs bien présents ce soir, il y a un grand absent au sein de l'effectif visiteur. C'est l'ancien chouchou des Périgourdins, Hugo Rubino, blessé au pied et très déçu de ne pas revoir Boulazac. Écoutez-le, puisque Valentin Plat a réussi à le joindre.
6: C'était un match différent, on va pas se mentir. C'est toujours agréable de revenir quelque part où on est attaché, où on a vécu des bons moments. Surtout qu'il y a encore beaucoup de personnes que j'aime beaucoup, que j'apprécie énormément là-bas. Donc voilà, c'était un match spécial, c'est un match que j'avais coché dans l'année. Et c'est aussi un des premiers matchs que j'ai regardé si j'avais loupé avec ma blessure. Rapidement, je me suis dit, je vais louper quand même Boulazac. Donc ça... Après, je vais pas non plus mentir que toute ma saison n'est pas faite autour de ce match, bien sûr. Mais ça me tenait à cœur de revoir tout le monde et de pouvoir apprécier des moments comme ça. C'est parce que c'est aussi pour ça qu'on joue, c'est pour laisser des beaux moments derrière nous, une marque. Ça me peine un peu quand même. Ça me peine un peu parce que, comme on l'a dit, c'était un match pas comme les autres.
0: Oui, un match pas comme les autres, mais un match qu'il voulait, Valentin Plat, absolument jouer. Hugo Rubino, il n'était pas question pour lui d'être dans les tribunes.
4: Non, il s'est posé la question, mais il a préféré, pour ne pas attirer l'attention autour de lui, en ne jouant pas et en restant, même s'il est proche de ses partenaires, mais en restant un peu sur la touche, il ne voulait pas attirer l'attention et que ça perturbe un petit peu le jeu de ses petits partenaires. Donc il a fait le choix de rester du côté de Bourg-en-Bresse. Le BVD, on l'espère, le retrouvera lors du match retour, mais effectivement, pas de match au Palio pour lui cette saison. Plus de 100 matchs avec le BBD. J'ai regardé pour Hugo Rubino, évidemment chouchou du public. Et j'étais très content de le revoir au téléphone, qui connaît, on le rappelle, blessé, une blessure au pied qu'il a fallu soigner. Il est en train de revenir progressivement, mais pas avant 2-3 semaines pour qu'Hugo Rubino retrouve le championnat. Il a loupé Boulazac, tant pis pour cette fois-ci. Mais
0: tant mieux pour nous quand même, peut-être.
4: Oui, tant mieux pour nous. Oui, c'est vrai, parce qu'un joueur qui retrouve comme ça son ancien club, ça peut aussi le transcender et ça peut être tout l'un ou tout l'autre, hein, d'ailleurs, mais il y a ce versant là où ça peut le transcender et où il a envie de se sublimer et de montrer eh bien, à ses anciens supporters qu'il a bien grandi, qu'il continue encore d'être meilleur. Et on n'a aucun doute là-dessus pour Hugo Rubino et sa jeune carrière qu'il est en train de construire désormais du côté de Bourg-en-Bresse. Mais donc Hugo Rubino blessé, pas présent sur la feuille de match aujourd'hui.
0: Alors évoquant les joueurs qui vont fouler le parquet et qui sont peut-être prêts à jouer dans moins de 5 minutes maintenant. Et si vous avez les 5 de départ, on peut le donner.
4: Mais bien sûr, mais je vous donne tout, Francis, il n'y a pas de problème. 5 de départ du côté du Boulazac Basket Dordogne avec Patrick Beverley. Le meneur américain démarre une nouvelle fois une rencontre. C'est le cas depuis le début de la saison. Patrick Beverley, donc associé à Thomasville sur cette feuille de match. Lui aussi, Thomasville, début de chaque rencontre. C'était le cas à Strasbourg, c'était le cas face à Rouen. Pour l'instant, les postes arrière qui sont renouvelés. Joshua Oudoudje, lui aussi, présent sur ce 5 de départ, l'ailier britannique qui va démarrer cette rencontre. Je vous conseille d'ailleurs une petite vidéo d'ici Périgord sur cette anecdote. Ce Joshua Oudoudje, vainqueur du concours de dunk LNB 2025, c'était il y a un petit peu moins d'un an maintenant. Et puis à l'intérieur, Obina Anochili, Killen et Essomé Miyem, qu'on retrouve Essomé Miyem. Il avait démarré sur le banc la semaine dernière face à Strasbourg. C'était Godwin Omenaka qui a fêté ses, ses 26 ans hier, qui avait été préféré face à Strasbourg. Essome Miyem retrouve une place dans le 5 de départ. Et puis je vous donne très rapidement, avant de démarrer ce match, le 5 de départ du côté de Bourg-en-Bresse avec Tiger Campbell. Premier match pour lui, il vient d'arriver, pigiste médical. Il a été enregistré hier par la LNB. Il peut démarrer cette rencontre et il va la démarrer dans le 5 de départ. À ses côtés, Trey Woodbury, un autre américain. Notez aussi Kate Jordan, poste 3. Et puis à l'intérieur, le capitaine de cette équipe, Lionel Godou, ancien joueur formé au Boulazac Basket d'Ordogne. Lionel Godou, le capitaine de cette équipe de Bourg-en-Bresse, joueur à Chalon-sur-Saône l'an dernier, qui démarre face à son ancien club ce soir. Et puis il est associé au Canadien Tyrese Samuel, Canadien Barbade. C'est Barbade ? Oui, c'est ça, c'est les Barbades. Exactement, double nationalité pour lui. Voilà le 5 de départ du côté de Bourg-en-Bresse.
0: Le BBD face à la JL Bourg, c'est dans un instant et c'est en direct. Et c'est exclusivement sur Ici Périgord.
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0: Et plus que jamais, pour ce match de la troisième journée de Betclic Elite, le Boulazac Basket d'Ordonne face à la JL Bourg-en-Bresse. Ça se passe à l'Arena Le Palio Périgord. Les commentaires, Valentin Plat, le consultant ce soir, Otman Gerbouy. Rebonsoir messieurs.
4: Rebonsoir Francis, rebonsoir Otman, rebonsoir à toutes et tous. Le Boulazac Basket d'Ordonne qui est dans la tempête, en tout cas sous la pluie depuis plusieurs jours maintenant, depuis plusieurs semaines maintenant. Aucune victoire en match officiel depuis le début de la saison. Deux défaites en championnat, une défaite en Coupe de France. Est-ce que les supporters du Palio vont leur proposer le parapluie adéquat pour sortir un petit peu de ce cyclone et pouvoir engranger une première victoire en match officiel? C'est ce que, en tout cas, les joueurs espèrent. C'est ce que les supporters espèrent. C'est ce que tout le monde espère, parce que cette équipe a tant fait rêver la saison dernière avec un joli maintien acquis. Maintenant, il faut en prendre le chemin de ce maintien le plus rapidement possible. Pour l'instant, ça démarre mal. Le chemin est tortueux, le chemin est compliqué. Et l'adversaire de ce soir le sera tout autant. Bourg-en-Bresse, Boulazac Bourg-en-Bresse, c'est l'affiche de cette troisième journée de championnat. Je vous redonne les cinq hommes boulazacois qui vont démarrer ce match tout de noir et rose, vêtus avec leur maillot domicile, leur nouveau maillot Nike ce soir. Patrick Beverley, Thomas Ville sur les postes arrière, à leur côté Joshua Odudje, l'ailier britannique. Et puis à l'intérieur, Anochili, Kylen Obina, Anochili Kylen et Essome Miyem. Thomas Ville qui demande le soutien du public, les applaudissements. Ils se tapent la tête contre le panier. Ils ont besoin de se réveiller, puisque depuis plusieurs semaines le BBD est complètement endormi, encaissé beaucoup trop de points, et il faut absolument régler ses problèmes défensifs. Face à eux, un ancien boulazacois, Lionel Godou, le capitaine de cette équipe de Bourg-en-Bresse, qui a connu l'équipe de France, une sélection. D'ailleurs, l'équipe de France, forcément, il y a l'aura du sélectionneur ce soir, l'entraîneur de cette équipe de Bourg-en-Bresse, Frédéric Fautou, également sélectionneur des Bleus, sélectionneur d'un certain Victor Wembanyama. Il aime entraîner des jeunes. Il y en aura aussi ce soir, on va en parler tout au long de ce match. La première possession, ça y est, coup d'envoi de ce match à l'instant. Possession pour Bourg-en-Bresse avec le premier ballon pour leur nouveau meneur, Tiger Campbell. C'est manqué à 3 points, mais ils conservent la possession, les joueurs de la JL Bourg. Et la première interception, bien jouée de la part de Joshua Odudje. Ça part de l'autre côté du parquet avec Odudje toujours et Patrick Beverley. Ils se trouvent bien les deux hommes. On va chercher le relais à l'intérieur avec Essome Miyem, l'écran posé d'Essome Miyem pour gêner la défense de Bourg-en-Bresse. Pat Bev à 3 points, c'était bien, il avait trouvé de l'espace pour shooter. Mais pour l'instant, l'adresse n'est pas au rendez-vous des deux équipes. On va suivre tout de même cette action. Nouveau shoot à 3 points de la part de Bourg-en-Bresse. On se précipite un petit peu dans ce début de match. On veut prendre les devants. Et Thomasville, lui aussi, s'exerce à 3 points. Ça ne rentre pas. La gamelle et au rebond défensif, c'est Tiger Campbell qui se saisit de la balle. Une minute déjà découlée dans ce match. Toujours 0-0 entre les deux équipes. Et ça y est, on pose le jeu du côté de Bourg. Mais c'est parti à 1000 à l'heure, Otman.
5: Ouais, c'est parti avec deux tirs à 3 points de chaque côté. J'espère que le Boulazac ne va pas suivre la JL Bourg pour le moment qui s'appuie sur ce tir extérieur.
4: Jordan avec Samuel, c'est loupé. Bon rebond défensif. Ça avait pêché justement sur les rebonds défensifs la semaine dernière face à Strasbourg. Pour le moment, c'est bien meilleur avec Essomé Miyem. Et les premiers points plus la faute. Le N1 d'Essomé Miyem qui débloque le compteur de ce match. Très intéressant Essomé Miyem. Et peut-être, moi je trouve, c'est mon point de vue, mais un petit rayon de soleil quand même dans cette période un peu nuageuse du côté du BBD. 19 points face à Chalon cette semaine en Coupe de France. Et un bon match aussi face à Roanne. Premier lancer franc du match. Signé Essomé Miyem. 3 pour le BBD, 0 pour la JL Bourg.
5: Ouais, j'ai l'impression que le 5 qui est sur le terrain est homogène. On se trouve très bien dans les espaces.
4: Campbell avec Lionel Godot. La tentative d'interception de Joshua Odudje sur Jordan. Et finalement, c'est Woodbury, très Woodbury, américain. Dégarni, ce qui contraste avec le meneur adverse quand même. Exactement. Parce que sacré tignasse Tiger Campbell. C'est une crinière d'ailleurs pour continuer les jeux de mots à la Francis.
5: Les deux font des économies chez le coiffeur, hein, j'ai l'impression. Ouais.
4: Avec Thomasville à l'intérieur, finalement ressort le ballon pour la tentative. Allez. À 3 points face à la planche des Essomé Miyem. Ça ne rentre pas. C'est un petit peu court ce tir, mais il prend ses responsabilités. Essomé Miyem dans ce début de match. 7 minutes et 50 secondes encore à jouer dans ce premier quart-temps. Bon, Tiger Campbell, là, il est bousculé par Miyem et Thomasville, mais il parvient tout de même à transmettre le ballon à un de ses partenaires, Joshua Odudje. Et au rebond de cette balle un petit peu mollassonne au-dessus du cercle. Patrick Beverley, oh, bien joué le pick and roll avec Essomé Miyem. Il faut ressortir à l'extérieur. Oui, il y avait Nocili Kilan à 3 points à 45 degrés. Ça rentre. 6 pour le BBD, 2 pour la JL Bourg. Ça démarre très bien ce match pour les Périgourdins. Défensivement, offensivement, ils sont bien réglés. Pour le moment, les hommes d'Alexandre Ménard. Woodbury avec Lionel Godou. Ouais, il y avait il est complètement seul là pour tirer à 3 points. Et ça ne rentre pas. Ce shoot de Samuel. Non, c'est Jordan, Kate Jordan.
5: Allez, sur un fauteuil, hein, la passe de Lionel Godou. On est venu trapper sur lui à l'intérieur. On sait qu'il est dangereux. Pas de Beverley qui défendait sur lui tout seul. Et malheureusement, il est obligé de faire la faute.
4: Ouais. Faute de Patrick Beverley, remise en jeu de Woodbury. Avec Godou qui est trouvé à pleine vie, lancé à pleine vitesse sur le panier boulazacois. Il réclame une faute. Et du côté des Gouillas aussi, on réclame une faute, mais côté boulazacois, il y aura deux lancers francs pour Lionel Godou, l'ancien boulazacois. Alors il y a un joueur qu'on n'a pas cité mais qui n'est pas encore rentré, et c'est Nathan Soliman, le jeune espoir de cette équipe de Bourg-en-Bresse, 17 ans, déjà un indéboulonnable de cette équipe et qui vise la draft NBA dans les deux prochaines années, je crois, me semble-t-il, à 17 ans, c'est ça, hein. Il a encore deux années de formation, mais il jouait du côté de Nantes la saison dernière, il avait ébloui le club nantais, il avait le choix entre Cholet et Bourg-en-Bresse, il a choisi Bourg-en-Bresse cet été pour parfaire sa formation. C'est un vrai crack, comme on dit. Attends, Soliman.
5: Décrit comme un prospect NBA.
4: Ouais, exactement, comme son compatriote Patrick Beverley. La perte de balle qui a laissé échapper ce ballon, c'était une bonne passe de Thomasville pourtant, et Patrick Beverley juste derrière la ligne à 3 points qui échappe ce ballon qui vient mourir dans les panneaux publicitaires. Ballon rendu aux joueurs de Bourg-en-Bresse. 6 pour le BBD, 4 pour la Jeu. Et ce ballon coincé. Il était au rebond Woodbury sur ce tir de Lionel Godou, et ce ballon qui est venu se coincer dans le cercle. Il va y avoir une faute. Hein.
5: On voit quand même d'autres visages de la part des joueurs du BBD, plus déterminés dans leurs actions. Ça fait plaisir à voir.
4: Oh, il est harcelé, Patrick Beverley. Il est obligé de bousculer et de mettre une mandale à Tiger Campbell parce qu'il s'en défait pas de ce Campbell. Patrick Beverley qu'on retrouve justement 10 secondes avant la fin de la possession. Patrick Beverley qui rentre dans la raquette. Il y va seul, Patrick Beverley. Un coup à droite, un coup à gauche pour se défaire du marquage. Il en a trop fait là, Patrick Beverley. Et aucun point inscrit sur cette possession. Boulazakois, 6 pour le BBD, 4 pour la JL Bourg. Woodbury à 3 points dans le corner. Et ouais, Thomas Ville bien joué là, d'avoir touché ce ballon du bout des doigts pour récupérer la balle. Beverley toujours, il y va seul et ressort finalement avec ça. Attention, je joue au Doudje qui était à deux doigts de perdre le ballon. Finalement, la possession reste pour les Périgourdins. Beverley avec Anochilikilen. Ça a déjà réussi, un panier primé. Cette fois-ci, ça ne rentre pas pour Anochilikilen, isolé dans le corner. 5 minutes et 45 secondes encore à jouer dans ce premier quart-temps. Le BBD mène 6 à 4 face à Bourg-en-Bresse.
5: Avec grosse intensité. Et on voit que le match se joue défensivement.
4: Voilà, il est seul, Woodbury, face à la planche. Et ça ne rentre pas. Il faut profiter de ce manque d'adresse pour l'instant des Périgourdins. La très bonne passe. Belle lumière de la part de Thomas Ville. Il a allumé toutes les ampoules. L'éclairage était bon. Et il a bien vu, bien lu la trajectoire d'Anochilikilen pour le servir à l'intérieur. 8 pour le BBD. 4 pour Bourg-en-Bresse. Lionel Godou à l'intérieur qui vient dunker. Ouais, il a refait les suspensions du panier.
5: Ah, les techniciens vont avoir du boulot.
4: Et ils sont neufs, ouais. Hein, il faut les travailler. Ça couine pas encore sur les paniers de Boulazakois. Beverley qui est un petit peu accroché, on réclame la faute du côté des supporters. Pas de faute signalée par les arbitres. Là. Bon pick and roll, là, entre Somme Miyem et Patrick Beverley. Il va y avoir une faute.
5: Ouais, Pat Beverley qui fait un gros travail d'organisation ce soir, c'est flagrant. Et c'est vrai qu'on le voit sur toutes les actions, il dirige le jeu, il s'est orienté, et il appuie là où ça fait mal.
4: Et c'est de sa place, Pat Bev. Entrée en jeu d'Antoine Eto, l'entrée aussi de Cyril Eliezer Van Roo pour faire souffler quelques minutes. Obina Anochilikilen, la remise en jeu d'Antoine Eto. Estrada vient de rentrer aussi à l'instant à la place de Thomas Ville. Estrada, l'artilleur Estrada qui veut prendre le premier shoot à 3 points. Il s'est enflammé. Ça ne rentre pas. Toujours 8 pour le BBD, 6 pour Bourg-en-Bresse. Les Périgourdins, les Burgiens, pardon. La faute sur Anthony Labanca.
5: Alexandre Ménard qui effectue les 5 changements.
4: Et oui, et le turnover complet, l'entrée en jeu de Godwin Omenaka et de GT Chumate, le fan d'araignée et qui invite tout le monde pour Thanksgiving à la fin du mois de novembre.
5: Ah oui, c'est sur ses bras.
4: Je sais pas si on est invité. Oui, c'est sur son genou. Il a une toile d'araignée sur son genou et aussi plusieurs araignées sur la jambe. Après, sur les bras, il y a d'autres tatouages. Je suis pas rentré dans tous les détails avec lui. Mais c'est vrai qu'il est bien tatoué. Et la faute d'Antoine Eto. À l'instant, première faute pour lui. C'est déjà c'est Omenaka, pardon. C'est la quatrième faute d'équipe. Ils seront dans la pénalité, les Périgourdins. Ensuite.
5: Ouais, c'est bien d'être dans l'agressivité, même si ça coûte des fautes. Maintenant, c'est à l'entraîneur de gérer et surtout aux joueurs d'essayer d'être intelligent sur les prochaines.
4: Et le de cette équipe de Bourg-en-Bresse et la Banca, l'expérimenté qui lui était dans le corner pour tenter à 3 points, ça ne rentre pas. Les Boulazakois sont au rebond et ça c'est une première bonne nouvelle dans ce début de match. Bousculé une nouvelle fois Antoine Eto, mais il reste sur ses deux jambes. Estrada est trouvé à l'entrée de la raquette, il se ravise, revient un petit peu derrière, repasse la ligne. Il y a une solution à l'intérieur avec Cyril et les Orvanro, il n'est pas servi, je vous vois pester. On va suivre là cette possession des joueurs de Bourg-en-Bresse avec Godou qui va provoquer la faute. Ça rentre. 8 partout et un lancé franc à venir pour Godou. Je vous vois pester. Qu'est-ce qui s'est passé, Otman?
5: C'est exactement ce qu'on a vu du côté de la JL Bourg et c'est ce qui fait la différence entre certaines équipes qui arrivent à gérer justement certaines attaques. Et là, on l'a vu, Estrada qui se retrouve sur un mismatch, donc un joueur intérieur qui défend sur lui, donc forcément un joueur extérieur qui défend sur l'intérieur du BBD. Il a oublié de donner le ballon et puis balle perdue.
4: Ouais, il était plus grand que tout le monde et pourtant il n'a pas été servi. Ouais. Allez, Godou pour prendre l'avantage du côté de... Oh, ça ne rentre pas, on en reste à 8 partout. Et Omenaka s'est jeté pour aller chercher cette balle. Les Boulazakois à l'attaque de nouveau, 3 minutes et 40 secondes encore à jouer dans ce premier quart-temps. Les deux équipes dos à dos, 8 partout. Antoine Eto'o qui porte ce numéro, justement le numéro 8. Antoine Eto'o à 2 points à l'entrée de la peinture. C'est un petit peu court et il va y avoir une faute tout de même provoquée par Tchoumate.
5: C'est bien, hein, même les joueurs du banc qui apportent l'intensité qu'il faut face à une équipe de qualité quand même d'Agilbourg, faut le relever.
4: On sent bien que cette équipe a été secouée quand même dans le vestiaire, à l'entraînement, que le ton est monté du côté d'Alexandre Ménard. Aaron Estrada servi par Antoine Eto'o qui plonge le long de la ligne de fond. Ça passe pour Aaron Estrada et qui regarde son coach Alexandre Ménard qui l'applaudit. Continuez comme ça les garçons, vous menez 10 à 8 désormais dans ce match à 3 minutes et 15 secondes de la fin de ce premier quart-temps. Moularé avec Soliman, il y va seul. Oh, la détente de ce garçon, d'une facilité.
5: C'est impressionnant l'envergure qu'il a, ce garçon.
4: Ah ouais, il est 2m08.
5: 17 ans,
4: 2m08, ça peut encore pousser. Il joue poste 3, mais il serait peut-être amené à descendre encore un petit peu plus bas vu sa taille, mais il est très impressionnant.
5: Et pour la petite histoire, on sait que la préparation mentale devient un élément primordial, hein, pour les sportifs de haut niveau. Et Nathan Soliman consulte souvent son préparateur mental avant chaque match. Donc quand on sait qu'il a 17 ans et qu'il a déjà cet aspect-là de...
4: Cette routine très professionnelle.
5: Ça promet.
4: Peut-être a-t-il reçu des conseils
9: de son papa.
4: De son papa, déjà, d'une part. Et puis aussi des plus grands joueurs français exilés du côté de la NBA pour se préparer déjà dans cette routine-là. Le BBD mène toujours, mais un petit point seulement d'avance pour les Périgourdins. 10 à 9. Estrada à l'intérieur avec Godwin Omenaka. Le buff, le Omenaka qui vient déménager tout le monde. Il y avait la Banca et Chédric.
5: Alors Menaka qui est surpuissant maintenant, il y a tiré réglages techniques. Je pense que le staff technique du BBD, il travaille comme avec Essome Miem lorsqu'il est arrivé.
4: Ouais.
5: Grand changement.
4: Remise en jeu Antoine Eto'o, ligne de fond. Avec Estrada justement qui est bien servi. Ah, c'est un petit peu fort pour Aaron Estrada. C'était à 2 points, ça ne rentre toujours pas. Offensivement, ça peine à rentrer du côté du BBD, mais pour l'instant, les Périgourdins sont en tête. Il va falloir tout de même défendre sur cette action avec Nathan Soliman à 3 points. C'était à 45 degrés. Il s'est manqué, il est par terre, mais il est déjà relevé. La jeune pépite de Bourg-en-Bresse. Tchoumate servi dans le corner à 3 points, ça rentre pour GT Tchoumate. Et bien voilà ce qu'il est capable de faire cet Américain. Tchoumate, arrivé cet été au Boulazac Basket d'Ordogne, est très efficace à 3 points. 13 pour le BBD, 9 pour Bourg-en-Bresse. Attention à cette tentative de réduction de l'écart de Nathan Soliman. Ça ne rentre pas, c'était aussi à 3 points. 13 à 9, 2 minutes encore à jouer dans ce premier quart-temps. Antoine Eto'o, l'écran posé par Cyril Elézor Van Roo. Antoine Eto'o toujours, va-t-il prendre de vitesse, pardon, la défense, mais finalement il sert Tchoumate qui semble avoir la main chaude. Oh, Estrada est bien placé, au rebond, magnifique, la belle lecture d'Aaron Estrada qui célèbre. Il a raison de célébrer parce que temps mort demandé par Frédéric Fautou. Le BBD mène 15 à 9 face à la JL Bourg à 1 minute 50 de la fin de ce premier quart-temps. C'est un très bon début de match des Périgourdins et ça fait du bien.
5: Ouais, ça fait du bien de les voir comme ça. Le public les suit en plus. Donc on va voir ce que ça va donner juste après le temps mort de Fred Fautou qui sent que son équipe devient de plus en plus fébrile. Maintenant c'est à Boulazac de garder ce niveau d'intensité. Avec les rotations qui sont rentrées, on a montré un vrai visage de guerrier.
4: Alors il y a Winnie l'ourson. Non, c'est comment déjà, c'est pas Winnie l'ourson, mais non, il y a Bulls, mais il y a aussi un ours.

0: C'est celui qui l'accompagnait.
1: Oui, oui, non, mais si, c'est
0: c'était le petit
1: ça,
0: garçon,
1: non.
0: Nicolas, mais il s'appelait pas l'ours.
1: C'était Nounours.
0: C'était Nounours, tout simplement.
1: Voilà, Nicolas et Pimprenel, voilà. Exactement. Bah voilà, on aurait dit Nounours dans Bonne Nuit, les petits. Hein, je sais pas si c'est un hommage aux vieilles séries télé, mais bon, en tout cas. Il est venu faire le clapping pendant ce temps mort. Il reste 1 minute 50 à jouer. Le BBD mène 15 à 9. Moularé avec Nathan Soliman. La Banca, ça a beaucoup de mouvement là du côté de Bourg-en-Bresse. On va tirer de loin avec Adrian Nelson, ça rentre. Et bien voilà un panier primé pour Bourg-en-Bresse qui avait besoin de se rassurer. Ça rentre à l'instant pour Nelson, l'Américain. Le BBD mène 15 à 12, 3 petits points d'avance dans ce début de match. Antoine Eto'o avec Choumet. Oh, il est contré en plein vol par Soliman.
2: Inspecteur Gadget.
1: Exactement. Les bras sont tellement longs que je crois que sans sauter, il pouvait toucher le ballon. Ah, il est impressionnant, même si il est bousculé quand même. Ce jeune garçon, Antoine Eto'o avec Estrada, Choumate. Oh, il a belle présence, Choumate, pour aller au panier. Et ça fonctionne pour GT Choumate. Très très bon dans ce début de match. Je ne sais pas si le fait d'avoir été interviewé par ICI Périgord lui a donné des ailes. En tous les cas, il semble bien meilleur que les matchs précédents. Anthony Labanca avec Assemian Moularé qui prend de vitesse Antoine Eto'o. Et ça se conclut par un gros dunk de Kadin Chedric. 14 pour Bourg, 17 pour le Boulazac Basket d'Ordogne. Antoine Eto'o derrière la ligne à 3 points avec Cyril Eliezer Vanro. La bonne passe à l'intérieur pour... Oh, il va tellement vite ce garçon, Aaron Estrada, qui prend de vitesse Moularé. Ça faut le faire. Et en plus, à la conclusion, il dépose avec une délicatesse. Il a des mains de soie ce garçon. 19 pour le BBD, 14 pour Bourg-en-Bresse. Et le voilà à défendre, et il est dur sur l'homme, même s'il ne paraît pas épais, Aaron Estrada. Oh, Soliman la passe à l'aveugle pour Nelson, et c'est récupéré au rebond par Cyril Eliezer Vanro. On est très bon défensivement du côté des Périgourdins. Choumate, il reste 5 secondes. Allez, pourquoi pas marquer des points juste à la fin. Il va y avoir une faute. Faute provoquée par Antoine Eto'o.
2: Ouais, Antoine Eto'o qui dit à Choumate, tu aurais pu jouer pour toi.
1: Ouais, t'aurais dû y aller. Il va rester 3 secondes au Boulazac Basket d'Ordogne sur cette possession dans le premier quart-temps. Et après, ce sera une petite pause histoire de souffler. On sera déjà à la fin du premier quart-temps, c'est passé vite. Hein. Remise en jeu Antoine Eto'o avec Cyril Eliezer Vanro qui met dans le vent le défenseur pour tenter de loin. Il a été contré. Cyril Eliezer Vanro, il se fait gronder par Alexandre Ménard. Et Alexandre Ménard qui réclame la faute, surtout, ouais.
2: Ah, vous voyez faute, vous ?
1: Ah bah, il y a quand même... je sais pas, sur le bras sur le bras de Nelson sur la main de Cyril Eliezer Vanro, là, en plein vol, comme ça ?
2: Ah oui.
1: Non ? Ouais, c'est le ballon pour vous ?
2: J'ai pas mes lunettes, donc je vais...
1: Voilà, mais je sais pas si quelqu'un travaille chez Optique 2000 ou Chris, mais offrez-lui des... Ouais, mais vous les avez, vos lunettes.
2: Ouais.
1: Et ben oui, voilà, c'est ça. Si... Maintenant, c'est trop tard. Maintenant, c'est trop tard. Et oui, effectivement, parce que fin de ce premier carton, le BBD mène 19 à 14 face à Bourg-en-Bresse. Petite respiration, le temps d'ajuster offensivement et défensivement du côté du BBD, mais ça démarre très bien pour l'instant.
0: Oui, avec 5 points d'avance pour le BBD qui a bien maîtrisé ce premier carton. Les premiers résultats de cette troisième journée de Betclic Elite qui voit la victoire de Cholet aux dépens du Pôle à Corthèse 85-79. Nanterre qui bat largement Gravelines Dunkerque 101 à 73. Chalon-sur-Saône qui a atomisé Nancy 108 à 67. Voilà pour les premiers résultats. Et puis un résultat de rugby, et il est plutôt bon. Sarlat qui vient de s'imposer à Cahors 19 lors de la 5e journée de Fédéral 1 de rugby. C'est leur première victoire à l'extérieur. Et puis le football a commencé, c'est partout 0-0 pour la Ligue 1, en rappelant que Lille a battu le Havre 1-0.
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0: Et c'est donc à l'Arena Le Palio Périgord que le Boulazac Basket d'Ordogne reçoit le JL Bourg. C'est le deuxième carton et on me dit que je n'ai pas donné le score entre Sarlat et Cahors. Eh bien, c'est 10 à 9 pour Sarlat. Voilà le score.
1: Très bien. Sarladais, décidément, enchaîne bien en cette fédérale 1 pour le moment. 19-14, c'est le score à la fin de ce premier quart-temps. Petite animation de fléchette liée

0: partenaire du BBD, le bar à fléchettes qui a ouvert à Périgueux, Nine Arter, et qui donc offre l'occasion à un supporter de gagner un peu d'argent s'il met les flèches et fait le meilleur score sur la cible avec des fléchettes. Alors, c'est vrai que c'est une animation un peu bizarre, je trouve, pour un match de basket. On a l'habitude de voir des animations plutôt avec un ballon de basket, pas forcément avec des fléchettes. En tous les cas, c'est ce qui a été proposé. 30 euros gagnés par ce supporter boulazacois. Le jeu qui est reparti, début de ce deuxième quart-temps. Possession pour la JL Bourque avec Jordan Labanca, Anthony Labanca face à Tchoumet. Taron Estrada tente de lui chipper le ballon. Ils en sont pas loin, là, les Périgourdins. Il faut continuer à bien défendre, même si là, ça va aller au bout avec Ketch Jordan. J'ai pas eu le temps de regarder les statistiques de ce premier quart-temps, mais peu de ballons perdus, je pense, du côté des Boulazacois. Deux ballons perdus dans ce premier quart-temps. C'est les Lézard Van Roo qui va peut-être plonger le long de la ligne de fond. Non, finalement, il se ravise. Va repasser par Antoine Aito. 5 secondes avant de déclencher un tir. Sûrement Antoine Aito qui va s'en charger tout seul. Le tir dans les tout derniers instants. Ça utilise la planche, mais ça ne plonge pas dans le cercle. Et Anthony Labanca, lui, va aussi se proposer à 3 points. Et il va y avoir une faute des Boulazacois dans la raquette. Faute sur Chédric. Et c'est une faute de Essomé Miyem.
1: Ah, c'est combatif des deux côtés. Maintenant, c'est à Essomé Miyem de bloquer le joueur. On l'apprend dans les écoles de basket. C'est vrai que plus le joueur est grand, plus c'est compliqué.
0: Il s'y attendait, Alexandre Ménard, à ce combat très physique proposé par Bourg-en-Bresse. Pour l'instant, il ne s'est pas trompé, le coach boulazacois.
1: Ouais, un secteur intérieur qui est bien fourni du côté de la JL Bourg. Quand on sait que le meilleur marqueur, Lionel Godou, est à 6 points. Et que chez nous, c'est Aaron Estrada qui est le meilleur marqueur pour le moment.
0: Avec 6 points également. Premier lancer franc réussi par Kadim Chédric. Et le deuxième plonge dedans également. 18 pour Bourg-en-Bresse, 19 pour le Boulazac Basket Dordogne. Après une minute de jouer dans ce deuxième acte, Bourg-en-Bresse revient sur les talons boulazacois. L'écran posé par Cyril et les Envanro pour aider Aaron Estrada à progresser, à transmettre ce ballon à Essomé Miyem. Mais là, c'était un petit peu prévisible, cette histoire. La porte s'est refermée et le ballon capté par Assemian Moularé. Et en voilà un ballon perdu pour les Boulazacois. Moularé avec à l'intérieur pour Chédric. Jordan qui plonge dans la raquette. La tentative d'interception de Patrick Beverley. Bien joué Patrick Beverley. Il y va seul et ça rentre pour Patrick Beverley. Oh, il a surpris tout le monde. Il est sorti de sa petite boîte tel un diablotin, Patrick Beverley. Et derrière, la contre-attaque, il n'a pas réfléchi. Oh, nouvelle interception des Boulazacois avec Aaron Estrada. Il faut y aller seul. Hein. Il va y avoir une faute. Faute sifflée et du corps arbitre sur Aaron Estrada. Deux interceptions coup sur coup. Alors ça, c'est plutôt rare du côté des Boulazacois, mais preuve qu'ils en sont capables.
1: Ça confirme qu'on a un nouveau visage de la part de cette équipe du BBD. En ce début de saison, c'est très bien de les voir comme ça et surtout de voir les leaders offensifs se mettre au diapason en défense.
0: Et c'est même une faute antisportive, ouais. Donc un lancer franc pour Aaron Estrada. Deuxième lancer franc à venir. 22 pour le BBD, 18 pour Bourg-en-Bresse. Et il y aura la possession derrière. Ouais, le deuxième rang pour Aaron Estrada, lui qui depuis le début de la saison n'est pas forcément chanceux ni heureux sur les lancers francs. Il est à 20% de réussite avant ce match. Eh bien, c'est un 2 sur 2 pour le moment pour l'Américain. Aaron Estrada, la remise en jeu des Boulazacois. Là, c'est un temps fort qu'il faut convertir en points. Pas de dev. Avec Estrada au niveau du logo central. Essomé Miyem vient apporter son soutien avec un écran. On vient le chercher peut-être. Non, c'est finalement Joshua Oduji, l'international britannique, qui plonge dans la raquette. Ressort le ballon pour Aaron Estrada. Hein, au buzzer, il a shooté. Ah oui, mais là, on s'est fait un petit peu endormir par le temps. On n'a pas vu que la possession filait. Il va céder sa place. Aaron Estrada, les bons et loyaux services rendus là dans ce début de match. Retour de Thomasville. 2 minutes d'écoulées dans ce deuxième quart-temps.
1: Ouais, si Boulaza continue comme ça, ça peut bien se passer ce soir.
0: Thomasville doit défendre sur Assemian Moularé. Il va avoir du temps de jeu. Hein. Moularé, on le rappelle, Tiger Campbell vient seulement d'arriver. peut-être pas encore bien au point. À l'intérieur avec Chédric, oh, le ballon très très compliqué, mais regardez la belle défense des Périgourdins qui pousse les joueurs de la JL Bourg à faire des passes compliquées voire impossibles. Ah, on va siffler faute sur Beverly là-dessus.
1: Oui. Ah, d'accord. J'ai mis mes lunettes et je confirme.
0: Ah bon, d'accord. Moi, si vous avez mis vos lunettes. Moi, les miennes, il faut peut-être que je les nettoie, c'est ça.
1: Ah, c'est peut-être ça.
0: Je vais les essuyer. Le temps de ce temps mort, de cette faute et de ces lancers francs à venir.
1: Ouais, j'ai attendu un petit peu. Je savais qu'elle allait avoir pas mal de buts avec l'ambiance.
0: Ah oui, mais il joue en blanc pour Cambrai. Effectivement, j'avais pas bien vu les lunettes sales. Non, je rigole. Jordan, la remise en jeu. Jordan, oh, bien joué, Jordan. Le lay-up magnifiquement bien réalisé là de la part de Jordan, le joueur de Bourg-en-Bresse. Patrick Beverly, 7 minutes et 15 secondes encore à jouer, et il réclame une faute. Et finalement, ballon rendu à Bourg-en-Bresse. Voilà, une possession manquée, ratée. Alexandre Ménard qui peste un peu sur son banc. 23 pour le BBD, 22 pour la jeu. Oh, le pied de Thomas Ville qui empêche ce ballon de progresser. Le ballon va être rendu évidemment aux Burgiens. Oh, Alexandre Ménard, il sautille sur son banc, je le vois vivre le match plus qu'à 100% là. Il veut que ça se termine bien cette première mi-temps. Des Boulazacois. C'est Mian Moularé à 3 points qui égalise. Et bien voilà, tout est à refaire pour le Boulazac Basket Dordogne. Il y a eu ces deux interceptions. Et puis depuis, là, ça s'est un petit peu ralenti. Ou en tout cas, les joueurs de Freddy Fautou se sont remis au niveau.
1: Ouais, attention au BBD, hein, pas rentrer sur, dans cette zone de confort où on est devant depuis le début du match. Et forcément, on relâche un petit peu.
0: Et la remise en jeu de Patrick Beverly avec Joshua Oduje qui progresse, franchit la ligne médiane dans le temps imparti. Joshua Oduje qui peut temporiser. 12 secondes, il y va seul. Joshua Oduje, il y avait de la place, il y avait surtout de l'espace. Et malheureusement, pour lui, il est bousculé en plein vol. Au moment de son shoot, il va y avoir deux lancers francs à venir pour Joshua Oduje.
1: Pour le moment, je ne sais pas trop sur quel aspect on va pouvoir retrouver Oduje ou une spécialité, mis à part c'est vrai, ses qualités athlétiques.
0: Alors, pas sur les lancers francs pour le moment, puisqu'il vient de louper le premier.
1: Ah, bah oui, ouais, il me donne raison déjà. Mais c'est vrai que j'ai du mal à cerner un petit peu le joueur, je ne sais pas vous, Valentin, mais.
0: Alors, en tout cas, ce qui est sûr, c'est que c'est un profil qui n'existait pas au Boulazac Basket Dordogne l'an dernier. Tony Snell était dans un autre registre, peut-être un peu à la Jacob Grandisson, hein, qui a signé à Chalon-sur-Saône hein, notamment. Mais un joueur rapide, capable de pénétrer en puissance dans cette raquette adverse. 12 secondes à jouer pour les joueurs de Bourg-en-Bresse. Tiger Campbell à 3 points peut-être. Non, finalement, une passe à l'intérieur pour Godou. Et il va y avoir la faute, les deux points accordés. Et donc un lancer franc à venir.
1: Alors lui, c'est clair, à partir du moment où il a la balle dans la raquette, c'est 2 points ou faute.
0: La faute des sommets Miem. Première faute pour Essomé Miem. Deuxième faute pour Essomé Miem. Deux fautes pour Omenaka, deux fautes pour Beverly, deux fautes pour Essomé Miem. Oui. Attention à ce que ce match qui se déroule bien ne change de rythme à cause des fautes. 26 pour Bourg, 24 pour le Boulazac Basket Dordogne. Antoine Eto, allez, reprendre les commandes de ce match. Il réclame une faute. Alexandre Ménard, il est en colère parce que les arbitres ne voient rien. Antoine Eto, bousculé, mais toujours en possession de la balle avec un autre Chili Killen. Et cette fois-ci, la faute, elle sera de Tiger Campbell.
1: Ouais, ils sont obligés de la siffler, les arbitres. Je pense qu'ils ont été d'accord avec Alexandre Ménard. Il y a quand même faute hein, sur Antoine Eto.
0: Ouais, une première fois, on laisse couler, mais deuxième, forcément, cette fois-ci, ça siffle. Sortie de Joshua Oduje, l'entrée en jeu de Gigi Chumate. Antoine Eto, attention les 5 secondes. Voilà, ça y est, c'est bon, c'est fait. À l'instant, Antoine Eto toujours qui peine à trouver de la place. Godou qui vient le presser fort. Tchoumeit a de l'espace, il tente à 3 points. Tchoumeit à 45 degrés, ça ne rentre pas pour l'Américain. Attention à cette contre-attaque parce que Nelson, il y va pour le contre. Tchoumeit, il a mis son corps, il a donné son corps à la science. Sur ce coup-là, il va faire faute, mais le panier ne rentre pas, mais au moins il a empêché ça.
1: Ouais, c'est courageux et c'est des attitudes qu'on ne voyait pas de certains joueurs. Ça fait plaisir de les voir se battre comme ça et être combatif et ne pas avoir peur.
0: Et Thomas, oui, demandé à l'instant par Alexandre Ménard, dans le calme le plus complet. Il faut que le Palio se réveille aussi.
1: Combien de spectateurs
0: ce soir? Vous voulez 4646 supporters venus ici à l'Arena Le Palio Périgord pour assister à ce match. Ce n'est pas un guichet fermé. On s'en approche. C'était déjà pas le cas face à Roanne. Mais
1: ouais, la mayonnaise qui ne prend pas forcément encore pour les spectateurs aussi. Hein.
0: Ouais.
2: C'est beaucoup mieux que le premier match quand même.
0: Ah, c'est beaucoup mieux, c'est vrai. Mais vous savez, les supporters boulazacois attendent un résultat concret, une victoire avant de s'enflammer. Et c'est vrai qu'avec tous ceux que je peux croiser et avec qui je peux discuter, ils sont plutôt négatifs et un peu défaitistes parfois sur la saison à venir. Évidemment, on espère que ce ne sera pas le cas. Mais ouais, beaucoup s'attendent à une saison compliquée au vu des deux premiers matchs.
1: Ouais, et puis ce match en Coupe de France qui est venu confirmer les doutes qu'ont les supporters. Donc maintenant c'est au BBD hein, à montrer un autre visage. Je crois qu'ils le font très bien depuis ce début de match. Et attention à cette équipe de la JL Bourg qui est revanchard par rapport à sa dernière confrontation.
0: 26 pour Bourg-en-Bresse, 24 pour le Boulazac Basket d'Ordogne. Mais Bourg-en-Bresse a un lancer franc encore à jouer. Nous sommes à 5 minutes et 46 secondes de la fin de cette première mi-temps qui s'écoule assez rapidement. Je n'ai pas trop fâché malgré les nombreux contacts. Et il loupe son lancer franc, premier lancer franc manqué, deuxième à venir.
1: Et le score aussi, le score qui...
0: Qui est timide. Il est timide, en tout cas défensivement, Alexandre Ménard pourra être assez satisfait. Même si là, l'écart est de moins 3 pour son équipe. Antoine Eto, possession boulazacoise avec Thomas Ville. Antoine Eto franchit la ligne médiane, c'est fait. L'écran posé par Essome Miyem qui permet à Antoine Eto de se laisser de la place pour plonger à l'intérieur. Tchoumeit est retrouvé face à la planche à 3 points. Et là, il est un petit peu moins en réussite, le fan de Migal. Tiger Campbell. Oh, l'interception de Thomasville. Ah non, la faute des sommets Miyem, c'est dommage. Thomasville avait fait tout le travail pour intercepter cette balle, mais. Et sommets Miyem fait faute au même moment.
1: Et c'est sa troisième faute.
0: Là, il va céder sa place. Et entrée en jeu de Cyril Eliezer Vanro.
1: Dans la tête du joueur qui remplace celui qui sort pour faute, généralement il y a cet esprit de combativité qui revient tout de suite parce qu'on sait qu'on va devoir jouer un peu plus que ce qui était prévu.
0: Cyril Eliezer Vanro, Godwin Omenaka aussi qui vont, même si Omenaka est à deux fautes, en tout cas à Nochili Kilen et Cyril Eliezer Vanro qui risque d'être sur le parquet un long moment. 28 pour Bourg-en-Bresse, 24 pour le Boulazac Basket d'Ordogne. Tchoumeit avec Antoine Eito. On est tout proche de la ligne médiane. On s'organise très très loin du panier adverse, mais ça ne va pas empêcher Antoine Eito de tenter de prendre de vitesse son vis-à-vis. Antoine Eito, 4 secondes, il va falloir déclencher un tir. C'est Tchoumeit qui s'en charge à 45 degrés, hein, ça ne plonge pas. Et ouais, il y avait Cyril qui était tout seul. Anochili Kilen, pardon.
1: Ah, il était tout seul, hein, ouvert. Et c'est vrai qu'il y avait la pression du temps.
0: Il va y avoir quand même une faute de Woodbury au moment du tir de Tchoumeit.
1: Ah, c'est sur le rebond.
0: C'est sur le rebond, ouais. Ouais, pardon. Antoine Eto remise en jeu avec Thomasville. On est reparti de la ligne de fond. Eto toujours, l'expérimenté Antoine Eto, capable des plus belles merveilles avec Cyril Eliezer Vanro. Thomasville, on accélère le jeu du côté des Boulazacois. Thomasville prend le tir. Oh, c'est un airball complet. Qu'est-ce qu'il a tenté? Et Tchoumeit qui a voulu, en sautant dans les gradins, empêcher cette balle de sortir. Finalement, On va revenir à une possession de la JF Bourg.
1: Alexandre Ménard qui demande de l'alternance dans son jeu. Et je crois que même nous, on pourrait faire cette remarque à l'équipe du BBD. Bien tiré à 3 points, c'est vrai que.
0: Ouais, trop lisible pour le moment. Ouais. Facile à anticiper. Moularé. Face à Thomasville, la prise à deux avec Anochili Killen. Ça laisse de la place pour Jordan. La tentative de alley-oop de Jordan, ça ne fonctionne pas. Interception de Thomasville. Anochili Killen qui fonce sur le panier adverse. Ouais, qu'est-ce qu'il a ? Ouais, il va provoquer la faute quand même, heureusement, parce qu'il n'était pas parti pour marquer quand même.
1: Ah non, là, c'est l'action du vieux Briscar qui sait qu'il va y avoir une faute et qui jette le ballon.
0: Ouais, il a lâché ça n'importe comment.
1: Et c'est vrai qu'il a le petit flow, comme disent les jeunes. Du vieux Briscard,
0: ouais,
1: avec le maillot dans le short.
0: Ouais, c'est vrai, on dirait du basket des années 80 là, un peu. Hein.
1: Converse.
0: Ouais. Les Converse et la casquette. Oui. Pour ça, certains portaient la casquette même.
1: Ça, mais
0: en tout cas, oui, c'est vrai qu'il a un style vraiment à l'ancienne. Le joueur nigérian de cette équipe boulazacoise.
1: Ancien coéquipier de Lionel Gaudou à Chalon.
0: Oui, c'est vrai, ces deux-là sont partagés le parquet et le vestiaire la saison dernière. Même s'il n'a pas eu le temps de jeu escompté, il n'a pas réussi à faire sa place réellement du côté de Chalon, avec forcément Gaudou en face de lui aussi, ça se comprend. Et Boulazac espère en tirer les fruits de sa formation chalonnaise. 25 pour le BBD, 28 pour Bourg-en-Bresse. Un lancé franc sur deux pour Anochili Killen. La passe à l'intérieur pour Tyrese Samuel. Et le nouveau temps mort demandé par Alexandre Ménard. Son équipe n'arrive pas à réagir alors qu'ils sont menés de 5 points face à Bourg-en-Bresse à 3 minutes et 52 secondes de la fin de ce deuxième quart-temps. Le BBD mené 25-30. Hotman, on est peut-être un petit peu déjà à court de souffle, en tout cas dans cette première mi-temps, c'est allé très vite. Mais le BBD semble un petit peu là essoufflé par cette entame très rapide.
1: Ouais, vous l'avez dit, hein, on a souvent eu ce cas de figure avec l'équipe du BBD en ce début de saison, où on commence des fois très fort, on arrive à tenir, on revient des fois dans le troisième quart-temps pour exploser en quelque sorte dans la fin de match. Attention à ne pas avoir cette baisse de régime avant la mi-temps.
3: Un résultat de football, messieurs, avec la qualification de Trélissac à l'Escar 2-0 en Coupe de France, cinquième tour de Coupe de France. Ça n'a pas été simple pour le club de National 2, c'est chez ce club de R2, 75e minute sur pénalty et 90e minute. Allez, on revient vers vous, la suite du match, BBD Bourg-en-Bresse.
0: Alors que c'est Céline Dion, vous adorez Céline Dion?
1: Ah, j'aime bien.
0: Ah ouais? Vous avez pris vos places pour les différents concerts de Céline Dion à Paris, non?
1: Non.
0: Vous avez essayé? Non, même pas.
1: Non, mais
0: ouais,
1: par contre,
0: fan, mais bof, quoi.
1: Ouais, bof. Je préfère le match entre le.
0: Foutez-vous de nous. C'est pas un seul morceau de Céline Dion, quoi. Non, mais quel escroc, quoi. Non, mais c'est pas possible. Remboursé. Non, je vous taquine, toi, vous avez raison. Céline Dion, c'est formidable.
1: Grand classique.
0: Et elle a ravi les fans qui ont déjà eu la chance de pouvoir la voir. On pense à Benoît Chaumeau qui fait la matinale du lundi au vendredi sur ICI Périgord, qui a eu la chance d'aller voir la reine québécoise. Là, le jeu est en Dordogne. Boulazac face à Bourg-en-Bresse. 25 pour le BBD, 30 pour la JL Bourg. Les Boulazacois menés de 5 points. Il reste 3 minutes 30. Possession pour les Boulazacois avec Joshua Oduje. Ah, il faut y aller. Il y a de la place, Joshua Oduje. Bien joué, Joshua Oduje. Le petit moulin avant avec les bras pour se défaire du marquage. Et derrière, ajusté. 27 pour les Périgourdins, 30 pour la JL Bourg. Campbell avec Lionel Gaudou. Ah, attention, il a oublié la balle. Campbell est servi sous le panier. Il a été un petit peu surpris. Ah, là, ils ont du mal à expérimenter et à mettre en place leur système. Ouais, ils s'envolent, même s'ils vont garder la possession, les hommes de Frédéric Fautou. Et le temps mort demandé par le coach et sélectionneur des Bleus, Fautou, qui demande un temps mort immédiatement. Il a bien senti que là, il y avait un grain de sable dans la machine.
1: Eh ouais, une bonne défense de la part du BBD. Et tout de suite, on a vu la JL Bourg qui n'arrive pas forcément à se trouver facilement. Donc malgré Campbell quand même qui fait de gros dégâts dans la
0: raquette. Ah oui, pour son premier match, c'est pas affreux, hein, au contraire. C'est même très intéressant.
1: Et c'est un joueur que la JL Bourg a longtemps étudié avant de recruter. Parce qu'on sait que Fred Fautou mise aussi beaucoup sur les jeunes. Et il a quand même regardé le marché des joueurs formés localement.
0: Oui, les Français, dans l'absence de Tyson Walker, le meneur de cette équipe de Bourg-en-Bresse. Alors que le jeu va repartir dans les prochaines secondes, 3 minutes et 7 secondes encore à jouer dans cette première mi-temps. Le BBD menait 27 à 30, mais il y a la possession. Et il va falloir défendre sur cette équipe burgienne avec Tiger Campbell, justement. Remise en jeu, ligne de fond avec Lionel Godou, pressé par Cyril Elézor Van Roo. La bonne défense de Cyril Elézor Van Roo. Ah, malheureusement, il ne l'avait pas vu venir celle-ci. Le sprint de Tyrus Samuel, servi dans les airs par Lionel Godou à l'aveugle. Alors ça, c'est fort quand même. Ils se connaissent bien, là, les deux hommes. En tout cas, ils se lisent parfaitement, même les yeux fermés. Antoine Eto avec Cyril Elézor Van Roo, Aaron Estrada. L'entrée de la raquette et de la ligne des lancers francs. On va repasser par Antoine Eto. Il va devoir tenter. Attention, il faut y aller. Là, il y a le buzzer. Est-ce que ça rentre ? Ça ne rentre pas. Ça a été très long, ce tir. Le tir interminable d'Antoine Eto, qui finalement ne se conclut pas par des points. En revanche, Assemian Moulari, lui, ne s'est pas trompé et permet à Bourg-en-Bresse de mener 34 à 27 face au Périgourdin.
1: C'est spectaculaire comme match, hein, quand même. Quand on voit la dernière action d'Assemian Moulari après la bagarre dans la raquette.
0: Allez, le lancer franc à venir de Moulari. Oh, le tir interminable de Antoine Eto. J'ai cru qu'il allait jamais redescendre ce ballon et il est venu rebondir à de nombreuses reprises sur le cercle, mais finalement n'est pas plongé dedans.
1: C'était très bien joué, hein, de la part d'Antoine Eto. Il s'est retrouvé avec un grand sur lui, il a tout de suite attaqué.
0: Joshua Oduje, remontée de balle de Joshua Oduje avec Antoine Eto qui prend de vitesse Woodbury. Antoine Eto qui demande à Estrada de venir, c'est à lui, il faut s'organiser comme ça. Et c'est ce que fait et s'exécute Aaron Estrada. Attention, il va perdre le ballon. Aaron Estrada, là, qui était en train de jouer sur ses talons. Certains supporters sont foudrage.
1: Ouais, attention à l'écart qui se creuse petit à petit. Et une nouvelle fois, les joueurs de la JL Bourg qui se retrouvent au lancer franc.
0: Ouais, ils sont progressivement en train de presser le BBD et c'est en train de payer. 27 pour le Boulazac Basket d'Ordogne, 35 pour Bourg-en-Bresse et désormais 36 avec ce lancer franc inscrit par la grande tige de Tansoliman. Il a un deuxième lancer franc, le jeune espoir français. Ça rentre également, 37 à 27, 10 points d'écart désormais entre les deux formations. Boulazac en avait 5 d'avance, les voilà désormais avec un petit tir et 10 points à rattraper. Joshua Oduje, l'écran posé par Anochili Kilen, il n'est pas servi à Anochili Kilen. Joshua Oduje qui y va seul, il continue à garder la balle. C'est Ron Estrada qui entre dans la raquette, tente de se défaire du marquage. Oh, il est au rebond offensif à Ron Estrada avec un peu de réussite. Il a vraiment de la chance, ah ouais, ce garçon.
1: Il a fait du cirque, ce...
0: Ah ouais, oui, un funambule. Aaron Estrada qui, même sur la pointe des pieds, arrive à prendre de vitesse tout le monde et à se défaire de ses adversaires. 29 pour le Boulazac Basket d'Ordogne, 37 pour Bourg-en-Bresse. Il reste 1 minute et 30 secondes encore à jouer. L'interception d'Antoine Eto. Belle lecture de passe de la part d'Antoine Eto qui sert Joshua Oduje. Et ça rentre. Oh, il aurait dû y aller sur le dunk. C'est un spécialiste des dunks. Non, Joshua Oduje a voulu la jouer avec délicatesse. 31 pour le BBD, 37 pour Bourg-en-Bresse. Le voilà, cet écart qui se réduit progressivement. Les Périgourdins qui mettent toute leur énergie dans la dernière minute de cette première mi-temps. Godou à 3 points dans le corner. Cyril Elézor Van Roo ne fait pas faute et c'est récupéré au rebond par les hommes d'Alexandre Ménard. La contre-attaque d'Anochili Kilan. Oh, la tentative de dunk, il a été contré par Godou qui fait faute. Finalement, l'ancien Boulazacois Lionel Godou un petit peu sévère, hein, parce qu'il ne touche pas beaucoup quand même à notre Chilikilen. Enfin, Godou ne touche pas beaucoup à notre Chilikilen, mais finalement, c'est une première faute pour Godou.
1: J'ai vraiment cru qu'il allait avoir panier plus la faute.
0: Ah, ça aurait été beau. Hein. Ça aurait été beau parce que lui et Godwin Omenaka, quand à l'entraînement, ils se mettent à dunker, je peux vous assurer que ça fait peur. C'est terrifiant, même le bruit du panier quand ces deux garçons-là, de tout leur poids, s'accrochent au cercle.
1: Je crois que niveau qualité athlétique dans le secteur intérieur, on a rarement fait aussi complet. Hein,
0: ah oui, oui, Aboulazak, oui, c'est vrai. Oui, oui, c'est vrai. Maintenant, il faut que la technicité suive. 32 pour le BBD avec ce lancer franc. Premier lancer franc réussi d'Ano Chilikilen.
1: Et c'est un réveil au bon moment là avant la mi-temps.
0: Et 2 sur 2. Ouais, ça tombe à point nommé exactement. Potman. 33 pour le Boulazac Basket d'Ordogne. 37 pour Bourg-en-Bresse. Et faute d'Antoine Eto'o.
1: Ouais, c'est sévère. C'est très sévère.
0: Et qu'est-ce qui se passe? Ouais, faute d'Antoine Eto'o.
1: Ouais, même les agents de sécurité s'y mettent.
0: Hey, alors ça, assez surprenant. Huer les arbitres. Et cette décision.
1: Enfin, là, c'est un don de l'arbitrage pour la JL Bourg, hein, clairement.
0: Ah, il ne faut pas rentrer dans ce piège-là. De cette colère envers les arbitres. Antoine Eto'o qui continue de discuter avec l'un des officiels alors que c'est le 2 sur 2 pour Campbell sur la ligne des lancers francs. 39 pour Bourg-en-Bresse, 33 pour le Boulazac Basket d'Ordogne. Antoine Eto'o, 45 secondes encore à jouer dans ce deuxième quart-temps avant d'aller au vestiaire. Antoine Eto'o, il aura l'occasion de souffler. Il faut donner les dernières forces dans la bataille. Aaron Estrada à l'intérieur, il en oublie le ballon, il réclame la faute. Oui, il va y avoir une faute parce que là, c'est les Lézard Van Roo et Aaron Estrada se retrouvent au sol. Tout de même, messieurs les arbitres, pensez à regarder de côté.
1: Ah, j'y mettais aussi. Attention à.
0: Non, je suis pas du genre hein, quand même. Hein.
1: C'est vrai.
0: Ah, non, non, je suis pas du genre à crier au scandale. Vous savez bien.
1: Plus à l'extérieur qu'à domicile.
0: Ah oui, c'est vrai, c'est vrai. Et pourtant, il faut que je dois me faire petit normalement sur les matchs à l'extérieur. Mais...
1: Vous mangez en conférence de presse peut-être ?
0: Ouais, ça doit être ça. Ça doit être ça. J'aiguise les couteaux à ce moment-là. Aaron Estrada, premier lancer franc réussi. 11 points déjà pour Estrada. Eh oui, ça filoche du côté d'Aaron Estrada. Et peut-être 12. Non. On va rester à 11 dans son compteur personnel. 34 pour le Boulazac Basket d'Ordogne, 30 pour Bourg-en-Bresse. Il reste 30 secondes à jouer dans ce deuxième quart-temps. Assemienne Moularé, les joueurs de Bourg-en-Bresse à l'attaque avec Campbell. La tentative à 3 points signée Nelson et ça plonge dedans. Ah, ça tombe au mauvais moment, ça, ce panier primé de Nelson. 42 pour Bourg, 34 pour le Boulazac Basket d'Ordogne, 8 points de retard. Allez, pourquoi pas inscrire au moins 2 points là dans ces dernières secondes. Antoine Eto'o à 3 secondes qui décale pour Joshua Odudje. À 3 points, Joshua Odudje. Allez, faut que ça rentre. Non, ça ne rentre pas. 34-42. On en reste là à la pause. Assez dommage parce que le Boulazac Basket d'Ordogne réalise une très bonne première mi-temps. Mais là, l'os Bourg-en-Bresse est costaud, dur et difficile à découper en deux. Et c'est bien les champions d'Europe en titre, les champions d'Eurocup l'an dernier et qui vont vestir en menant 42-34, 8 points de retard qu'il va falloir évidemment effacer le plus rapidement possible dans cette deuxième mi-temps. Otman, on reste quand même assez satisfait de ce qu'on a vu, même s'il y a eu quelques trous d'air, mais on sent que cette équipe-là, ça y est, monte vraiment en puissance.
1: Oui, oui, on est satisfait, surtout défensivement, parce qu'on reste sur des standards à 80 points à la fin du match, ce qui est intéressant à domicile, malgré tout. Enfin, c'est une équipe de la JL Bourg avec un budget qui est deux fois peut-être celui du BBD. Donc voilà, à titre de comparaison, je crois que les deux équipes se valent sur le terrain ce soir. Et c'est très bien que le BBD ait montré un autre visage, surtout au niveau de la combativité. Maintenant, reste à revoir un petit peu la finition. et peut-être aussi quelques respects du système. Je pense que de 2-3 fois on aurait pu faire mieux.
0: Et, ouais. des meneurs qui doivent aussi trouver leur place. Antoine Eto'o 0 point, Patrick Beverley 2 points. Alors j'ai pas le nombre de passes décisives des uns et des autres, on va avoir la feuille de stats d'ici quelques secondes, mais effectivement voilà, il faut aussi que les meneurs,
3: c'est Eto'o le meilleur passeur avec deux passes décisives,
0: ouais,
3: pour l'instant.
0: C'est pas assez quand même, mais effectivement ça repose une nouvelle fois encore sur les épaules d'Aaron Estrada, et ça c'est le piège qu'il ne faut pas tomber. C'était déjà le cas sur les deux premiers matchs où il a été étincelant, Aaron Estrada. En tout cas, il est à 11 points à la pause ici à l'Arena Le Palio Périgord. Le BBD mené 34 à 42 dans cette troisième journée de championnat de Betclic Elite.
3: Oui, et un BBD qui a quand même pris deux fois plus de points dans ce deuxième carton que dans le premier. 14 seulement dans le premier, 28 dans le deuxième. Pour l'instant, donc, avantage à la GL Bourg-en-Bresse qui mène 42 à 34. On va rappeler les résultats sur les autres parquets pour cette troisième journée de Betclic Elite. Le succès de Cholet aux dépens du Pola Cortez, 85-79. Large victoire de Nanterre face à Gravelines Dunkerque, 101 à 73. Carton de Chalon-sur-Saône aux dépens de Nancy, 108 à 77. En rappelant que hier soir, Dijon avait battu nos voisins de Limoges, du Limoges CSP, 108 à 96. Le rugby avec la victoire de Sarlat, qui est auteur du seul essai de la rencontre sur la pelouse de Cahors pour la cinquième journée de Fédéral 1. Succès 10 à 9 des Sarladais. Première victoire à l'extérieur. Hier, Périgueux, le Cap avait été battu en national à Carcassonne, 45 à 12. Puisqu'on parle de rugby, eh bien on va y rester avec l'élite du rugby français. Et pour l'instant, Bordeaux-Bègles qui mène à Clermont 3-0 seulement après 20 minutes de jeu. Une sixième journée marquée par la victoire du Stade français face à Montpellier, 30 à 22. Victoire de Perpignan face à Vannes, 21 à 12. La Rochelle est allée gagner à Lyon, 28 à 16. Pau a battu Castres, 35 à 26. Et Toulon, vainqueur du Racing, 92, 29 à 15. On en vient au football avec d'abord la Ligue 1, si vous le voulez, et une première mi-temps à sens unique pour Brest qui mène déjà face à Angers 3-0 après 38 minutes de jeu. Pas de but entre Lorient et le Paris FC, 0-0. Monaco mène 1-0 face à Toulouse. Paris, le Paris Saint-Germain, 1-0 face au Mans. Et puis Lille, un petit peu plus tôt, a battu le Havre 1-0. Hier, Lens avait battu Lyon 2-1. La Coupe de France, le cinquième tour, et ça passe pour Boulazac, club de R1, qui se qualifie au tir au but, 4 tirs au but à 3 après le 0-0 face à Mont-de-Marsan, autre club de R1. Trélissac s'impose et se qualifie pour le 6e tour de la Coupe de France en allant gagner sur une pelouse d'un club de R2, l'Escar. Le succès 2-0, 75e minute pénalty, 90e minute, 2e but. Trélissacois en ce moment, Sagnac joue face au Stade Bordelais, un match entre une R3 et R1. Et puis demain dimanche, Limain-Saint-Astier, 4e club périgourdin encore en lice, qui reçoit une Nationale 2, le club de Cestas. Voilà pour l'essentiel.
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0: tropique. Muriel Dac, à l'instant sur Ici Périgord.
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0: Valentin Plat est en direct de l'Arena Le Palio Périgord, à ses côtés Otman Gerboui, notre consultant ce soir pour ce match de la troisième journée de Betclic Elite, avec un BBD mené à la mi-temps de 8 points, 42-34 face à la JL Bourg. Et messieurs, on a eu un BBD victorieux lors du premier quart-temps 19-14, mais qui a cédé quelque peu de terrain dans le deuxième quart-temps, perdu 28-15.
2: Oui, ça a été un petit peu plus délicat dans ce deuxième acte. On a envie de retenir le très bon premier quart-temps. Maintenant, est-ce que c'est la seule bonne chose qu'on verra de ce match? On ne l'espère pas. Mais effectivement, ça s'est ensuite un petit peu effiloché dans la suite de ce match qui va reprendre d'ici une bonne minute. Otman, 34-42 à la pause. Oui, défensivement, on a trouvé que c'est meilleur, mais il n'empêche, 42 points encaissés quand même après 20 minutes. De jouer.
3: Oui, c'est vrai que je mettais en avant la grosse première mi-temps défensive de la part du BBD, malgré une belle équipe de Bourg. Mais cette équipe qui a été timide face au Boulazac Basket d'Ordogne, donc à voir en deuxième mi-temps. J'espère que le BBD va pouvoir augmenter son niveau de jeu et puis son niveau d'intensité, parce qu'aujourd'hui, le BBD fait face à une belle équipe, mais montre un autre visage quand même, et c'est assez encourageant pour la suite du match et la suite de cette saison.
2: Le jeu qui va repartir. Boulazac mené donc 34-42 par Bourg-en-Bresse. Les acteurs périgourdins qui reprennent place. Ron Estrada, très très bon dans cette première mi-temps. À ses côtés, Patrick Beverley, Choumate, Cyril Eliezer Vanro et Godwin Omenaka. Voilà les cinq Boulazacois qui démarrent ce troisième quart-temps. Allez, il est temps de se réveiller, tout comme en tribune, je vois certains bailler. Le match est un petit peu plus tard que prévu, mais effectivement, il faut tenir, il faut que les joueurs transcendent ce public. Aaron Estrada, justement, veut être le premier fer de lance de cette attaque, avec Patrick Beverley face à Campbell. Patrick Beverley à 3 points. Oh, il l'a mis dans le vent, Campbell. Il l'a enrhumé. Et ça passe pour Patrick Beverley. 5 points dans ce match pour lui, avec ce plus 3 à l'instant de Patrick Beverley, l'ancien joueur de la NBA. 37 pour le Boulazac Basket d'Ordogne, 42 pour Bourg-en-Bresse. Tiger Campbell bousculé par Godwin Omenaka. Et ouais, il y a une petite faute là quand même de Godwin Omenaka.
3: C'est bien de commencer sur un panier privé comme ça, surtout de la part d'un des leaders de cette équipe.
2: Oui, ça va faire revenir les partenaires de la pause champagne et petit four plus rapidement que prévu. Allez, la remise en jeu, ligne de touche, Campbell, une nouvelle fois pressé par Godwin Omenaka. Attention à ne pas faire une deuxième faute. L'interception de Cyril Eliezer Vanro. Bonne gestuelle de la part de Cyril Eliezer Vanro, qui est à la conclusion de cette action. 39 pour le BBD, 42 pour Bourg-en-Bresse. Et bien voilà, cet écart rapidement réduit par les hommes d'Alexandre Ménard. 39-42 après une minute d'écoulée dans ce troisième quart-temps. Campbell à la passe un peu compliquée, mais ça permet quand même de trouver Woodbury qui vient percuter Aaron Estrada. Ah, il dit qu'il n'y a pas faute, Estrada.
3: Ouais. J'aurais pas sifflé moi.
2: Ah, vous l'auriez pas sifflé, tiens. Pour une fois qu'il n'est pas du côté des arbitres, celui-ci. Allez, Alexandre Ménard qui demande à ses hommes de se mobiliser, de se remobiliser. Et le jeu qui va repartir, ligne de fond, c'est au loin pour Samuel, Tyros Samuel, avec Campbell qui trouve Jordan, qui plonge le loin la ligne de fond. Et ouais, il avait le pied en dehors. Il avait le pied en dehors, Campbell.
3: Ouais, une belle défense de la part du BBD qui provoque des imprécisions de la part de cette équipe de la JL Bourg.
2: La remise en jeu, Choumate avec Pat Bev qui franchit la ligne médiane. Pat Bev qui veut aller plus vite que tout le monde, vient provoquer la foule. Et malin Briscard, vieux Briscard surtout, Patrick Beverley à l'instant, et qui a lâché le ballon dans les airs pour obtenir deux lancers francs. Ah, c'est là où un joueur de 38 ans, ce n'est pas la même malice qu'un joueur de 22. et que ouais. Oui, le corps et les os peut-être un petit peu plus couinés de temps en temps à cet âge-là, mais effectivement, là c'est la roublardise de Patrick Beverly à l'instant, qui s'offre deux lancers francs. Le premier est réussi et la barre des 40 points dans ce match franchi à l'instant par le Boulazac Basket Dordogne.
3: Ouais, Pat Beverly qui a un bon pourcentage de réussite. Oula.
2: Ouais. Ça c'est les joueurs de NBA. Ils veulent un bon ballon pour shooter. Ils veulent pas une patate chaude dans les pieds transmise par l'arbitre. Ah oui, non, attendez, il y a une routine quand même à effectuer. Patrick Beverly qui a renvoyé le ballon à l'arbitre. Non, non, redonne-moi une bonne passe, loulou. Redonne-moi une bonne passe, garçon. J'ai joué avec LeBron James. Hein. J'ai pas joué avec Tartampion. Woodbury. Avec Lionel Godou, l'ancien joueur du BVD, à Sémian Moularé à 3 points, 45 degrés. C'est bien tenté. Et est-ce que les Boulazacois vont obtenir le rebond? Non. Après avoir ricoché sur plusieurs mains, ce ballon reste pour les joueurs de Bourg. Et voilà, la possession va être conservée et gardée cette fois-ci pour les Boulazacois avec une faute offensive.
3: Ah, faute de Lionel Godou.
2: Ouais.
0: Et c'est un 7-0 hein, d'entrée dans ce troisième carton pour le BVD.
2: Ah oui, oui.
0: Série en cours.
3: Et on n'avait pas regardé le score.
2: Et troisième faute de Lionel Godou à l'instant. Allez, s'il pouvait rester un petit peu plus longtemps sur le banc et empêcher les Boulazacois. Attention au marché, Patrick Beverly qui a l'habitude en NBA de porter les ballons et parfois d'aller à quatre pas. Il a de la place. Allez, pourquoi pas prendre l'avantage. C'est fait à l'instant avec Patrick Beverly. 44 pour le BVD, 42 pour Bourg-en-Bresse. Les Boulazacois qui reprennent la main sur ce match. Ils ont effacé l'ardoise qu'ils avaient au début de ce troisième quart-temps. Les voilà désormais lancés. Le public qui pousse. Assemian Moularé, pressé par Patrick Beverly. La tentative à 3 points. Réponse des joueurs de Frédéric Fautou. Oh, il va échapper le ballon. C'est pas vrai. Godwin Omenaka qui, au rebond, laisse échapper cette balle.
3: Ouais, Cyril Vanero qui s'est fait mal sur l'action.
2: Alors il a déjà eu une première hier à l'entraînement, lors du dernier entraînement. Il s'est un petit peu blessé au pied. Alors c'était qu'un coup. Là, j'ai pas vu, c'est le genou, c'est le dos. Ah, oui, on sait qu'il a des problèmes de dos, Cyril Elézor Vanero. La remise en jeu d'Assemian Moularé, 7 minutes et 35 secondes encore à jouer dans ce troisième quart-temps. C'est au loin servi pour Tyrese Samuel. Assemian Moularé avec Woodbury, prise à deux de Godwin Omenaka et Aaron Estrada. Woodbury qui est obligé d'un petit peu forcer le passage. La bonne défense des Périgourdins, mais Assemian Moularé était bien placé pour tenter à 3 points. Oh, il loupe le rebond, mais le contre de Chumate. JT Chumate qui a sauté au bon moment pour aller contrer cette balle. Cyril Elézor-Vanero avec Chumate à 3 points dans le corner. C'est pas terminé. Est-ce qu'il va y avoir un rebond offensif des Périgourdins? Non, ça n'ira pas plus loin après 3 minutes de jeu ici dans le troisième quart-temps. Et finalement, Bourg-en-Bresse égalise à l'instant avec ce alley-oop entre Jordan et Adrian Nelson. Cette passe lobée pour derrière la personne qui reçoit, et bien n'a plus qu'à dans les airs déposer cette balle dans le cercle. Patrick Beverley, 44 partout, égalité. Patrick Beverley qui s'amuse et qui veut y aller seul. Oh, il n'a besoin de personne. Et bien voilà, il a porté le maillot de plusieurs équipes NBA. Le voilà qui brandit fièrement celui du Boulazac Basket Dordogne. Patrick Beverly met enfin le feu à l'Arena Le Palio Périgord, qui pousse, qui le félicite. Alors que Bulls, la mascotte, qui vient nous saluer, très heureux de ce panier primé de Patrick Beverly. Ah, je ne sais pas si c'est la pizza hier chez Louise qui lui a donné une force de caractère, lui qui a été chercher une pizza dans l'un des restaurants de Périgueux. Eh bien, en tout cas, il a mangé du lion, il a surtout retrouvé son adresse, Patrick Beverly.
3: Ouais.
2: 47 à 44.
3: Nouveau client pour la pizzeria Louise. Et c'est bien que Pat Beverly montre la voie à ses coéquipiers et puis surtout qu'il montre sa rage en direction des spectateurs. Et c'est vrai qu'il a transcendé tout le monde, même nous.
2: Ah ouais, là, on est. Si on avait un petit peu froid après cette mi-temps et après cette fin de deuxième quart-temps où tout s'est un petit peu ramolli, nous revoilà déjà bien, bien chaud. Alors qu'est-ce qui se passe en tribune? Ça circule, là il y a la sécurité.
4: Juste avant.
2: Non, tout va bien.
4: Cette intervention musicale.
2: Tout va bien et tout va bien aussi pour le BVD. Sous le sourire et la banane des supporters boulazacois. Ravi de voir Pat Bev se transformer. 13 points, meilleur marqueur du match avec cette réussite derrière la ligne.
3: Je crois qu'il a 3 paniers primés dans cette seconde mi-temps.
2: Ouais, Francis, vous allez peut-être avoir les statistiques, mais ouais, c'est au moins 2, c'est sûr. Ouais. Patrick Beverley, l'interception. Oh, il est partout, Patrick Beverley, ce soir. Quel deuxième mi-temps, quel début de troisième quart-temps pour Patrick Beverley. Sensationnel, Pat Bev, qui s'est visiblement pris une soufflante dans le vestiaire, je ne sais pas. Mais en tout cas, ça y est, le voilà désormais sur de bons rails. Le train, Patrick Beverley, avec cette interception et derrière la conclusion. 49 pour le BVD, 44 pour la JL Bourg. Attention. Allez, à 3 points, il faut continuer à bien défendre. Il y aura une faute là de Patrick Beverley. Là, il est chaud comme la braise, il a tout mis. Il a envoyé un parpaing dans la figure de son adversaire.
0: Et pour répondre à votre question, il est à 75% à 3 points. 3 réussis sur les 4 tentés.
2: Voilà. Il cède sa place, Patrick Beverley. Il a besoin de souffler, là, il a donné beaucoup d'énergie. Et à Antoine Eto de prendre la suite. C'est pas simple de passer après un passage comme ça de Patrick Beverley. Campbell à 3 points, c'est très très lointain. Et le rebond offensif gratté par Adrian Nelson, il est mal placé là, Godwin Omenaka, pour défendre ce panier, son panier.
3: Ouais, c'est au niveau du secteur intérieur, il y a quelques réglages à faire, je pense. Alexandre Ménard le sait. Il n'a pas hésité à rajeunir son effectif sur ce secteur-là, mais il y a des petits réglages, évidemment.
2: 5 minutes et 53 secondes encore à jouer dans ce troisième quart-temps. Le BVD mène 49 à 46. Si vous nous rejoignez sur ICI Périgord, troisième journée de championnat de Betclic, et le BVD a effacé un retard assez important qu'ils avaient à la pause. En quelques minutes, les Périgordins redressaient la barre. Et les voilà désormais à flot. Aaron Estrada franchit la ligne médiane. L'écran posé par Godwin Omenaka. Ouais, il est illégal cet écran, évidemment, il est beaucoup trop musclé. En mouvement l'écran, 49-46 et nouvelle faute de Godwin Omenaka. La quatrième, 0 point marqué, 4 fautes. Sale soirée pour Godwin Omenaka.
3: Omenaka qui sait très bien que sa performance pour le moment en deuxième mi-temps n'est pas forcément celle attendue par son entraîneur et l'intensité qui est mise par les autres joueurs sur le parquet.
2: Je ne sais pas s'il y a des primes de match au BVD, en tout cas il ne l'aura peut-être pas ce soir.
3: Je vais la récupérer.
2: Oui, on pourrait nous la donner. Avec Francis, on serait preneur aussi de cette. Attention à la réponse et pourquoi pas l'égalisation à 3 points face à la planche et l'interception de Choumate, alors que le BVD avait une nouvelle fois perdu la bataille au rebond. La faute provoquée par Antoine Eto, faute de Campbell, Tiger Campbell. Troisième faute pour lui, troisième faute d'équipe, le BVD de son côté dans la pénalité. Allez, Alexandre Ménard qui demande du mouvement. Aaron Estrada peut-être va être servi. Pour l'instant, c'est Antoine Eto qui doit remonter cette balle. Franchit la ligne médiane à grandes enjambées. C'est fait à l'instant. Estrada servi. Estrada toujours. Peut-être à 3 points. Non, Antoine Eto est libre. Il va plonger le long de la ligne de fond. Antoine Eto sera visé. Repasser par derrière avec Aaron Estrada. Oh, le dribble dans le dos pour se défaire du marquage et provoquer la faute. Qu'est-ce qu'il est fort, Aaron Estrada.

0: Maggi Elbourg. La barre des 50 points franchie dans ce match pour les Périgourdins qui n'ont encaissé en 5 minutes que 4 points depuis le début de ce troisième quart-temps. Attention à Nelson, c'est manqué, au rebond à Ron Estrada. Il est partout à Ron Estrada ce soir. Il se dédouble, il se multiplie et Léo Alioub réussit à l'instant entre Ron Estrada et Somemiyem. Cette passe lobée pour trouver la tour de contrôle et Somemiyem qui est venu dunker, se faire plaisir et faire plaisir aux fans. 53-46, le BBDA retourne l'assiette et mange désormais proprement ce soir. La tentative à 3 points à 45 degrés de Nelson, c'est manqué. Et cette fois-ci, on sécurise bien le rebond du côté des Périgourdins. Antoine Eto'o avec Tchoumek, les passes rapides, le double écran d'Anocilikilen et des Somemiyem. Anocilikilen, il est retrouvé justement. Le voici qui attend le soutien d'Aaron Estrada. Aaron Estrada, 7 secondes avant de déclencher un tir. Il faut trouver une solution. C'est fait avec Anocilikilen qui utilise la planche. C'est un petit peu désaxé ce tir. Dommage. Pas de point pour le BBD sur cette phase offensive, mais des beaux mouvements collectifs. Tiger Campbell. Ah, il est suivi de près par Ron Estrada, mais cette fois-ci, ouais, voilà, il a le temps de shooter. Oh, c'est manqué de la part de Tyrus Samuel. Alors là, Frédéric Fautou qui a les mains dans les poches. Je ne comprends pas qu'il ne demande pas un temps mort parce que là, son équipe ne réussit rien pour le moment dans ce troisième quart-temps. Antoine Eto'o, Anocilikilen avec Ron Estrada. Oh, il a mis dans le vent la banca. Il s'est retourné et ça rentre en utilisant la planche. Deux points de plus pour le VVD. Deux points de plus grâce à Estrada. 55-46. 9 points d'avance pour le Boulazac Basket Dordogne. Incroyable ce qu'ils sont en train de faire dans ce troisième quart-temps.
1: Ah oui, c'est incroyable hein, et c'est très bien pour nous. Attention à cette attaque de la Gielbourg.
0: Oh, la faute offensive peut-être là-dessus, non? Pas de faute. Ouais, Antoine Eto'o qui a pris le mur dans la figure et deux points marqués par Nelson. Et c'est lui qui a les clés du camion. En face, Nelson, il faut le museler. 11 points depuis le début de ce match. Antoine Eto'o, les dribbles entre les jambes face à Tiger Campbell. Antoine Eto'o toujours. Antoine Eto'o, oh, bien joué. Il trouve Tchoumet qui plonge dans la raquette. Ah, échappe le ballon. Il va provoquer la faute. De lancer franc à venir pour le Boulazac Basket d'Ordogne avec Tchoumet.
1: Ah, c'est très bien cette agressivité.
0: Ouais, et la banca là, ouais, attention, il est peut-être blessé là. Et il a pris, c'est en retombant la cheville qui a des. Ouais. Ah, ouais, là c'est la cheville. C'est dur pour Anthony Labanca, l'ancien joueur nancéen présent au club depuis 2025, vainqueur de l'Eurocup l'an dernier avec Bourg-en-Bresse. Palmarès français long comme le bras.
1: Et j'espère que c'est que la cheville parce que.
0: Pensez à quoi, les ligaments?
2: En tout cas, c'est le grand mythe.
1: On a vu Mike James il n'y a pas très longtemps.
0: Oui, c'est vrai.
1: Tombé pour une blessure horrible.
0: Et en tout cas, les photographes qui sont à côté, là, faut qu'ils en profitent pour prendre une photo de lui de près. Là. Il est juste à côté des photographes. Ouais, là, c'est fin de match pour lui. Enfin, il ne reviendra pas. Oh là là là là là là, il peine. Il ne peut absolument pas poser son pied sur le sol. Il boite, ouais. Aidé par deux soigneurs, deux intendants de l'équipe de Bourg-en-Bresse. On va immédiatement l'emmener au vestiaire, mais là, on peut même déjà réserver peut-être une place dans l'ambulance.
1: Ouais, le public du BBD, très fair play, qui le salue.
0: Ouais. Quelle carrière, Anthony Labanca, 32 ans. La Coupe de France remportée, la Pro B avec. Avec Vichy de mémoire et l'Eurocup avec Bourg-en-Bresse. Premier lancé franc réussi de Tchoumet. 56-48. À 2 minutes et 38 secondes de la fin de ce troisième quart-temps, il reste un lancé franc pour JT Tchoumet. Alors, il faudrait pas qu'il sorte un match de folie parce que sinon tout le monde va lui réclamer une place pour Thanksgiving chez lui. Vu qu'il va servir le poulet à toute l'équipe, il va devoir servir à manger pour l'ensemble du palio. En tout cas, il fait le 2 sur 2 sur la ligne des lancers francs. Antoine Eto'o défense sur Tiger Campbell. Il franchit la ligne médiane. Le meneur burgien demande du mouvement. Il sert à Sémian Moularé au niveau de la ligne des lancers francs. C'est à deux points. On le saute plus haut que tout. Ah, il a remis le ballon, je crois, Antoine Eto'o. Je crois que c'est Antoine Eto'o qui l'inscrit. Et ça fait deux points pour Bourg-en-Bresse. 57-50. C'est accordé à Nathan Soliman. Ces deux points inscrits. Mais je crois que c'est Antoine Eto'o qui, en voulant chercher le rebond. Et la faute offensive de Thomas Ville là-dessus.
1: Oui, ouais, c'est ça. Sur un démarquage. Il a cherché à avoir le ballon, mais a mis un peu trop les bras.
0: Ouais, ça y est, on a l'impression que le soufflet est un peu redescendu là avec cette blessure d'Anthony Labanca. Ça a refroidi un petit peu les muscles et ça a refroidi surtout les ardeurs des Boulazacois.

0: 57-50. 2 minutes encore à jouer dans ce troisième quart-temps.
1: Ah, c'est souvent le cas hein, quand il y a une blessure ou un petit événement. Attention à 3 points.
0: Attention à 3 points avec Nelson. Ouais, c'est lui qu'il faut absolument museler. Adrian Nelson, ça rentre. 53 pour Bourg, 57 pour le BBD. 4 petits points d'avance maintenant. Ils avaient un bel écart, les Périgourdins. 9 points au maximum, je crois. Et ça s'est réduit. Et le temps mort demandé par Alexandre Ménard. Son équipe a besoin d'être un petit peu. C'est Patrick Beverley. Vous avez vu l'image, Patrick Beverley qui donne d'abord ses consignes avant Alexandre Ménard et qui dit allez-y les gars, on les tenait là, il faut continuer, il faut presser. Quelle expérience. Hein.
1: C'est vraiment l'attitude qu'on a envie de voir. Hein.
2: En tout cas, ça reste un très beau troisième carton bien dominé par le BBD 23-11. Juste un petit mot de Coupe de France. Je vous ai dit tout à l'heure, c'est passé pour Moulazac au tir au but 4-3 face à Mont-de-Marsan. Il y avait 0-0 à l'issue du temps réglementaire. Trélissac aussi qualifié pour le sixième tour de la Coupe de France de football 2-0 à l'Escar. C'est l'aventure qui se termine pour Saint-Niac, le club de Régional 3 face au club de Régional 1, le Stade Bordelais, qui a moins de 10 minutes de la fin mène 4 buts à 1.
0: Vous avez dit combien pour Boulazac? J'ai pas entendu.
2: 2-0
0: pour Boulazac. Très bien. Potentiellement déjà 2 équipes au 6ème tour de la Coupe de France. C'était déjà le cas pour Trélissac et Boulazac la saison dernière. Boulazac avait eu la chance d'affronter les Girondins de Bordeaux au 6ème tour de la Coupe de France de football. Et ensuite au 7ème tour, c'était Trélissac. La remise en jeu du BBD, cette fois-ci c'est du basket, c'est de la Betclic Elite, c'est du championnat de France, et Antoine Eto'o, et le BBD mène 57 à 53. Possession pour les Périgourdins avec un autre Chili Killen. Antoine Eto'o derrière la ligne à 3 points et qui se dresse à 3 points, ça rentre. Bien joué. 1, 2, 3 points pour Antoine Eto'o. 60 pour le BBD, 53 pour Bourg. À 1 minute et 30 secondes de la fin de ce troisième quart-temps. Et bien voilà, Antoine Eto'o a pris l'aura, a pris l'énergie de Patrick Beverley et a trouvé ajuster la mire, permet au BBD de reprendre un petit matelas dans ce match. Assemian Moularé avec Soliman. Ah, elle va provoquer la faute, Nathan Soliman, la faute d'Antoine Eto'o. Ah, il est en colère, Antoine Eto'o, il ne comprend pas. Pour lui, l'arbitrage n'est pas de leur côté ce soir. Ça, c'est une certitude. En tout cas, c'est ce qu'il pense. Il est en colère. Hein. Thomas Ville qui a essayé de le retenir. Mais non, il veut discuter, Antoine Eto'o. C'est une faute.
1: Oui,
0: anti-sportive. Ouais.
1: C'est faute technique.
0: Non, c'est faute technique. Ah, c'est une faute technique d'abord. Et ensuite, la faute. Voilà, c'est ça. Une faute technique d'Antoine Eto'o qui demande des explications. Assemian Moularé, lancé franc réussi. Et c'est au tour de Soliman de se présenter sur la ligne. Cette fois-ci, il en a 2 des lancers francs. Ouais, là, Antoine Eto'o, là. Ouais, Alexandre Ménard qui lui demande de se calmer. Allez, allez, il faut jouer. Il faut jouer. Antoine Eto'o qui est en train de se faire avoir par ses émotions pour le moment. Lancers francs manqués, vous l'entendez à la réaction du public. 60 à 54, toujours au tableau d'affichage. Ah, si le BBD parvenait à faire tomber Bourg. Ce serait 0 sur 2, il s'est complètement manqué. Et la possession va revenir au joueur de Bourg-en-Bresse. Ouais. C'est au rebond après un petit cafouillage des deux équipes. C'est bien un Périgourdin qui l'a éjecté en dehors des limites du terrain, ce ballon. 11 secondes à jouer dans la possession de Bourg-en-Bresse. Remise en jeu à Sémien de Moularé. Au loin pour trouver Kadine Chédric. Moularé et c'est Somé Miyem qui éjecte ce ballon en dehors. Il n'est pas d'accord, et Somé Miyem.
1: Ah, et Thomas Ville qui est tout de suite prend son rôle de leader, c'est bien.
0: Ah, c'est le capitaine, hein, c'est. Surtout en l'absence de Patrick Beverley, l'aboyeur, comme il était surnommé là-bas du côté de la NBA. Et Moularé à 3 points. À 45 degrés, ça plonge dedans, ça fait filoche. 57 pour Bourg-en-Bresse, 60 pour le BBD. Attention, attention à cette alerte donnée par Assemian Moularé. Antoine Eto'o franchit la ligne médiane, pressé, un petit peu bousculé, mais pas de faute. Et le jeu se poursuit. Oudoudjé a deux doigts de perdre le ballon. Finalement, il le garde dans ses deux mains. Joshua Oudoudjé, Antoine Eto'o qui va tenter de loin dans les 3 dernières secondes. Le airball complet. Aïe, aïe, aïe, attention, attention à ne pas se faire avoir là par ce jeu rugueux imposé par, par Bourg-en-Bresse. Ah, il s'en veut Antoine Eto'o là entre les fautes et ce tir à trois points complètement manqué. Ah, Sémian Moularé lui veut profiter de sa réussite, mais cette fois-ci elle est éteinte sa réussite, même s'il a réussi un premier panier primé quelques secondes auparavant, celui-ci est manqué. 60 à 57, il reste 15 secondes à jouer. Boulazac veut aller au bout de sa possession. Thomasville, le capitaine du BBD, champion de France de Pro B, qui décale pour Joshua Oudoudjé, peut-être à trois points. Non, finalement on va tirer au niveau de la ligne, des lancers francs, ça rentre pour Joshua Oudoudjé. 62-57, les dernières secondes. Ouais, attention là, le temps qu'a filé. Ouais, attention, ouais, je suis assez d'accord avec eux. Il réclamait un temps mort, je crois, Freddy Fautou.
1: Ah, j'ai pas trop compris.
0: Non, une faute technique. Il y avait un petit peu plus là au niveau du temps. Ce qui est sûr, c'est que le temps a été décompté alors que le jeu devait être arrêté. Ça, c'est une certitude. Voilà, 3 secondes et 3 dixièmes encore à jouer pour Bourg-en-Bresse dans ce troisième quart-temps. 2 secondes et. Voilà, qu'est-ce qui se passe avec la table de marque là? On a abusé sur le rosé à la mi-temps parce qu'ils ont un petit peu de mal à remettre le compteur. Ça y est, 2 secondes. À Sémian Moularé qui y va seul, tente le tir de l'impossible. C'était bien joué. Il a tenté de provoquer la faute aussi. Fin de ce troisième quart-temps. Boulazac était mené à la pause et les voilà désormais en tête à l'issue de ces 10 nouvelles minutes écoulées dans cette troisième journée de Betclic. Le BBD mène 62 à 57 face à Bourg-en-Bresse.
2: Un BBD qui a rendu l'appareil à Bourg, qui avait remporté le deuxième carton 28 à 15. Et bien même chose pour Boulazac, 28-15 et un score de 62-57 pour l'instant. On va s'intéresser au football avec la Ligue 1. Brest qui mène après 55 minutes de jeu, 4 buts à 1 face à Angers. Lorient, Paris FC 0-0. Monaco, 2 buts à 1 désormais face à Toulouse. Le Paris Saint-Germain mène toujours 1-0 face au Mans. Et puis on rappelle la qualification de Boulazac face à Mont-de-Marsan pour le 6e tour de la Coupe de France. 0-0 à l'issue du temps réglementaire. 4 buts à 3 au tir au but. Et Trélissac qui se qualifie à l'Escar 2-0. En revanche, Saint-Liac qui se retrouve mené 4 buts à 1 face au Stade Bordelais devrait s'arrêter là et quitter l'aventure face à un club de R1. On rappelle que Saint-Liac est un club de R3. Limin Saint-Astier, ce sera le dernier représentant périgourdin demain à 15h face à un club de National 2 face à Sestas.
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2: Troisième journée de Betclic Elite BBD Bourg-en-Bresse. On va retrouver à l'Arena Le Palio Périgord Valentin Plat, Otman Djerboui pour un quatrième carton de feu parce que le suspense est toujours au rendez-vous, messieurs.
0: Oui, après 30 minutes de jouer ici à l'Arena Le Palio Périgord, le BBD mène 62-57. Bourg-en-Bresse n'est pas abattu. Frédéric Fautou, le manager de cette équipe de Bourg et sélectionneur de l'équipe de France, compte bien se refaire la cerise, mais le Palio a du répondant et les joueurs du BBD également.
1: C'est le moment à cette équipe du BBD de montrer qu'elle en a sous le capot.
0: La remise en jeu, elle est faite pour Bourg-en-Bresse. Premier tir à 3 points à l'instant et au rebond, Anochi Likilen a sauté plus haut que tout le monde et se saisit de la balle. Patrick Beverly, l'ange du troisième carton, est de retour sur le parquet. Patrick Beverly toujours bousculé par son vis-à-vis américain de Bourg-en-Bresse. Patrick Beverly qui temporise à la NBA, il veut y aller seul, il n'a besoin de personne. Oh, il a voulu jouer la passe pour Joshua Oudoudjé, malheureusement elle est interceptée cette balle. Woodbury de l'autre côté du parquet, ressort la balle pour Nathan Soliman, le prospect NBA, la passe dans le dos, magnifique pour son partenaire de jeu, et ça ne rentre toujours pas pour les joueurs de Bourg-en-Bresse. Qu'est-ce qu'il fait comme travail Nathan Soliman, et vraiment il a du talent en lui, et nul doute qu'on va encore entendre parler de ce jeune homme. Patrick Beverley, bien joué, l'appel de balle, il est servi, Thomasville à 3 points face à la planche. Ah, il est exaucé, les prières de Thomasville exaucées à l'instant. Thomasville à 3 points, ça rentre. 65 pour le Boulazac Basket d'Ordogne, 57 pour Bourg-en-Bresse. L'interception de Cyril Eliezer Vendreau. Ah, ils sont une nouvelle fois dans un temps fort, les Périgourdins, dans ce début de quatrième quart-temps. Patrick Beverly, il est composé par Anocchili, Kylen et Cyril Eliezer Vendreau pour faire progresser ce ballon. Beverly toujours, la passe lobée pour Anocchili, Kylen. On ressort avec Joshua Oduje. Thomas Ville, il a la main chaude. Oh, Thomas Ville, incroyable ce soir. On a retrouvé du Thomas Ville de Pro B. On a retrouvé le champion de France de Pro B qui a fait gagner le premier titre au Boulazacois. Un tir du parking de la part de Thomas Ville. Il a tiré depuis l'Agora, il a tiré depuis la mairie de Boulazac, mais ça rentre pour Thomas Ville. 68 pour le BBD, 57 pour Bourg-en-Bresse. Temps mort demandé par Frédéric Fautou. Le BBD est en transe ce soir à l'Arena Le Palio Périgord.
2: Et un BBD qui commence le quatrième carton comme il a commencé le troisième, par un 6-0.
0: Incroyable.
1: J'ai pas les mots. Hein. Franchement, j'ai pas les mots sur ce tir de Thomas Ville qui vraiment a transcendé la salle de l'Arena Le Palio Périgord et même aux alentours. Je crois qu'il montre la voie.
0: Ah oui, complètement. Et là, quand Thomas Ville, il est comme ça, il est intouchable. Thomas Ville, dans ce genre de moment. Le capitaine Boulazacois, et là évidemment l'ambiance est au summum ici au Palio.
1: Ah, il en avait besoin à Thomas Ville de ces deux tirs primés coup sur coup qui oblige Fred Fautou à prendre un temps mort. Son équipe qui est au plus mal pour le moment, hein, à 11 points d'écart.
0: Et ouais complètement. Et alors que là le jeu va repartir, mais ça doit résonner et être très bruyant dans les oreilles et dans la tête des joueurs de Frédéric Fautou, parce que là le Palio est retrouvé et le Palio est en communion avec son équipe, le Boulazac Basket d'Ordogne. 8 minutes et 30 secondes encore à jouer, ce n'est évidemment pas terminé. Le BBD qui mène de 11 points, 68 à 57 face à Bourg-en-Bresse. Nathan Soliman qui a mis dans le vent Joshua Oduje, il va jouer collectif, le jeune espoir, et la tentative d'Assemian Moulari qui ne donne rien. Patrick Beverly est déjà en contre-attaque, va-t-il y aller à 3 points? Non, il a hésité et il va temporiser. On a le temps du côté du BBD, on s'offre le plaisir de faire tourner Thomas Ville avec Anocchili Killen. C'est pas terminé. Ah, la perte de balle d'Anocchili Killen et de Joshua Oduje. Nelson, attention, il y a peut-être un marché. Non, c'est pas terminé, ils sont à deux sur lui. La faute des Boulazacois sur Adrian Nelson.
1: Ah, c'est une possession très très mal gérée de la part des joueurs du BBD qui auraient pu creuser un petit peu plus l'écart. Et malheureusement qui se finit par une perte de balle et une faute sur la contre-attaque de cette équipe de la JL Bourg.
0: Et deux lancers francs à venir pour... Qu'est-ce qui se passe là? Ça a eu un peu le retour de Lionel Godou qu'on n'avait pas vu depuis un petit moment, qu'on n'a pas vu même quasiment du troisième carton.
1: Qui était à trois fautes. Hein,
0: faute de Thomas Ville, deuxième faute pour Thomas Ville.
1: C'est une bonne faute et de pouvoir arrêter une action comme ça, surtout à un moment crucial dans le dernier carton.
0: Allez, le lancer franc, ça rentre, ce lancer franc à l'instant, 10 points marqués par Nelson, 59 pour Bourg-en-Bresse, 68 pour le Boulazac Basket d'Ordogne. Il reste un petit peu moins de 8 minutes encore à jouer dans ce match. Thomas Ville, charge à lui de remonter cette balle. On joue petit avec Patrick Beverley et Joshua Oduje. Thomas Ville toujours avec Cyril Eliezer Vanro, Joshua Oduje, l'international britannique qui plonge dans la raquette adverse pour se défaire du marquage. Rebond offensif de Cyril Eliezer Vanro. La faute sur Cyril Eliezer Vanro qui a pris un sacré tampon. Et il est relevé par ses partenaires. Et regardez qui va se préparer à rentrer là-bas. Aaron Estrada peut-être, non? Ah non, finalement ouais. Il se rassoit. Serviette toujours autour du cou pour Aaron Estrada. Un supporter qui m'a écrit, qui me disait il faudrait doubler le salaire d'Aaron Estrada. Je ne sais pas combien il est payé. Je pense que le BBD n'a pas les moyens de se permettre ce genre de cadeau. Mais c'est vrai que tout comme Patrick Beverley là ce soir, et Thomas Villeroy au premier lancé franc manqué de Cyril Eliezer Vanro.
1: Est-ce que ça ne serait pas un proche d'Aaron Estrada? par hasard.
0: Qui ça? Le supporter non, pas du tout. Pas du tout.
1: L'adresse qui est quand même assez.
0: Non, pas du tout, mais c'est un supporter déjà sous le charme d'Aaron Estrada. Ouais, ils sont nombreux à l'adorer, Aaron Estrada.
1: L'artiste.
0: 1 sur 2. Sur la ligne des lancers francs pour Cyril Elezan-Vanro. 7 minutes et 30 secondes encore à jouer. Sortie de Cyril Elezan-Vanro. Et bien le voilà, René Strada, qui entre à la place de Joshua Oudoudje. Alors, sûrement décalé, jouer 3 et Thomas Viz 2, ou alors l'inverse.
1: Il y a un petit souci de saignement. Il a dû sortir.
0: Il faut mettre un pansement à Cyril Elezan-Vanro. C'est interdit de jouer avec une plaie qui saigne. Tiger Campbell, il a mis un petit peu dans le vent là Thomasville, et il va être bousculé par Essome Miyem, qui va faire faute. Essome Miyem, me semble-t-il. Ah, et il a du mal à. Le genou, la cheville pardon, de Tiger Campbell, massé par Lionel Godou.
1: Ah, c'est bien, la reconversion est assurée.
0: Oui, il a peut-être. Je connais pas, je sais pas s'il a fait des études supérieures là-dedans, en tout cas. Il a mal Tiger Campbell. Ça serait dommage parce que c'est le pigiste médical qui vient d'être recruté pour remplacer un autre meneur blessé. Alors si tous les meneurs se blessent du côté de Bourg-en-Bresse, il va se faire des nœuds au cerveau, Frédéric Fautou, même si malgré la blessure il reste quand même sur le parquet et réussit son premier lancer franc.
1: Ouais, c'est toujours compliqué pour les entraîneurs de pouvoir gérer ça. On sait qu'il a perdu Anthony Labanca.
0: Ah oui, il y a Anthony Labanca qui vient de sortir aussi. 2 sur 2 pour Campbell. Et remise en jeu, ligne de fond des Boulazacois. Thomasville avec Essome Miyem. Essome Miyem pour peut-être retrouver Patrick Beverley. Non, il conserve la balle. Essome Miyem, les dribbles forts, puissants. Attention à ne pas s'en mêler les pinceaux. 4 secondes. Il y va seul. Essome Miyem, ouais, c'est le airball complet là. Il n'avait pas de solution. Essome Miyem, visiblement, Alexandre Ménard en avait vu des solutions. Mais il est peut-être aussi un petit peu à court de souffle. Essome Miyem, il joue beaucoup le pivot français du Boulazac Basket d'Ordogne. Et Assemian Moularé, lui aussi, doit enchaîner les minutes. En l'absence de différents meneurs ici, Godou face à Thomasville, ils se connaissent bien ces deux-là. Assemian Moularé à 3 points à 45 degrés, ça rebondit et sécurisé par Anochili Killen et Patrick Beverley. La remontée de balle des Boulazacois. Patrick Beverley, l'ancien joueur des Los Angeles Clippers, il y va seul. Finalement, c'est Estrada pour Anochili Killen à 3 points. Ça rentre, vous l'aviez vu à l'avance, vous aviez la vista. Effectivement, ça plonge dedans. 72 pour le BVD, 61 pour Bourg-en-Bresse. 11 points d'avance pour les Périgourdins. Assemian Moularé pour Nathan Soliman. Voilà, c'est facile, c'est du pain béni. Otman, mais vous l'aviez senti.
1: Ouais, c'est une bonne circulation de base de la part du BBD qui finit, heureusement pour nous, par un tir privé.
0: Ah ouais. Patrick Beverley, 5 minutes et 50 secondes encore à jouer dans ce match. Cette troisième journée de Betclic Elite qui, pour l'instant, sourit au Boulazacois. Et la faute. Faute sur. Faute offensive, ouais. Non, pas de faute. Ah, pas de faute. Ouais. Bon, les arbitres ont aussi senti que depuis le début de ce match, les Boulazacois avaient la fâcheuse tendance de lâcher le ballon au dernier moment à chaque contact pour aller chercher les lancers francs. Eh bien, ils sont punis à l'instant. Oui, là, Antoine Eto'o faut enlever le maillot. Il avait encore son maillot pour garder la chaleur de son corps. Voilà, le voilà revenu.
1: Anochili Killen qui va laisser sa place dans pas longtemps. Hein.
0: Il est essoufflé. Là, il a du mal à reprendre sa place.
2: Il a 23 minutes de jeu.
0: Bien joué, l'interception des Boulazacois après cette perte de balle de Lionel Godou. Patrick Beverley avec Antoine Eto'o. Aaron Estrada qui va plonger à l'intérieur. Il y a de l'espace pour Aaron Estrada. Oh, le mouliné Aaron Estrada. Formidable Aaron Estrada. 15 points ce soir. Et 74 pour le BBD. 63 pour Bourg-en-Bresse. Lionel Godou qui tourne sur Essome Miyem. Ça rentre. La réponse du berger à la bergère. Et la faute, oui, bien sûr. Il y a une faute là-dessus. La faute de Kate Jordan.
4: Aussi la faute.
1: Ah oui, oui.
0: Je vous voyais faire la moue. Si j'ai dit une bêtise ou...
1: Non, je suis surpris par Aaron Estrada en fait. Hein. Clairement, il va falloir que le BBD commence déjà à travailler pour la saison prochaine.
0: Ah oui, s'ils veulent le garder, ça va être dur. Aaron Estrada qui fait un début de saison canon et il le prouve encore une fois ce soir. 15 points marqués par Aaron Estrada. Antoine Eto'o franchit la ligne médiane. Il reste 5 minutes. On va rentrer dans le money time de ce match. Le ballon n'est pas perdu, ce n'est pas un retour en zone. Antoine Eto'o, la balle en cloche, ce ballon plombé, magnifique, seul, et ça rentre. 76-65, 11 points de plus pour les Périgourdins. Assemiane Moularé avec Nelson. Ah, ils sont un petit peu sonnés là, les joueurs de Frédéric Fotou. Ils vont tout de même essayer d'aller au bout de cette action. L'écran posé. Il y a la faute offensive et il est récompensé. Ouais, il est récompensé, Patrick Beverley, qui est venu mettre son corps en opposition sans bouger, percuter. La classe. Défensivement, c'est parfait ça.
1: Ah, c'est parfait. Et puis en plus, il connaît parfaitement les règles. Il y a un arc de cercle qui s'est formé dans la raquette. Et depuis ce jour-là, chaque faute qui a à l'extérieur est considéré comme un passage en force.
0: Temps mort demandé une nouvelle fois par Frédéric Fotou. C'est son dernier crédit pour essayer de réveiller son équipe. Ensuite, il va devoir les laisser jouer et croiser les doigts, en tout cas pour le sélectionneur de l'équipe de France, de les voir remonter. Mais elle sent ça. Il y a un petit parfum de victoire qui commence à s'installer. Ici à l'Arena Le Palio Périgord. Je rigole parce que il faut que je vous raconte quand même. C'est que c'est le moment où tout le monde met son flash. Alors évidemment, le public s'y met. Mais Otman Djerboui s'y met aussi à mettre son petit flash. Lui aussi veut participer à la soirée flash. Alors que je vous ai vu la semaine dernière à la soirée mousse, mais ça, vous voulez pas le raconter. Enfin bon, bref, ça, c'est une autre histoire. Ah, il faut bien rire un petit peu quand même.
1: Allez, on participe à la victoire.
0: Mais ça nous permet de souffler parce que nous aussi à court de souffle. Ça va tellement vite. Écoutez cette ambiance. On va vous laisser profiter de cette ambiance. Écoutez.

0: magnifique, le Palio.
1: Les ambiances du sud-ouest.
0: Exactement. Exactement. Et s'il y a victoire, la tireuse va sûrement tourner. Et la machine à coca également. Pour ne pas citer que de l'alcool, évidemment. À boire avec modération, on le rappellera jamais assez. La remise en jeu de Patrick Beverley, ligne de fond, repartira l'assaut du panier adverse, ça a si bien fonctionné. Ouais, le ballon va rester pour la Zakwa. Shoemate bousculé. Et alors que je pense à vous, Francis, le PSG qui mène 3-1 face au Mans. Ah, votre équipe de football qui mène.
2: Ouais, mais il y a eu longtemps un but partout. Hein. Et puis alors Aurélien est ravi lui du 2-2 entre Monaco et Toulouse pour l'instant.
0: Ah, match de bas de classement. je dis ça pour un petit peu embêter notre technicien du soir. Allez, Patrick Beverley, lui c'est l'artiste du soir. Patrick Beverley, le canonnier, Patrick Beverley. Oh mais on a recruté LeBron James ou quoi? Au Boulazac Basket d'Ordogne, il met tout Patrick Beverley, même si là il est impuissant pour regarder ces deux points encaissés par son équipe. 67 pour Bourg, 79 pour le Boulazac Basket d'Ordogne. 3 minutes et 50 secondes encore à jouer dans ce match. Le BBD qui est aux portes de sa première victoire en Betclic Elite cette saison. Aaron Estrada à l'interception de la part de Kate Jordan. La contre-attaque amorcée par les joueurs de Bourg-en-Bresse avec Assemienne Moularé et Lionel Godou. L'ancien joueur du BBD, Assemienne Moularé à 3 points. Et le dunk au rebond de Lionel Godou. Temps mort demandé par Alexandre Ménard. Et oui, attention à ne pas se laisser porter par l'euphorie qui permet eh bien, à Bourg-en-Bresse de réduire d'un petit point d'écart par rapport au temps mort précédent. 79-69. 10 points d'avance pour le BBD. Il faut conserver ce matelas jusqu'au bout.
3: Ah, quel carton des deux équipes. Et puis surtout du BBD qui creuse l'écart. Et on trouve avoir 10 points d'avance à 3 minutes 30 de la fin avec un Patrick Beverley des grands soirs.
0: Ah ouais. Allez, c'est parti. 18 points marqués ce soir pour Patrick Beverley qui demande une carte fidélité dans les meilleurs restaurants de Périgueux parce que quand il y mange la veille au soir, il est sensationnel, Patrick Beverley. Formidable ce garçon dont on a été assez critique, hein, c'est vrai, sur les deux premiers matchs parce qu'on en attend beaucoup, parce qu'il a un CV qui force le fait qu'on en attende beaucoup. Eh bien ce soir il prouve sa valeur et l'investissement du BBD sur l'ancien joueur de la NBA. Plus de 700 matchs en NBA.
3: Ah, c'est vrai que ça fait du bien de voir ces joueurs, les leaders de cette équipe, prendre les choses en main. On a Aaron Estrada à 15 points et Anochi Likinen qui a plus de 10 points.
0: Allez, 3 minutes et 30 secondes encore à jouer. Remise en jeu Antoine Eto'o avec Shoemate. Attention, on est loin. Le pressing tout terrain de la part des joueurs de Bourg-en-Bresse. Patrick Beverley est servi. Va-t-il une nouvelle fois tenter sa chance? Il y va seul, plonge le long de la ligne de fond. Serre Estrada à 3 points. Le festival de panier primé ce soir. Les célébrations du public et la fête qui commence à se dessiner. En tous les cas, les deux DJ de la soirée, Estrada et Beverley, ont ambiancé le palio depuis plusieurs minutes. 3 minutes encore à jouer. 82 pour le BBD, 69 pour Bourg-en-Bresse. Et une faute à l'instant. Troisième faute de Shoemate.
3: Ouais, c'est Lionel Godou qu'il faut arrêter en face, qui pour le moment assure les travaux pour Gilles Bourg.
0: Tiger Campbell, la faute peut-être des Sommémiens, oui, à l'instant. Sifflé, enchaînement de fautes du côté du BVD. Quatrième faute pour Sommémiens. Attention parce qu'Omenaka a 4 fautes, pardon. Et après, il n'y aura que les armes intérieures à Anochi Likinen et Cyril Ezervanro. Si jamais les deux garçons ne pouvaient plus jouer en raison du nombre de fautes trop importantes. Woodbury, l'attentat de l'interception de Antoine Eto'o. Le ballon va être conservé par les joueurs de Bourg-en-Bresse. Mais c'est bien, le temps s'égrène et Boulazac est toujours en tête. 82-69. 2 minutes et 52 secondes encore à jouer.
3: Et Nelson avec le ballon pour faire à Campbell.
0: Campbell avec la planche, c'est intercepté par au rebond par Patrick Beverley. 2 minutes et 30 secondes encore à jouer.
3: Interception de la JL.
0: Interception, ouais, à l'instant.
3: Et la contre-attaque, attention, le tir à 3 points de Nelson. Rebond offensif de Lionel Godou.
0: C'est pas terminé cette fois-ci. Boulazac s'impose au rebond avec Patrick Beverley. Est-ce qu'il y a une faute? Non, pas de faute. Franchit la ligne médiane. Shoemate à l'instant avec Antoine Eto'o. Allez, il a le temps, Antoine Eto'o, pour se dresser à 3 points. C'est pas terminé. Il est au rebond de son propre tir. Allez, il faut y aller. Vas-y, garçon. On a envie de voir du spectacle. Mais non, il regarde le public. Ça le fait sourire, le fait de mener face à Bourg-en-Bresse et de pouvoir se permettre de s'offrir du temps. Patrick Beverley à 3 points. Cette fois-ci, il n'a pas de chance. La défense proposée par les Périgourdins face à Bourg-en-Bresse qui veut profiter des dernières minutes. Il reste 1 minute et 45 secondes encore à jouer dans ce quatrième et dernier carton. Woodbury à 3 points, c'est manqué. Antoine Eto'o, est-ce qu'il va au rebond? Et la possession va rester pour Bourg-en-Bresse.
3: Allez, attention aux contestations des joueurs en fin de match comme ça. Tout le monde est sous pression, notamment le corps arbitral.
4: Est-ce que vous avez entendu couler la nappe sur le parquet?
3: Ça serait beau, hein, coup 13 d'écart et mené de 20 points.
0: Et pour la confiance après une défaite en Coupe de France il y a quelques jours.
3: Et gagner contre cette équipe de la JL Bourg qui pour moi fait partie du top 5 de ce championnat
0: qui vise à une demi-finale de Betclic Elite, en play-off du moins. La faute d'Aaron Estrada. Il ne veut pas que ça rentre. Shoemate, même sur ce tir, il a mis le main par-dessous le panier pour l'empêcher de rentrer. De lancer franc à venir pour Kate Jordan.
3: Kate Jordan qui a 4 points ce soir. Très petit match de la part de l'ailier américain.
0: Lancé franc manqué de la part de Kate Jordan. Arrivé cet été à Bourg-en-Bresse. 4 points dans ce match. Match compliqué pour lui. Et on se presse, hein. Regardez, les gens viennent au bord de la banderole pour aller toucher les mains des vainqueurs. Probablement le Boulazac Basket d'Ordogne, puisqu'à 1 minute et 37 secondes de la fin de ce match, le BBD mène 82-70. Patrick Beverley doit franchir la ligne médiane. Attention, il faut le faire dans le temps imparti. Et c'est fait à l'instant pour Patrick Beverley, bousculé par Assemian Moularé. Patrick Beverley qui temporise. Antoine Eto'o qui marche pour aller se placer dans le corner.
3: Un trash talk en pleine action, hein, ouais. Pour Beverley.
0: Patrick Beverley qui plonge à l'intérieur. Ça ne rentre pas. Malheureusement, il n'est pas aidé par les dieux du basket sur ce coup-là. La contre-attaque des joueurs de Bourg-en-Bresse. Le double contre du BBD à René Estrada à l'interception. Allez, il faut aller au bout. Il faut aller marquer les points, faire plaisir au public. À René Estrada ressort le ballon pour Patrick Beverley. Antoine Eto'o, ils sont en confiance. Le palio se dresse comme un seul homme pour vivre ses dernières secondes. Antoine Eto'o, il y va seul. Shoemate à 3 points dans le corner, ça ne rentre pas, quel dommage. Assemian Moularé en contre-attaque, franchit la ligne médiane, ils vont peut-être aller au bout. Non, Patrick Beverley, la faute. C'est Shoemate, je crois que c'est Shoemate qui fait faute.
3: C'est pas de Beverley, non.
0: Et Antoine Eto'o qui demande du bruit, le public qui chante. Le public ravi de cette performance de haut vol dans cette deuxième mi-temps sensationnelle du Boulazac Basket d'Ordogne. Lancé franc réussi de la part d'Adrian Nelson. 40 secondes et 9 dixièmes, c'est le temps qu'il restera à jouer dans cette fin de match. Et le lancer franc manqué, récupéré par Antoine Eto'o. Allez, Patrick Beverley, 35 secondes à jouer. Aaron Estrada, il a le temps, la défense est poreuse du côté de la JL Bourg. Estrada, 25 secondes encore à jouer dans ce match. 8 secondes avant de déclencher un tir. Aaron Estrada, il y va seul. Le double pas et ça rentre. Le magicien Aaron Estrada qui fait disparaître. paraître la défense adverse pour inscrire deux points de plus. 84 à 71, et le contre de Tchoumeit dans la foulée. Oh, il a donné son corps à la science pour aller empêcher ce ballon de rentrer. Il y aura une faute tout de même. Incroyable.
3: Ah, et c'est toute l'équipe et tout le staff qui est venu le féliciter de cette action, parce qu'il a donné son corps à ce sport magnifique qui nous procure ces émotions.
0: Ah, des émotions extraordinaires ce soir pour cette troisième journée de Betclic. Lancé franc à venir pour Keith Jordan, 84 à 72 désormais. Un point de plus, Patrick Beverly qui demande à Antoine Etto de s'organiser, de venir là, parce qu'ils vont préparer leur coup pour aller assommer la bête. 2 sur 2 sur lancé franc, 84 à 73, c'est le score, il reste 16 secondes encore à jouer. Boulazac la tient, cette victoire, ils en sont à quelques encablures. Remise en jeu Antoine Etto avec Aaron Estrada. Il faut sortir ce ballon. Tchoumeit s'est fait, franchit la ligne médiane. Antoine Etto, est-ce qu'il va tenter un shoot de loin? Il temporise. Alexandre Ménard dit d'arrêter, mais Patrick Beverley veut faire la fête. Et pourquoi pas tenter de loin? Non, on va en rester là. Le voilà, le dernier clou sur le cercueil. La victime, c'est Bourg-en-Bresse. Victoire du Boulazac Basket d'Ordogne ce soir. Victoire du BBD, 84 à 73. La première victoire. Ils ont eu tant de mal depuis le début de cette saison pour aller chercher un résultat. Ils se sont inclinés à trois reprises, deux fois en championnat, une fois en Coupe de France. Et bien voilà, ça y est, Boulazac est victorieux. Boulazac retrouve le sourire et le BBD remporte sa première victoire cette saison. Victoire 84 à 73 face à une équipe dont on annonce de grandes ambitions, une équipe qui a gagné le titre de d'Eurocup la saison dernière et qui se voit assommé par le coup de butoir du Boulazac Basket d'Ordogne. Un grand Estrada ce soir, un grand Patrick Beverly, la star de la NBA, qui nous a ramené un petit bout du S ici au Palio. Victoire 84 à 73, le BBD a le sourire enfin et ça fait du bien.
2: Ah oui, ça fait du bien. Et quelle manière aussi dans la construction de cette victoire du Boulazac Basket d'Ordogne. Merci beaucoup Otman Gerboui, consultant ce soir. Merci Valentin, vous allez recueillir des réactions que nous allons entendre.
0: Ah oui, et on a déjà hâte de les entendre Otman, parce que ça fait du bien, là on est soulagé.
3: Ouais, ça
0: on peut souffler.
3: Oh là là, ça fait du bien, grosse pression, mais je suis très content pour cette équipe du BBD qui n'a pas lâché tout ce match et surtout qui a montré un tout autre visage. Match référence pour le BBD version 2026-2027.
0: Victoire 84-73 ici à l'Arena Le Palais au Périgord, et les enfants des joueurs peuvent faire la fête. Ils ont bien raison, les papas ont bien bossé sur le parquet.
2: Merci beaucoup. Prochain match et prochain jour de match dimanche à 16h, dimanche prochain, hein, pas demain, le suivant. Le BBD se déplacera à Paris. Merci messieurs. Premier succès de la saison donc pour le Boulazac Basket d'Ordogne, vainqueur 84 à 73. On rappelle les autres résultats. Dijon avait battu le Limoges CSP hier soir, 108 à 96. Succès de Cholet ce soir face à Pau La Cortez, 85 à 79. Nanterre a écrasé Gravelines-Dunkerque, 101 à 73. Chalon-sur-Saône également face à Nancy, 108 à 67. Voilà pour le basket. Le football avec notamment la Ligue 1 en ce moment, Brest qui mène face à Angers, 5 à 1, 1-0 pour Lorient face au Paris FC, 2-2 entre Monaco et Toulouse, 3 à 1 face au Mans pour le Paris Saint-Germain. Lille a battu le Havre 1-0, et puis toujours en Coupe de France, le 5e tour, qualification de Trélissac, 2 à 0 sur la pelouse de l'Escar, et puis qualification de Boulazac après la séance de tir au but, 4 tirs au but à 3, 0-0 après 90 minutes face à Mont-de-Marsan, élimination de Samillac face au club de R1. Samillac, c'est un club de R3. Le Stade Bordelais est venu gagner 4 buts à 1. Demain, Limain Saint-Astier tentera de faire l'exploit face à Sestas. Et puis, le succès de Sarlat en fédéral 1 de rugby. Sarlat qui s'impose à l'extérieur à Cahors, 10 à 9 lors de la 5e journée de fédéral 1. Il ne me reste plus qu'à vous souhaiter une belle suite de soirée. Cette suite, elle va s'écrire en musique. Merci. Et puis, rendez-vous donc dimanche 18 octobre à 16h.
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11: Des années plus tôt, alors qu'il n'est qu'un jeune pianiste inconnu, il descend dans une cave de jazz pour passer une audition. Il veut briller, mais le stress le paralyse. Il joue mal, il se ramasse complètement et ressort de là dépité. Plutôt que d'oublier cette humiliation, Jonas va en faire un tube. Il transforme son bide en une chanson entraînante, pleine d'autodérision et d'amour pour ses maîtres.
12: Un peu parti, un peu naze, je sors de la boîte de jazz, histoire de reprendre un peu le cours de ma vie.
11: La boîte de jazz recevra même une récompense au premier vecteur de la musique en 1985.
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4: Mars 1968, Jacques Dutronc et son parolier Jacques Lanzmann terminent l'écriture d'un titre sur un coin de table, au petit matin. En studio, le résultat est plat. Ils ne sont pas convaincus. Heureusement, Roger Bourdin, un flûtiste classique, travaille dans le studio d'à côté. Il entre, écoute la mélodie, sort sa flûte et improvise ce solo légendaire.

0: titre sort 2 mois seulement avant les émeutes de mai 68. Et avec ses textes ironiques, Dutron devient sans le vouloir la bande-son de la révolte.
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2: Et direction Poitiers dans la Grand Rue pour découvrir aujourd'hui une boutique artisanale, une fabrication artisanale. Depuis près de 150 ans, on fabrique des parapluies à la main, parapluies artisanaux. C'est les parapluies François que je vous présente aujourd'hui. Suivez-moi. Et pour cette première étape, je vais rejoindre Pierre qui va m'expliquer déjà l'une des premières étapes de fabrication du parapluie. Bonjour Pierre.
3: Bonjour, voilà, bien écoutez, voilà, je vais donc faire voir un petit peu comment le parapluie se construit. Voilà, alors ça commence d'abord par la coupe. Là, je vais couper un parapluie. Alors d'abord, il y a un traçage à faire. On utilise un patron. Voilà, maintenant nous prenons les ciseaux. Alors quand il y a une certaine épaisseur importante, nous coupons avec un ciseau électrique. Bien sûr, le geste doit être très précis.
2: Oui, il ne faut pas se rater, quoi.
3: Non. Alors, chaque parapluie se compose de 8 pointes, c'est-à-dire de 8 épaisseurs. Voilà, parce que ça correspond donc aux 8 baleines que l'on va monter sur le parapluie.
2: Allez, je vais voir Emma pour la deuxième partie maintenant. On va coudre les différentes parties, c'est ça ?
4: Voilà, tout à fait. En fait, là, on va d'abord, avant de coudre la totalité des 8 triangles pour former la toile complète, on va d'abord réaliser un ourlet qui va être vraiment la finition de tout le tour en fait, des extrémités du parapluie pour éviter l'usure. Voilà.
2: Et là, en fait, vous avez créé l'ourlet, c'est ça ?
4: C'est ça, exactement. Le tissu en fait, vient se replier sur lui-même pour former une belle finition et éviter que le tissu se détisse au cours du temps.
2: On va maintenant coudre la toile, c'est ça Lilian ?
5: C'est ça, on va rassembler tous les petits, tous les morceaux de tissu entre eux pour terminer la toile du parapluie avant de la monter sur le mécanisme du parapluie sur les autres machines qui sont derrière nous.
2: Là, étape suivante, la toile est finie. Maintenant, il faut l'installer sur le mécanisme.
5: Exactement. Donc, pour l'installer sur le mécanisme, il y a la première étape avec cette vieille machine d'Urcop de 1960 qui sert pour coudre les aiguillettes, donc ce qui va au bout de la baleine, et également par le point d'arrêt. Et ça, ce sera l'autre machine derrière nous. On a cousu nos 8 aiguillettes. Pierre va faire un petit point de couture entre la baleine et la couture de la toile.
3: Oui, c'est ça, effectivement. Maintenant, je vais attacher le tissu sur la baleine de parapluie.
2: Et donc là, ça y est, Lilian vient de terminer la conception du parapluie. Il reste deux, trois petites finitions, mais là, grosso modo, il est fini.
5: C'est ça, il reste juste quelques petites étapes. On va mettre la plaque en haut du mât. On va venir poser le bouton pression au niveau du galon. Et puis après, la dernière étape finale avant la mise en vente, c'est le repassage. Et on n'aura plus qu'à le plier et là, il sera prêt pour la vente.
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6: Saviez-vous que la gare la plus belle au monde est dans notre région, à Villejuif, une gare exceptionnelle, la plus profonde de France, un véritable puits de lumière grâce à sa grande verrière. Pour la découvrir, retrouvons sur place Romain Bruno avec son invité dans Les gens d'ici, Pierre-Emmanuel Bécheran, responsable architecture au sein de la Société des grands projets. Romain, vous êtes à l'intérieur de cette gare ?
7: Eh oui, j'y suis, dans la plus belle gare du monde. Elle est chez nous, ça tombe bien, dans le Val-de-Marne. Et j'ai avec moi, à ma droite, Pierre-Emmanuel Bécheran. Bonjour.
8: Bonjour.
7: Alors, vous êtes responsable architecture au sein de la Société des grands projets. En quoi cette gare Villejuif-Gustave-Roussy est-elle la plus belle gare du monde ?
8: Alors, elle est belle, elle est spectaculaire déjà par ses dimensions. 50 mètres de profondeur, c'est la gare la plus profonde de France. Et puis, vous voyez que la lumière naturelle descend jusqu'au quai, jusqu'à moins 50 mètres de profondeur. Donc là aussi, c'est quelque chose d'assez unique. Et puis, vous avez cet univers de verre, d'inox, qui rappelle un petit peu un vaisseau spatial, une aventure spatiale quand vous vous déplacez sur ces escaliers mécaniques. Au total, on a 32 escaliers mécaniques, 32 escalators dans la gare. Et on a surtout ces escalators que vous voyez là, juste en bas, qui sont les plus impressionnants de la gare, sans doute les plus grands de France, là aussi. 40 mètres de long, ces escalators, ce qui rend aussi l'effet très spectaculaire de descendre dans cette gare.
7: Comment s'est passée la délibération pour élire donc cette gare Villejuif-Gustave-Roussy, la plus belle gare au monde ?
8: C'est un jury international réuni pour auditionner une dizaine de projets dans le monde. Ils les ont visités et à l'issue de ça, une délibération a conduit le jury à dire que, encore une fois, la plus belle gare du monde, elle est ici, elle est à Villejuif.
7: Une fierté d'ailleurs, ce prix pour le Grand Paris Express. Hein.
8: Bah évidemment, on est très fiers d'avoir la plus belle gare du monde ici à Villejuif. Elle n'est pas à Dubaï, elle n'est pas à New York, elle n'est pas à Sydney, elle n'est pas à Singapour, elle est à Villejuif. Et je pense que cette récompense qu'on a reçue finalement quelques mois après l'ouverture d'une première gare vient illustrer que le pari de faire appel à des architectes pour concevoir des stations de métro. Ici, c'est l'architecte Dominique Perrault qui est connu pour avoir construit la Bibliothèque Nationale, la grande bibliothèque dans le 13e arrondissement. C'était un pari juste et un pari vertueux aussi pour les territoires, pour les usagers de ces gares. Je pense que c'est très important d'amener du beau, d'amener de l'architecture dans les lieux du quotidien. Et qui va faire que demain, habiter et vivre et se déplacer dans le Grand Paris seront des expériences sans doute beaucoup plus agréables, beaucoup plus confortables et beaucoup plus belles.
7: Merci Pierre-Emmanuel Bécheron. Je rappelle, vous êtes responsable architecture au sein de la Société des Grands Projets. Merci beaucoup.
8: Merci beaucoup.
9: Nous vous rappelons qu'il est interdit de fumer ou de vapoter dans l'ensemble de la station.
7: Et c'est important de le signaler d'ailleurs. C'est important, on ne fume pas dans cette plus belle gare du monde. Elle est chez nous ici, dans le Val-de-Marne.
8: Exactement, et n'hésitez pas à venir la visiter pour le prix d'un ticket de métro.
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10: Mais le poivre est une épice obtenue à partir des baies séchées du poivrier noir. C'est une liane tropicale qu'on appelle le piper nigrum. Alors, mon accent, vous savez, il est toujours aussi mauvais. Hein. Le poivre est originaire du sud-ouest de l'Inde. Et son piquant vient principalement de la piperine. C'est une molécule qui est bien différente de la capsaïcine des piments. Vous savez, l'échelle de Stockville qui dit si ça pique ou pas. C'est pourquoi le poivre donne une chaleur beaucoup plus aromatique et bien moins brûlante que le piment.
11: Oui, mais il y a plusieurs couleurs de poivre aussi.
10: Ah oui, alors tout à fait, il s'agit généralement de la même plante, mais les baies sont récoltées et préparées différemment. Le poivre vert, on a des baies récoltées très jeunes, c'est un poivre frais en fait, il est végétal, il est relativement doux. Le poivre noir, la baie récoltée presque mûre, puis séchée avec son enveloppe, il est puissant, boisé. Le blanc, la baie est mûre, mais elle va être débarrassée de son enveloppe après trempage, donc il va être plus doux puisqu'il manque l'enveloppe. Il a quelquefois même une note un peu fermentée. Et puis, il y a le poivre rouge. Là, les baies sont arrivées à pleine maturité. Il est beaucoup plus rare et il est souvent fruité, en fait. Il est très, très bon. Alors, comment on fait pour retrouver ce piquant proche du poivre sans le goût aromatique du poivre, en fait? Le meilleur choix, c'est un piment neutre, notamment le piment de Cayenne. C'est vraiment un piment qui va vraiment se rapprocher le plus. Alors, on va remplacer comment? Une demi-cuillère à café de poivre. On va commencer par une pincée de cayenne, environ un sixième, un huitième de cuillère à café. Vous allez goûter, puis vous allez augmenter progressivement la quantité pour avoir le résultat qui est le plus proche de ce que vous aurez donné le poivre. Le résultat le plus neutre, ça va être un piment de cayenne pur, parce que souvent, on va vous le vendre mélangé à d'autres épices. Donc, soyez vigilants. Il est beaucoup plus puissant que le poivre. C'est pour ça que je vous dis qu'il en faut moins. Surtout, comme c'est un piment, il contient cette fameuse capsaïcine. Donc, voilà. Alors, suivant les plats, après, on peut changer un peu les piments. Avec une sauce, une soupe, des viandes ou des légumes, on peut prendre un cayenne en très petite quantité. Dans une béchamel, on pourra mettre une pointe de cayenne et un peu de muscade. Avec des poissons, on pourra mettre du cayenne très peu et puis quelques gouttes de sauce pimentée neutre. Dans un plat froid, on va pouvoir mettre un petit peu de piment finement moulu. Le piquant restera peu perceptible si vous en mettez peu. Et puis, on va éviter le paprika fumé, les cinq épices et même le piment d'Espelette. Ici, tous ceux qui m'écoutent savent à quel point moi je remplace le poivre par le piment d'Espelette. Je dois être honnête, il va apporter une note parfumée très différente du poivre. Mais enfin, ça marche quand même.
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2: C'est quoi l'amour ?
3: L'amour, c'est un lien entre plusieurs personnes, parfois, qui fait qu'on s'aime vraiment beaucoup. Ça peut être beaucoup, un peu, moyennement ou à la folie. Hein. Tu peux avoir de l'amour pour une personne, mais c'est ton ami. Ou tu peux avoir de l'amour, tu la trouves belle, elle est attentionnée, elle est gentille et tout et tout. Et elle fait pas de bêtises, c'est sûr, tu serais amoureuse. Hein.
4: Mais il y a des fois, même si elle fait des bêtises, tu peux tomber amoureux de lui quand même.
2: Comment ça se manifeste ?
4: Souvent, moi, mon problème, c'est avec des rougeurs. C'est horrible.
5: L'amour, c'est quelque chose... ça représente un cœur. Il y a une personne, une autre personne, ou on pourrait être à quatre, je sais pas. Plein de personnes pourraient tomber amoureux, avoir des sentiments. Ça pourrait très bien être... un homme avec un homme ou une femme avec une femme, ça se peut.
6: Ou alors dans la famille, on peut s'aimer dans la famille. Par exemple, papa et maman, ils s'aiment beaucoup. Par exemple, ma mère, elle m'aime beaucoup. Donc voilà, quoi, c'est l'amour, ça.
7: C'est vrai que c'est horrible, c'est quand tu sens un truc dans ton ventre. Moi, ça me... En fait, des fois, je le regarde et je le regarde pas trop. Parce que si je sais que sinon, il va zouter d'un truc. Si, oui, tu deviens rouge des fois, enfin, c'est horrible.
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8: Bonjour Serge Papagali.
9: Monsieur Thomas, bonjour, et Dauphinoise, Dauphinois, bien le bonjour également.
8: Où partons-nous pour ce Dauphiné Tour aujourd'hui ?
9: Oh mon cher Thomas, aujourd'hui nos pas nous amènent dans une tribu dauphinoise.
8: Une tribu ?
9: Oui, j'ai dit tribu car le village compte moins de 350 habitants. Allons visiter les Murimontois ou les Chamois. Alors non, nous ne sommes pas dans un zoo, une réserve. Nous sommes à Saint-Mury-Montémor.
8: Ah, tout simplement.
9: Saint-Mury-Montémor, la tribu des Chamois habite donc dans ce charmant village. Alors, Saint-Mury vient de Saint-Maurice et Montémor d'un mont qui appartient à certains Émon. Bon, c'est tout simple, vous voyez.
8: Voilà.
9: Puis on s'en fout un peu. On n'est pas compliqué dans le Grésivaudan. On aurait pu appeler les habitants de Saint-Mury-Montémor, je ne sais pas, les Murtois, les Murciens, les Martiens, tiens, pourquoi pas.
8: Oui, pourquoi pas.
9: Eh bien, on a choisi les Chamois, alors là...
8: Rien à voir.
9: On est en Dauphiné, on est les marteaux dans la région, mais évidemment pas. Alors un peu d'histoire quand même. On n'est pas là uniquement pour se moquer gentiment.
8: Non, on se moque pas.
9: Des Chamois, je sais pas si ça fait ça sur moi, je suis pas sûr que ça fasse. Dans le temps, passé un temps, le village fournissait à la Toussaint une redevance au prieuré de Domaine, j'ai lu ça.
8: Ah oui.
9: Il lui donnait cette redevance en huile de noix. Alors c'était comme ça à l'époque. Aujourd'hui, on ne paye plus en huile de noix. Et pourtant, payer ses impôts en huile de noix, ça paraît une idée concevable. Vous me direz, il y en a encore qui seraient capables de se graisser au passage. Oh, jeu de mots.
8: C'est beau.
9: Oui, voilà. Image, pas jeu de mots. Mais bref, Saint-Mury-Montémor a une autre spécialité. Et vous savez laquelle ? Non, bien sûr.
8: Je ne connais pas. Heureusement que vous êtes là, Serge.
9: Si vous me dites oui, je suis dans le caca, vous voyez. C'est bien que vous me disiez non. Les ravioles.
8: Ah.
9: Mais attention, pas les mêmes qu'à Royan. Oulala, non, ce sont plutôt des rissoles, on dit. Alors, on peut se poser la question, pourquoi appelle-t-on donc raviole, ce qui est en fait une rissole ?
8: Et oui, pourquoi on les appelle comme ça ?
9: Eh bien, écoutez, on posera la question un jour au chamois. Pourtant, elles sont bonnes, les rissoles de Saint-Mury. Et celles de ma grand-mère, elle était aussi, d'ailleurs. Tiens, farcies non pas à la viande, mais à la pomme de terre. Quand j'étais gamin, servi avec du jus de viande dessus.
8: C'est à table.
9: Oui, absolument. Mais je ne suis pas là pour vous parler de mon enfance et de ma grand-mère. Germaine, hein, que j'embrasse si elle nous entend, mais de Saint-Mury-Montémor et aussi alors des lieux dits qui l'entourent, parce que j'ai lu dans le truc qu'il y a plus petit que Saint-Mury.
8: Ah bon ?
9: Oh, mais on aime bien les gens tout petits, moi. Je rigole, mais avec tendresse bien sûr. ça fait pas tellement tendresse, ça va. Cholet, Chape, Gorge, Sainte-Agnès, jadis regroupés à Saint-Mury. On ne parlera jamais d'eux, ils sont trop petits, c'est trop petit. Un salut fraternel au balcon de Beldonne, dans ce massif de la belle femme, je ne sais toujours pas où elle est, mais enfin bon. Humour L'humour italo-dauphinois oblige, bien sûr. Comme disait mon papa Mario, il faut rire dans la vie, le temps passe. Alors rions tant qu'on a des dents. Il n'avait pas cet accent, mon père, en fait. Ridere quando abbiamo i denti, diceva. Allez, tous ensemble. On n'est pas des quand même.
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10: Là, je suis dans la rue du Port et je m'apprête à aller prendre un cours de pâte à pizza. Atelier pizza chez Oncle Héraclite. C'est parti. Bonjour, mon oncle.
11: Bonjour.
10: Alors, on va apprendre à faire des pizzas, c'est ça?
11: L'atelier dure grosso modo 1h30, 2h et on va étaler notre temps entre théorie et pratique, grosso modo à 50-50.
10: Est-ce qu'on apprend à faire voler la pâte sur un doigt?
11: Non, pas vraiment, parce que ça, c'est joli pour le show, mais ça sert à rien.
10: Voilà nos apprentis pizzaïolo, Aurélien et Blandine.
12: Bonjour.
10: Bonjour Blandine.
13: Bonjour.
10: Alors, prête à faire voler les pizzas?
12: Bah ouais, j'espère.
10: Qui est-ce habituellement qui cuisine plus quand même?
13: C'est lui. Ah oui, c'est pas pour rien que c'était pour lui le cadeau.
10: Oui, oui, ah, c'était un cadeau?
12: Oui, c'est un cadeau qu'on m'a offert, que j'ai demandé.
11: Le premier conseil de cet atelier, il n'y a pas de magie. Votre matière première, c'est la farine. Donc si vous prenez une farine de mauvaise qualité, vous aurez un résultat de piètre qualité également.
12: Comment choisir une farine de bonne qualité?
11: Moi, ce que j'entends par farine de qualité, c'est préférablement une farine artisanale. Et c'est encore mieux si elle est locale, ce qui est mon cas ici. C'est une farine qui vient du moulin de la Ribère, à Cournon. Donc un moulin à la fois artisanal et local.
10: Pour une pâte à pizza, plus le thé est bas, finalement, mieux c'est.
11: Ouais, c'est exactement ça, ouais.
12: Alors moi, je fais ça avec de la litière, d'habitude.
11: Laisse-la.
12: Ah, la laisse pas ça. Ouais.
10: Tu fais ça avec de la litière, d'habitude. Je crois pas. Chat,
11: C'est exactement comme la pâtisserie, ouais. Il faut être précis.
10: Rigoureux sur les doses.
11: Exactement, ouais.
12: Bah c'est bon. 126-01. Blandine?
13: Oh non, TP de chimie. Parce que là, on discute, mais...
12: Tu vas le passer comme moi.
11: Alors, il n'y a pas de bonne ou de mauvaise façon de pétrir. La seule chose que je vous demande, c'est on pétrit toujours à une main. On garde toujours une main propre au cas où. Okay. Et la deuxième chose, ça va être de venir... Une fois que vous avez une pâte à peu près homogène, de venir rabattre un petit peu le pâton sur lui-même. Quand vous êtes en train de faire votre pétrissage, vous êtes en train de faire une chose très importante, c'est que vous êtes en train de structurer votre réseau gluten.
12: Ouais, la mienne est plus ratée.
10: Bon alors, quelle pizza on va faire?
13: Moi j'ai toujours un faible pour les chèvres miel, donc je pense que ça va partir sur une cabrette.
12: Moi je vais rester sur un grand classique, ce sera la reine.
11: On va faire plaisir à Patricia, si jamais vous voulez la faire...
10: Quand même, je suis pas venue pour rien.
11: La comme ça et hop.
10: Là, on est dans le clan pizza trottoir.
11: Ah ouais, trottoir épais, effectivement.
10: Trottoir épais. Ouais.
11: En fait, moi j'ai une mie qui est assez dense et assez structurée, avec un trottoir justement.
10: Très boulanger, quoi.
11: Voilà, exactement.
10: Il y en a une qui ne plaint pas la crème là-bas au fond.
13: Non.
12: Bah là, on fait vraiment sa pizza. Voilà. Là, pour le coup.
10: Là, c'est de l'amusement.
12: On peut prendre le supplément, je sais pas quoi, à 1€. Hop ouais. Là, on peut le prendre.
10: Avant cet instant
12: magique,
10: une vraie pelle de pizzaïolo, mettre sa pizza dans un vrai four de pizzaïolo, c'est là quand même qu'on ressent une petite émotion.
12: Une petite pression, surtout. Parce qu'il ne faut pas faire tomber sa pizza, il ne faut pas péter le four.
10: Ce serait dommage avec tout ce boulot. Oh là là, ça, c'est joli, plaisir, là, ça monte. Regardez-moi ce chef-d'œuvre.
13: Super vite.
12: Elles ont des beaux trottoirs.
13: Ah oui. Et ça fait bleu, bleu, bleu, bleu, bleu, bleu.
10: Bon, allez, je vous laisse sur ce.
13: Ah oui.
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1: Et le pétouen, demain je fonds les entounailles. Tu vas Robin goûter le vin nouvieux.
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1: Les entounailles, c'est la mise en tonneau, pour laquelle bien sûr on utilise un entonnoir. Après vendange, les rouges y sont mis en cuve. Le jus, puis la grappe. Le mou et le marc, comme disent les seuses qu'ils ont été aux écoles. Puis de temps en temps, on brasse tout ça. Après, quand que le vin il a fini de bouillir, on fait les entounailles. On ouvre la champlure de la tuve au-dessus d'un bâtier, puis en des sioux puis des pitarniers, des broies vins, on remplit les tounes après les avoir ben abreuvés puis méchés. Évidemment, on goûte tant que les voisins puis les amis ce vin nouveau dont on est si fier. La grappe qui reste, elle est repressée en de lio. Ça fera la boisson, une petite pichette qu'on sera ben content de trouver pendant les coups de chaud des moissons. Ce qui reste ira à l'alambic. Ça fera l'agneau qui vous réchauffe le matin en hiver avant d'aller au champ. Un auteur, qui m'est malheureusement inconnu, raconte ses entonnailles. Aux vignes, j'ont tout cueilli. À son fête, les vendanges. Dans les celliers puis les granges, le vin, dans les tuves, il a bouilli. Mais la champlure, l'entonnoir au poinçon, puis var sa bonne allure, c'est le jour des entonnailles. Ah, de la champlure, il pisse dru, en riolant, il pétille. Comme des étoiles, ça brille. Oh, dans les verres, il est pas bourru. Les brouilles se remplissant jusqu'à Dieu la rasée, porée d'écume rosée. Hit vallon de la tuve au poinçon. En que la grappe, je fronde la bonde. La pichette remplira le pichet. C'est le jour des entounailles. À la nout, ma dondon, goûtons-y donc. C'est le jour des entounailles. À la nout, ma dondon, bijons-nous donc.
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3: Quand Harry Potter entre à Poudlard pour la toute première fois, il voit des escaliers qui bougent, des portraits qui parlent, des couloirs qui n'en finissent pas. Alors, je dis pas que les escaliers du lycée des Pontonniers bougent, hein, mais franchement, les boiseries d'origine, les portes en chêne, les tourelles, la bibliothèque avec la petite vue sur l'île, ah bah, je pense que j'ai eu la même sensation qu'Harry Potter. Ah oui, oui, oui, sans les sorciers, certes. Alors aujourd'hui, je teste pour vous le lycée international des Pontonniers. Je suis donc rue des Pontonniers, ça ne s'invente pas, à Strasbourg. Devant moi, une magnifique façade en gris rose qui monte et qui monte et qui monte avec des tourelles aux toitures en forme de meringue, des lucarnes, des arches et même au sommet, une belle girouette. À côté de moi, il y a deux touristes qui sont en train de photographier la façade. C'est vrai qu'elle est belle, mais juste derrière la grille, Madame la proviseure qui m'attend. Alors, je passe quand même dans ce quartier assez régulièrement. Ah oui, c'est juste à côté d'Ici Alsace. Et je n'avais jamais vraiment pris le temps de regarder toute la beauté de ce bâtiment. Et quelle erreur, parce que la façade du lycée des Pontonniers est à elle seule déjà une œuvre d'art à part entière. Construit au début des années 1900 sous administration allemande à l'époque, qui voulait un bâtiment modèle pour l'enseignement secondaire des jeunes filles, Madame la proviseure, eh bien, me guide dans les couloirs. Alors, on longe les portes de classe, avec leurs panneaux en bois d'origine quand même, et que c'est beau. Ouais, franchement, l'intérieur, c'est magnifique. Et ce qui est frappant dans ce lycée, eh ben, c'est pas seulement le bâtiment. Parce que dans les couloirs, eh ben, on entend parler français, anglais, allemand, espagnol, italien, polonais, russe ou encore portugais. Et parfois même dans la même conversation. Oui, parce que le lycée possède plusieurs sections dites internationales. Destinées en premier lieu aux enfants de familles étrangères ou binationales qui sont installées en France. Mais aussi à des élèves français ayant vécu à l'étranger. Ou tout simplement disposant de bonnes compétences linguistiques nécessaires. Parce que dans chaque section, il y a deux matières qui sont enseignées dans la langue du pays partenaire. Par exemple, un élève de la section espagnole fait son cours d'histoire en espagnol. Un élève de la section polonaise, lui, va analyser des textes de littérature polonaise, en polonais. Et le baccalauréat qui en est issu, eh ben, porte même un nom particulier, le BFI, Baccalauréat Français International, qui est reconnu comme tous les bacs dans les universités françaises, mais aussi dans les pays partenaires, y compris la prestigieuse université d'Oxford au Royaume-Uni. Ah oui, quand même. Et ce qui est d'autant plus remarquable, c'est que c'est gratuit. Ah bah, c'est un lycée public, hein. C'est ouvert à tous les lycéens de Strasbourg, pour sur dossier quand même, hein. Et si vous le souhaitez, vous, le visiter de l'intérieur, et bah là aussi, c'est gratuit. Mais pour ça, il faudra attendre les journées du patrimoine.
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3: Quand il y a des prédateurs, bah, mais sa tête dans sable, au moins ils disent que c'est un pot avec des roses qui dépassent.
4: Pourquoi l'autruche met de temps en temps sa tête dans le sable?
5: Pour peut-être manger les bêtes dans le sable.
6: Pour manger ce qui est dans le sable, pour tout simplement voir ce qu'il y a dans le sable.
7: Pour dormir.
4: Si elle veut voir ce qu'il y a dans le sable et qu'elle met sa tête dans le sable, elle voit plus rien.
6: Bah, peut-être qu'elle résiste au sable.
4: Ou alors elle a une frontale.
6: Je pense pas.
8: C'est peut-être pour manger ce qu'il y a dans le sable, mais plus profondément avec sa bouche.
3: Quand il y a des prédateurs, bah, met sa tête dans le sable. Au moins, ils disent que c'est un pot avec des roses qui dépassent.
9: Oh, les jolies fleurs!
8: Comme ça, elle voit pas ce qui se passe autour et elle a plus peur.
4: Qu'est-ce que vous faites si quelqu'un vous court après?
8: Courir. Dire à quelqu'un qu'on a besoin d'aide.
4: Tu vas pas mettre ta tête dans le sable?
8: Bah non, sinon il peut nous attraper facilement.
3: Ou alors sinon on lui met un coup de poing à la figure, au moins bah, c'est lui qui a la tête dans le sable et nous on s'en va.
4: Mais pour l'autruche alors elle?
6: Pour l'autruche c'est facile, elle court plus vite que nous.
4: Et vous savez comment on fait des petits autruches?
6: Une fois qu'ils sont dans l'œuf, bah, ils cassent la coquille et ils sortent.
4: Donc c'est avec des œufs?
6: Bah oui.
4: Vous avez déjà vu un œuf d'autruche?
6: J'ai cru en voir un en vidéo, mais non. Comme les œufs normaux, mais quand même un peu plus gros.
10: Oh, plus ils sont gros, plus les aiment.
6: Bah, l'œuf, je l'ai déjà vu, mais pas en vrai. L'œuf, il est gros comme ça.
4: Il est en effet très gros. Comment est-ce qu'on peut avoir une poêle suffisamment grande pour faire un œuf au plat d'autruche?
6: Tu fabriques soit une grande poêle ou...
9: Non, pas la poêle à frire!
6: Soit... T'essayes de trouver une grande poêle, bah comme ça, c'est bien. On a des poêles grandes, mais ça suffit, des poêles comme ça, ça suffit.
11: Ou alors, on le fait tout simplement pas cuire, on les laisse vivre.
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1: Ambiance nature aujourd'hui. 55 000 jardiniers, amateurs ou professionnels suivent depuis plus de 15 ans Franck Natier, un Mayennais de Saint-Plé. Il réalise des vidéos autour de la permaculture sur sa chaîne YouTube La Forêt Nourricière. Mais quelles sont ces vidéos qui touchent tant de personnes ?
2: Des fois, je vais visiter des jardins extraordinaires. Souvent, je vais montrer des tests d'association que je vais faire entre les plantes.
3: Et on voit ici, c'est les figues qui sont en association avec la caseille. C'est un hybride entre le groseillier à macro et le cassis.
2: Je vais parler de variétés assez rares et exceptionnelles, très résistantes aux maladies et qui se débrouillent bien seules.
3: On va voir la figue poire. C'est une figue énorme, elle est géante. Elle pèse jusqu'à 300 grammes. Regardez un petit peu la taille de ces figues.
1: Et ce qui plaît, c'est la façon de jardiner de Franck sous forme de culture multi-étagée.
2: Donc c'est le fait de pouvoir cultiver différentes plantes alimentaires ou médicinales sur plusieurs strates de hauteur. C'est d'agencer tout ce beau monde pour que ça produise un maximum de fruits et de légumes en essayant d'en faire le moins possible.
1: Effectivement, c'est pas mal ça. Mais est-ce qu'on a une belle production derrière ?
2: Sur un petit jardin qu'on cultive comme ça, on peut atteindre à certains endroits du jardin 25 kilos de fruits et de légumes par mètre carré.
1: Là, on a de quoi nourrir la famille pour un bon moment. C'est bio, c'est naturel et c'est ça qui séduit vraiment les gens.
2: Les gens veulent revenir vers une alimentation plus saine et je pense que cette approche du jardin-forêt, de la permaculture, répond à un besoin.
1: Franck Natier met tout son cœur à partager des expériences originales, voire même introuvables ailleurs, mais l'une des vidéos qui a le plus marché, c'est tuer le liseron et les plantes envahissantes écologiquement. Bon, pour le coup, ça l'a un petit peu déconcerté.
2: Les gens, je les invite plutôt à planter l'abondance, à faire un monde meilleur, plutôt qu'à exterminer des plantes dans le jardin.
1: Même les chardons, parce que là, Bon, d'accord. En tout cas, Franck Natier cultive un message principal à travers sa fameuse chaîne YouTube La Forêt Nourricière, c'est celui-ci.
2: De prendre soin de nous, de la terre, des générations futures, entre la rivière de la conscience de l'écologie et la rivière de la destruction de l'environnement et du futur de nos enfants, quoi.
1: Pour garder ce joli rire. Merci à Franck Natier, je le rappelle, Mayennais de Saint-Plé. La Forêt Nourricière, c'est une chaîne YouTube avec une publication par mois.
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4: Voici une carte postale. Nous sommes à Sainte-Eulalie, dans l'atelier de Mathieu. Il représente sans doute le dernier artisan losier-couvreur de la montagne ardéchoise. Son travail capte notre attention lorsque nous croisons une maison traditionnelle dont le toit est recouvert de lauzes naturelles. C'est un métier physique avec un savoir-faire peu commun, un engagement pour la conservation d'un patrimoine exceptionnel. Et pour lui, c'était un peu écrit dans son arbre généalogique.
5: J'étais dans une famille de couvreurs. Mes oncles, en gros, j'ai eu 7 oncles qui étaient couvreurs. Et du coup, mon père, depuis tout petit, j'ai appris à poser la lauze de schiste et l'ardoise de Corrèze. Et c'est pour ça, du coup, je suis venu m'installer après en Ardèche. Chez nous, ça, voilà, cette bleue clair, elle vient du côté de Boré. Et chaque lieu avait leur lauze. Alors après, il y a plein de toitures, ils sont mélangés, ils ont mis de la bleue qui avait rien à voir chez nous. Ils trouvaient les lauzes là où ils pouvaient les trouver, quoi. Voilà, c'est tout. Pour ça, en fait, le plus gros du travail, c'est la taille. Après, on est lié au climat. Hein. Quand il fait trop froid, c'est pareil. On ne peut pas la tailler parce qu'elle est gelée, la pierre. Alors, du coup, elle explose. Quand il fait des grosses canicules, la lauze bleue, on ne la tient pas dans les mains. C'est particulier, quoi. Ça.
4: Et les avantages ?
5: Après, ça dure très, très, très longtemps. On a des toitures, là. J'en ai une énorme à refaire. Elle date de 1000. La grange date de 1648. Et la lauze est d'origine dessus. Après, il peut grêler, il peut faire du vent, tout ce qu'on veut. Ça ne bouge pas.
4: Vous savez à quel moment vous vous êtes dit, tiens, je vais devenir artisan, loseur?
5: Je sais pas, je crois que j'ai pas trop eu le choix. Je sais pas, c'est vrai que ça se pose pas trop, parce que vu que je suis né là-dedans, avec mon père, et mon père les taillait, et avec ma mère, on les calibrait par taille, et j'ai toujours été là-dedans, quoi.
4: très tôt. Vous avez des outils dans les mains
5: Les premiers outils, je devais les avoir, c'est 7-8 ans. Donc ça, il y en a, ils me disent, mais t'es jeune encore, tu peux en faire. J'ai dit oui, mais j'ai attaqué très très jeune, alors tant que le dos suit, c'est bon, mais il faut s'économiser. Quoi.
4: Pourtant, vous avez vu votre papa faire ce métier qui est quand même très dur, très physique, et ça vous a pas arrêté?
5: Oh non. Surtout qu'à l'époque, il fallait les monter à l'échelle. On n'avait pas d'élévateur, tout ça. Et c'est que la dureté du métier, je pense, c'est ce qui nous forme. Alors après, c'est vrai que si j'aurais pas aimé ce métier, je pense que je dois abandonner de suite.
4: Alors, depuis une paire d'années, Mathieu s'implique dans l'ALC, une association nationale pour former de jeunes losiers. Je vous mets le lien sur notre site internet.
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6: De tout temps, la différence, toute personne qui n'est pas dans la norme est souvent mise à l'écart, suscite même de la peur. Nos sociétés traditionnelles occitanes n'y échappent pas. Regarde qui est là, la tour sud. C'est le diable, ne t'approche pas. Vous l'avez entendu, ce mot de tourchu ou tourchude pour une femme. Il y a des coins où l'on dit le mot torto pour nommer quelqu'un de tordu physiquement, d'un peu difforme. Dans nos sociétés, un corps femme ou homme tordu ou difforme reflétait une personnalité forcément maléfique. Les tordus avaient mauvaise presse, on s'en méfiait, on ne les approchait pas. Il n'y a ni tourchu ni boitu qui n'aille le diable ni nous tue. Il n'y a ni tordu ni boiteux qui n'ait le diable dans le cul. Ah ! Un vieux proverbe occitan vient toutefois casser, heureusement, au moins tempérer ce préjugé. Branche tourchude fait flamme dresse. Branche tordue fait flamme droite. Un corps difforme peut abriter une âme droite. Heureusement, aujourd'hui, ce genre de choses n'existe plus. Allez, adieu.
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0: magnifiquement décoré, avec des tapisseries, des ornements religieux pour accueillir donc ce jeune roi. En ville, on voit l'arrivée de nombreux fonctionnaires, des artisans, des marchands, pour gérer la logistique, aménager les routes et aussi assurer la sécurité de la cérémonie. Imaginez Reims, décoré de drapeaux et de bannières aux couleurs du royaume. Des festivités populaires sont organisées, avec des banquets, des feux d'artifice et des spectacles de rue. Un sacre qui n'est pas seulement un acte religieux, mais une mise en scène grandiose. Faut l'imaginer comme ça. C'est un théâtre qui présage un règne absolu. 72 ans, un record. Même si son règne réel a débuté après la régence de sa mère, cela fait quand même 64 ans. Malgré les apparences, la vie de Louis XIV a été un véritable calvaire. Il a souffert à de nombreuses reprises, de nombreuses maladies, et la médecine n'était évidemment pas aussi développée qu'aujourd'hui. Très jeune, il perd ses cheveux, d'où le port d'une perruque, que la cour va vite adopter pour ressembler au roi. Il perd aussi une partie de ses dents. À cette époque, l'hygiène dentaire laissait à désirer. Il a été frappé aussi par des crises de gouttes. Il avait des problèmes articulaires, des problèmes de circulation sanguine et des infections cardiaques. Louis XIV a eu également des soucis de peau. À la fin de sa vie, sa santé générale se dégrade avec des hémorragies cérébrales. La gangrène, une de ses jambes, était noire, pourrie. Une pneumonie va finir par l'emporter à 76 ans. Et oui, la vie de roi, ça ne fait pas forcément rêver. Son sacre à Reims, c'est l'un des trésors de Champagne-Ardenne.
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2: En Pays de Savoie, la place du village, c'est d'abord une émission de télé, c'est une grande communauté sur les réseaux sociaux et c'est aussi un rendez-vous quotidien sur votre radio ici, Pays de Savoie, avec Jean-Noël et Philippe de Paris. C'est l'heure d'une nouvelle histoire, quelque part en Savoie, avec vous Philippe, bonjour.
3: Bonjour Laurent, bonjour à toutes et à tous.
2: Ah, parmi vos rencontres, là vous êtes allé dans une étonnante série de Montémont.
3: Eh oui, on est allé à Montémont, c'est la direction de la Maurienne. Et on s'arrête justement dans le hameau de la Scie, au-dessus du beau village de Montémont à 1300 mètres d'altitude. Et là, on rencontre Joël Gontier dans une scierie, mais pas n'importe quelle scierie, une scierie complètement dans son jus, une scierie d'époque. Et Joël nous dit, c'est une scierie qui a été mise en place par mon grand-père et je tenais absolument à la remettre en route. Elle a commencé à fonctionner en 1905. Elle a été créée de manière assez curieuse lorsqu'un village d'à côté a brûlé et comme on ne pouvait pas tout refaire tous les toits avant l'hiver, il a fallu créer la scierie justement, pour faire le bois, pour faire les chalets du village qui avait brûlé. Vous avez compris.
2: D'accord.
3: Un bel exemple de solidarité à l'époque.
2: Et puis ce qui manque, il a été fidèle à la scie. Combien de temps il a mis pour la refaire?
3: Il a mis 4 ans. 4 ans pour la refaire de A à Z. Un énorme travail. Aujourd'hui, cette scierie à l'ancienne marche parfaitement. C'est un véritable plaisir d'avoir fonctionné. Elle fonctionnait autrefois à l'eau avec un petit barrage en amont, comme toutes les scieries, avec une conduite forcée, bien sûr. Au bout de la conduite, il y avait une roue à aube, hein, comme autrefois d'ailleurs. Il fallait 12 heures pour remplir la retenue d'eau. Et à l'époque, on sciait, nous dit-il, tous les jours, y compris le dimanche, dès qu'il y avait de l'eau, on sciait. Et le torrent sur lequel se trouve la scierie a une particularité. Il ne gèle pas en hiver. Je rappelle qu'on est à 1300 mètres d'altitude, c'est-à-dire qu'on peut travailler toute l'année.
2: Est-ce que cette scierie fonctionne encore aujourd'hui?
3: Absolument, Laurent, elle fonctionne toujours. Et si quelqu'un a besoin de couper un sapin pour faire quelques planches, aucun problème. Il nous dit aussi, Joël, qu'on fait des chevrons avec la charpente, et tout ceci se fait dans la plus grande convivialité. Or, c'est pas industriel, attention. Et Joël nous précise que c'est justement la scierie qui a donné le nom du village. La scie, mais ça, on s'en est
2: douté. Oui. Est-ce qu'on peut la visiter?
3: Oui, on peut la visiter. Il y a même des touristes qui viennent la visiter, cette scierie, par l'intermédiaire de l'Office du tourisme de la grande station d'à côté. C'est Saint-François-Longchamp, que
2: oui,
3: vous connaissez pas très bien. Et ça se fait durant l'hiver, un jour par semaine. Il y a même des touristes qui veulent repartir avec une planche, nous dit Joël. Joël qui montre aussi ses outils hein, pour aller chercher le bois, pour descendre dans la scierie à tous ces touristes. Et si vous passez un jour par Montémont, n'hésitez pas à vous arrêter. Demandez à Joël, il se fera un grand plaisir de vous montrer sa scierie à l'ancienne. Il est intarissable, il est passionné et passionnant.
2: Et toutes les rencontres des frères de Paris dans la place du village sont à lire et écouter sur ici.fr.
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4: Sébastien, Jean-Marc et Francis font partie du club de self-défense catalan de Rodez, à 25 minutes de Perpignan. On y pratique le Bosendo, un art martial au bâton venu de Chine et du Japon, et le Yawara, un art martial aux mains nues.
5: En garde,

0: dites donc qu'il faut être agile avec le bâton, Sébastien.
1: On essaye de développer, de travailler tout le corps dans une coordination et progressivement être à l'aise avec l'arme.
0: Alors, on est ici dans les jardins de la mairie de Rodez et vous, Sébastien, vous dirigez cette section de self-défense catalan. C'est quoi exactement ce que vous pratiquez ?
1: Alors, nous avons deux techniques martiales, deux arts martiaux. Le yawara, qui est un art martial à main nue, et le bozendo, qui est une escrime chinoise au bâton long. Les deux ont été importés et développés par un maître d'armes, Francis Vigoureux, qui, lors de la guerre d'Indochine, a pris des très vieilles techniques et les a adaptées à sa pratique personnelle. Le sport a continué à évoluer jusqu'à maintenant.
0: Et comment vous avez connu ce sport ?
1: Sur Perpignan. Le premier dojo était dans le quartier de Saint-Gaudéric et puis il y avait un autre club aussi sur Avenue de la Gare et donc c'est là où on a démarré.
0: Et vous l'avez amené ici à Rodez ?
1: Tout à fait.
0: Alors messieurs, comment ça se passe ?
2: Très bien.
0: Il y a des danes comme au judo ?
2: Oui, première, deuxième, troisième, jusqu'à sept je crois.
1: Jusqu'au sixième dan, ce sont des danes techniques et ensuite c'est des danes honorifiques, septième, huitième, jusqu'au dixième dan. Voilà, ça marche exactement sur le système du judo.
0: Et vous avez tous la ceinture noire ?
1: Bruno, il y a encore...
0: Encore marron.
1: Ceinture marron, mais en préparation de la ceinture noire.
0: Vous, Jean-Marc, ça fait longtemps que vous pratiquez ?
3: Eh bien, maintenant, ça fait 12 ans. Oui, je suis arrivé ici un peu par hasard. Et puis, voilà, je cherchais à la base refaire des arts martiaux, type Aïkido. Et j'ai découvert le Yawara Bozendo et ça m'a plu beaucoup, voilà.
0: Vous habitez Rodez ?
3: Oui, c'est ça.
0: Et c'est une chance de pratiquer en plein air ?
3: Oui, mais à côté de ça, on a un super dojo aussi. Hein, donc on profite du plein air quand il fait vraiment bon. Sinon, à côté, on est à l'abri, il n'y a pas de souci.
0: Sébastien, on entre dans votre dojo, mais qui est occupé, dites-moi.
1: Là, c'est le cours de gym pour les seniors.
0: C'est un peu vous, Albert, hein, à l'origine de la construction de ce dojo. Hein, c'est vous qui l'avez construit ?
2: Oui, j'ai fait les plans et tout.
0: Donc là, vous avez utilisé et repris cette ancienne école ?
2: Ben oui, on a refait les murs, tout, les chapes, tout, on a tout refait. Enfin, il n'y avait rien au départ, il y avait juste un préau ouvert, c'est tout. On a mis 6 mois pour le faire.
0: Bravo !
2: Voilà, ça a été assez rapide.
0: Donc, vous, Sébastien, vous êtes l'entraîneur ?
1: Tout à fait, Jean-Marc est président, Bruno, trésorier, il manque le secrétaire aussi.
0: Et combien y a-t-il d'adhérents ?
1: On est entre 15 et 20 adhérents sur l'année, oui. Voilà.
0: Sébastien, cet art martial, il n'y a pas de compétition, c'est vraiment pour soi.
1: Voilà, tout à fait. C'est un peu sur le système de l'aïkido, c'est un art martial non compétitif où on travaille avec des partenaires et non contre des adversaires. On évolue ensemble. 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
2: Vous aimez le cinéma? Bonjour Médéric Gascarius. Vous aimez
3: oui,
2: le cinéma?
3: Oui.
2: Allez, David aussi.
3: Mais oui.
2: Bon, voici un extrait, je suis sûr que ça va vous parler.
4: Un taxi blanc à grande vitesse.
5: Il a renversé mon radar.
6: On s'en occupe, t'as relevé le numéro?
4: J'ai pas eu le temps, il est allé trop vite.
6: Eh ben alors, ma poule, il faut ouvrir les yeux. Hein. C'est un métier,
2: ça vous rappelle donc.
3: La CCM Compagnie.
2: Le taxi. Et avec ce radar dans le film, de quand date le premier radar routier? La réponse, c'est 1899.
3: Non.
2: Si. Mais à l'époque, c'était pas une grosse boîte qui nous flashait. C'était une autre technique. Et Stéphane Bern va nous la dévoiler tout à l'heure, juste avant le journal de 8h. Et vous verrez qu'à l'époque, il y en avait aussi dans la caboche. Hein. Comme Médé, d'ailleurs, qu'on retrouve pour le Parler Marseillais tous les matins. Médéric. Alors, vous étiez hier au Héro Festival, c'est ça?
3: Ouais, samedi,
2: au Parc Chano. Comment ça s'est passé?
3: Ah ben, très bien. C'est la première fois que j'y allais. C'était un plaisir de se balader dans les halls consacrés à tous les personnages des mondes imaginaires. Mario, Naruto, One Piece, Kaamelott, et puis pour les gens de ma génération, Goldorak, les Bisounours, Star Wars, la voiture de Starsky et Hutch, et plein d'autres choses. Le meilleur, c'était bien sûr les costumes, hein, parce que c'est aussi un festival de cosplay. Beaucoup de gens sont venus déguisés en chevalier du Zodiac, en personnage de Harry Potter, en tortue ninja, en stormtrooper de Star Wars, en Dark Vador, en vampire, en Pokémon, en Luigi, en soldat. On a même vu un Batman se faire refuser l'entrée, parce que même si on était en costume, il faut avoir le billet pour entrer.
2: Ah oui,
3: c'est Batman. Tu rentres pas, tu rentres pas. Alors par contre, j'ai vu personne en costume de Mouninotor. C'est bien dommage.
2: Mouninotor.
3: Qu'est-ce
2: que c'est que ce truc?
3: Vous connaissez pas le Mouninotor, mais c'est le gardien de la grotte de la Mounine.
2: Ah bon?
3: Un horrible pachoderme à deux trompes.
2: Mais
3: oui, je vous explique. Mouninotor, c'était le motus à trouver samedi. Alors oui, c'était un peu vache, c'est le cas de le dire, mais ça collait bien à l'esprit du Héro Festival. Le Mouninotor est un monstre imaginaire inventé en 2004 par le groupe Quartier Nord dans son opérette rock marseillaise et les aventures du chichi perdu, dont je porte le t-shirt, regardez, avec un beau chichi doré, vous voyez, sur le poitrail, là, c'est
2: la quête du gras.
3: La quête du gras. Et comme je vous l'ai dit, il garde la grotte de la Mounine et il est représenté sous les traits d'un vigile habillé d'un blouson noir et portant sur la tête deux sortes de cornes blanches qui retombent un peu sur les côtés, qui font aussi penser à des trompes, d'où surnom de horrible pachoderme à deux trompes. Je crois que vous avez compris l'allusion à la Mounine, je fais pas le dessin. Voilà, donc c'est bien une mouvalise forgée sur Mounine et Minotaure. Le Minotaure étant non pas l'enfant de Michel Thor, mais ce monstre légendaire au corps d'homme et à la tête de taureau qui gardait le labyrinthe du roi Minos en Crète et qui a tué Thésée, sauvé par le fil d'Ariane. Dans le livret du groupe Quartier Nord, le Mouninotaure est présenté comme, je cite, un videur de nightclub un peu nerveux, au pédoncule démesuré et au parler racaille. Il est aussi qualifié d'espèce d'ongulé. Bref, pas de Mouninotaure au Héro Festival, pas de Facomocher non plus, et quelqu'un sur Blue Sky m'a demandé qui était le plus fort des deux. Alors je sais pas, il faudrait organiser un combat entre le Mouninotaure de Quartier Nord d'un côté, le Facomocher d'Espigoule de l'autre. Ça ferait un beau jeu vidéo, vous savez, sur le modèle de Street Fighter. On pourrait y ajouter d'autres bêtes, d'autres monstres provençaux, comme la Tarasque, la Garamaude, la Cabre d'Or, ou encore le Viedas de Cornu et la terrible Cagolas Aventouse, dans un livre de gens contre ici. Pour finir, à l'occasion du Motus en live, qu'ils aient joué samedi matin, on s'est régalé, nous avions caché quelques Pokémon surprises qu'il fallait aganter, quelques Pokémon comme avec des noms d'ici qu'il fallait trouver, comme Pikachu, Pikachu, Pikafouch, Pikagol, ou encore Pikabestron, et on pourra en inventer des moulants d'autres, mais avouez qu'il faut être un peu chouchou pour faire ça, ou plutôt Pikachu.
2: Bravo. Le Mouninotaure, une espèce d'ongulé. Donc voilà, on le découvrait ce matin. Merci Médéric. Vous jouez avec le Parler Marseillais, motus.fr, tous les jours un mois à découvrir sur le site internet. C'est le principe. Vous m'expliquez le mot d'hier, là.
3: Soukaou. Ah, ouais. C'est quelqu'un qui est un peu trop picolé, qui dort, qui ne dort rien. C'est le souche, en fait. C'est
2: d'accord. Ok, un peu comme David le dimanche après,
3: jamais.
2: Après la daube.
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7: Allez, on fait comme tous les frontaliers le matin, on passe la frontière suisse pour voir ce qui se passe chez nos voisins avec David Aubry. Bonjour David.
5: Bonjour Louise, bonjour à tous.
7: Vous avez passé un bon week-end, vous êtes avec nous pour cette rentrée en ce lundi. En tout cas, la diplomatie entre France et Suisse a vacillé cet été.
5: Ah ça, je vous assure Loïs, que les bisbilles entre Trump et Poutine à côté de ce qui suit, c'est du pipi de chat. La montée en puissance de la crise entre nous autres et les voisins suisses, franchement, il y a eu de quoi inquiéter les observateurs internationaux. Enfin, comme on dit, c'est toute proportion gardée quand même, ça reste une brouille avec la Suisse. Donc au pire, on risque pas non plus l'envoi des sous-marins nucléaires. Avec eux, quand ils sont fâchés, tout ce qu'on entend en retour, c'est une réaction outrée du genre « Non mais ça va ou bien ?»
7: Bon, qu'est-ce qui a déclenché cette grosse colère, David?
5: Eh bien, c'est un des nôtres, un député français qui a voulu mettre son nez dans leurs affaires.
7: Oula.
5: Et pour une fois, on ne parle pas pognon, banque ou impôt, mais on parle de vaches. Alors, pas question d'épidémie non plus, mais de combat de vaches. Oui, un élu français a déposé chez nous un projet de loi spécifique contre les combats de rennes. Alors, c'est une tradition suisse qui a d'ailleurs traversé la frontière. Il veut abolir les combats de vaches des Reims. Il n'en fallait pas plus pour mettre les Suisses en PLS. Il faut savoir quand même, il a réussi à faire signer 74 autres parlementaires pour, je cite, « mettre fin à cette pratique cruelle ».
7: Et les Suisses l'ont évidemment très mal pris, c'est logique.
5: Qu'un pays où existe encore la corrida vienne faire la morale à un autre où les vaches pratiquent un genre de sumo version meumeux, évidemment, ça les a fait rire. Et en gros, la réponse, c'est « Oh les frouzes, balayez déjà devant votre porte hein. !» Ils défendent ce divertissement, comme ils disent, et même si certains les ont copiés dans les Alpes françaises, c'est pas leur problème. Ils adorent servir de modèle, alors on peut même dire que ça leur a fait plaisir, et encore plus quand ça fout le bordel par chez nous. En tout cas, Loïs, croyez-moi, en voulant se mêler de leurs affaires, on les a remotivés pour des décennies et les combats de vaches en Suisse ne sont pas prêts de s'arrêter.
7: Ah là là, attention, la diplomatie entre France et Suisse est donc menacée. Le coucou suisse de David Dobry à réécouter sur l'application ici et puis sur ici.fr Besançon. Merci beaucoup, David.
5: À demain.
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8: Adi Oubalen et Adi Sias à toutes. Est-ce que vous connaissez le mot fenestrou? Ben, une fenestrou est une fenestre pichotte. C'est une petite fenêtre. Peut-être une couple au bésir m'a bien contacté qu'il n'y a pas spougu d'intra d'une loustale. Un jour, mon voisin m'avait raconté qu'il n'avait pu rentrer chez lui. J'avais expliqué, vous savez pourquoi? Ben, sa femme avait clavé la porte d'entrée. Clavé, qui vient de l'occitan claba. Alors, à votre avis, qu'est-ce que ça veut dire?
9: Eh ben, je dirais fermé à clé, verrouillé.
8: Et en effet, je m'explique, mon voisin était sans clé et sa femme, eh bien, elle était parti faire une course en ville. Comme il n'avait pas les clés, eh ben, ça baisse des kefaguettes. Vous savez ce qu'il a fait? Eh ben, t'es passé par le fenestro del garage. Il est donc passé par le fenestro du garage. Le fenestro est lingo nostro. C'est la lucarne, le vasistas, une précisionnette. Je peux pas espèce l'oubésier. Et je magre, mon voisin est maigre. C'est bien pour ça qu'il a pu passer par le fenestrou du garage.
9: Et le fenestrou, ça peut être autre chose?
8: Eh bien oui, le fenestrou bremonde. Et stabé l'autre mot pour parler de la télévision. Ce mot fenestrou s'utilise également pour parler de la télévision. Bon, surtout une copère, surtout autrefois, car les téléviseurs étaient pitchous, ils étaient petits. D'ailleurs, quand les premiers postes sont arrivés, certaines personnes appelaient cet objet le fenestrou. Mais depuis, eh bien, les choses ont bien changé avec ces grands écrans de télévision.

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1: Révolutionner un domaine, ça tient à pas grand chose. Et le destin de l'Isérois dont on va parler en est peut-être le meilleur exemple.
2: Nom de Dieu.
1: Adolphe Pégou vient au monde le 13 juin 1889 à Montferrat, à côté du lac de Paladru, dans une famille d'agriculteurs.
3: Paysans, c'est dégueulasse.
1: Mais labourer des champs, s'occuper des semailles, c'est pas le projet pour Adolphe. Dès qu'il a 18 ans, bye bye la ferme, bonjour la grande muette, il s'engage dans l'armée et c'est là qu'il va faire une découverte qui va changer sa vie, le pilotage aérien. Revenu à la vie civile, Adolphe Pégou ne chôme pas. En moins d'un mois, il passe du statut de débutant à l'obtention du brevet de pilote.
4: Vous avez fait à 4G un piqué inversé avec un MiG-28.
1: D'ailleurs, un mois, c'est encore le temps qu'il lui faudra pour être embauché comme pilote d'essai par Louis Blériot, l'une des références de cet univers à l'époque.
5: Waouh, tout le monde se calme.
1: Mais Adolphe ne va pas s'arrêter là. C'est un enchaînement de premières qui va faire sa légende. Parce que le 19 août 1913, première, il est le premier pilote à sauter en parachute.
6: Hey Adolphe, on pensait t'attacher un gros drap dans le dos pour que tu sautes d'un avion qui pourtant fonctionne très bien en plein vol. Qu'est-ce que t'en penses ?
1: Et alors que la descente se fait tranquillement, il observe son avion qui descend tout seul. Sans personne aux commandes, Pégou voit son appareil faire des figures qu'il n'a jamais vues de sa vie. Sa première pensée, c'est de se dire
2: « C'est de toute beauté !»
1: Et la seconde, mais des manœuvres comme ça, ça pourrait permettre à un pilote de se sortir de situations désespérées. Une réflexion qu'il va mettre en application un mois plus tard, c'est décidément une constante, en réalisant le premier vol tête en bas de l'histoire. 400 mètres, la margoulette inversée, et devant son patron Louis Blériot.
7: Quelle histoire ça aussi.
1: Le 21 septembre 1913, moins d'un mois après cette performance, le bougre accélère. Adolphe Pégou réalise cette fois tout un programme de figures acrobatiques qui se termine par le désormais célèbre loupé.
8: Attends que je t'explique mon idée, enfin.
1: Adolphe Pégou est-il le premier à l'avoir réalisé ? Les historiens n'arrivent pas à trancher entre lui et le russe Piotr Nesterov. Mais ça n'empêchera pas la légende de l'Isérois de naître à ce moment.
9: Impeccable, non ?
1: Toute la presse relate sa démonstration. Il est demandé de partout. En Europe, en Russie, même en Allemagne, où on n'est normalement pas très fan des Français à l'époque. Cette star de la voltige se produit devant parfois des dizaines de milliers de personnes. Et alors que les États-Unis réclament aussi de voir Adolphe dans leurs cieux, la Première Guerre mondiale éclate. Adolphe Pégou est affecté au 2e groupe d'aviation de Reims et rapidement, le professionnel des acrobaties aériennes utilise son savoir-faire pour s'imposer dans les airs. Premier pilote à remporter 5 combats aériens de l'histoire, Adolphe Pégou devient donc le premier as de l'histoire de l'armée française.
10: Et Verboten aussi.
1: Pégou, pionnier, jusqu'au bout. Sa légende prendra fin le 31 août 1915. Il rencontre dans le ciel Otto Kandulski, l'un de ses anciens élèves et pilotes allemands, là-bas dans les airs, pas loin de Belfort. L'aviateur germain et son mitrailleur lui rendront hommage quelques jours plus tard en déposant une couronne de fleurs ornée de l'inscription « À Pégou, mort en héros pour sa patrie ». Ses inventions ne furent pas suffisantes pour lui sauver la vie. Adolphe Pégou, le pionnier de la voltige aérienne, est un Isérois, illustre Isérois.
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11: Salut Brice Hizel.
12: Salut toi.
13: Qui est cette charmante personne? Voulez-vous me présenter?
11: Ah, c'est encore Sylvie. Je suis Sylvie.
12: Vous avez quel âge?
11: J'ai 50 ans.
14: Tu crois que je te vois pas?
12: Vous faites quoi dans la vie, en fait?
11: Je suis vendeuse en boulangerie.
14: Mais tu me prends pour une conne, là, ou quoi?
15: Elle est jalouse, tu sais pourquoi?
11: Je suis dans les petits bonheurs.
16: C'est exactement ça qu'on a pensé, nous.
11: Qu'est-ce que vous faites ici, à part foutre la merde? J'habite à Port-Sal.
12: Et alors?
11: Port-Sal, c'est sauvage, bleu turquoise.
12: Comme sur les cartes postales.
11: Il y a une super vue au Guiligui qui surplombe le port, et c'est le paradis.
17: Un petit commerce, une petite femme, c'est pas beau ça, c'est pas le paradis.
11: C'est quoi votre endroit préféré? Mon coin de balade préféré, c'est Boutrouille à Kerlouan.
18: Et on peut savoir pourquoi?
11: C'est une grande plage avec des rochers. Quand j'étais jeune, je montais sur les rochers. J'allais attraper des poissons, des crabes, des étrilles. Il y a 3 petits rochers qui se situent au milieu de la plage. L'eau ne part pas quand la mer descend. Et ça fait des petites mares. Et quand j'y retourne maintenant, je vois les enfants qui jouent là où je jouais. Par contre, les rochers sont tout usés, puisque les enfants glissent dessus.
19: Allez, je glisse. Moi, tous les matins, je casse le vent, je fais chier les gens, ça me purifie, c'est important.
20: C'est quoi un mégatube ?
11: Ma chanson d'enfance inavouable, c'est Son Kukai.
5: En l'an 70 du calendrier spatial, des êtres humains quittèrent la Terre pour rejoindre différents systèmes galactiques, comme le 15e système solaire, par exemple.
11: C'est un générique de dessin animé qui passait dans les années 80. J'adore.
7: Je ne comprends toujours pas.
9: Tu leur as acheté un huile bordée.
11: Quand je me suis mariée, on l'a passé avec le MP3.
10: Très bien, ma chérie. Après tout, c'est ton mariage.
11: Son Kukai au mariage. Ah bah oui.
18: Sur quelle planète ?
20: Allez, vas-y, fais nourrir.
21: Raconte-nous une histoire, allez.
11: Si, j'en ai une quand même.
18: Ah oui ?
11: La maladie du boulanger.
22: Ah, mais je crois que je la connais.
23: Non, c'est peu probable.
11: C'est la brioche qui gonfle et la baguette qui tombe.
20: Mais c'est énorme d'entendre des trucs comme ça !
11: C'est une tradition. Allez, salut!
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1: Aujourd'hui, je voulais vous parler de cet homme au courage inégalé, le facteur auxiliaire Clavel. Au début du XXe siècle, la vie se développe au sommet du Mont Ventoux avec l'arrivée de l'observatoire. Le service postal de cette structure souhaite recevoir le courrier plusieurs fois par semaine. Sauf que le sommet du Mont Ventoux culmine à plus de 1900 mètres d'altitude et un accord est passé. Le courrier devra être acheminé 5 fois par semaine tous les jours, sauf le mardi et le jeudi. Ce sera donc le facteur Clavel qui s'occupera à pied de cette tournée. Imaginez bien, 22 km aller-retour via des raccourcis sont ainsi réalisés par ce facteur, payé, écoutez bien, 4,50 francs par jour. Il faut en moyenne au facteur 5 heures pour monter et 3 heures pour descendre. Mais quand la saison d'hiver arrive, c'est une autre histoire. La neige à l'époque pouvait encore atteindre 1 mètre de hauteur. Pour ajouter les vents terribles du sommet et les températures négatives, le facteur Clavel peut mettre jusqu'à 8 heures de marche pour gravir le sommet. À l'époque, cette ascension quasi quotidienne attire un bon nombre de curieux qui n'hésitent pas à faire l'ascension avec le postier qui se transforme alors en guide. Et puis, comme si ça ne suffisait pas, le facteur doit aussi effectuer une tournée de 10 km sur les hauteurs du Ventoux. Son salaire à l'année ne dépasse pas les 190 francs. À l'époque, un article de presse demande sa titularisation auprès de l'administration des postes. Le facteur Clavel partira ensuite en 1914 au front durant la Première Guerre mondiale et on ne retrouve pas sa trace dans l'histoire vauclusienne. Aujourd'hui, l'unique souvenir de ce facteur courageux est la création dans les années 50 du chemin du facteur au Mont Ventoux qui permet d'emprunter son périple via la Combe dans Suisse.

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1: Les petits bonheurs, généralement, ce sont des sourires qui se récoltent tous les jours au hasard des rencontres. Il suffit d'un micro ici, de ne surtout pas prendre de rendez-vous et de ne pas se présenter. Ça marche très bien à Megève, par exemple. Nous sommes donc en Haute-Savoie, sur les hauteurs de Megève, au Mont d'Arbois, pendant que des chevaux sont en train de monter dans une bétaillère.
2: Bonjour.
1: Bonjour. Matin de bonheur, venez vous occuper des bêtes.
2: C'est ça, on vient les mettre au chaud, ouais.
1: Ah, c'est-à-dire que là, ils quittent la montagne?
2: Ouais, ce coup-ci, ouais, c'est bon. Ce coup-ci, on va les ramener, on va les mettre en pension pour cet hiver, ouais. Ils ont passé tout l'été en montagne, donc ce coup-ci, ça y est. Ils vont aller se mettre au chaud pour l'hiver.
1: Ah oui, ils font toute la saison hein, ici?
2: Ouais, ceux-là, ils font toute la saison ici. Il y en a qui sont là pour la monte, il y en a qui sont là pour l'attelage. Et puis, vu que nous, on est élevage, il y en a, ils sont juste là pour grandir.
1: Vous, c'est pas juste un loisir, c'est votre métier?
2: Ouais, moi, c'est mon métier. Ouais. Je suis cocher palefrenier. Ouais.
1: Quand vous dites pour l'attelage, c'est les calèches qu'on peut voir à Megève, par exemple?
2: Exactement, c'est ça.
1: Donc, les chevaux, quand ils sont pas attelés, on les voit ici sur les hauteurs de Megève?
2: Ouais, c'est ça. Nous, on en a à l'Alpette, comme là en face, en haut de la côte 2000. On en a aussi au Mont d'Arbois, là, juste derrière. Et puis, après, au fur et à mesure de la saison, on les fait descendre petit à petit, puis là ils atteignent leur point le plus bas sur Megève, puis après on les change de département et puis voilà.
1: Donc là ils montent dans le bus?
2: C'est ça, ouais, ils montent dans le bus, là je vais en mettre 4. Là après j'ai mon patron qui va arriver, il va prendre le reste et puis après on va prendre un camion et une remorque, puis on y charge tout dedans, puis lui il part cet après-midi.
1: Et là ils partent où, hein, en résidence d'hiver?
2: Ils partent dans l'Allier, ceux-là. Ils partent dans l'Allier. Ils ont des gros champs de plusieurs hectares où c'est qu'ils ont du foin, des abris pour eux, de l'eau à volonté, et puis voilà.
1: L'Allier, donc en Auvergne, si je ne m'abuse, il fait pas beaucoup plus chaud qu'ici l'hiver.
2: Non, il fait pas beaucoup plus chaud, mais par contre, ils auront plus d'herbe qu'ici, on va dire. Ils auront moins de neige, ils auront un peu plus de foin, un peu plus d'eau, parce que nous ici, c'est qu'on est tout de suite dans la neige, et puis nous, on n'a pas assez de foin pour tous les nourrir l'hiver, donc on préfère les mettre en pension. C'est beaucoup plus agréable pour eux. Puis pour nous, l'hiver, on a déjà bien assez de boulot comme ça, donc au moins, ils sont un peu tranquille aussi de leur côté.
1: Alors justement, vous faites quoi l'hiver si vous avez plus de chevaux?
2: Alors c'est pas qu'on en a plus, c'est qu'on en a moins. Toute la partie élevage en fait part tout en pension et en fait l'hiver nous on fait énormément de calèches sur Megève. On a des grosses calèches qui montent jusqu'à 12 personnes. C'est qu'on fait les fondus en calèche en soirée ou le midi et on fait juste des balades en calèche.
1: Bon, vous j'imagine que le cheval c'est une passion, on fait pas ce métier là par hasard.
2: Mon grand-père était déjà éleveur de chevaux. Là maintenant je bosse chez un ami de mon grand-père. Puis voilà, après on fait ça par passion. De toute façon c'est pas par l'argent qu'on va le faire, hein, comme dans tout métier agricole.
1: Même à Megève.
2: Même à Megève, l'agricole, ça reste l'agricole, à Megève ou pas.
1: Je peux vous demander votre prénom?
2: Moi, c'est Mathieu, moi.
1: Et c'est quoi le dernier petit bonheur de Mathieu, s'il vous plaît?
2: Mon dernier petit bonheur, c'est d'avoir fait un galop sur les crêtes de la côte 2000 en plein été avec le soleil couchant. Et ça, je pense que je m'en souviendrai jusqu'à ma mort.
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3: Une main dans le pop-corn, le ticket dans l'autre, vous entrez dans l'une des salles du Sénéchal. Mais avant d'être le cinéma de Guéret, c'était quoi?
4: Et ouais. Daniel Domecq, je suis passionné de cinéma. À l'origine, c'était un bâtiment qui était en déshérence depuis un certain nombre d'années et qui était une école. C'était l'école Jean de Sessac, un grand bâtiment qui n'avait plus de fonction et dont il a été décidé de le transformer en cinéma à la demande d'un groupe qui s'appelait le groupe Raymond, qui est plus connu aujourd'hui sous le nom du CGR. Donc il y a des salles un petit peu partout en France et c'est donc cette société-là qui a réalisé les travaux avant 1983 puisque le Sénéchal sur cet endroit ouvre fin décembre 1983. À Guéret, on a du cinéma depuis 1897, première séance 23 mai 1897 et la première salle fixe, puisque avant il a été porté par des itinérants, première salle fixe qui ouvre en 1919 à un endroit qui maintenant est complètement détruit. Je veux parler de ce qu'on appelle l'îlot Carnot et c'est là qu'était le premier cinéma de Guéret. Le Café Continental possédait une salle des fêtes à l'opposé d'un grand jardin. Dans cette salle-là ont eu lieu des séances de cinéma et le propriétaire qui a acheté tout ça en 1919 en a fait un cinéma. Un grand cinéma de 350 places avec balcon qui va fonctionner de 1919 à 1934. si on a beaucoup d'autres façons de regarder des films, ce qui est tout à fait louable et respectable, je crois vraiment que la dimension lieu de rencontre et de convivialité et la qualité surtout des images projetées et du son que l'on entend sont à mes yeux irremplaçables.
3: Bonjour.
5: Guillaume, je suis directeur du cinéma Le Sénéchal. J'ai grandi avec ce cinéma dès mes 7 ou 8 ans, on va dire.
3: Est-ce que ça fait maintenant d'en être le directeur ?
5: Waouh ! Un choc ! Non, ça fait bizarre et en même temps, il y a une sorte de logique quelque part.
3: Si vous pouviez dire quelque chose au Guillaume qui a 7 ans ?
5: Bah, je pourrais lui dire, tu vas voir, il va y avoir plein de nouvelles choses excitantes dans le cinéma et plein de choses auxquelles tu ne pensais pas encore qui vont arriver et qui vont émerveiller tout le monde.
3: Maintenant, vous ne pourrez plus vous faire de films sur ce qu'était le Sénéchal avant. C'était une école.
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6: Archimède, les planches.
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6: Deux fois nommé aux Victoires de la musique, le groupe Archimède, emmené par les frères Nicolas et Frédéric Boinard. Archimède nous livre un son pop-rock aux sonorités britanniques avec des textes en français et des refrains entraînants.

0: C'était Archimède.
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3: Salut la Bretagne, c'est l'heure de la bonne idée, 100% pur beurre. Créer un escape game pour nous inciter à visiter un château et à découvrir son histoire. Mais quelle bonne idée, n'est-ce pas, hein? Eh bien, c'est exactement celle qu'ont eu les équipes du château de Kerjan, situé à Saint-Vouget dans le Finistère. Pour vous situer, c'est entre Plouescat et Landivisiau en Bretagne Nord. Un beau château Renaissance, encensé par Louis XIII et construit au XVIe siècle. Château qui appartient maintenant au département du Finistère, qui fait tout pour partager ce patrimoine historique avec le public. Et partager notamment les secrets de la marquise. C'est le nom de cet escape game qui se joue en petits groupes de 3 à 10 personnes au cœur même du château. Le but, franchir le seuil d'une chambre abandonnée pour participer à une enquête palpitante qui vous conduira dans des pièces habituellement interdite au public. Chaque joueur va devoir user de ses aptitudes pour résoudre les énigmes. Et comme dans tout escape game qui se respecte, des cachettes secrètes ont été créées dans les décors originels du château. Ce qui n'a pas dû être une mince affaire pour les équipes du monument d'ailleurs. Mais ça vaut le coup, car l'escape game est hyper réussi. Et c'est une super façon de découvrir un monument historique de manière fun et ludique. Vous pouvez y participer jusqu'au 1er septembre. Faites vite en vous inscrivant à l'avance sur le site internet du château de Kerjan. Les secrets de la marquise n'attendent plus que vous. Le chiffre du jour, je vous en parlais hier, 2,50€, le prix d'un billet pour la tombola organisée par le festival breton Belles Étoiles. Billet qui vous permettra peut-être de repartir avec 2 places pour le concert de Céline Dion. Vous avez jusqu'à ce soir pour jouer. À demain pour une nouvelle bonne idée.
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1: J'avais déjà des mondes imaginaires. J'aimais pas le foot, j'aimais pas le vélo, j'étais pas un enfant d'extérieur non plus. Tout le temps à dessiner, donc c'était vraiment mon moyen d'expression et d'évasion.
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3: Dès qu'on le rencontre, Sylvain a sur la tête un chapeau ou une casquette noire, comme son vernis à ongles d'ailleurs. Son nom d'artiste, c'est Sia. Il m'accueille dans son atelier quartier Beaujardin à Tours. Forcément, il dessine, même quand il est en train de parler et de raconter ses souvenirs.
1: C'était un rêve hypothétique. Moi, je voyais à l'époque, dans les années 80-90, il y avait beaucoup d'affiches et de couvertures de romans qui n'étaient pas à la main, donc ça me donnait envie, mais j'imaginais pas vraiment que ce soit un métier quand on est petit. Après, il y avait Cabu, qui était au Club Dorothée, qui dessinait en direct. Là, on a un peu plus percuté de que ça pouvait être un métier. À mon compte, ça fait qu'une quinzaine d'années que je fais ça. Il a fallu, une fois, au Saltimbanque de Véretz, c'était la troupe de théâtre à l'époque, j'avais proposé ça comme animation aussi pour gagner un peu de sous. À l'époque où je débutais, sans penser que ça allait devenir une activité. Même là, je proposais aux clients pendant l'entracte du théâtre. C'est pas de la caricature vraiment déformée. Moi, j'appelle ça portrait BD, même si ça en fait un peu partie. C'est du dessin rapide. Mais voilà, j'essaye d'avoir un côté bienveillant et ressemblant. Je pense que c'est aussi ce qu'apprécient les gens. Surtout pour des entreprises ou des mariages, les gens, ils veulent un cadeau plutôt correct. Il y a plein de gens qui me disent qu'ils l'encadrent après chez eux, à la maison.
3: Et plus réaliste finalement, parce que si on prend des traits physiques, moi, j'ai plutôt des grandes dents. Tu m'as dessiné.
1: On va les faire, mais pas non plus.
3: Tu vas pas me faire des dents immenses.
1: Humoristique, peut-être sympathique, mais c'est pas non plus exagéré. Même quand j'ai fait un peu de BD étant ado, c'était plus les Marvel que les Gaston Lagaffe.
3: Sympathique, mais pas moqueur. Un dessinateur comme Sylvain est au cœur de moments intimes.
1: À l'été dernier, pour la foire, c'était un ami chanteur qui était déjà papa d'un petit de 3 ans, je crois. Sa compagne m'a contacté sans le prévenir qu'elle allait attendre un deuxième. Et quand ils sont venus me voir, donc on a préparé tout ça et j'ai fait le portrait. Et puis je rajoute une place. Alors j'imaginais, vu qu'il n'est pas encore né, mais j'ai imaginé le quatrième, le petit bébé. Alors au début, il tiquait, il ne comprenait pas trop. Tiens, c'est quoi? C'est un futur hypothétique deuxième enfant. Et là, sa femme a pu faire la déclaration grâce au dessin de dire non, tu vas être encore papa. On l'a répété 2-3 fois parce qu'il n'a pas compris tout de suite. Et c'est ça aussi qui me plaît dans le dessin, c'est le côté relationnel avec les gens, intime. Ça l'a touché. Quoi. C'est marrant de pouvoir toucher les gens comme ça, avec juste un peu de couleur, un peu de dessin. On se dit qu'on sert à quelque chose.
3: Hein. Laissez-vous croquer par Sia, S-Y-A, un sacré coup de crayon, tout en émotion.
1: Avec le tampon. À juger.
4: En bleu de ciel.
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5: Bonjour Arnaud Fromage.
6: Bonjour à tous.
5: La nécessaire minute contre toi, c'est maintenant. C'est vous que j'ai vu tout à l'heure, le doigt dans le pot à pâte à tartiner. C'est quand même pas très propre, tout ça.
6: Je sais, mais que voulez-vous, c'est tellement bon et tellement régressif, la pâte à tartiner, du chocolat, des noisettes et plein d'huile. Bon, ça aide pas à rentrer dans du 38, mais flûte à la fin, il faut savoir se faire plaisir. Et surtout, cette merveille a bien failli ne jamais exister.
5: Alors, comment ça? À cause de Monsieur Ferrero, c'est ça?
6: Non, lui, il y est absolument pour rien. Ce serait plutôt à cause de l'homme de Néandertal. Je vous explique. L'année dernière, des scientifiques de l'université d'Aarhus au Danemark se sont mis en tête de reconstituer le paysage et d'identifier les essences de plantes qui poussaient en Europe il y a 100 000 ans avant l'arrivée de l'homme. Pour cela, ils ont collecté des pollens anciens, les ont analysés et les résultats ne sont finalement pas si surprenants que ça. On y retrouve du tilleul, du hêtre, du charme et donc, bien sûr, des noisetiers. Beaucoup de noisetiers même. L'arbuste prolifère en effet dans les plaines, hors des forêts. Or, il faut s'imaginer qu'à cette époque, l'Europe était remplie de hordes de bisons, de rhinocéros, d'éléphants de 4 mètres de haut qui pouvaient peser jusqu'à 13 tonnes, autant dire des débroussailleuses, des animaux géants qui, en empêchant la forêt de tout grignoter, assuraient ainsi indirectement un espace pour les noisetiers. Bon, les années passent, et il y a 45 000 ans, l'homme quitte son berceau africain pour gagner l'Europe. Les premiers humains s'habituent à leur nouvel environnement, ils commencent à chasser les grosses bestioles. Aucun risque pour ces espèces, les humains sont bien trop peu nombreux pour représenter le moindre risque. Mais il n'empêche que ça commence à modifier légèrement l'équilibre en place. Moins de grands animaux, moins de défrichage, donc plus de forêts et moins de noisetiers. Si bien que, nous dit encore l'étude, ils sont passés pas loin de l'extinction.
5: Alors qu'est-ce qui a sauvé les noisetiers justement, Arnaud ?
6: Eh bien, ces mêmes humains. En effet, alors que les noisetiers étaient sur le point de disparaître, nos ancêtres ont commencé à développer ce qu'on appellera plus tard l'agriculture. Or, le bois de noisetier, c'est très pratique si l'on veut se fabriquer des outils, des armes, réaliser un peu d'artisanat ou tout simplement manger des noisettes. Les premiers hommes ont donc commencé à les cultiver, sauvant ainsi les noisetiers de la disparition. Alors, aujourd'hui, on n'a plus d'éléphants sauvages de 4 mètres de haut en Europe, mais heureusement, il nous reste les noisettes. La pâte à tartiner peut donc exister et ma journée peut commencer.
5: Ouf, je suis rassuré aussi parce que le petit déjeuner n'aurait pas la même saveur. Sinon, merci beaucoup Arnaud Fromage et heureusement également qu'on n'a plus d'éléphants. Eh bien, à demain, je crois.
6: À demain.
5: Bah oui, c'est ça, demain pour la nécessaire minute comtoise en réécoute, évidemment, sur l'application ICI et sur ICI.fr.
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11: Qui va parler des UE Carafle.
12: Uamik, Kabeb Hikat, Rosat, Olyok Daig, des Hens. À la maison, on a une carafe et quand j'étais petite, un ami a mis du rosé à la place de l'eau. Donc, l'Oumerei, qui est Nabébut, et qui a dit à la Noustemaï, Mama, la Igane, il passe beau, une caïgoust estragne. Donc, mon frère en a bu et a dit à notre mère, Maman, l'eau, elle est pas bonne, elle a un goût bizarre. Après, il n'y a pas cette erreur d'esforce à Rika Kokaren Place, mais c'est l'ami qui a été attention à ne pas Rika Rosat de la carafle à Maynat. Du coup, l'ami s'est rendu compte de sa bêtise après, et du coup, il a fait attention à ne pas remettre du rosé dans la carafe pour enfants. Qu'il a son que bébé de Sudrine, Pramoua presque, n'a pas trop battu à Kobo. 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
11: Ton frère en a bu et pas toi, en fait.
12: Et Goudad, donc, n'est pas trop... Abkovski me démène, dit tout tu, mais c'est bon. Il en a bu qu'une gorgée, donc ça va, mais bon, il y a des moments où je me demande quand même.
11: Merci, sœur.
12: À plaisir.
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1: Aujourd'hui, je suis au château d'Ars. Alors, il se trouve près de la Châtre. Ce château a connu de nombreux propriétaires, de nombreuses vies. Mais alors, c'était quoi avant ce château? Vous allez le savoir tout de suite.
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1: Ce château d'Ars a connu de nombreux propriétaires.

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2: Et puis ce château va passer de main en main. On connaît d'autres propriétaires au 18e. Au 19e siècle, on a un propriétaire prestigieux, en tout cas pour les amis de George Sand, puisqu'il s'appelle le docteur Papé. C'est l'ami de George Sand qui va être propriétaire du château et qui va accueillir dans ses murs George Sand, un certain Frédéric Chopin, puisqu'ils sont voisins. Et puis au début du XXe siècle, la famille a vendu le château. Et c'est une autre histoire un peu étonnante. C'est la société Pont-à-Mousson, qui est installée dans l'est de la France, qui achète le château pour en faire son lieu d'archivage. Parce que Pont-à-Mousson, eh bien, ils ont, entre les deux guerres mondiales, notamment après la Première Guerre mondiale, ils ont eu peur d'avoir leurs archives pillées. Ils se sont dit, on va chercher un lieu plutôt en sécurité au centre de la France. Alors, patrimonial, un beau lieu. Donc, ils achètent un château. Ils vont le revendre dans les années 90. Et c'est la ville de La Châtre qui l'achète à ce moment-là, qui fait des gros, gros travaux de restauration et qui en a fait un lieu culturel. Alors, on peut le louer aujourd'hui pour des soirées privées, lors des mariages ou autres. Mais il est surtout aussi le lieu qui accueille eh bien, des grandes festivités. Et principalement, celle qui est le plus connue aujourd'hui, c'est le Festival du Son Continu, qui, pendant le 14 juillet, eh bien, accueille plus de 20 000 festivaliers autour eh bien, de la musique traditionnelle.
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3: Nous sommes avec une des dernières et la plus ancienne fabrique de pâtes de fruits en Auvergne. Avec Anthony Vallat, qui est le directeur général. Merci de nous recevoir, Anthony. Nous sommes face à une vieille photo qui montre, je pense, le tout début de cette maison Cruzy, c'est ça ?
4: C'est pas le début historique, hein, puisque la maison Cruzy a été fondée en 1880, mais c'est effectivement une photo du site de fabrication ici, sur la zone du Brézé, telle qu'il était en 1956, au moment où la maison Cruzy a déménagé du centre de Clermont pour venir s'installer sur la zone du Brézé.
3: Construction de l'usine Goffredi à Mijan-Mermoz sur le champ d'angélique, et on aperçoit des angéliques sur ce champ.
4: Et l'angélique étant un des produits un petit peu signature des confiseurs et de la confiserie, et donc c'est un beau clin d'œil de l'histoire que de penser que voilà, notre site de fabrication ici est basé sur un ancien champ d'angélique. Voilà.
3: L'angélique, ces petits bâtonnets de couleur verte, hein, c'est
4: exactement.
3: Ça, je ne dis pas de bêtises.
4: Il y a beaucoup de particuliers qui ont aussi de l'angélique à la maison.
3: Voilà. C'est la tige.
4: On confie la tige, tout à fait.
3: D'accord, oui. Ok. Et aujourd'hui, vous en faites toujours. Vous avez toujours des producteurs d'angélique qui bossent avec vous.
4: Oui, tout à fait. C'est un agriculteur qui vient nous livrer en tracteur chaque année. C'est au mois d'août, quand la récolte est prête. On se met d'accord avec lui l'année d'avance sur les quantités dont on aura besoin. Et puis, il vient nous livrer. On la travaille, on la prépare. Et puis après, on va la faire confire. Donc, c'est un produit auquel on tient beaucoup.
3: Il y a toujours une grosse tradition autour de ça. Enfin, en Auvergne, on offrait des pâtes de fruits, c'était un incontournable.
4: Effectivement, la création de la pâte de fruits a été faite en Auvergne. Hein. À la base, la pâte de fruits s'appelait la pâte d'Auvergne. Et c'était vraiment une spécialité, on va dire, régionale. Ce qui a fait que l'Auvergne était une terre de fruits confits, c'est que, on va dire que la noblesse venait, descendait de Paris dans le 16e, 17e siècle et venait dans les cures, à Roya ou autre. Ils découvraient, ils dégustaient les fruits d'Auvergne. Et la méthode de conservation à l'époque, hein, puisqu'on n'avait pas toute la pasteurisation, etc., c'était de confire les fruits. Ce qui faisait que, du coup, les confiseurs auvergnats ont prospéré sur la base des gens qui venaient en cure et qui ramenaient leurs fruits à Paris en général. C'est comme ça que la confiserie et le métier de confiseur a démarré en Auvergne.
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5: On doit faire un reportage avec les R3, Moggio Carnon, mais je ne sais pas sur quel terrain ils sont.
6: Ils vont venir là ou là-bas ?
7: Là, le terrain ici est allumé
5: 24 sur 24.
7: 24.
8: Virginie et vous.
9: Il y a quelques jours, le monde du football héraultais a vécu un moment historique. Quatre clubs étaient en effet en 7e tour de la Coupe de France.
10: Le numéro que vous demandez n'est pas attribué.
9: Point P foot pour ceux qui n'y voient pas très clair. En gros, on part des professionnels de la Ligue 1, 2, 3, ensuite les semi-pros avec les nationales 1, 2, 3, et les amateurs avec les régionales et départementales 1, 2, 3. La Coupe de France a cette particularité qui permet aux équipes de toutes les divisions de s'inscrire et de se rencontrer entre elles. Avoir quatre clubs à ce

0: niveau de la compétition est donc dingue. Quelques jours avant leur élimination, je suis allée à l'entraînement des R3 de l'Union Sportive Moggio-Carnon. Rendez-vous à la Plaine des Sports de Moggio, un mercredi soir, 19h. Il fait déjà bien nuit. Tous les terrains sont allumés, ça joue dans tous les sens. Arrivé sur le bord du terrain avec Mathis, le technicien du son, on tombe sur Mehdi, le directeur sportif du club. Posté juste à la sortie du vestiaire, il voit tous les joueurs arriver.
1: Bonsoir.
2: Bonsoir,
3: vous allez bien?
2: Bonsoir, aussi, merci.
3: Je trouve super bien, le jeune, il dispose de
2: bonsoir. Moi, il le sent bien. Ce que je leur dis souvent, c'est qu'il y a des gens qui préparent la buvette, qui préparent celui. Quand vous finissez le match, première chose que vous faites, vous allez leur dire bonjour, vous mangez un morceau, vous dites bonjour à tout le monde. Le respect, c'est...
0: Tout en regardant les joueurs faire des jongles et des passes en attendant le coach, je demande à Mehdi depuis combien de temps il est au club.
2: Moi, je suis resté pendant 30 ans à Van Dagen. Après, je suis parti dans un gros club à Palavas, R1, tout ça, là. J'ai fait 2 ans, puis après, ceux qui sont venus me chercher ici. Après, la politique d'ici ne m'a pas plu, je suis reparti. Après, ils sont revenus me rechercher.
0: La politique a changé ou quoi?
2: Ouais.
0: Ah oui, d'accord. Et c'est quoi le boulot d'un directeur sportif?
2: Toute la coordination des éducateurs, des joueurs, quand il y a un problème, au lieu de se prendre le chou avec l'entraîneur, de venir me rencontrer, discuter,
0: d'accord,
2: faire les planifications des matchs à l'extérieur quand on se déplace, tout gérer, tout.
0: Ah oui, c'est un sacré boulot.
2: Ah oui.
0: Et ça, c'est du bénévolat?
2: On me paye mes frais d'essence,
0: ouais, d'accord. Oui,
2: mais après, je j'attends pas ça pour vivre.
0: Oui, d'accord.
2: Moi, j'ai un boulot. Hein.
0: Vous faites quoi dans la vie?
2: Je suis responsable de maintenance dans une grosse société, Van Dagen.
0: Et donc, le foot, ça a toujours été votre truc?
2: Ah, toujours. Toujours.
0: Vous avez toujours fait 2 métiers tout le temps?
2: Ah oui, moi, le foot, c'était... J'ai joué, j'ai entraîné.
0: Il n'y a jamais eu de truc de... Quand je serai grand, je serai Zidane?
2: Les Zidane, il y en a... On croit tout le monde des Zidane, mais il n'y en a pas beaucoup. Hein. Oui. Après, il y a des regrets, bien sûr, parce que nous, quand à notre époque, on avait des copains et... Quand tu avais tes copains, tu restais avec tes copains, j'aurais pu partir ailleurs, hein. Je dis la vérité, j'aurais pu partir ailleurs. Mais quand les copains du village et tout, bon, après, c'est des choix qu'on a fait de la vie. Hein.
0: Et les copains, ils sont toujours là?
2: Oui, je les vois toujours.
0: Ah bah alors, ça valait la peine peut-être.
2: Alors, les collègues, c'est cool.
0: On ne sait pas si Mehdi aurait été un grand joueur pro, mais comme directeur sportif du club amateur de Moggio-Carnon, il fait l'unanimité.
2: Ça va, bon,
0: bonsoir.

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2: Encore une nouvelle soirée, très heureux de vous retrouver sur ICI. Bienvenue à toutes et tous, c'est dimanche, le week-end touche doucement à sa fin, mais il reste encore une heure pour s'évader avec Y'a pas que Paris dans la vie. Toute la semaine, chaque soir, Éric Bastien invite une personnalité à raconter sa France, celle des souvenirs, des lieux familiers, des villes que l'on garde en mémoire et des endroits qui ont accompagné les différentes étapes d'une vie. Et le dimanche, eh bien, on réécoute. Et pour démarrer ce best-of, on va retrouver un artiste dont les dessins ont marqué et continuent marqué le paysage français. Luz était avec nous cette semaine au micro d'Éric Bastien pour raconter alors sa France, revenir sur quelques-uns des lieux et souvenirs qui lui sont chers et aussi un peu de sa reconstruction après avoir échappé le 7 janvier 2015, jour de son anniversaire, et parce qu'il est arrivé ce jour-là en retard à la conférence de rédaction aux attentats de Charlie Hebdo.
3: Bonsoir Luz.
4: Bonsoir.
3: Comment ça va?
4: Super Eric.
3: Ça me fait plaisir de vous recevoir, vraiment.
4: Eh ben moi aussi.
3: Je tenais à vous remercier. Merci d'avoir accepté l'invitation de cette émission. D'autant que je vous cite tout de suite pour débuter. Je reçois celui qui a commencé à devenir le dessinateur que vous êtes, vous le dites, lorsque vous avez compris que vous n'étiez plus en ruine, mais en chantier. Ça veut dire que quand tout est pulvérisé, on peut se reconstruire?
4: Oui, c'est pas tout à fait évident. Il faut un petit temps d'attente. Il faut se regarder en chantier, il faut regarder les ruines qui sont à terre avant de se dire qu'on est capable de tout reconstruire. C'est pas simple, mais à un moment donné, quand on comprend que finalement on s'est en chantier toute sa vie, ça détend. Il y a moins d'injonctions, on se met moins de poids sur les épaules. Et finalement, être en chantier, travailler, ramasser tous ces petits gravats, bah, ça fait quelque chose à faire de sa vie.
3: On parlera de ce livre avant 21h. Cette reconstruction, elle passe aussi par l'écriture, elle passe bien évidemment par le dessin. Pour comprendre comment le dessin, lui, est arrivé dans votre vie, c'est ce qu'on va faire ce soir. On va retracer ce parcours à travers les lieux, les ancrages qui ont pu être pour vous très importants. Puis c'est hyper intéressant pour ceux et celles qui peut-être ont envie de faire le même métier que vous, ou alors qui ont envie de s'inspirer d'un tel parcours. Bon, tout commence à Tours, j'ai envie de dire, et presque tout à Tours. Parce que on pourrait résumer votre vie entre Tours et Paris.
4: Oui, c'est vrai que Tours, c'est la moitié de ma vie. Et puis après, je suis parti, je suis monté à la paix capitale, comme on dit, même géographiquement. Et puis, voilà, je fais partie de ces provinciaux, régionaux, français qui sont happés par la capitale. Et puis après, finalement, après, j'en suis sorti aussi, puisque à Charlie Hebdo, je faisais des reportages. Oui. Et donc, du coup, finalement, après, je me suis répandu dans toute la France pour ramener des choses.
3: On va rester à Tours, parce que c'est là que tout a commencé. Si je vous demande, alors bien sûr, on va parler de Tours, on va parler des bâtiments où vous avez vécu. Si vous m'écrivez une carte postale, on fera un petit dessin d'ailleurs.
4: Oui, bien sûr.
3: Sur les cartes postales, il y a toujours 2-3 photos. 2-3 images comme ça qui tout de suite à l'esprit sans vraiment réfléchir, Luz, vous viennent de Tours.
4: Alors déjà une photo, première photo, c'est une photo de mon appart, de notre appart. Enfin pas forcément l'appart, mais l'entrée. C'est-à-dire que on était dans une espèce de résidence. Moi je l'appelle ça des HLM, mais mes parents disent non, c'est une résidence.
3: Là vous parlez de votre enfance. On est
4: je parle de mon enfance.
3: On est
4: je parle de mon enfance. Et ce sont des bâtiments qui sont blanc avec un sol rouge et puis des pare-soleils bleus. Donc j'ai réalisé ça il y a pas très longtemps. Finalement j'ai fait mon enfance dans un drapeau français, quoi.
3: C'est vrai. Mais c'est marrant que ces couleurs vous reviennent. Effectivement, il y a ce sol qui est rouge, il y a ces voitures avec ces pare-brises que vous venez d'évoquer. Si j'ai bien compris, effectivement, c'est des